0: Chers frères et sœurs, chers amis dans le monde entier, nous concluons maintenant notre rencontre. Restons intérieurement reliés dans sa paix et souhaitons-nous une nuit bénie. Une salutation en Dieu.
1: Une salutation en Dieu.

Chers amis, c'est avec joie que nous lirions vos impressions suite à cette grande émission. Pour cela, envoyez vos messages WhatsApp au numéro suivant 0049 pour l'Allemagne, 159 08 45 45 05. Je répète, 0049 pour l'Allemagne, 159 08 45 45 05. Ou écrivez-nous par mail à info@radio-santec.com. Nous vous remercions de tout cœur.

0: Liebe Brüder, liebe Schwestern, in Christus, unserem Erlöser.
1: Chers frères, chères sœurs, en Christ, notre Rédempteur. Est-ce qu'il ne nous arrive pas régulièrement de rentrer chez nous après le stress de la vie quotidienne et de nous dire alors « Voilà, maintenant je vais m'asseoir et prier ». Nous commençons à prier, mais nous n'y arrivons pas vraiment. Pourquoi? Parce que des pensées du quotidien nous traversent sans cesse l'esprit et nous détournent de la prière. Si nous continuons à prier et que ces pensées de la vie quotidienne reviennent régulièrement, nous voyons qu'en fait, nous n'arrivons pas vraiment à prier. Nous nous sentons faibles. Nous remarquons que nos prières étaient creuses. Quel que soit l'objet de nos prières, nous sentons dans notre cœur qu'elles n'atteignent pas leur but. Nous sommes encore agités, tels que nous l'étions en nous asseyant pour prier. Pourquoi? Parce que nous sommes encore pris par le quotidien. Chacun de nous se rend un jour ou l'autre à l'évidence que lorsqu'il s'assoit pour prier, alors qu'il est encore pris par le stress du quotidien, il a beaucoup, beaucoup de mal à prier, car la puissance de la prière, l'aide de la prière, vient de l'intérieur. Elle vient de la source originelle de notre âme, de l'existence où se trouvent les qualités de l'être pur et divin que nous sommes dans l'esprit de l'amour, dans le royaume de Dieu. Si nous apprenons à exprimer une méditation pour nous-mêmes, c'est-à-dire que nous exprimons nous-mêmes des pensées méditatives en nous, et ce, jusqu'à ce que les pensées du quotidien disparaissent, nous remarquons que nous devenons plus calmes. Nous le remarquons également à notre respiration, qui devient alors plus profonde et qui nous transmet le calme, nous permettant de prier de l'intérieur. Nous remarquons alors que nous ne prions plus avec la tête, mais qu'il y a en nous une force, la force du Christ de Dieu, qui nous aide à prier du plus profond de notre âme. Si vous le souhaitez, faisons ensemble ce qu'on pourrait appeler une auto-méditation. Je vais prononcer cette auto-méditation en utilisant le « je » et chacun peut, s'il le souhaite, laisser ses pensées s'écouler en lui, dans son corps. Essayez de laisser ces pensées s'écouler dans votre corps. Ne les retenez pas dans votre tête, mais laissez-les s'écouler dans votre corps. Nous y parvenons lorsque nous prenons conscience que nous ne sommes pas seulement des êtres humains, mais qu'il y a en nous une force puissante qui emplit nos pensées de prière, ainsi que nos pensées méditatives. Ceux qui le souhaitent peuvent prendre une posture adaptée à la méditation en s'asseyant bien droit, les deux pieds posés sur le sol, en posant le dos de leurs mains sur le haut de leurs cuisses et en fermant les yeux.
0: Ewiger Geist,
1: Esprit éternel, toi qui es la lumière en moi. Je viens vers toi en tant que ton fils, ta fille. Je m'immerge avec tous mes sentiments et sensations dans la puissance de l'amour qui est en moi. Je t'appelle. Toi, l'esprit de mon Père éternel. Je lance vers toi mon appel et ma prière. Donne-moi de la force.
0: Mach mich stark.
1: Rends-moi fort.
0: Und fülle mich.
1: Et emplis-moi de ton amour.
0: Du bist der Friede in mir.
1: Tu es la paix en moi.
0: Du bist die Harmonie.
1: Tu es l'harmonie qui inonde mon âme. Qui dispense le calme à mon corps. Toi, l'esprit de la paix en moi, tu es le souffle divin dans ma respiration. Toi, l'esprit de la sagesse universelle et de l'amour, tu t'écoules à travers mon système nerveux.
0: Du entspannst die Muskeln.
1: Tu détends mes muscles. Tu vivifies mes cellules saines.

0: hüllst mich ein.
1: Tu m'enveloppes et tu diriges ta lumière sainte tout autour de mon corps.
0: Dein Licht durchströmt mich.
1: Ta lumière m'inonde.
0: Dein Licht umflutet mich.
1: Ta lumière afflue et m'enveloppe.
0: Deine Kraft.
1: Ta force,
0: ist
1: c'est le calme en moi.

Ta lumière s'écoule dans ma respiration. Je respire calmement et profondément. Je respire calmement et profondément. Toutes les pensées du quotidien restent en dehors de l'enveloppe de lumière. Aucune pensée stressante ne m'atteint. Je ressens ta paix. Je ressens ta paix. Ta paix est harmonie. Je suis en harmonie. La paix m'inonde. C'est l'esprit de l'harmonie. Je sens que je suis proche de la force cosmique et éternelle. Toi, le puissant esprit de mon Père, je suis lumière, issue de ta lumière qui m'entoure. Je repose en moi. Je suis calme et je prie. Tu emplis mes pensées de prière. Ta lumière est ma protection. Je prie pour mes frères et sœurs appelés âmes qui sont dans les domaines intermédiaires de l'au-delà ainsi que dans les plans de purification. Je prie pour mes frères et sœurs dans le royaume des âmes. Chacun de nous laisse la prière venir de l'intérieur. Elle vient du plus profond de notre âme. S'il vous plaît, exercez-vous. Laissez la prière monter en vous. Priez pour les âmes des domaines intermédiaires et des plans de purification. Elles sont nos frères et sœurs qui ne sont pas incarnés. La prière
se fait d'elle-même en chacun de nous.

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Bienvenue, chers auditeurs. J'ai récemment lu un ouvrage de Manfred Kiber, un écrivain allemand, portant le titre « Histoire d'animaux ». Et l'une de ses histoires, intitulée « Supplique muette », m'a particulièrement marqué, car elle décrit du point de vue des animaux ce qui nous semble naturel. Tous ceux qui ont un chien ou un chat savent que les animaux ont des sentiments et sont capables de les exprimer. Et ceux qui aiment leur animal de compagnie font tout pour qu'il aille bien. Mais quelle est la différence entre un chien ou un chevreuil? Entre un chat et une vache? Pourquoi les uns sont-ils choyés et les autres mangés? De nombreux animaux souffrent énormément, en particulier pendant les périodes de fête, et j'aimerais vous lire à ce propos ce récit de Manfred Kiber. Le troupeau de moutons s'était rassemblé, tout excité, autour d'un vieux mouton qui racontait. « Ma grand-mère l'a vu de ses propres yeux, disait-il. C'est incroyable et horrible. On ne sait pas ce que c'est. Elle n'a pas tout vu non plus. Elle est passée devant en se rendant au pâturage. Il y avait une porte qui menait à une pièce sombre. Il y avait une odeur de sang à l'entrée de la pièce sombre. On ne voyait rien. Mais elle a entendu un mouton hurler à l'intérieur. Un hurlement horrible. Tremblante de peur, elle est alors retournée dans le troupeau. Tout le monde frissonna. « On n'est sûr de rien, dit le vieux mouton. Mais il doit y avoir une part de vérité. En tout cas, c'est horrible. » Ta grand-mère n'est plus en vie ? Demanda un jeune mouton. Je ne sais pas, répondit le mouton. Cela fait longtemps qu'on est venu la chercher. Ça commence comme ça, et on ne revient jamais, dirent certains. Le chien de berger aboya et conduisit le troupeau à l'autre bout du pâturage. Le berger se tenait là, en train de parler à un inconnu qui ne ressemblait pas à un berger. Ils étaient en train de négocier. Puis l'inconnu s'avança d'un pas décidé vers le troupeau et examina chaque bête d'un œil expert. Ce n'était pas le regard d'un berger. Sa main se posa alors sur le jeune mouton qui avait posé une question auparavant. Un frisson le parcourut. Cette main était différente de celle du berger. L'inconnu passa une corde autour de son cou. « Je prends celui-là, » dit-il en sortant de sa poche une bourse sale contenant de l'argent. Il paya. Cette vie lui appartenait désormais. Il l'avait achetée. Il saisit la corde et traîna le mouton hors du pâturage jusqu'à la route. Le troupeau regarda avec effroi l'inconnu s'éloigner, sans comprendre ce qui se passait. Le mouton tourna la tête. Ses yeux cherchaient sa famille et ses compagnons de jeu. Quelque chose en lui se crispa. Quelque chose en lui criait de se détacher et de revenir en courant. « Ça commence comme ça, » se dit-il. « On vient me chercher. » Mais il ne se débattit pas. Il était impuissant. À quoi cela servirait-il? Il se réconforta en se disant « Ce n'est pas le pire qui m'attend. Il y a d'autres pâturages. C'est peut-être là que l'on m'amène. » C'était la confiance qu'ont les animaux qui sont devenus dociles. Ils tournèrent alors au coin du chemin. Le troupeau n'était plus visible. Le pâturage avait disparu. On entendait seulement, au loin, le chien du berger aboyer, ainsi que le son du sifflet de celui-ci. Le vent transportait ses bruits. Le chemin était long, l'inconnu marchait vite. Il était pressé. « Je suis fatigué, j'aimerais me reposer un peu, » dit le mouton. C'était une supplique muette.
Ils continuèrent leur chemin. Il faisait chaud et l'air était poussiéreux. « J'aimerais boire un peu d'eau, » dit le mouton. C'était une supplique muette. Ils arrivèrent enfin dans une petite ville. Ils empruntèrent des rues étroites et sinueuses, sans pâturage en vue. L'espoir qu'il avait nourri s'envola. Ils s'arrêtèrent devant une porte qui menait à une pièce sombre. Une odeur nauséabonde saisit l'animal. Le mouton tourna la tête et bêla plaintivement. Il recula devant cette odeur et cette entrée sombre. Une peur sans borne s'éveilla en lui, dans son subconscient.

instants, mais ils semblèrent très longs. Puis il se retrouva dans une pièce sombre où régnait une odeur suffocante de sang et de déchets, les cadavres de ses semblables. On ne jugeait pas nécessaire de les jeter avant les suivants. Après tout, ce n'est que du bétail destiné à l'abattoir. Le mouton fut alors saisi d'une terreur impuissante et paralysante, une terreur qui lui fit oublier toutes les suppliques muettes d'avant. Seule la terreur régnait en lui. Il tremblait de tout son corps. L'incroyable, l'horrible va maintenant arriver, pensa-t-il. Et c'est ce qui arriva. Le monde est plein de suppliques muettes qui ne sont pas entendues. Ce sont les êtres humains qui ne les entendent pas. Il semble impossible de les compter tant elles sont nombreuses. Cependant, elles sont toutes comptées. Elles sont inscrites dans le livre de la vie. Chers auditeurs, c'est ainsi que se termine cette courte histoire de Manfred Kibert, écrite il y a plus de 100 ans. Malheureusement, elle décrit encore la réalité cruelle et quotidienne d'aujourd'hui. Jésus de Nazareth a dit dans son sermon sur la montagne « Ce que vous faites au plus petit de vos prochains, c'est à moi que vous le faites. » Et en cela, il parlait également des animaux. Quand est-ce que leurs suppliques muettes seront-elles entendues? Vous avez le choix. Nous avons tous le choix. Une chaleureuse salutation en Dieu et au revoir.

Chers téléspectateurs, chers amis, bienvenue à cette table ronde sur le thème de la parole prophétique dans le courant du christianisme des origines, aujourd'hui et à toutes les époques, et la tentative d'éliminer les communes des origines, tous ceux qui étaient dans le sillage de Jésus de Nazareth. Nous sommes des chrétiens des origines dans le sillage du Christ de Dieu, le Fils de Dieu, notre frère et rédempteur. Alors qu'il était sur cette terre en Jésus de Nazareth, il annonça la venue des prophètes pour les temps à venir en disant « C'est pourquoi la sagesse de Dieu dit « Je leur enverrai des prophètes et des apôtres ». C'est ce que l'on peut lire dans la Bible et c'est ce qui s'est passé. À toutes les époques, le royaume de Dieu a envoyé des prophétesses et des prophètes à travers lesquels Dieu, l'Éternel, et le Christ de Dieu ont pu s'adresser aux communes des origines. C'est la parole de Dieu

0: la présence éternelle qui s'est exprimée dans différents pays et à différentes époques pour apporter aux chrétiens, dans leur situation respective, des aides et des conseils pour vivre selon les 10 commandements et le sermon sur la montagne de Jésus de Nazareth. À notre époque, la sagesse de Dieu elle-même, le séraphin de la sagesse divine, a vécu parmi nous, incarné dans la prophétesse et messagère de Dieu, Gabrielle Sophia, la première fille de Dieu dans les cieux éternels. Ainsi, une autre promesse de Jésus de Nazareth s'est accomplie dans toute son ampleur pendant près de 50 ans. En effet, il dit à l'époque, et ses paroles ont été transmises à toute la chrétienté à travers des Bibles, « J'aurai encore beaucoup de choses à vous dire, mais vous ne pourriez pas les comprendre. Mais lorsque viendra l'Esprit de la vérité, il vous conduira dans toute la vérité. »
1: Cet Esprit de la vérité qui conduit dans toute la vérité est venu. Et depuis le retour de Sophia dans la patrie éternelle, c'est désormais un fils spirituel de la sagesse qui, en tant que prophète de Dieu, donne directement la parole éternelle en cette époque de plus en plus menaçante. De plus, l'année 2024 a marqué le début de l'ère messianique et sophianique sous le signe du Lys, une nouvelle ère annoncée et prédite par de nombreux messagers de Dieu des temps anciens, dans laquelle se prépare le retour en esprit du Christ et où seul l'amour pour Dieu et pour le prochain a de l'importance. La nature même de Dieu est l'amour dans toute sa plénitude. Dieu n'est pas le Dieu des religions qui punit ou châtie par le feu de l'enfer ou d'autres mesures répressives. Il est un Dieu d'amour qui avertit, met en garde et qui donne d'innombrables aides à toutes les personnes de bonne volonté afin qu'elles retournent également dans ce courant d'amour qui est en fait la nature véritable et profonde de tout être humain. Ce Dieu, le Dieu Père-Mère de toute vie, n'a jamais abandonné ses enfants. Il prend soin de toutes ses créatures et il va à la recherche de chacune des âmes qui ont quitté le chemin de l'amour pour Dieu et pour le prochain et qui, consciemment ou inconsciemment, végètent sur terre sous l'emprise des forces obscures. Ces forces qui, au cours des éons, se formèrent à partir des événements de la chute, c'est-à-dire lorsque des êtres spirituels se séparèrent de l'unité de la création divine, ce qui est qualifié par la chrétienté de chute ou chute de l'homme. En effet, chaque être spirituel, chaque âme, a reçu de Dieu l'immense cadeau qu'est la liberté de mener sa vie soit dans le courant de l'amour de Dieu, soit en s'en écartant, mais en assumant alors les conséquences négatives de ses choix.
2: Au cours des siècles, avant et après la venue de Jésus de Nazareth, Dieu l'Éternel envoya régulièrement ses messagers, ses prophétesses et ses prophètes pour appeler ses enfants incarnés en leur disant en substance « Rebroussez chemin et mettez en pratique mes commandements, car le royaume de Dieu, le royaume de paix, est proche. Il est aussi en vous, en chacun de vous. Prenez conscience de ce qui vous sépare encore de l'amour de Dieu, réglez ses aspects négatifs et n'agissez plus ainsi. » Depuis des temps immémoriaux, ces paroles contiennent substantiellement la promesse suivante. Dieu, l'Éternel, le Dieu Père-Mère, est le Dieu proche. Il est plus proche de vous que vos bras et vos jambes. Il vous aide à chaque instant et vous donne la force de trouver le chemin de la paix, du bien-être profond et du bonheur.
0: L'annonce faite par Jésus de Nazareth à ses disciples « Je leur enverrai des prophètes » était également accompagné de mises en garde prononcées à l'encontre de ses adversaires et de leurs partisans qui persécutèrent sans cesse les messagers de Dieu et firent même assassiner nombre d'entre eux. Car les forces démoniaques issues de la chute ont toujours craint la parole éternelle de Dieu qui plaide notamment pour l'égalité entre tous les êtres humains et dénonce toute velléité de pouvoir, de hiérarchie. C'est pourquoi, au cours des siècles passés, les responsables ecclésiastiques et étatiques combattirent sans relâche les chrétiens des origines, les femmes et les hommes justes qui voulaient mettre en pratique ce qu'Isaïe avait déjà annoncé. Isaïe, un prophète de Dieu de l'Ancienne Alliance, dans lequel s'était incarné le chérubin de la sagesse divine, avait révélé « Le loup habite avec l'agneau. La panthère se couche près du chevreau. Veaux et lionceaux paissent ensemble, sous la conduite d'un petit garçon. La vache et l'ours se lient d'amitié. Leurs petits sont couchés l'un près de l'autre. Le lion se nourrit d'herbe et de paille. Le nourrisson joue devant le nid de la vipère. L'enfant met sa main dans le trou du serpent. Il ne se fait plus aucun mal sur toute ma montagne sainte, car le pays est empli de la connaissance du Seigneur, comme la mer est remplie d'eau. »
1: Des siècles auparavant, Abraham, le prophète de Dieu dans lequel était incarné le chérubin de la rectitude divine, avait entendu en lui-même l'Éternel lui dire, je cite, « Quitte ton pays, ta famille et la maison de ton père, puis va dans le pays que je vais te montrer. Je ferai naître de toi un grand peuple et je bénirai les autres par toi. » Ainsi, les cieux ont de tout temps envoyé leurs messagers sur terre, les prophétesses et prophètes de Dieu, également après la venue de Jésus de Nazareth, afin d'assister les communes des origines grâce à sa parole éternelle, sa protection et sa force. Mais tous les vrais prophètes de Dieu, dans l'Ancienne Alliance, Job, Moïse, Élie, Isaïe, Osée, Amos, Jérémie, Jean-Baptiste et plus tard Jésus de Nazareth, ont connu un sort extrêmement dur. Il y eut aussi régulièrement des prophétesses de Dieu dont il ne reste que peu de traces. Beaucoup furent assassinés ou échappèrent de justesse à ce sort, mais souffrirent énormément.
2: Également après Jésus de Nazareth, le premier fils de Dieu, le royaume de Dieu envoya dans toutes les générations des prophétesses et des prophètes sur terre, à commencer par le séraphin de la sagesse divine, dont la dernière incarnation fut à notre époque en la prophétesse de Dieu Gabrielle Sophia. Au cours des siècles précédents, elle avait déjà traversé de nombreuses incarnations éprouvantes et douloureuses, au cours desquelles elle subit persécution, torture et exécution, un sort partagé par tous les messagers de Dieu sur terre. Cette persécution s'est poursuivie au cours des années et décennies passées, prenant la forme de calomnies fomentées par les représentants de l'Église, de l'État et des médias. Au cours de cette émission, nous souhaitons donner un petit aperçu des époques qui ont suivi celle de Jésus de Nazareth. Sa promesse d'envoyer des prophètes et de conduire les êtres humains pas à pas dans toute la vérité s'est réalisée à maintes reprises, afin que ces derniers puissent retrouver et développer le royaume de Dieu en eux, et qu'ainsi les fondements d'un royaume de paix sur terre puissent être posés à l'extérieur. C'est également une préparation au retour de toutes les âmes et de tous les êtres humains qui ont une âme dans leur patrie éternelle, la patrie qu'ils ont quittée au cours de la chute il y a des temps immémoriaux.
0: D'une époque à l'autre, de génération en génération, les véritables prophétesses et prophètes de Dieu, ainsi que de nombreux hommes et femmes justes, se heurtèrent sans cesse à une résistance acharnée de la part de prêtres et de dirigeants religieux qui, avides de pouvoir et de domination, se dressèrent contre eux et les persécutèrent. Cela a également eu lieu au cours des 2000 ans passés. Parallèlement, les dirigeants de l'Église affirment jusqu'à aujourd'hui que l'annonce faite par Jésus de Nazareth selon laquelle il enverra des prophètes vers les chrétiens des origines et dans les communes des origines, aurait été reporté sur eux, les prêtres, les fonctionnaires de l'institution ecclésiastique qui s'est créée par la suite. C'est pourquoi, selon une déclaration du Vatican de 1994, l'esprit qualifié de « saint » dans les églises, je cite, « confère au prêtre la mission prophétique lors de son ordination ». Selon la doctrine de l'Église, les prophètes annoncés par Jésus de Nazareth auraient donc été remplacés par les prêtres catholiques. En réalité, depuis ses débuts, la caste des prêtres a suivi le principe de l'adversaire de Dieu, résumé par les mots « éliminer l'esprit ». Ce que ces actes ont prouvé siècle après siècle. Il en a toujours été ainsi, et il en était déjà ainsi, à l'époque de Jésus de Nazareth. Le Fils de Dieu et le plus grand des prophètes rappela seulement aux autorités religieuses et aux érudits de son temps que la caste des prêtres avait fait persécuter et assassiner les prophètes de Dieu qui l'avaient précédé. Il expliqua également à ses contemporains comment les théologiens s'arrogèrent la mission des messagers de Dieu. La Bible rapporte à ce sujet les paroles suivantes de Jésus. Les scribes sont assis sur la chaire de Moïse. Moïse était un grand prophète de Dieu de l'Ancienne Alliance. En lui était incarné le chérubin de l'ordre divin et il apporta aux êtres humains les 10 commandements que Jésus approfondit dans son sermon sur la montagne. Jésus de Nazareth s'adressa sans ambiguïté aux théologiens qui se présentaient au peuple comme les successeurs de Moïse. Je cite ses paroles. « Malheur à vous, hypocrites, qui fermez aux êtres humains le royaume des cieux. Vous n'y entrez pas vous-même, et vous ne laissez pas entrer ceux qui veulent y entrer. » Par conséquent, ils sont des faux prophètes.
1: Des siècles plus tard, les disciples protestants de Martin Luther, qui formèrent avec leurs théologiens leur propre église, parallèlement à celle du Vatican, suivirent eux-mêmes la même ligne meurtrière. Luther rédigea même un écrit intitulé « Contre les prophètes célestes ». Il les calomnia en les qualifiant de « rêveurs », les fit également persécuter et priver de leurs droits, exigeant l'exécution de ceux qu'il appelait pourtant les anges du ciel, qui étaient en habit terrestre, s'il ne se soumettait pas à la nouvelle Église protestante qu'il dirigeait. Jusqu'à nos jours, les papes, évêques, prêtres, pasteurs et théologiens des différentes confessions déforment et falsifient le message chrétien, notamment le commandement sans équivoque « Tu ne tueras pas ». Ils poussèrent d'innombrables personnes dans des guerres cruelles ou les firent assassiner d'une autre manière. À la place du Dieu d'amour que Jésus de Nazareth et tous les véritables prophètes de Dieu nous ont fait connaître, ils instaurèrent l'image d'un Dieu punisseur et châtieur, veillant sévèrement sur les dogmes, les sacrements, les professions de foi et les prescriptions religieuses mises en place par eux-mêmes. Un Dieu qui menace même d'un soi-disant enfer éternel tous ceux qui s'en écartent. Le tout dans le but d'intimider tous les êtres humains sur cette terre et de les soumettre au pouvoir ecclésiastique respectif.
2: Mais comment cela a-t-il pu se produire? Comment une telle chose a-t-elle pu se développer? Avant de regarder de plus près les événements fatidiques et la véritable folie meurtrière qui a régné dans les institutions ecclésiastiques au cours des derniers siècles, nous aimerions expliquer brièvement comment ce système religieux a vu le jour. Au vu des faits horribles dont il est l'auteur, on pourrait également l'appeler le système Baal, du nom du dieu idole Baal, l'adversaire de Dieu l'Éternel, tel qu'il était appelé dans l'Ancienne Alliance avant Jésus de Nazareth. Jésus, le charpentier de Nazareth, avait exhorté une nouvelle fois les êtres humains à mettre en pratique les 10 commandements révélés par le prophète de Dieu Moïse. Mais tel que le révéla le prophète Jérémie, de nombreuses paroles transmises par Moïse furent transformées par la plume mensongère des docteurs de la loi et diffusées en usurpant son nom. En d'autres termes, les paroles de Moïse furent falsifiées par les érudits. Et le jeune homme courageux de Nazareth enseigna dans son sermon sur la montagne, de manière simple et révolutionnaire, l'amour pour Dieu et pour le prochain, et rien d'autre, qui est également résumé dans la règle d'or « Comportez-vous envers les autres comme vous voulez qu'ils le fassent envers vous ». Il n'a pas parlé de lois religieuses, de dogmes, de cultes, de sacrements, de cérémonies, de théologies, de coutumes et de traditions. Rien de cela, seulement l'amour pour Dieu et pour le prochain. Par ses paroles et ses actes d'amour, Jésus le Christ a enthousiasmé de nombreuses personnes qui décidèrent alors d'accomplir la volonté du Dieu d'amour et de changer fondamentalement leur vie dans ce sens.
0: Mais surtout Saül, docteur de la loi et ancien pharisien appelé plus tard Paul, ainsi que ses disciples qui, avec leur conception basée sur la soumission à l'autorité, la domination et la religion, infiltrèrent les communes des origines qui, jusqu'alors, étaient des communautés mettant en pratique le service désintéressé. Selon Paul, les autorités étaient censées être porteuses de l'épée de Dieu, représentant l'autorité divine, et dans les communes qui étaient sous son influence, les femmes devaient se taire. Ainsi, la parole prophétique passa de plus en plus à l'arrière-plan, ou fut même totalement interdite aux femmes, jusqu'à disparaître complètement dans ce cadre. Parallèlement, dans la période qui suivit celle de Paul, le message simple de l'amour pour Dieu et pour le prochain fut de plus en plus remplacé par un système religieux rigide avec des règles de foi, les futurs dogmes, avec des sacrements et des rituels, un système administré par une hiérarchie de prêtres qui devinrent des autorités, bien que Jésus n'avait jamais voulu de prêtres et qu'il ait promis à ses disciples d'envoyer régulièrement des prophètes et prophétesses de Dieu. À la place, les nouveaux faiseurs d'opinion au pouvoir s'inspirèrent de manière imperceptible des cultes idolâtres et tyranniques de l'Antiquité qui pratiquaient des cultes sanguinaires tels que le culte de Baal et son polythéisme. Ils imitèrent dans leurs sacrements et rituels nombre de ces pratiques idolâtres. Ce fut le début de ce qu'on appela dès lors le catholicisme primitif, puis rapidement l'Église catholique, qui n'avait finalement plus rien de chrétien, mais était une résurrection progressive des cultes idolâtres antiques, enrichis de quelques éléments empruntés à l'enseignement de Jésus, dans le but de tromper le peuple en prétendant que cette nouvelle religion de prêtres serait chrétienne.
1: Au début du IVe siècle, l'empereur Constantin privilégia ce système par rapport aux autres religions. Puis, à la fin du siècle, l'empereur Théodose le déclara unique religion d'État. Depuis lors, comme on le sait, son histoire a laissé derrière elle une trace ininterrompue de sang et de souffrance, raison pour laquelle nous l'appelons souvent « système Baal », du nom du chef suprême et violent des dieux idoles des temps anciens. Le nom de « chrétien » n'était donc qu'une façade. En effet, comme le prouve l'histoire de l'Église, ce système devint le plus puissant adversaire de tous les disciples libres du Christ et de toutes les personnes de bonne volonté qui, avec leur cœur et leur raison, voulaient vivre en chrétien, emplis de droiture et sans être liés à une religion extérieure. Ils se regroupèrent dans des communes des origines au sein desquelles Dieu, l'un universel et éternel, et le Christ lui-même donnait par la parole prophétique des aides et des enseignements, tels que c'est encore le cas de nos jours.
2: Walter Nick, professeur et théologien suisse, écrit à ce sujet dans son livre intitulé « Penseurs prophétiques ». Le Dieu qui parle est ce qu'il y a de plus puissant dans le phénomène prophétique. Les prophètes mènent une lutte passionnée pour l'âme du peuple. Ils ont élevé cette voix qui défend la justice. Aussi différente que fut la vie de chaque prophète, ils ont tous en commun un destin extrêmement difficile. Les prophètes n'ont jamais été accueillis à bras ouverts. Leurs contemporains ont toujours opposé une forte résistance à leurs paroles. Leur vie fut sans exception pesante. Ils ont souvent donné une expression poignante à des souffrances indicibles. Être prophète est l'une des destinées les plus difficiles qui soient pour un être humain. Fin de citation du professeur Walter Nick dans son livre intitulé « Penseurs prophétiques ».
0: Toutefois, malgré les calomnies, les persécutions et les meurtres, la nouvelle religion du pouvoir n'a pas pu éliminer le Dieu qui parle, l'esprit vivant de Dieu, même si les récits de l'histoire dominés par la censure aient jusqu'à aujourd'hui falsifié ou passé sous silence beaucoup de choses. Dieu, l'Éternel, donna sa parole hors de l'Église, dans les communes du christianisme des origines, ou bien, lorsque cela était encore possible, pendant un certain temps, à travers certaines personnes au sein des institutions ecclésiastiques. C'est pourquoi les dirigeants du système ecclésiastique tentèrent, après la mort de certains de ces messagers de Dieu, de les récupérer, tout comme ils tentèrent de le faire depuis le début avec Jésus le Christ. Jusqu'à aujourd'hui, ils usurpent le nom du Fils de Dieu, le plus grand prophète de tous les temps, pour atteindre les buts de leur Église. Mais les véritables prophètes et prophétesses de Dieu ne cessèrent de dénoncer cette usurpation. Nous présentons ici quelques-uns d'entre eux.
1: L'histoire officielle qualifia les chrétiens des origines du IIe siècle de « montanistes », d'après le nom de Montanus, un messager de Dieu. Parti de Phrygie, au centre de la Turquie actuelle, ce mouvement du christianisme des origines se répandit jusqu'en France et en Afrique du Nord. On y trouvait principalement des prophétesses, parmi lesquelles Prisca ou Priscilla, Maximia et plus tard Quintilla. Priscilla dit d'elle-même « Le Christ a déposé la sagesse en moi. » Et Maximia « Le Seigneur m'a envoyée en tant que révélatrice et interprète de l'alliance et de la promesse. » C'est pourquoi elle ajoute « Ce n'est pas moi que vous devez écouter, mais le Christ, c'est-à-dire ce qu'il dit à travers la parole prophétique. » Et dans les communes des origines qui mettaient en pratique ce que disait la parole prophétique, les personnes aspiraient à construire une nouvelle Jérusalem dans l'esprit du Christ. La puissance spirituelle des prophétesses et prophètes du christianisme des origines convainquit également Tertullien, qui était jusqu'alors docteur de l'Église à Carthage, dans l'actuelle Tunisie. Dans son célèbre ouvrage intitulé « De l'âme », il décrit comment, dans la commune à laquelle il s'était rallié, agissait une prophétesse qu'il appelait simplement une sœur. Je cite « Comme nous reconnaissons les dons spirituels, il est aujourd'hui parmi nous une de nos sœurs douée du pouvoir des révélations. Elle converse avec les anges, quelquefois avec le Seigneur lui-même. Elle voit, elle lit dans les cœurs de quelques-uns, et donne des remèdes à ceux qui en ont besoin. »
2: Hippolyte de Rome, évêque élevé au rang de saint, n'avait que du mépris pour de tels récits. Selon lui, les chrétiens des origines dans leur commune sont, je cite, séduits par des femmes qu'ils appellent prophétesses, et ils prétendent que l'Esprit, le Consolateur, est descendu sur elles. La calomnie fut suivie d'une persécution de plus en plus intense. Maximilla en témoigne par ces mots. « Je suis persécuté comme un loup parmi les brebis. Je ne suis pas un loup, je suis parole, esprit et force. » Ces paroles de la prophétesse montrent clairement l'unité intérieure qui relie le Christ à son instrument, sa traductrice. Il est tout à fait possible que Maximilla ne se référait pas à elle-même en prononçant les paroles « Je suis parole, esprit et force », mais que cette phrase faisait partie d'une révélation donnée à travers elle et dans laquelle le Christ rendait témoignage de lui-même à travers son porte-parole, la prophétesse. Mais de telles révélations ont toujours été tournées en dérision par les institutions religieuses qui rejetaient la parole prophétique.
0: Après la prise de pouvoir progressive de l'Église catholique jusqu'à être promue nouvelle religion d'État au IVe siècle, les communes des origines et leurs messagers de Dieu furent persécutés de manière toujours plus cruelle. Leurs livres étaient brûlés, ils étaient menacés de la peine de mort, de bannissement et d'expulsion. Il leur était interdit de tenir un repas de l'amour et même de se réunir de manière générale. Leur maison était saisie et transférée à l'Église catholique, ou encore une maison dans laquelle des chrétiens des origines s'étaient réunis prit feu. Ils y brûlèrent vifs. Ils ont mis le feu eux-mêmes, se moquèrent leurs adversaires de l'époque. Et les paroles que Jésus avait adressées autrefois à ses adversaires prirent un sens toujours plus actuel. Vous avez pour père le diable. Il a été un meurtrier et est un menteur dès le commencement. Chers amis, il en fut ainsi à l'époque, mais comment les choses se sont-elles poursuivies depuis? Et qu'en est-il aujourd'hui?
1: À toutes les époques, des êtres spirituels et des âmes quittèrent leur patrie éternelle et pour servir leurs frères et sœurs déchus sur terre, s'incarnèrent en tant que prophétesses et prophètes, à travers lesquels le Christ, le Dieu Père-Mère, ou d'autres êtres spirituels purs du royaume de Dieu, purent s'exprimer au sein des communes des origines. Parfois, ils percevaient aussi la parole intérieure, qui éventuellement s'adressait uniquement à eux-mêmes et non aux autres, jusqu'à ce que la mission prophétique perce dans leur vie de messagers de Dieu sur terre. Seuls quelques témoignages authentiques ont été préservés, comme celui de Perpétue, né dans une famille noble de Carthage vers l'an 200, où vivait également l'ancien docteur de l'Église Tertullien, qui témoigna avec gratitude de l'action d'une prophétesse de Dieu, comme nous l'avons entendu tout à l'heure. Perpétue suivait des cours de préparation au baptême et pour cette raison fut arrêté par le pouvoir d'État romain, encore païen à cette époque. En raison de son refus de respecter le culte religieux imposé, elle fut condamnée à mourir dans l'arène. En prison, le royaume de Dieu lui montra dans une vision intérieure que même si ce sont des êtres humains qui la persécutent, ce sont en fait les forces sataniques qui incite les dirigeants assassins à s'acharner contre les disciples du Christ sur terre. Perpétue écrivit en prison tout ce qu'elle avait vu dans cette vision intérieure. Et le jour de son exécution dans l'arène, comme le taureau la blessa mais ne la tua pas, elle fut finalement tuée par un soldat appelé en renfort qui la poignarda avec son épée.
2: Au IVe siècle, lorsque l'Église catholique devint la nouvelle et unique religion d'État et la nouvelle persécutrice des chrétiens des origines, elle récupéra Perpétue et en fit une martyre catholique qu'elle canonisa par la suite. Ce même système qui l'avait persécutée et fait assassiner cruellement appelait donc maintenant les croyants à la vénérer comme une sainte. Mais le sarcasme ne s'arrête pas là. En effet, en référence au taureau auquel elle fut exposée dans l'arène, l'Église a nommé Perpétue protectrice des troupeaux de bétail, donc des troupeaux destinés à la boucherie, ce qui perdure jusqu'à aujourd'hui. Pourtant, dans les communes des origines, grâce à la parole prophétique, chacun était conscient que le commandement donné par Moïse « Tu ne tueras pas » s'appliquait également envers les animaux et signifiait de cesser de sacrifier cruellement des animaux et de consommer de la viande, ce qui suscita d'ailleurs là aussi une réaction hostile de la part de la caste des prêtres.
0: L'un des prophètes chrétiens les plus connus fut Mani, né en 216 en Perse. À l'âge de 12 ans, le tout jeune Mani eut une première révélation. Il témoigna ensuite, le Paraclet vivant, autrement dit l'Esprit de Dieu et le Consolateur promis par le Christ, descendit jusqu'à moi et conversa avec moi. Il me révéla le mystère de la lumière et des ténèbres. Ainsi, tout me fut révélé par le Paraclet. Par ce biais, Mani apprit également comment le Christ, le Fils de la Lumière majestueux, s'était incarné et était descendu jusque dans le royaume des ténèbres afin de transformer le mal en bien par la force de son amour. Mani fonda alors une communauté selon l'esprit libre. Son message était que seul l'amour a de l'importance. Pour lui, même les ténèbres devaient être résorbées progressivement grâce à l'action de l'amour. Chacun avait la tâche de s'occuper et de prendre soin d'au moins une personne dans le besoin. Ceux qui aspiraient à être chrétiens étaient appelés à ne pas se lier ni à des personnes ni aux biens terrestres au cours de leur vie sur terre, mais à s'efforcer de parvenir à la liberté intérieure.
1: Pour ceux qui furent appelés les manichéens, en réalité des chrétiens des origines, l'Esprit de Dieu était présent en chaque animal, chaque plante, chaque pierre, dans toute la matière. C'est pourquoi ils étaient végétariens et respectaient toute vie. Mani fut crucifié par l'ancien système idolâtre avant même le passage de pouvoir à l'Empire romain. Les communes du christianisme des origines, qui s'orientaient sur les révélations qu'il avait données et qui s'étaient répandues jusqu'en Chine, furent rapidement victimes du catholicisme qui les persécuta sans pitié jusqu'au IVe siècle, de l'Europe occidentale à l'Afrique et jusqu'en Orient. Ils furent calomniés, privés de tous leurs droits, leurs biens furent saisis. Ils subirent la torture, le bûcher et furent finalement exterminés. Cependant, la parole de Dieu ne put être éliminée.
2: Le plus grand adversaire des communes du christianisme des origines de l'époque, que l'Église appelle les manichéens, fut Augustin, considéré comme un saint et l'un des pères de l'Église au sein de laquelle il est vénéré au plus haut point, et ce jusqu'à aujourd'hui. Sur la base de sa Bible ecclésiastique, il développa l'enseignement du catholicisme pour en faire de façon systématique l'une des religions les plus cruelles qui soient. C'est lui qui conçut la doctrine des corps humains subsistant éternellement au milieu des flammes et des tourments sans jamais mourir. Dans un enfer éternel où, selon la théologie des miracles développée par Augustin, le Dieu de l'Église ferait en sorte qu'ils y subissent les pires atrocités qui soient. Et selon lui, ceux qui n'adhèrent pas à la pensée de l'Église de Rome pendant leur vie terrestre et ne s'y soumettent pas, devront vivre dans la braise, brûler sans être consumés et souffrir éternellement sans mourir, tel qu'il résume cette doctrine centrale de son enseignement ecclésiastique.
0: Tout comme les chrétiens montanistes avant lui, le peuple de chrétiens des origines, que l'Église dénigra en l'appelant les policiens, se forma dans l'actuelle Turquie au début du Moyen Âge. Ces responsables spirituels refusaient toute fonction de pouvoir et se nommaient compagnons du peuple. L'être humain ne devait pas se faire l'image de Dieu, mais parvenir à le trouver en lui-même. Le servage fut aboli. Les pauvres bénéficièrent d'une justice gratuite et la condition des femmes fut nettement améliorée. Ils rejetaient le culte des saints et de Marie, et on peut supposer que des prophétesses ou des prophètes œuvrèrent parmi eux. L'Église, véritable résurgence du système Baal, réagit alors comme elle l'a toujours fait et avec d'autant plus de vigueur lorsque certaines de ses victimes se défendaient, ne parvenant pas à respecter leurs vœux de non-violence devant la cruauté de la persécution qu'elles subissaient. Les policiers, orientés sur le christianisme des origines, furent lapidés, brûlés, empalés et décapités. Des dizaines de milliers de personnes qui ne renièrent pas leur foi furent exécutées par les autorités de l'État et de l'Église et tous leurs témoignages furent détruits. Mais rapidement, les chrétiens persécutés se regroupèrent d'une autre manière et en d'autres lieux.
1: Du Xe au XVe siècle, le message chrétien se répandit de la Macédoine du Nord à la Bulgarie, la Bosnie et la Croatie, puis dans toute la région des Balkans. Les chrétiens des origines de cette époque sont aujourd'hui appelés Bogomil, ce qui signifie « amis de Dieu ». Parmi les nombreux hommes et femmes justes de leur commune des origines, œuvraient également des messagères et des messagers de Dieu. Pour eux, ce n'était pas l'Église faite de main d'homme qui est le temple de Dieu, mais l'être humain lui-même. La véritable Église étant alors le cœur de l'être humain. Les Bogomil découvrirent de nombreuses falsifications dans les différentes Bibles. Ils rejetaient la hiérarchie et la violence. Par amour pour les animaux, ils s'abstenaient de manger de la viande et célébraient régulièrement un repas de l'amour dans la communauté. Au lieu du baptême par l'eau de l'Église, ils pratiquaient le baptême spirituel, et ce, lorsque celui qui souhaitait le baptême avait développé en lui la lumière intérieure. En Bulgarie, les autorités locales tolérèrent et apportèrent même un soutien, pendant un certain temps, aux chrétiens des origines qu'étaient les Bogomil. Mais lorsque la guerre éclata entre la Bulgarie et l'Empire byzantin catholique, les prisonniers bulgares eurent les yeux crevés sur ordre de l'empereur byzantin en 1014. Cette mutilation atroce fut du pur cynisme de la part de l'Empire byzantin catholique, qui se moqua des Bogomil en disant qu'ils avaient après tout la lumière intérieure. Un seul sur 100 eut un œil épargné pour pouvoir reconduire les autres à la maison.
2: Chers amis, que d'horreur et de souffrance ont enduré les messagers de Dieu et les chrétiens des origines de toutes les époques, par amour pour leurs prochains et pour tous les êtres de la création. Malgré cela, il y eut régulièrement au cours de l'histoire des communes guidées par des prophétesses et des prophètes, à travers lesquelles le Christ de Dieu ou Dieu l'Éternel, le Dieu Père-Mère, purent s'adresser directement à ses enfants en habit terrestre. Et ceux qui entendaient la parole éternelle de Dieu étaient reconnaissants de recevoir une aide inestimable, non seulement pour eux-mêmes, mais aussi pour la vie de la communauté, des aides adaptées à l'époque et à la situation respective de leur pays. Ainsi, la promesse de Jésus de Nazareth s'est réalisée à de nombreuses reprises. En effet, il a dit « C'est pourquoi la sagesse de Dieu dit « Je vous enverrai des prophètes. »
0: Dans la prochaine émission de cette série intitulée « La parole prophétique dans le courant du christianisme des origines, aujourd'hui et à toutes les époques » et la tentative d'éliminer les communes des origines, tous ceux qui étaient dans le sillage de Jésus de Nazareth, nous vous parlerons, entre autres, des prophétesses Hildegarde de Bilgen, Catherine de Sienne, Birgitta de Suède, ainsi que du christianisme des origines en France avec les cathares dans le sud, mais nous parlerons aussi de Marguerite Porrette, messagère de Dieu dans le nord de la France, et également du destin de Jeanne d'Arc. Vers l'an 1200 déjà, Joachim de Flore, visionnaire de cette époque, avait annoncé une nouvelle ère dans laquelle l'Esprit de Dieu agirait avec puissance. Une ère qui fut plus tard souvent comparée à l'épanouissement du Lys. Cette ère messianique et sophianique, sous le signe du Lys, a maintenant commencé. Elle a été préparée pendant des siècles par le royaume de Dieu et par le Christ lui-même, grâce à d'innombrables prophétesses et prophètes de Dieu qui donnèrent leur vie pour cela.
1: Ce sont très souvent des femmes auxquelles Dieu, l'Éternel, donna la mission d'apporter aux êtres humains un enseignement leur permettant de développer l'amour pour Dieu et pour le prochain, et de trouver sur terre le chemin menant à la patrie éternelle. Avec, en tête, le séraphin de la sagesse divine, qui s'incarna à notre époque en Gabriel, sa prophétesse. Ce qu'elle a pris sur elle pour accomplir sa mission est indescriptible. En 2017, dans une révélation intitulée « Le retour de Sophia, la sagesse divine, dans la maison du Père éternel », son dual spirituel, le chérubin de la sagesse divine, dit à ce propos, je cite, « Lors de toutes ces incarnations, j'ai été aux côtés de mon dual spirituel et j'ai dû voir, par exemple, comment des frères qui eux aussi faisaient partie de la mission divine et avaient promis à l'Éternel de soutenir leur sœur, mon dual spirituel incarné, l'ont, malgré cette promesse, si souvent laissé porter seule cette responsabilité. De tout temps et jusqu'à aujourd'hui, c'est quasiment seule qu'elle a dû porter sa lourde tâche et suivre sa route afin de rester fidèle à sa mission, celle de donner la parole de Dieu. Tout particulièrement dans les moments où la foule échauffée par les autorités religieuses proférait d'acerbes condamnations, les frères prenaient la fuite. Ainsi, selon les époques, elle a été livrée au bourreau, à la guillotine, au garrot ou au bûcher. J'ai dû assister à tout cela et je n'avais la possibilité d'apporter mon soutien à son âme que lorsque, pétrie de peur et de douleur, elle avait quitté le corps physique.
2: Chers amis, ces paroles bouleversantes du chérubin de la sagesse divine à propos de Gabriel, la prophétesse et messagère de Dieu en cette grande époque de transition, révèlent à quel point le Dieu Père-Mère de l'amour lutte constamment pour tous ses enfants. Elles révèlent ses efforts incessants pour les libérer de la souffrance qu'ils ont eux-mêmes causée et leur montrer dans ce but le chemin qui passe par la mise en pratique des 10 commandements de Dieu et du sermon sur la montagne de Jésus de Nazareth. C'est le chemin auquel chaque âme aspire au plus profond d'elle-même dans son noyau central. C'est le chemin sur lequel toutes les âmes peuvent être ramenées après leur vie terrestre dans la patrie éternelle auprès de leur famille céleste. Il y a des temps immémoriaux, elles ont quitté cette patrie éternelle pour suivre les êtres déchus satanistes dans les profondeurs. Ces êtres qui avaient proclamé être capables de créer un monde meilleur que celui de Dieu l'Éternel. L'état de ce monde montre où cela a conduit, à la misère, à la détresse et à l'oppression, à des souffrances indicibles pour les êtres humains, les animaux et la planète Terre tout entière. Aujourd'hui, la Terre-Mère, la nourricière des êtres humains, est à l'agonie et se cabre de plus en plus pour se défendre contre l'espèce humaine dégénérée et ses systèmes de domination, d'exploitation, de guerre et de violence. C'est ce qui est qualifié à notre époque de changement climatique, un terme qui minimise les choses.
0: L'histoire des 2000 dernières années montre aussi comment le message libérateur de paix apporté par Jésus de Nazareth est usurpé de la manière la plus infâme qui soit par les adeptes des mondes de la chute et comment les êtres humains sont trompés et séduits depuis des siècles par des dirigeants religieux qui se sont parés de l'étiquette chrétienne, mais qui, depuis des siècles, apportent sur terre le contraire de ce que Jésus de Nazareth a enseigné et vécu. Ils portent ainsi la responsabilité d'incibles bains de sang et d'atrocités sans nom. Karl-Heinz Deschner, historien allemand de renom, a un jour résumé cela en des termes on ne peut plus parlants. Je cite « Après avoir fait des recherches intensives sur l'histoire de la chrétienté, je ne connais aucune autre organisation au monde que l'Église chrétienne, tout particulièrement l'Église catholique romaine, qui se soit chargée de crimes de manière si continue et si abominable au cours de toute l'histoire, que ce soit dans l'Antiquité, le Moyen-Âge ou l'époque moderne, y compris et surtout au XXe siècle. »
1: Mais le temps de ces institutions chargées de crimes est désormais révolu. Alors qu'au cours des siècles passés, le message des prophètes et des prophétesses de Dieu se répandait tantôt dans un pays, tantôt dans un autre, et ne touchait parfois qu'un nombre très restreint de personnes, aujourd'hui, le même appel retentit à travers d'innombrables radios et chaînes de télévision sur tous les continents de la Terre. Un appel qui dit en substance « Peuple de la terre, réveillez-vous et prenez conscience de qui vous êtes véritablement à l'intérieur de vous-même et où l'aspiration profonde de votre âme vous conduit. Sur le chemin de l'amour pour Dieu et pour le prochain, et à Dieu l'Éternel qui habite aussi en chacun de vous, comme l'a déjà enseigné Jésus de Nazareth. » Dieu en toi, Dieu en chaque être humain, en chaque être vivant, Dieu dans toutes les formes d'existence. C'est Dieu, l'amour éternel et infini, qui ne connaît rien d'autre que l'amour et qui n'abandonne aucun être humain, aucun animal, aucune forme de vie. C'est ce Dieu Père-Mère qui tend inlassablement sa main pour soulager la souffrance et sauver ceux qui veulent être sauvés. Dieu, l'un éternel et universel, nous parle à nouveau aujourd'hui, comme il a toujours parlé dans les communes des origines des siècles passés, également à travers la parole prophétique. C'est empli de gratitude envers tous les messagers de Dieu et tous les hommes et les femmes justes que nous qui marchons dans le sillage de Jésus de Nazareth, nous nous penchons au cours de cette série d'émissions sur leur vie sur terre. Ils ont préparé, grâce à la parole de Dieu, ce qu'il nous est permis de vivre aujourd'hui, la parole prophétique, la présence éternelle de Dieu, qui n'est pas seulement diffusée en certains lieux de cette terre, mais sur tous les continents, par l'image et le son, par d'innombrables chaînes de télévision et de radio. Chers amis, nous prenons congé de vous pour aujourd'hui et serons heureux de vous retrouver pour la suite de cette série intitulée « La parole prophétique dans le courant du christianisme des origines, aujourd'hui et à toutes les époques » et « La tentative d'éliminer les communes des origines, tous ceux qui étaient dans le sillage de Jésus de Nazareth ». Au revoir et une chaleureuse salutation en Dieu.

Chers téléspectateurs, chers amis, nous vous souhaitons la bienvenue pour une émission spéciale consacrée à un grand événement spirituel et divin qui s'est déroulé dans le silence, loin du bruit du monde, le 6 janvier 1975. En commémoration de ce jour, nous avons reçu, directement du royaume de Dieu, un message du séraphin de la sagesse divine, autrefois incarné en Gabriel, un message extrêmement riche, transmis par la parole prophétique à travers son fils spirituel Ulrich, qu'il nous est maintenant donné de vous lire. La mort n'existe pas, une révélation du séraphin de la sagesse divine. Chers frères, chères sœurs du monde entier, le séraphin de la sagesse divine, autrefois messagère et prophétesse de Dieu sur terre, Gabriel, vous salue dans vos cœurs. Oui, chaque année, le 6 janvier, des frères et sœurs dans le sillage de Jésus de Nazareth, le Christ de Dieu, mettent à profit cette date pour rendre hommage au Christ et au Dieu Père, Mère, en faisant savoir et en mettant en avant que, des décennies auparavant, en ce jour particulier, la parole intérieure avait fait irruption.

0: Depuis ce jour, il y a plus de 50 ans, le ciel est ouvert et le royaume de Dieu peut à nouveau se révéler par la bouche prophétique. C'est le jour où le prince de la sagesse divine, appelé sur terre frère Emmanuel, a donné à l'être humain Gabriel les premiers mots révélés directement depuis le sanctuaire de Dieu, la parole éternelle, qu'à partir de ce jour-là, l'être humain Gabriel que j'étais a pu recevoir chaque jour pendant près de 50 ans. Le Dieu, Père, Mère, éternel, unique et universel, m'a envoyé, Gabriel, comme prophétesse et messagère de Dieu auprès des êtres humains. Ce n'est pas moi, Gabriel, qui me suis qualifié de prophétesse. L'être humain Gabriel s'y est d'abord fortement opposé. C'est Dieu, l'Éternel, le Seigneur qui m'a appelé sa messagère et sa prophétesse. Et ainsi j'ai pu le servir pendant près de 5 décennies, ainsi que son Fils, le Christ de Dieu. Des révélations et des enseignements ont été donnés pour tous les aspects de la vie des êtres humains et ils sont librement accessibles à tous ceux qui le souhaitent dans la bibliothèque Sophia. Ainsi, la corne d'abondance de la sagesse divine a véritablement été déversée sur l'humanité. Tout a été donné par le Christ de Dieu, au nom duquel la sagesse divine a tout accompli. Des fondations ont également été posées à l'extérieur, dans la matière, selon des impulsions révélées par l'Esprit de Dieu à travers le Christ de Dieu, à travers le Prince de la sagesse divine et aussi à travers le Dieu Père, Mère, éternel, unique et universel, le Dieu d'Abraham, d'Isaac et de Jacob. Pendant près de 50 ans, il m'a vraiment été donné, à moi, Gabriel, de servir l'un universel et éternel en tant que servante, prophétesse et messagère de Dieu. Puis vint le moment où il m'a été permis de quitter ce monde et de retourner aux côtés de mon dual, le chérubin de la sagesse divine. Cela fait maintenant un peu plus d'un an que j'ai quitté mon corps terrestre et que je suis retourné dans le royaume de Dieu.
1: Vous, les êtres humains de cette terre, oui, vous, les peuples de cette terre, un événement incommensurable s'est produit au cours de ma vie terrestre, au cours de nombreuses incarnations. J'ai été préparé à révéler la parole de Dieu venant directement du sanctuaire de Dieu, ce qui s'est véritablement produit il y a plusieurs décennies. Grâce à la technique, elle est désormais diffusée dans le monde entier et dans de nombreuses langues pour toutes les personnes disposées à l'entendre et peut être entendue par d'innombrables communautés libres et bassins collecteurs sur toute la Terre. Mes frères et sœurs bien-aimés, le 6 janvier est donc véritablement devenu un jour spécial pour l'humanité. En tant qu'être humain, Gabriel, c'était plutôt ma journée. C'est ce que j'ai toujours dit à mes frères et sœurs. Mais mes frères et sœurs veulent honorer Dieu, l'Éternel, et son Fils, le Christ de Dieu, notre frère divin. Et maintenant aussi, le couple porteur de la sagesse divine, en produisant régulièrement des émissions spéciales ce jour-là, afin que les êtres humains se réveillent, rebroussent chemin et vivent de plus en plus selon les enseignements du sermon sur la montagne de Jésus de Nazareth et les 10 commandements de Dieu transmis par Moïse. Et aussi, selon tout ce qui a été donné pendant des décennies par le couple porteur de la sagesse divine et qui est désormais disponible dans toute sa richesse à la bibliothèque Sophia. Le but est de donner à l'humanité la possibilité, à l'aide de ces révélations et de ces enseignements, de faire les pas qui mènent au royaume de paix du Christ de Dieu, et à travers le royaume de paix du Christ de Dieu, de retourner dans la patrie éternelle.
0: Chers frères, chères sœurs du monde entier, chers téléspectateurs et auditeurs, le message du royaume de Dieu est très clair et sans équivoque. Dieu est esprit et vie éternelle, énergie de la plus haute vibration qui soit, lumière éternelle. La mort n'existe pas. Les âmes des êtres humains vivent éternellement. Toute vie est animée par Dieu l'Éternel. Dieu est en nous et nous sommes en Dieu. Et la vie en toute chose et en tout être, c'est le Christ de Dieu qui a reçu la vie de Dieu l'Éternel et qui, en son nom et avec la sagesse divine, a pris la responsabilité de ramener dans la patrie toutes les âmes déchues, incarnées ou non. Que celui qui peut le comprendre le comprenne, que celui qui ne veut pas en tenir compte l'ignore. Mais le temps presse et les heures filent à toute allure. En cette année, mes frères et sœurs bien-aimés, un peu plus d'un an après mon départ, je me révèle, Gabriel, à travers mon fils spirituel direct, le prophète Ulrich, qui m'a accompagné pendant des décennies en tant qu'être humain et qui m'a servi, moi et le royaume de Dieu. À travers une révélation donnée par le prince de la sagesse divine, il a été appelé au nom du Très-Haut à assumer en tant qu'être humain la responsabilité principale de l'édification du royaume de paix du Christ de Dieu qui a été annoncé. Et il lui a été dit que le prince de la sagesse divine souhaite agir à travers notre fils direct par le biais de l'inspiration. Notre fils spirituel a donc commencé, il y a déjà des décennies, en tant qu'être humain à mes côtés, à faire des exercices pour développer l'inspiration. Et dès son appel, il lui a été révélé que le prince de la sagesse divine et moi, autrefois Gabriel, agirions par l'inspiration à travers notre fils spirituel, l'être humain Ulrich, après mon départ. Tout cela s'est maintenant accompli, chers frères, chères sœurs, et désormais la parole de révélation provenant des cieux s'écoule à travers notre fils spirituel direct, le prophète Ulrich, qui est enveloppé du rayonnement de ses parents spirituels, le couple porteur de la sagesse divine, semblablement à ce qui s'est produit durant ma vie en tant que Gabriel. Le Père éternel, unique et universel, se révèle à travers lui. Le Christ de Dieu, autrefois en Jésus de Nazareth, se révèle à travers lui, notre Fils, le Fils direct de la sagesse divine. Et le couple porteur de la sagesse divine, le Prince de la sagesse divine, appelé Emmanuel, et moi, Gabriel, sa mère spirituelle, donnons également des révélations à travers notre Fils.
1: La continuité de la parole de révélation du royaume de Dieu est assurée. Vous, peuple de cette terre, accueillez ce message dans vos cœurs. Une nouvelle fois, le royaume de Dieu, par l'intermédiaire du séraphin de la sagesse divine, que je suis, autrefois incarné en Gabriel, et maintenant aux côtés du prince de la sagesse divine, enseigne ceci. La mort n'existe pas. L'âme vit éternellement. Les âmes se purifieront, car au plus profond de l'âme se trouve le noyau central de l'être, l'être spirituel pur, issu de Dieu, l'Éternel, et qui retournera dans le royaume de Dieu. Il est demandé aux êtres humains de vivre selon le sermon sur la montagne de Jésus de Nazareth, et selon les 10 commandements de Dieu transmis par Moïse. Il est demandé aux êtres humains de vraiment prendre au sérieux les enseignements déversés par la corne d'abondance de la sagesse divine et de commencer à vivre en accord avec eux, car les temps deviennent vraiment de plus en plus menaçants pour la Terre-mère et donc aussi pour tout ce qui vit à sa surface, en elle et dans son atmosphère.
2: Oh,
1: vous, les êtres humains de cette terre, quand comprendrez-vous enfin que c'est Dieu, l'Éternel, qui est la toute-puissance de l'amour, et non vos dieux, que vous vous êtes choisis pour adorer le Dieu des ténèbres, que ce soit au sein des religions ou des États? Tout ce que vous adorez est une abomination pour Dieu, l'Éternel. Et aucun prophète n'a jamais révélé ni enseigné ce que les religions pseudo-chrétiennes proclament au peuple comme étant la volonté de Dieu.
0: Frères et sœurs du monde entier, aujourd'hui, beaucoup de personnes commémorent l'irruption de la parole prophétique donnée à partir du sanctuaire de Dieu il y a plus de 50 ans. Le royaume de Dieu ne se tait pas. Dieu, l'Éternel, est un Dieu qui parle. Pendant plus de 5 décennies, l'humanité a reçu sa parole. Depuis des décennies, la parole prophétique du Dieu Père-Mère unique et universel et de son Fils, le Christ de Dieu, est à nouveau combattue, calomniée, bafouée et discréditée, ridiculisée et tournée en dérision. Et comme cela n'est plus possible partout, car d'innombrables personnes ne croient plus aux mensonges des religions et ne les suivent plus, la parole prophétique d'aujourd'hui est souvent passée sous silence et discréditée par les puissants de ce monde. Depuis des décennies, ceux qui suivent vraiment Jésus de Nazareth sont ridiculisés dans les médias, avec des mensonges déguisés en opinions et des affirmations totalement fausses, mais qui sont encore considérés comme relevant de la liberté d'expression par des juges proches de l'Église et approuvés par l'État comme des insultes acceptables. L'interprétation élastique et abusive du droit est un phénomène bien connu de l'humanité depuis l'Inquisition. Mais Dieu, l'Éternel, n'est pas le droit étatique et judiciaire. Il est la justice éternelle. Et celui qui enfreint cette justice récoltera au plus tard, en tant que pauvre âme, ce qu'il a semé. La loi de cause à effet, la loi des semailles et des récoltes, a été créée par l'humanité elle-même. Dans les plans de purification après le décès de l'être humain, l'âme est alors confrontée à de grandes souffrances pendant des périodes dont la durée ne peut être décrite avec des concepts humains. Ceux qui vénèrent le Père du mensonge seront accueillis par le Père du mensonge. Chers amis, ne croyez pas les médias lorsqu'elles parlent de la parole prophétique de l'époque actuelle. C'est moi, Gabriel, la messagère et prophétesse de Dieu qui vous parle, moi qui vous a transmis tant de choses, la première fille de Dieu, le séraphin de la sagesse divine qui a tant souffert pour vous sur cette terre pendant si longtemps au cours d'innombrables incarnations, à l'instar de Jésus de Nazareth à son époque. Au nom du Christ de Dieu, la sagesse divine est autorisée à transmettre encore et encore les enseignements du royaume de Dieu aux êtres humains et aux âmes. Et notre fils spirituel, l'être humain Ulrich, à travers lequel je parle, était déjà dans l'ancienne alliance un prophète de Dieu sur terre, pour le Christ, pour le royaume de Dieu et pour la sagesse divine. Et ainsi, nous avons rouvert le canal prophétique afin que le prophète de Dieu pour cette époque, notre fils, l'être humain, Ulrich, le fils de la sagesse divine, puisse à la fin des temps donner une fois encore la parole des cieux aux personnes qui cherchent véritablement Dieu, afin que se réalise enfin ce qui doit se réaliser, un peuple de Dieu sur terre. Et le prophète Ulrich, enveloppé du rayonnement du couple porteur de la sagesse divine, le chérubin et le séraphin de la sagesse divine, le couple dual que forment ses parents spirituels, œuvrera pour le royaume de Dieu sur cette terre et continuera à donner la parole prophétique à la commune du Seigneur pour l'édification du royaume de Dieu sur cette terre, car le Seigneur est avec lui.
1: Les fondations du royaume de paix de Jésus, le Christ de Dieu, sont posées. Elles continuent d'être renforcées et développées par la commune fondatrice du Seigneur pour l'édification du royaume de paix du Christ de Dieu. Et cela deviendra réalité. Et le Christ accomplit véritablement ses paroles « Je viens bientôt ». Chers frères et sœurs, chers amis du Christ de Dieu, vraiment, venez et construisez avec nous le royaume de paix du Christ de Dieu, notre frère divin, le rédempteur de l'humanité. Et ainsi, je vous appelle à nouveau, moi, votre sœur Gabrielle. Ouvrez grand vos cœurs et comprenez que le moment est venu. Écoutez vos médias, écoutez ce qui se dit dans les domaines de l'économie, de la science, de la politique et des religions. Et vous verrez que ce ne sont que des paroles vides et creuses qui n'apportent rien, absolument rien, pour l'avenir de l'humanité, si ce n'est la souffrance, la misère, la guerre, la détresse et la destruction. C'est pourquoi Dieu, l'Éternel, a envoyé une fois encore le Christ de Dieu et la sagesse divine afin de vous faire prendre conscience que Dieu, l'Éternel, le Dieu créateur unique et universel, est amour et que la damnation éternelle n'existe pas. Tout ce qui a trait aux religions extérieures et à leurs cultes, rites, cérémonies, prêtres et hiérarchies est une abomination pour Dieu l'Éternel. Tout type d'effusion de sang est également une abomination pour Dieu l'Éternel, car cela enfreint le commandement de l'amour pour Dieu et pour le prochain, qui a déjà été donné dans les 10 commandements par ce mot « Tu ne tueras pas ». Toutes les paroles contraires à ce commandement ne servent que le Dieu des ténèbres. En vérité, beaucoup de gens prient le Dieu des ténèbres sans en avoir conscience. Car Dieu l'Éternel est le Dieu créateur et la vie. Et parce que Dieu est la vie, il ne peut en aucun cas approuver le meurtre et la destruction de la vie. Le Dieu créateur éternel, le Dieu de l'amour pour Dieu et pour le prochain, ne peut agir contre sa propre création, contre sa propre loi. C'est pourquoi ne croyez pas les mensonges des prêtres dans les anciens écrits. Eux qui ont falsifié les Écritures à leur propre avantage et qui vénèrent ainsi le Dieu des ténèbres, qui veut détruire les âmes et vous garder longtemps dans les plans de purification, car il a besoin de votre énergie. Tournez-vous vers le sermon sur la montagne de Jésus de Nazareth. Tournez-vous vers les 10 commandements de Dieu transmis par Moïse. C'est le chemin qui mène au cœur de Dieu. Et s'il y a des personnes qui souhaitent comprendre plus profondément comment suivre le chemin du retour menant à la patrie éternelle, elles peuvent lire la profusion d'enseignements donnés par la sagesse divine pour tous les aspects de la vie, entre autres dans la bibliothèque Sophia.
0: En vérité, frères et sœurs en habit terrestre, il est grand temps, il est vraiment grand temps. Et le temps file à toute vitesse. Je suis et reste éternellement la première fille de Dieu. Je suis le séraphin de la sagesse divine. J'étais la messagère et la prophétesse de Dieu sur cette terre, votre sœur Gabrielle. Mais comme le temps presse et que les heures filent, je me suis adressée à mon Fils, à travers lequel je me révèle, et je lui ai demandé de révéler mes paroles en ce jour où, il y a des décennies, la parole prophétique fit irruption en moi. Et jusqu'à ce jour, Dieu, le Dieu éternel, unique et universel, ne se tait pas, car Dieu, l'Éternel, est un Dieu d'amour pour Dieu et pour le prochain, et il ne laisse pas ses enfants seuls. Il a envoyé à toutes les époques ses prophétesses et ses prophètes aux êtres humains. En vérité, peuple de la terre, réveillez-vous, réveillez-vous et suivez le Christ de Dieu. Et incarné en Jésus de Nazareth, le Christ de Dieu vous a révélé, aimez Dieu par-dessus tout et votre prochain comme vous-même. Telle est la loi et l'enseignement des prophètes, et pas un iota n'en sera retiré. En vérité, le chemin de l'amour de Dieu et du prochain est indiqué dans les 10 commandements de Dieu et dans le sermon sur la montagne de Jésus de Nazareth. Mes frères et mes sœurs du monde entier, je vous salue dans vos cœurs et vous souhaite sincèrement de prendre véritablement conscience de qui est Dieu l'Éternel, qui est vraiment le Christ, Jésus de Nazareth ressuscité, afin que vous sortiez de la mort spirituelle. Je vous le dis, le Christ vivant n'est pas l'homme mort sur la croix, ni le petit enfant dans la crèche, comme vous le font croire les religions sacerdotales pseudo-chrétiennes. En vérité, ni l'homme mort sur la croix, ni le petit enfant dans la crèche ne peuvent se révéler. Mais le Christ de Dieu vivant représente le royaume de Dieu à travers la parole prophétique. Il parle depuis des milliers d'années à travers la parole prophétique et il s'élève toujours contre les mensonges de la caste des prêtres. De très nombreux prophètes de Dieu, des hommes et des femmes éclairés par Dieu, ont reçu sa parole dans le passé et ont commencé à mener une vie en accord avec sa parole sainte. Mais la plupart d'entre eux ont été persécutés et assassinés par les prêtres des religions dominantes des différentes époques, en alliance avec les dirigeants de ce monde. Des religions pratiquant le culte du sacrifice sanglant, le culte du Dieu des ténèbres. Et il en va de même à notre époque. La parole prophétique de Dieu est à nouveau ridiculisée, persécutée, bafouée et discréditée. Et les personnes qui suivent vraiment Jésus de Nazareth sont sans cesse calomniées ou passées sous silence.
1: Cependant, les heures filent à toute allure, ce qui signifie que le Christ de Dieu accomplit sa promesse. Je viens bientôt. Et en vérité, chers frères et sœurs du monde entier, cela signifie également que tous les êtres humains éloignés de Dieu et leurs guides aveugles, qui adorent sans cesse le Dieu des ténèbres, disparaîtront auparavant. Oui, la terre se purifie, la terre s'ouvre et engloutit tout ce qui ne correspond pas au commandement de Dieu, à l'amour pour Dieu et le prochain. Cela est déjà indiqué dans les anciennes Écritures. Frères et sœurs du monde entier, réveillez-vous. Vous qui végétez encore, comme dans un état second, réveillez-vous, écoutez la voix de l'Esprit de Dieu et prenez-la au sérieux, car le temps file à toute allure. Cependant, tous les êtres humains et toutes les âmes rentreront un jour à la maison, dans la patrie céleste, car l'amour est la seule chose qui demeure dans les âmes, et l'amour du Dieu Père-Mère et de son Fils, le Christ, ramènera tous les êtres dans le royaume éternel de Dieu. Car Dieu, l'Éternel, est tout simplement l'amour pour Dieu et pour le prochain, et c'est la seule chose qui existe. Je vous laisse donc la paix du Christ de Dieu et l'amour du Christ de Dieu dans vos cœurs. En vérité, réveillez-vous et revenez à la maison. Réveillez-vous et comprenez que la mort n'existe pas. Les âmes vivent éternellement. Vous vivez éternellement, car Dieu, l'Éternel, est la vie et l'amour. Et son Fils, le Christ de Dieu, prend chaque âme et chaque être humain par la main et les ramène à cet amour qui est l'existence d'éternité en éternité.
0: Chers frères et sœurs, chers amis, le séraphin de la sagesse divine conclut cette révélation en disant: si vous pensez aujourd'hui à l'irruption de la parole de Dieu depuis le sanctuaire de Dieu il y a plusieurs décennies, pensez également à la gravité de cette époque et au fait que la miséricorde de Dieu vous accorde à nouveau la grâce de sa parole. Paix à mes enfants, paix à mes amis, paix à mes frères et sœurs, votre sœur Gabrielle, le séraphin de la sagesse divine, s'est exprimé aujourd'hui en tant qu'ange de la loi devant le trône de Dieu. Que la paix soit avec vous.

0: Chapitre 61. Jésus prophétise la fin de cette ère. Et alors que Jésus était assis sur le mont des Oliviers, ses disciples vinrent à lui et dirent : « Dis-nous, quand cela arrivera-t-il ? Et quel sera le signe de ta venue et celui de la fin du monde ?» Jésus répondit en leur disant : « Veillez à ne vous laisser séduire par personne, car beaucoup viendront en mon nom et diront « Je suis le Christ », et ils en égareront beaucoup. »
1: Le Christ explique, rectifie et approfondit la parole. Ne croyez pas en celui qui fait honorer son propre nom, qui fait croire qu'il est le plus grand et se fait combler d'honneur. Et ne croyez pas non plus celui qui dit être le Christ réincarné, car je ne reviendrai plus dans la chair, mais je suis en esprit avec les miens. Mais tous ceux qui servent et louent uniquement le nom du Seigneur, qui font de bonnes œuvres et les donnent au monde, de sorte que les bons fruits en soient visibles, sont des indicateurs justes, et j'œuvre à travers eux. Vous les reconnaîtrez non pas à leurs paroles, mais à leurs fruits. Le changement d'air, au cours duquel je me rapproche toujours plus des miens, est comparable à la fin de l'été et à l'automne, car la période de changement du vieux monde pécheur à l'ère nouvelle est un temps de récolte. Ceux qui vivent en moi donnent de bons fruits, et ceux qui ont abusé et abusent de mon nom à des fins personnelles montrent maintenant leurs mauvais fruits. Le changement d'air laisse très clairement discerner les bons des mauvais fruits. Voyez, la fin de l'été et l'automne sont déjà arrivés pour l'ère pécheresse. Les fruits deviennent visibles, la récolte a commencé.
0: Et vous entendrez parler de guerres et de bruits de guerre. Veillez à ne pas vous laisser déconcerter, car tout ceci doit advenir, mais ce n'est pas encore la fin. Car un peuple se dressera contre l'autre, et un empire contre l'autre, et ce seront famines et épidémies, et tremblements de terre en divers lieux. Mais ce ne sera que le début de la détresse. Et en ces jours, ceux qui détiennent le pouvoir rassembleront les pays et les richesses de la terre pour leur propre jouissance et assujettiront et enchaîneront la multitude de ceux qui sont dans la misère et ils se serviront d'eux pour augmenter leurs richesses et ils asserviront même les animaux des champs, mettant en place l'effroyable. Mais Dieu leur enverra ses messagers et ceux-ci proclameront ses lois que les hommes ont cachées par leur tradition, et ceux qui les transgresseront mourront.
1: Le Christ explique, rectifie et approfondit la parole. Ce qui est prédit a déjà commencé. Ce qui est prédit s'accomplit avec la précision d'une horloge. Une catastrophe suit l'autre, et les coups du sort s'enchaînent. C'est ainsi que l'on reconnaît le changement d'air. Le monde pécheur disparaît. En lui, on entrevoit déjà la naissance de l'ère nouvelle et des générations spirituellement éveillées d'où sortira l'humanité spirituelle de la nouvelle ère. L'époque actuelle est comparable à celle de Noé ou à la fin de Pompéi. La plupart des hommes et des femmes se possèdent et se laissent posséder charnellement. Bien qu'ils aient connaissance des signes des temps, ils restent cependant des hommes pécheurs. Ils s'éteignent avec leurs richesses et leurs pouvoirs extérieurs. Par le passé, beaucoup de ces âmes revinrent constamment dans des corps terrestres pour y poursuivre, à d'autres époques et avec des méthodes et des moyens différents, les desseins qu'elles avaient dû abandonner au moment de leur précédente mort. Beaucoup d'entre elles occupent à nouveau les mêmes positions sociales que celles qui étaient les leurs auparavant, soit comme dirigeants de nations ou d'États, soit au sein des autorités ecclésiastiques. C'est leur soif de pouvoir qui les a poussées et les pousse continuellement à s'attacher ces positions sur la terre. En tant qu'hommes, ils essayèrent et essayent sans cesse de tenir le gouvernail du monde, les structures extérieures, pour garder le cap habituel. C'est ainsi qu'ils décrètent depuis des siècles le même genre de loi à l'intention du peuple. Et les peuples, comme par le passé, se laissent encore plus ou moins assujettir par les autorités. Ils obéissent toujours à leurs dirigeants qui, dans des incarnations antérieures, firent des choses similaires ou identiques à celles qu'ils font aujourd'hui. C'est parce que ce sont les mêmes que par le passé qui dirigent les pays et conduisent les églises que des choses semblables à celles du passé se répètent constamment dans certains pays. Coup du sort, catastrophe et chaos portent seulement des noms différents. Cependant, dans bien des cas, ils sont aujourd'hui plus graves que par le passé. Dans tout ce qui est négatif, se trouve aussi le positif. À l'époque du déclin et du renouveau, perce sans cesse la lumière du Christ, l'ère de l'Esprit de Dieu, l'ère nouvelle, l'ère du Christ que je suis. Voyez, lors du passage du vieux monde pécheur à l'ère nouvelle, des messagers de Dieu sont constamment venus. Beaucoup d'hommes et de femmes justes sont maintenant à mon service pour l'ère nouvelle. La vérité tout entière sera révélée, même si elle a été consciemment ou inconsciemment recouverte pendant des siècles par des hommes éloignés de Dieu. Les messagers de Dieu proclament à nouveau les lois de Dieu et s'efforcent d'apporter l'évangile de l'amour à la terre entière, de continent en continent, de ville en ville, de village en village. Ils préparent le royaume de Dieu sur cette terre. De nombreux hommes s'éveilleront grâce à leur action et prendront le chemin de la vie intérieure.
0: Puis ils vous livreront à la tourmente et vous tueront. Vous serez haïs par tous les peuples à cause de mon nom. Et ensuite, beaucoup seront attaqués et se trahiront les uns les autres et se haïront mutuellement. Et de nombreux faux prophètes se lèveront et ils en séduiront beaucoup. Et parce que l'injustice prendra le dessus, l'amour se refroidira chez beaucoup. Mais celui qui persévérera jusqu'à la fin sera sauvé. Et cet évangile du royaume de Dieu sera prêché dans le monde entier comme témoignage pour tous les peuples, et ensuite la fin arrivera.
1: Le Christ explique, rectifie et approfondit la parole. C'est ce qui advint lors des siècles passés. Les miens furent persécutés et tués. Et c'est ce qui se perpétue. Ce sont toujours les mêmes loups revêtus d'une peau de brebis qui viennent au monde avec leur soif de pouvoir. Ils veulent également éteindre la lumière du Christ qui leur est un affront en abusant de mon nom. Vous pouvez entendre leurs hurlements quand les messagers de Dieu placent devant leurs yeux les œuvres sataniques qu'ils accomplissent eux-mêmes en mon nom, comme ils le proclament. Voyez. Les messagers de Dieu furent autrefois martyrisés, torturés et tués. À l'époque actuelle, ils sont calomniés, ridiculisés, bafoués et méprisés. Les vrais chrétiens sont maintenant persécutés avec d'autres méthodes que par le passé, au moyen de calomnies diffusées dans les médias, qu'ils se nomment presse, radio ou autres. Derrière ceci se trouvent les représentants des églises qui se sentent menacés par la vérité. Prêtres, chargés aux sectes, ainsi que tous ceux qui leur prêtent encore foi, politiciens, journalistes et reporters. À l'époque actuelle également, Beaucoup d'hommes et de femmes justes, parce qu'ils me suivent, moi, le Christ, sont haïs par des gens qui se disent chrétiens. Voyez, à l'époque du passage du vieux monde pécheur à l'ère nouvelle, il en est comme à toutes les époques. De nombreux hommes parlent de moi, le Christ. Mais que le moindre souffle les touche, comme par exemple une calomnie, et ils tombent et me trahissent. Par peur pour leur vie terrestre, pour leur considération ou leur position sociale, ils se trahissent et se haïssent ainsi les uns les autres. Les ténèbres et leurs complices interviennent au moyen de multiples méthodes pour manipuler les peuples et les dresser les uns contre les autres. Cela est rendu possible parce que les hommes ne sont pas unis. Les peuples se considèrent mutuellement comme ennemis, développent des agressivités et des craintes quant à l'avenir. Tout cela est sans cesse entretenu par les ténèbres et leurs complices, car ils veulent garder les masses dans l'agitation. Puis ils font leur apparition comme faux prophètes et prétendent apporter le salut, lient les hommes à leur message entre guillemets et à leur personne, mais ne les orientent pas sur moi, le Christ. Au cours du changement du vieux monde pécheur vers l'ère nouvelle, vers l'ère de lumière, les ténèbres et leurs complices attaquent la lumière sur un large front. Mais qui, à la longue, peut résister à la lumière? Aucun homme, aucune âme, ni aucune puissance obscure, même si elle abuse de mon nom et s'oppose aux vrais chrétiens, ne le peut. La lumière, le je suis, est la plus forte. Voyez, je suis la lumière du monde qui n'est pas liée au temps. La lumière imprègne l'espace et le temps et renouvellera tout. L'heure viendra où les ténèbres ne pourront plus ni avancer ni reculer, mais seulement capituler. Comme chaque homme et chaque âme, alors, elles ne pourront que rebrousser chemin et se tourner vers la lumière, le je suis. Même si, au cours de ce combat final, l'injustice prend le dessus et que l'amour se refroidit davantage dans beaucoup de cœurs humains, la lumière est pourtant déjà visible. C'est le Christ, le je suis, qui apporte à travers les pionniers de l'ère nouvelle la lumière sur la terre. De nombreux hommes perdront leur vie, mais beaucoup auront tenu bon dans le combat contre les ténèbres et seront sauvés. Ceux qui me seront restés fidèles observeront l'évangile de l'amour. Ils continueront à proclamer le royaume de Dieu sur toute la terre et témoigneront de la vérité que je suis, qui vit en eux, qui parle et agit à travers eux, le Christ.
0: C'est pourquoi, si vous êtes témoin de l'horreur de la dévastation touchant le lieu saint, prédite par le prophète Daniel, que celui qui l'entende le comprenne, alors que celui qui est en Judée fuit dans les montagnes, et que celui qui est sur le toit n'en descende pas pour aller chercher quelque chose dans sa maison, et que celui qui est au champ ne retourne pas sur ses pas pour aller chercher ses vêtements. Mais malheur aux femmes enceintes et aux mères qui allaitent leur enfant en ces jours. Priez pour que votre fuite n'ait pas lieu en hiver ou pendant un jour de sabbat, car il y aura alors un grand désarroi, comme il n'y en a jamais eu depuis le début du monde, et comme il n'y en aura également plus jamais. Et si ces jours n'étaient écourtés, aucune chair ne serait sauvée. Mais, à cause des élus, ces jours seront abrégés.
1: Le Christ explique, rectifie et approfondit la parole. Même si la plupart des hommes n'ont pas entendu les exhortations et les indications que l'Éternel leur a adressées de tout temps par les prophètes, ce qu'il a prédit à travers eux est imminent. Ce grand changement d'air a commencé. L'homme qui continue à se préoccuper de ses biens et veut s'y accrocher et en amasser davantage, ne leur reste pas seulement lié, mais périra aussi avec eux. Au fur et à mesure que le monde passe, le royaume de Dieu sur terre apparaît peu à peu, malgré l'affliction et la détresse. Même si le monde est en train de s'effondrer, ne vous retournez pas sur lui et ne vous arrêtez pas pour aller y rechercher ceci ou cela. Allez là où est Dieu, en vous, et laissez-vous guider par celui qui habite en vous. Il est écrit : Mais malheur aux femmes enceintes et aux mères qui allaitent leurs enfants en ces jours. Si le fruit dans le sein de la mère est rempli de lumière et de force, parce que le père et la mère vivent en Dieu, le fruit sera protégé. Mais si le fruit du sein de la mère est un fruit du vieux monde pécheur, s'il est pauvre en lumière, comme son père et sa mère, le fruit pourra leur être enlevé, en fonction des causes déposées en lui. Alors plus d'un corps portant un fruit pauvre en lumière disparaîtra lors d'une époque de terreur comme le monde n'en a encore jamais connu. Priez pour que la trompette de l'ordre ne retentisse pas un jour de sabbat, alors que les hommes s'adonnent encore davantage à leur bien-être, au lieu de prier Dieu et de le remercier pour sa direction et pour son aide. Beaucoup de ceux qui pourraient apporter un secours extérieur n'en pourront pas être joints. Priez pour que le grand ménage sur la terre n'arrive pas en hiver, car beaucoup n'auraient presque rien sur eux et la destruction sera grande, si bien qu'il ne sera pas facile de trouver refuge dans une maison. Ils devraient rester dehors ou se réfugier dans un abri, et nombre d'entre eux souffriraient du froid et en mourraient, y compris les femmes enceintes. Beaucoup d'hommes, ayant mis leur confiance dans leur gouvernement, perdront du jour au lendemain tout ce qu'ils tenaient pour leur propriété et comme gage de leur sécurité. Le Dieu éternel et bon, votre Père et le mien, a déjà réduit le temps pour ceux qui lui sont fidèles. Et quand le chaos aura atteint son paroxysme, il le réduira encore.

0: Ne croyez pas trop hâtivement, car de faux Christ et de faux prophètes se lèveront et feront de grands signes et des miracles pour, si possible, tromper aussi les élus. Voyez, je vous ai prévenu de cela. C'est pourquoi, quand ils vous diront « Voyez, il est dans le désert », n'y allez pas. « Voyez, il est dans des chambres secrètes », ne le croyez pas hâtivement. Car, telle la lumière qui vient de l'Est et luit jusqu'à l'Ouest, telle sera aussi l'avenir du Fils de l'homme. Car partout où se trouve une charogne, les vautours se rassemblent.
1: Le Christ explique, rectifie et approfondit la parole. Sachez que je viendrai vers les miens en esprit, mais que je ne viendrai plus dans l'enveloppe charnelle. Si quelqu'un dit « Le Christ est ici ou là », pensez à cela. Je vous ai prévenu. Je ne reviendrai plus dans la chair. Pour vous, j'ai accepté d'entrer dans la chair en tant que Jésus, et je l'ai surmonté pour vous, afin que vous puissiez aussi la surmonter par moi, le Christ, et que vous aussi obteniez la résurrection et la renaissance spirituelle dans l'esprit, et soyez ainsi à nouveau dans l'union avec Dieu, votre et mon Père. Si vous mettez en pratique les lois éternelles, vous apprendrez le discernement, car il n'y aura pas que des faux prophètes. Dans ce grand changement d'air, beaucoup d'hommes et de femmes justes que j'ai envoyés pour vous se tiennent à vos côtés. Ils s'efforcent de façon droite et honnête de vous apporter les lois de Dieu et fondent le royaume de paix au milieu de la détresse et de la fin de ce monde. Ce sont ceux qui accomplissent l'évangile de l'amour et apportent ainsi le royaume de Dieu sur cette terre. Vous les reconnaîtrez à leurs fruits.
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0: chers amis, bonjour. Où que l'on porte son regard dans le monde, on voit clairement que nous vivons dans une période de grand bouleversement. Le climat est complètement déréglé. La violence et les guerres se multiplient. Les gens perdent leurs biens ou leur vie. La destruction de la nature progresse à une vitesse effrayante. Mais c'est aussi une époque de grâce, car Dieu, l'Éternel, s'est toujours exprimé. Il parle par l'intermédiaire de ses messagers. Et à toutes les époques, il n'a cessé de dire à ses enfants humains, « Rebroussez chemin, revenez à la maison. » Aujourd'hui, à travers Gabriel, la prophétesse instructrice et messagère du royaume éternel, il lance puissamment son appel dans ce monde. Depuis plus de 45 ans, à travers d'innombrables révélations, le Dieu unique et universel, l'Esprit libre, s'adresse au cœur des personnes de toutes les cultures. Nous souhaitons aujourd'hui vous présenter des extraits de deux révélations divines du royaume éternel données en 1991 à travers Gabriel. La première révélation a pour titre des paroles exprimées par le Dieu éternel et universel. « Je fais toute chose nouvelle ». Nous en lisons maintenant des extraits. Dieu Père dit « Je suis le « je suis », la parole de l'infini. Je suis le « je suis », la force dans tous les astres, la lumière dans toutes les âmes et dans tous les hommes. Je suis la force créatrice en chaque animal, en chaque plante et en chaque pierre. Je suis l'infini et la loi de l'infini. Je suis l'omniprésence, le courant, l'existence. J'ai pris forme à partir du courant de la vie. Je suis devenu un être spirituel, votre Père, que vous appelez également le Dieu Père-Mère. J'ai moi-même pris forme à partir du courant de l'infini que je suis, moi, l'existence. Je suis ainsi courant de l'infini devenu forme, votre Père. Que celui qui peut le comprendre le comprenne. Que celui qui ne veut pas l'accepter ne l'accepte pas. Cependant, prenez conscience que tout comme j'ai pris forme, je vous ai donné forme. Vous êtes également issu du courant de l'infini à partir duquel vous avez pris forme. Cette forme spirituelle est appelée être spirituel, le principe de vie des cieux. En esprit, vous êtes donc à mon image et vous êtes mes enfants. Actuellement, vous êtes dans l'habit humain et vous parlez le langage humain. C'est pourquoi j'utilise un instrument, un être humain, pour pouvoir, à travers lui, m'adresser à vous dans votre langage, avec les mots qui vous sont propres, afin que vous puissiez me comprendre. Mes enfants, je vous appelle, également au nom de mon Fils, votre Rédempteur, à prendre conscience de votre filiation divine. Prenez conscience que vous êtes mes enfants. Je suis immortel, et vous êtes immortel. Même si l'enveloppe, l'être humain, se flétrit et meurt, sachez ceci, dans l'enveloppe se trouve l'âme qui, grâce au Christ, redeviendra un être spirituel, un habitant des cieux. Car en vérité, au plus profond de votre enveloppe, vous êtes des enfants des cieux. Votre chemin part de la terre, il passe par les astres et vous mène à moi, l'existence éternelle.
1: Chers amis, peu de mots, mais tout est dit. Qui est Dieu, qui nous sommes et pourquoi nous sommes sur terre. Des questions qui sont existentielles pour tout être humain, mais que presque plus personne ne se pose aujourd'hui. Pourquoi en est-il ainsi? Les religions ont depuis toujours implanté dans l'esprit des gens une conception de Dieu complètement fausse. L'image trompeuse d'un Dieu vengeur qui a des secrets absurdes et dont on doit quémander la miséricorde en tant que pauvre pécheur. Rien de tout cela ne correspond à la réalité. Quelles sont les conséquences de ces doctrines religieuses erronées? Il suffit de regarder autour de soi. Les gens se combattent mutuellement et combattent également la nature et les animaux. L'impasse dans laquelle les religions ont conduit l'humanité est appelée aujourd'hui changement climatique. Dans cette révélation, Dieu, l'Éternel, explique également comment nous en sommes venus à ne plus être des habitants des cieux et à vivre ici sur terre en tant qu'êtres humains. Il explique la chute de certains êtres du royaume de Dieu jusqu'à la formation de la matière et de l'être humain. Et il aborde ensuite, en termes clairs, la situation actuelle de l'humanité. Nous continuons à lire ce que Dieu, l'Éternel, révéla à ce sujet. Il dit : le monde de conception de mes enfants s'est beaucoup développé. C'est pourquoi beaucoup d'entre eux ne croient plus en moi, le Dieu qui parle. Ils écoutent parler les théologiens ainsi que les soi-disant experts de la Bible. Ils écoutent parler les gouvernants de tous les peuples et se laissent séduire par leurs beaux discours. Beaucoup ne se rendent plus compte que je suis le Dieu qui parle et qui est en eux. Pour eux, ce sont les dieux de ce monde qui parlent, leurs désirs, leurs aspects égocentriques, leurs véhicules, leur orgueil, leur avidité et leur aspiration au pouvoir. Ce sont là les dieux de ce monde. Ils séduisirent et continuent à séduire beaucoup de personnes. Peu de mes enfants reconnaissent les lois de la vie intérieure et encore moins leur propre loi qui dit « Ce que tu sèmes, tu le récolteras ». Chacun croit que c'est l'autre qui récoltera ce qu'il sème, mais pas lui. Cette conception opiniâtre a orienté les gens sur l'extérieur, vers le monde des sens et de leurs désirs. En conséquence, ils ne sont plus en mesure de percevoir le Dieu parlant, car je suis la parole du cœur. Celui qui n'a plus de cœur pour son prochain, pour les animaux et les plantes, n'a pas de cœur et n'est pas en communication avec moi, mais avec les forces qui agissent de manière destructrice sur tout le système matériel.
2: Dieu, l'Éternel, révéla encore ceci. Les maladies, la détresse, les catastrophes, les guerres, les famines et les épidémies augmenteront. Car, très progressivement, naissent un nouveau ciel et une nouvelle terre. De plus, la coupe est pleine. Ce qui en déborde provoque sur la terre encore plus de catastrophes, de maladies et de souffrances que par le passé. Mes enfants, reconnaissez et comprenez dans votre cœur que la coupe est pleine et qu'elle commence à déborder ici et là. Il en résultera que d'innombrables personnes, voire des peuples entiers, seront décimés. La terre se purifie des futilités de ce monde. Le cirque du moi humain tombe en ruine et tous les acteurs et porteurs de masques qui ne rebroussent pas chemin seront emportés par les flots. La coupe est pleine. La coupe est pleine, dit Dieu, l'Éternel, en s'adressant à nous, ses enfants. Et la terre se purifie des futilités de ce monde. Ce processus est déjà bien engagé. On le voit partout. Les premières îles sont déjà en train de s'enfoncer dans les mers. Des États insulaires entiers sont de plus en plus immergés. Et le niveau de la mer continue à monter, ce qui entraînera la disparition de grandes villes côtières, abritant actuellement plus d'un milliard de personnes au total. Ainsi, aujourd'hui, 30 ans plus tard, chacun peut constater que les paroles exprimées par le Père éternel à travers sa prophétesse Gabrielle en 1991 se sont depuis longtemps avérées être vraies. Il y a 30 ans, il aurait encore été temps d'éviter certaines choses. Mais les campagnes de dénigrement menées par l'Église et l'État ont empêché les gens de prendre au sérieux la parole du royaume éternel. La coupe est donc pleine. Et qu'est-ce que cela signifie? Les causes engendreront de plus en plus leurs effets, car aucune énergie ne se perd.
3: Comment cela se passe-t-il? L'Éternel l'explique de façon approfondie dans sa révélation. Je cite. Mes enfants, la coupe est pleine. Cela signifie que pour une personne qui ne transforme pas à temps l'énergie négative en énergie positive, grâce à la force de l'Esprit rédempteur en chaque âme et en chaque homme, que son corps dépérira de plus en plus. Parallèlement, des astres matériels se désagrègent de plus en plus. Des constellations entières, des systèmes solaires complets, des fragments de galaxies, de voies lactées, se désagrégeront ainsi progressivement, car les corps des êtres humains dépérissent. Oui, la mort sévit, car l'époque est venue où je fais toute chose nouvelle.
4: Es entsteht ein neuer Himmel
3: un nouveau ciel et une nouvelle terre voient le jour parce qu'un genre humain plus élevé se développera. L'ère de l'esprit apporte avec elle des personnes de l'esprit, des personnes dont la conscience est plus élevée et qui communiquent avec l'existence éternelle, avec la loi éternelle, le « je suis ». Elles posséderont véritablement la terre purifiée. C'est ainsi que s'accomplira ce qui a été annoncé depuis longtemps déjà, un nouveau ciel. Les astres matériels se transformeront. La matière ressurgira à nouveau, cependant sous une forme plus élevée, avec un niveau de conscience plus élevé. Tout comme cette terre sera de nouveau faite de matière, mais d'une matière plus subtile, car les enveloppes, les êtres humains, habités par des âmes plus lumineuses, seront, elles aussi, faites de matière plus subtile. Déjà en 1991, Dieu l'Éternel parlait de la nouvelle ère, de l'ère de l'Esprit. Beaucoup de choses se sont passées depuis. La tente de Dieu parmi les hommes, l'arche d'alliance de l'Esprit libre, dans laquelle la parole de l'Éternel est réunie et préservée, est ouverte aux personnes de toutes les cultures. Nous sommes au début de l'ère messianique, sophianique, au début de la nouvelle ère, dans laquelle des personnes pacifiques suivent le chemin de la pureté et de l'amour. C'est l'époque où, grâce à l'action de la sagesse divine, Gabriel, le sataniste a capitulé. Une époque où des bouleversements cosmiques ont lieu et où la Terre-mère se secoue et se purifie définitivement. Aujourd'hui, Dieu l'Éternel s'adresse au cœur de tous ses enfants et les appelle à revenir auprès de lui. Il s'adresse à l'humanité depuis plus de 45 ans à travers Gabriel, sa prophétesse instructrice et messagère du royaume éternel, tout comme il l'a fait à toutes les époques par la parole prophétique, et ceci depuis Abraham. Et à travers Gabriel, il enseigne à nouveau la loi éternelle, la loi de l'amour pour Dieu et pour le prochain, ainsi que pour la nature et les animaux.
1: Nous continuons à lire les paroles de l'Éternel. Dieu Père révéla. Mes enfants, je vous appelle, moi, votre Père, et je vous appelle aussi au nom de mon Fils, votre Rédempteur. Rebroussez chemin. Rebrousser chemin signifie prenez conscience de votre origine spirituelle et mettez en ordre vos aspects humains avec le Christ. Mettez en ordre votre passé afin de ne pas constamment tourner en rond dans le cercle vicieux de vos sensations, sentiments, pensées, paroles et actes négatifs. Mettez en ordre votre passé afin de pouvoir vivre toujours plus consciemment les journées qui vous sont données. Car la journée met en évidence ce qui cherche à se manifester dans le corps, souffrance, maladie, ennui, etc. La journée transmet des impulsions avant que les effets ne se fassent ressentir dans le corps physique. Votre ange gardien vous donne des impulsions. Votre conscience vous communique aussi certaines choses. Soyez attentifs. C'est cela, rebrousser chemin. Et si vous rebroussez chemin en vous repentant véritablement, en demandant pardon, en pardonnant, en réparant ce que vous avez fait pour ensuite ne plus le répéter, vous transformez la force négative qui se trouve dans vos cellules, dans votre âme, en énergie positive, en énergie spirituelle. Vous la transformez en ma force, en loi d'amour. Parallèlement, ces aspects se transforment également dans les astres matériels où ils sont enregistrés, ainsi que dans les plans de purification. C'est de cette manière que vous reprenez très progressivement contact avec moi, la lumière intérieure. C'est ainsi que vous cheminez vers votre intérieur. Vous purifiez vos sens inférieurs en vous défaisant peu à peu de vos passions, de vos pensées, sensations, paroles et actes négatifs. Ainsi, vous ennoblissez votre être et vous avancez toujours plus profondément vers la lumière qui habite en vous, le « je suis ». C'est également ainsi que vous pouvez transformer certains comportements erronés avant que leurs effets ne s'abattent sur vous. Chers amis, en cette époque de bouleversements et de grands changements dans le monde entier, Dieu notre Père éternel nous enseigne qu'il n'est jamais trop tard pour commencer à rebrousser chemin. Nous pouvons mettre à profit chaque journée, chaque instant pour purifier notre âme avec son aide et arrêter de créer de nouvelles causes. Rappelons-nous les paroles du Père éternel. Nous sommes immortels, c'est-à-dire que notre âme vit éternellement. Quel que soit ce qui peut encore nous arriver dans cette vie terrestre, ou quels que soient les effets que chacun a encore à supporter, la vie intérieure, la noblesse intérieure que nous développons dans notre âme aujourd'hui n'est pas perdue. Nous l'emporterons avec nous sur la suite de notre cheminement.
2: Et Dieu, notre Père éternel, nous donne un véritable espoir. À travers sa prophétesse Gabrielle, il dit « Mes enfants, où trouver du secours? Où est l'ancre à laquelle vous accrochez? Est-ce votre prochain? Est-ce l'argent ou les biens matériels? Est-ce la richesse, le pouvoir et la considération? Tout cela est éphémère, alors que l'amour que j'ai pour mes enfants, lui, est éternel. Je suis le Dieu qui parle. Mes enfants, je ne vous abandonne pas, car je suis la force omniprésente, la lumière intérieure, en toi, en chacun de vous. Je suis la lumière intérieure dans vos prochains des règnes animal, végétal et minéral. Je suis la lumière dans les astres. Quel que soit l'endroit où se pose votre regard, je suis présent. Mon enfant, si tu as appris à voir, tu as également appris à percevoir. Cela signifie que tu me perçois en toi. Car l'essence et la force de toute forme de vie sont présentes en chacun de vous. La lumière dans le petit animal n'est pas en dehors de toi. La lumière dans la plante, dans le soleil, dans les astres, n'est pas en dehors de toi. Elle est en toi. D'innombrables forces présentes dans l'infini agissent en toi. C'est à partir d'elles que j'ai créé ton corps spirituel. Cela signifie que ce n'est qu'en toi-même que tu peux percevoir ma présence en toute chose. Tu parviens à cette perception lorsque tu chemines vers l'intérieur, lorsque tu te purifies, lorsqu'avec l'aide du Christ, ton Rédempteur, tu transformes en énergie positive les aspects négatifs dont tu t'es recouvert. Alors, tu apprends combien tu es riche, mon enfant. Chers amis, comme il est réconfortant et motivant de savoir que nous portons l'infini en nous, en tant qu'essence et force, et qu'avec sa force et son aide, nous redeviendrons celui que nous sommes dans le cœur de Dieu, un être éternellement pur à son image. Pensons chaque jour aux paroles de notre Père éternel. Il est proche de nous, il est en nous, et il rayonne vers nous son amour à travers toutes les formes de vie.
3: Nous poursuivons maintenant la lecture de la Révélation. Dieu Père dit : Mon enfant, un nouveau ciel et une nouvelle terre voient le jour. L'ère de l'esprit arrive avec force et avec elle une nouvelle humanité, une nouvelle civilisation dans la lumière de la vérité. Je fais toutes choses nouvelles. Je suis la force transformatrice en chacun, en chaque âme, dans les animaux, les plantes et les minéraux. Je suis la force transformatrice dans les astres. Je suis. Je fais toutes choses nouvelles. Si tu veux devenir une personne nouvelle, entre au plus profond de toi-même et prends conscience que tu es le temple de l'Esprit Saint et que j'habite en toi, moi, la lumière intérieure, moi, la lumière de l'infini, moi, le courant de l'infini. Moi, l'existence en toute chose, moi, ton Père, d'éternité en éternité. Enfant, regarde à l'intérieur du mot « éternité ». Ce mot aussi t'appartient, car l'être pur que tu es en moi vit éternellement, d'éternité en éternité. Y aspires-tu véritablement? Mon enfant, si c'est le cas, tu me ressens en cet instant, car ma parole est rayonnement et touche ton cœur. Tu ressens en toi espoir, confiance, foi et un pressentiment de ce que signifie aimer de manière désintéressée. Chers amis, l'Éternel parle de l'ère de l'Esprit qui arrive avec force, d'une nouvelle humanité, d'une nouvelle civilisation dans la lumière de la vérité. C'est la nouvelle ère dans laquelle les gens quittent la limitation du moi humain pour parvenir à la vraie liberté, la liberté intérieure, une vie en paix et en unité avec tout le monde, ainsi qu'avec la nature et les animaux. Certains se demanderont peut-être, mais qui sont ces gens? Est-ce que j'en fais partie? Chacun de nous en décide lui-même, car en font partie tous ceux qui vivent de plus en plus l'amour pour Dieu et pour le prochain et deviennent ainsi des porteurs de la lumière pour la nouvelle ère. Écoutons ce que Dieu, notre Père éternel, a encore révélé à travers Gabriel. Il dit: Mon enfant, je t'aime. Je ne souhaite pas que tu souffres. Je ne souhaite pas que tu sois malade ou que tu aies faim. Je ne souhaite pas que tu sois sans abri. Je ne souhaite pas que tu vives dans des régions sinistrées. Enfant, je veux te sauver, mais c'est toi qui décides si cela est possible, car tu es libre de rebrousser chemin ou de continuer à vivre dans le péché, dans tes péchés. Enfant, mon enfant, je t'aime. Mon enfant, je t'aime. Perçois ma présence dans ton cœur. Mon enfant, moi, ton Père, je t'enveloppe de mon amour. Sens comme tu es en sécurité en moi. Réfugie-toi au plus profond de toi-même, c'est là que je suis. Enfant, mon enfant, je t'aime. Reviens au cœur de ton Père. Tu vis en moi éternellement, d'éternité en éternité. Chers amis, par ces paroles données à travers Gabriel, le Père éternel s'adresse directement à notre cœur et nous pouvons avoir la certitude que nous sommes aimés.
1: Oui, selon notre être véritable, nous sommes un fils ou une fille du royaume éternel. C'est aussi ce que nous enseigne le Christ, le Fils de Dieu et co-régent du royaume de Dieu, dans de très nombreuses révélations données à travers Gabriel au cours des 45 dernières années. Nous aimerions vous lire quelques extraits de l'une de ces révélations, transmise elle aussi en 1991. Elle est intitulée « Celui qui me connaît chemine avec moi ». Le Christ dit:
4: «
1: Ô voyez et comprenez que vous réfléchissez beaucoup trop peu à vous-même, à votre vie véritable, à qui vous êtes véritablement. Avez-vous pris conscience que vous êtes la vie véritable, des enfants de l'infini, dotés des forces de l'infini? En avez-vous pris conscience? Si oui, vous pécherez de moins en moins, car en vous agira la grandeur de l'Éternel, et pas à pas, en avançant vers la lumière éternelle, votre conscience s'éclaircira, et vous verrez toujours plus profondément dans la vie Dieu. Et vous comprendrez en vous-même que Dieu n'a pas de secret. Dieu s'offre. Avez-vous atteint la grandeur intérieure? Ressentez-vous en vous la grandeur intérieure? Si c'est le cas, vous ressentez à quel point Dieu est proche de vous, Oui, il vous regarde à travers les fruits, il vous regarde à travers les yeux des animaux, à travers la fleur qui s'épanouit, à travers le brin d'herbe, le buisson et l'arbre. Il vous regarde à travers chaque minéral, à travers la simple pierre, à travers le grain de poussière ou de sable. Si vous avez sondé les profondeurs de la vie, vous avez trouvé la vie primordiale, la vie véritable, et vous êtes riche intérieurement. Vous n'avez pas besoin de vous soucier du lendemain. Je vous connais, et celui qui me connaît chemine à ma main. Qui me connaît ? Seul celui qui se connaît lui-même. Vous connaissez-vous vous-même ? Si oui, rien n'a de secret pour vous. La vie primordiale dans laquelle vous vivez alors n'a pas de secret, car Dieu, notre Père à tous, a offert l'infini tout entier à chacun de nous.
2: Le Christ, le Fils de Dieu, révèle encore ceci. Ô mon frère, ma sœur, ne dis pas « le chemin est encore bien long jusqu'à l'existence éternelle ». Vois, le chemin est si proche, il est là. Sais-tu où il est ? En chaque sentiment, en chaque pensée, en chaque parole et en chaque acte se trouve le chemin, l'existence pure que je suis. Rebrousse chemin, transforme l'énergie basse en force positive et tu ne diras plus « le chemin est encore long ». Si tu as maintenant, en cet instant, une pensée désintéressée, tu me ressens, moi, l'existence. Venez, je vous appelle, venez, moi, le Christ, je nourris mes brebis. Venez, je vous conduis vers les prairies de la vie et je fais de vous des agneaux. Venez, vous, les brebis, moi, le Christ, je suis là, en toi, mon frère, en toi, ma sœur, m'as-tu reconnu ? Si oui, alors tu t'es reconnu toi-même et tu pourras sonder les profondeurs de la vie, le cœur de l'existence primordiale pure, toi-même. Viens et sois. Éveille-toi afin que la paix se fasse en toi. Car la paix ne pourra venir sur cette terre en cours de purification qu'à travers des hommes et des femmes qui sont en paix avec eux-mêmes et avec leurs prochains. Je suis auprès de vous, en vous. Je suis la vie en tout. Je suis la paix et le prince de la paix pour le royaume intérieur qui viendra sur la terre purifiée. Progressivement, il s'édifie. Y prenez-vous part ? Si oui, vous êtes avec moi. Je suis la paix.
3: Chers auditeurs, chers amis, ce sont là des paroles fortes et profondes que nous adresse le Christ. Il aimerait atteindre nos cœurs, nos âmes et nous ramener chez nous dans notre patrie véritable. À travers les révélations dont il nous a été donné de lire des extraits, ainsi qu'à travers d'innombrables autres révélations divines, donnée à travers Gabriel, la prophétesse instructrice et messagère du royaume éternel, le royaume éternel nous tend la main de toutes ses forces. Ces révélations peuvent aussi être lues ou écoutées en toute liberté, dans la tente de Dieu parmi les hommes, pour tous les peuples de cette terre. Chers amis, chacun de nous est libre de décider quand il veut saisir la main du Christ de Dieu et commencer à prendre le chemin du retour, car Dieu est liberté absolue. Il est l'Esprit libre, Dieu en nous. Nous prenons maintenant congé de vous par une chaleureuse salutation en Dieu.

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Bonjour les enfants, c'est moi, Kiri. Vous ne pouvez pas me voir et pourtant je suis là. Vous savez, je suis presque aussi grand que vous. Je suis un lutin de la famille des lutins-conteurs. Les lutins font partie des êtres de la nature et nous sommes très nombreux dans la nature. Tout comme vous, nous aimons bien rire, chanter, danser et sauter. Notre vie est remplie de nombreuses aventures et nous avons beaucoup à faire. Autrement dit, nous avons des tas de choses à vous raconter. Voyons quelle histoire nous allons vous conter aujourd'hui.

Oui, bonjour les enfants. Je suis bien content de vous retrouver. Vous êtes devant la télévision, donc à la maison. Mais vous êtes aussi souvent dehors. Et alors, que voyez-vous quand vous êtes dehors? Si vous regardez le ciel, vous voyez peut-être des nuages, le ciel bleu, le soleil, un avion qui passe, ou peut-être un ballon. Mais peut-être, et certainement un, ou plusieurs oiseaux en train de voler. Et si vous regardez droit devant vous, que voyez-vous? Peut-être des maisons, des personnes, un vélo, ou encore un grand arbre, beaucoup d'arbres, et peut-être aussi un chien, un chat, ou une vache, un éléphant. Et si vous regardez par terre, que voyez-vous? Bien sûr, vous voyez vos pieds, mais quoi encore? Des pierres? De la terre? De l'herbe? Un petit bout de bois? Ou, il y a quelque chose qui bouge ici. Est-ce que c'est un scarabée? Non, c'est encore plus petit. Une fourmi! Une fourmi, chers enfants! Et c'est justement des fourmis que nous voulons parler aujourd'hui. Les fourmis sont des très petits animaux que vous connaissez tous. Il y en a sur la Terre entière, sur les chemins, les routes, ou dans la forêt, les champs et les prés. Elles sont très utiles et très travaillées.

Les fourmis forment une grande famille. Elles sont organisées en colonies et construisent ensemble d'innombrables galeries et pièces souterraines. Toutes les fourmis apportent leur contribution à la vie de la communauté et chacune a une tâche bien particulière. Les fourmis des bois construisent leur fourmilière en partie à la surface du sol. Chers enfants, vous avez certainement déjà vu une fourmilière. C'est comme une petite montagne. Lorsque vous trouvez une fourmilière, ne cherchez jamais à la détruire, car les fourmis se sont donné beaucoup de peine pour la construire et l'aménager. Les fourmis ne voient pas comme nous les êtres humains. Elles sentent plutôt. Sur la tête, elles ont des petites antennes qui leur permettent de s'orienter pour avancer grâce à l'odeur, car c'est le seul moyen qu'elles ont pour reconnaître si la fourmi qu'elles rencontrent appartient à leur famille ou à une autre. Le chef d'une famille de fourmis, on parle aussi de colonie, c'est la reine. Elle est beaucoup plus grande que les autres et sa tâche est uniquement de pondre des œufs. Les œufs de fourmis sont très, très petits, mais la reine peut en pondre une quantité gigantesque. Les fourmis qui s'affairent sans cesse sont appelées ouvrières et sont réparties en plusieurs groupes. Certaines s'occupent des œufs et des larves, d'autres de trouver de la nourriture, d'autres encore d'entretenir la fourmilière, de construire de nouvelles galeries et de nouvelles pièces. Les fourmis ne rechignent devant aucun travail. Et maintenant, nous allons écouter une belle histoire. Mais avant, je crois que je vais vous jouer un peu de flûte.

À l'entrée principale d'une fourmilière se tenaient deux gardiennes. Chaque fourmi pouvait quitter la fourmilière sans problème, mais pour y entrer, elles devaient toutes connaître le mot de passe de leur colonie. Le mot de passe de cette colonie était « Fourmi laborieuse, travaille dur ». Comme elles avaient l'habitude de le faire, les ouvrières travaillèrent aujourd'hui aussi avec ardeur. Et on entendait sans cesse « Fourmi laborieuse, travaille dur ». La tâche des gardiennes est de veiller très attentivement à ce que, par exemple, aucune fourmi étrangère ne s'infiltre dans la fourmilière, entre dans la pouponnière et vole les œufs ou les larves qui viennent d'éclore. Juste derrière la pouponnière se trouvent les gardes-manger. Pendant toute la période de la couvaison et jusqu'en hiver, ils sont remplis à ras-bord, car ce n'est que l'hiver que les fourmis se reposent. Au printemps, en été et à l'automne, elles s'adonnent laborieusement à leurs travaux. Un jour, survint un incident. C'était pendant la période de la couvaison et la reine de cette fourmilière était connue pour pondre beaucoup d'œufs. Une fourmi étrangère réussit à s'infiltrer dans la fourmilière. Elle était venue pour faire de l'espionnage. Rosalinde, c'était le nom de la fourmi étrangère, comprit rapidement que ce serait difficile d'entrer à plusieurs dans la fourmilière. Elle se dit à elle-même, « Il faut que nous essayions de l'extérieur, un endroit tranquille. Autrement, les gardiennes reconnaîtront que nous ne faisons pas partie de leur colonie. » Fourmi Rosalinde ne faisait pas cela de bon cœur, mais elle pensait à la situation de détresse dans laquelle se trouvait sa colonie. La reine de sa colonie était très malade. Elle ne pouvait plus pondre d'œufs. Le médecin leur avait recommandé de préparer pour la reine une purée en mélangeant des œufs étrangers avec du lait de fourmi, ce qui lui rendrait la santé. Rosalinde effectuait donc des repérages pour préparer ce cambriolage. Elle prit finalement le chemin du retour et, arrivée à la maison, elle raconta ce qu'elle avait pu espionner. Elles parlèrent ensemble de la manière dont elles voulaient procéder. Le mieux est de passer par le bas, dans la partie la plus basse, et de nous introduire à cet endroit. Le jour suivant,

0: Elles se rendirent ensemble, le plus discrètement possible, jusqu'à une fourmilière qu'elles avaient prévu de cambrioler. Quelques fourmis creusèrent un chemin pour rentrer à l'intérieur, tandis que les autres faisaient le guet, afin de ne pas se faire découvrir par des gardiennes. En deux temps trois mouvements, quelques fourmis étrangères réussirent à s'introduire à l'intérieur de la fourmilière. Cependant, leur tentative de cambriolage était vouée à l'échec, car la pouponnière était étroitement surveillée. Tout de suite, une gardienne s'approcha d'elle et leur dit « Qu'est-ce que vous voulez ? Qu'est-ce que vous venez faire ici, bandit ?» Les fourmis se mirent à pleurer et balbutièrent qu'elles avaient voulu voler des œufs parce que leur reine ne pouvait plus en pondre. Elles se lamentèrent en disant que leur colonie mourrait si de nouvelles fourmis ne venaient pas au monde. Les autres fourmis eurent de la compréhension et de la compassion.
1: « Mais si c'est seulement ça votre problème, alors venez avec nous dans notre infirmerie. Nous allons vous donner des médicaments naturels qui permettront à votre reine de pondre à nouveau des œufs. »
0: Les fourmis étrangères à la fourmilière cheminèrent avec ses habitants légitimes jusqu'à l'infirmerie. Il y avait là un petit chaudron qui contenait une préparation médicamenteuse que les fourmis avaient faite elles-mêmes avec de bonnes herbes. Elles en remplirent 5 bouteilles. Les fourmis étrangères, lourdement chargées, prirent le chemin du retour. Avant de quitter la fourmilière, elles s'excusèrent de nombreuses fois auprès des fourmis qui s'étaient montrées si prêtes à les aider, et elles promirent de ne plus jamais vouloir voler, pas non plus pour une bonne cause. Les fourmis aussi ont leur mœurs. Ne pas prendre ce qui ne nous appartient pas est également valable pour elles. Il est mieux de parler des problèmes et de demander si quelqu'un pourrait peut-être nous aider. C'est important d'être toujours sincère et ouvert, car Dieu, le Créateur dans les cieux, qui nous aime tant, aurait été triste si les fourmis étrangères avaient eu un comportement contraire à la bonne entente et au respect de la vie en commun. Ainsi, tout s'est bien terminé. Le médicament apporta vraiment son aide. Des semaines après, Rosalinde et les autres fourmis de sa colonie avaient tellement à faire que le soir, elles tombaient toutes mortes de fatigue dans leur petit lit de fourmis. Chers enfants, c'était l'histoire de la grande famille des fourmis. Et chers enfants, nous avons appris beaucoup de choses sur la vie des fourmis et maintenant nous comprenons également mieux pourquoi il est bien et important que chacun soit respecté. Tout ce qui vit, même si cela semble tout petit, demande à être respecté. Et pour finir, je vais vous jouer un petit morceau de musique.

Voilà, c'est fini pour aujourd'hui. Je serai heureux de vous retrouver pour la suite. À bientôt. Votre Kiri, le lutin conteur.

0: Bonjour les enfants, c'est moi, Kiri. Vous ne pouvez pas me voir et pourtant je suis là. Vous savez, je suis presque aussi grand que vous. Je suis un lutin de la famille des lutins conteurs. Les lutins font partie des êtres de la nature et nous sommes très nombreux dans la nature. Tout comme vous, nous aimons bien rire, chanter, danser et sauter. Notre vie est remplie de nombreuses aventures et nous avons beaucoup à faire. Autrement dit, nous avons des tas de choses à vous raconter. Voyons quelle histoire nous allons vous conter aujourd'hui.
1: Merci, Kiri. Bonjour les enfants. Aujourd'hui, nous allons entendre une histoire de lutin, l'histoire de la grande fête des lutins de la forêt. Pouvez-vous vous imaginer comment cela se passe? Vous pensez peut-être à votre fête d'anniversaire, à laquelle vous avez invité vos amis, ou à une fête dans votre école ou votre jardin d'enfants. Et cela vous rappelle certainement de bons souvenirs. Il y avait quelque chose de bon à manger, vous avez fait des jeux ou certains avaient préparé une petite pièce de théâtre. En tout cas, c'était une journée particulière. Et pour les lutins, le jour de la grande fête de la forêt est elle aussi une journée particulière. Les lutins qui habitent au cœur d'une profonde forêt et qui tous les jours accomplissent leur travail préparent une grande fête. Les lutins et leurs familles n'ont pas de samedi et de dimanche libres, pas non plus de jours fériés. Ils travaillent tous les jours au service de leurs prochains qui ont besoin d'aide. Au cours de l'été, ils organisent 2 à 3 fois une fête de la forêt, et cela les réjouit beaucoup. La fête a lieu au cœur de la forêt, car il y a là une très belle clairière, et c'est dans cette clairière que se déroulent les festivités. Ils y dressent même une petite scène afin que les artistes puissent s'y présenter. Chaque famille de lutins a une tâche bien particulière et tous les membres de la famille l'accomplissent consciencieusement. Les grillons servent de coursiers et distribuent les invitations à de nombreux petits animaux. Pendant ce temps, les lutins se hâtent pour installer les bancs et les tables. D'autres s'occupent de la lumière. Des lampions colorés sont accrochés entre les arbres, car les habitants de la forêt veulent fêter jusque tard dans la nuit. Les vers luisants sont eux aussi chaleureusement invités. Mais aujourd'hui, ils sont là pour s'amuser, pas pour travailler. Vous n'avez jamais vu un ver luisant? Eh bien, c'est un petit animal qui peut voler et qui, grâce à la structure particulière de sa peau, brille comme une petite lumière lorsqu'il fait nuit. D'autres familles de lutins se chargent de la partie culinaire de la soirée et préparent de nombreux mets délicieux. Vous pensez certainement à des bonbons, des biscuits ou du chocolat. Oh non, écoutez bien ce qui nous est expliqué dans l'histoire. Les lutins, les nains, les gnomes, les elfes et les nymphes sont des êtres de matière subtile. Pour la préparation de leur repas, ils n'utilisent de ce fait que des substances fines qui se trouvent dans les baies, les champignons et les plantes, c'est-à-dire les forces lumineuses qui y sont contenues. Bien que nous ne puissions pas voir ces forces, elles sont la vie dans toutes les formes de vie matérielle que nous pouvons voir et toucher. Même les préparatifs de la grande fête de la forêt sont source de joie pour les lutins. Les bonnes odeurs que dégagent les gâteaux aux baies des bois et les crêpes aux champignons emplissent l'air dans toute la belle clairière. Un peu à l'écart, quelques lutins préparent un succulent pudding aux petits fruits, une salade forestière mixte, une délicieuse sauce aux herbes et une multitude d'autres bonnes choses. Les boissons aussi sont importantes. Les lutins préparent différentes tisanes et même du jus de tomate. Ils serviront aussi d'autres jus, comme par exemple du jus de carotte. Eh bien les enfants, vous voyez que les lutins vivent très sainement, car ils vivent très consciemment dans la nature et avec elle. Et la nature le leur rend de multiples manières. Elle leur offre volontiers tout ce dont ils ont besoin pour vivre. Les lutins l'acceptent avec reconnaissance, Comme vous, vous vous réjouissez quand votre maman vous a préparé quelque chose de bon. Lors des préparatifs de la fête, le plus ancien des lutins a beaucoup à faire. C'est lui qui organise tout et qui est chargé de veiller à ce que tout soit prêt au moment voulu. Au programme, il y a également différentes présentations musicales proposées par certains elfes et lutins, ainsi que de nombreux animaux. La liste est longue, et le lutin le plus ancien planifie maintenant dans quel ordre les artistes vont se présenter, qui sera sur la scène, etc. Pendant toute la journée, les lutins et les animaux s'étaient affairés pour la réussite de cette grande fête. En début de soirée, lorsque le soleil se coucha et que sa douce lumière se répandait encore dans la clairière au cœur de la forêt, tous les invités étaient enfin arrivés. Tout était calme. Chaque invité avait pris place. Les fourmis, les grillons, toutes sortes d'insectes, comme les bousiers, les abeilles, les bourdons, les guêpes, les frelons, de même que des lièvres, des chevreuils, des biches et des renards, et une multitude de papillons et d'oiseaux. La fête des êtres de la nature et des animaux de la forêt est une fête de lumière, de joie et de paix. Seuls y prennent part les enfants de la création qui laissent agir la lumière du Créateur, la lumière de l'unité et de la communauté. Ils sont unis par la lumière du Créateur qui brille dans leur cœur et les rend pacifiques et bienveillants. L'ancien salua chaleureusement tous les invités et leur souhaita de passer une soirée pleine de joie et de bénédictions. Il dit encore : Chers amis, nous nous réjouissons de vous accueillir en si grand nombre pour notre fête d'été au cœur de la forêt. Nous voulons fêter paisiblement tous ensemble, et ceux parmi vous qui ont des talents artistiques pourront en faire profiter tous nos invités. Pour commencer, je propose que nous prions l'Esprit Créateur, que nous remercions le Grand Esprit qui vit dans les forêts, les champs et les prés, de même que dans les animaux, les plantes et les pierres. Remercions-le pour tout ce qu'il nous offre, pour la nourriture et les boissons que nous partageons aujourd'hui, et qui sont unité, lumière et force. Que chacun prie comme il le souhaite, en silence dans son cœur ou avec la voix qu'il a reçue du Grand Esprit Créateur. Ils prièrent les uns à haute voix, les autres en silence. Leurs prières s'écoulaient à travers les champs, les prés et les forêts. Tous les animaux qui étaient encore à une certaine distance et ressentaient eux aussi la grande lumière du Créateur dans leur cœur furent attirés et rejoignirent rapidement et joyeusement la clairière. Maintenant, la fête pouvait commencer. Les lutins aiment l'ordre et ainsi tout se déroula selon le plan mis sur pied par le plus ancien des lutins. Le chœur des grillons résonnait comme un orchestre à cordes. Les vers luisants présentèrent de manière très gracieuse une danse des petites lumières. La prestation des fourmis fut magnifique. Dans une sorte de ronde dansante, elles représentèrent l'ordre que le Dieu créateur leur avait insufflé. Les elfes dansèrent une belle ronde. Les lutins vinrent avec leurs pelles et leurs pioches et montrèrent comment ils travaillaient pour servir le Dieu créateur dans toutes les formes de vie, dans la grande lumière, dans toute la création. Cependant, en cette chaude soirée d'été, le plus beau spectacle fut celui d'une petite chenille insignifiante qui, devant les yeux de tous, se transforma en un splendide papillon.

0: Toute l'assemblée était émerveillée. Lorsque cette magnifique métamorphose fut achevée, le papillon s'envola puis se posa sur la table des lutins pour qu'ils puissent l'admirer. Puis, pour reprendre des forces, il partagea avec eux les bons mets qu'ils lui offrirent. Même après la tombée de la nuit, la fête suivit son cours dans la joie et la bonne humeur. Les invités chantèrent tous ensemble à la lueur des lampions. Puis, un silence profond, une joie profonde emplirent les forêts, les champs, les prés, de même que le cœur des êtres de la nature et de tous les animaux. Ils ressentaient le souffle du puissant Dieu créateur et se sentaient profondément unis entre eux et à lui. Cette magnifique fête était l'expression de la gratitude et de la joie qu'ils éprouvaient pour le grand esprit créateur. C'est dans cette joie toute intérieure et dans l'unité qu'ils fêtèrent jusqu'au petit matin. Après une dernière prière, par laquelle ils saluaient en même temps le nouveau jour qui pointait déjà à l'horizon, ils rentrèrent à la maison. Une nouvelle journée commençait, une journée de travail. La belle clairière fut nettoyée en un tour de main, grâce à l'aide de chacun, de sorte qu'elle retrouva son apparence habituelle. Personne n'aurait pu imaginer que le soir précédent, une magnifique fête avait eu lieu ici. Oui, ce fut vraiment une fête magnifique. Eh bien, les enfants, la prochaine fois que vous organisez une fête avec vos amis ou votre famille, rappelez-vous de cette histoire et faites comme les petits lutins de la forêt. Chacun peut participer aux préparatifs et chacun peut contribuer par ses talents et qualités au bon déroulement de la fête. Pour aujourd'hui, Kiri et moi, nous vous disons au revoir et à bientôt pour une nouvelle histoire.
1: Voilà, c'est fini pour aujourd'hui. Je serai heureux de vous retrouver pour la suite. À bientôt. Votre Kiri, le lutin conteur. 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

0: Chers amis, nous vous souhaitons la bienvenue pour une courte lecture dans le cadre de notre série d'émissions « Nous sommes les communautés libres, unies et soi ». Nous lisons aujourd'hui l'extrait d'une brochure que nous relisons souvent et dont le titre est « Sa parole, présence éternelle ». Sa force et son rayonnement sont éternels. Sa parole est éternelle. Elle s'écoule vers tous les êtres divins, vers toute sa création et à travers quelques impulsions, également vers les êtres humains qui accomplissent la loi infinie de l'amour pour Dieu et pour le prochain. Elle afflue et donne. Elle donne à tout ce qui existe force, amour et sagesse, l'action motrice qui est aussi évolution. Tous les êtres spirituels, tous les soleils et les astres reçoivent sa parole, qui est présence éternellement. Toute la nature, aussi les minéraux, reçoivent sa parole et la transmettent selon leur niveau de conscience. Toutes les pierres, chaque petite plante insignifiante, et la plus petite des fleurs reçoivent sa parole et constituent une partie de sa conscience. Chaque arbre immense, nous disons alors qu'il est vieux, chaque grand arbuste et même chacune de leurs feuilles est conscience ayant pris forme parce que sa parole est conscience omniprésente, présence éternelle. Il en est de même de tous les animaux, aussi petits soient-ils, qu'il s'agisse des micro-organismes, de petits insectes, de papillons, de reptiles, d'animaux des bois et des champs ou d'animaux de troupeau, qu'il s'agisse d'animaux domestiques ou d'animaux dits sauvages. Tous les animaux, quelle que soit leur espèce, qu'ils vivent sur la terre, dans le sol, dans l'eau, dans les airs, reçoivent sa parole. C'est le Dieu Père-Mère Tout-Puissant qui nous aime tous et qui rayonne son amour à travers sa loi primordiale et éternelle de l'amour pour Dieu et pour le prochain.
1: Nous poursuivons la lecture. Son appel se trouve aussi dans ses paroles. « Je suis le Je suis, éternellement ». À notre époque, sa parole est révélée à travers le couple porteur de la sagesse divine, la troisième force fondamentale devant le trône de Dieu. Le chérubin de la sagesse a rassemblé la parole de Dieu, présence éternelle, donnée au cours d'un cycle de 4000 ans, d'Abraham à Gabriel, conformément à la promesse faite lorsqu'il était incarné en Isaïe. Comme la pluie et la neige descendent des cieux et n'y retournent pas sans avoir arrosé, fécondé la terre et fait germer les plantes sans avoir donné de la semence au semeur et du pain à celui qui mange, ainsi en est-il de la parole qui sort de ma bouche. Elle ne retourne pas à moi sans effet, sans avoir exécuté ma volonté et accompli avec succès ce pourquoi je l'ai envoyé. Le séraphin de la sagesse divine s'est également incarné pour accomplir avec le chérubin de la sagesse divine ce que ce dernier avait promis lorsqu'il était incarné en Isaïe. Ma parole ne retourne pas à moi sans effet, sans avoir exécuté ma volonté et accompli avec succès ce pourquoi je l'ai envoyé. Le couple porteur de la sagesse divine agit ensemble au nom du Christ de Dieu pour le retour de toutes les âmes déchues et de tous les êtres humains dotés d'une âme. Le séraphin est en habit terrestre en tant que prophétesse et messagère de Dieu pour l'époque actuelle. Le chérubin, le prince de la sagesse divine, lui, agit à partir du royaume de Dieu en tant qu'enseignant spirituel et ange gardien.
0: Nous continuons la lecture de la brochure. Sa parole, présence éternelle, à notre époque est disponible dans la bibliothèque Sophia, le centre de l'esprit libre. Sa parole, présence éternelle, qui afflue de la corne d'abondance de la sagesse, est traduite en de nombreuses langues et est disponible sous forme de livres ou de DVD et CD. Dans le monde entier, sa parole, présence éternelle, est en vente dans de nombreuses librairies. Sa parole, présence éternelle, est désormais répandue dans le monde entier. Des réactions et des remerciements pour sa parole, présence éternelle, affluent de tous les pays du monde. De plus en plus de personnes du monde entier comprennent le caractère unique de ce qui se passe à notre époque, où le royaume de Dieu se penche vers tous ceux qui sont de bonne volonté avant que ce monde ne disparaisse. Le chérubin et le séraphin de la sagesse divine sont le couple porteur de la sagesse divine, la troisième force fondamentale devant le trône de Dieu, éternellement. Ils accomplissent leur mission sur la terre pour le Christ de Dieu, lui qui est le Fils de Dieu et le Rédempteur de toutes les âmes et de tous les êtres humains qui ont une âme, afin de lui préparer les chemins qui sont évoqués dans ses paroles « Je viens bientôt ».
1: Je poursuis la lecture. Sa parole, présence éternelle, fait savoir que sa parole, présence éternelle, n'est pas liée à la parole révélée par la bouche prophétique. Elle est beaucoup, beaucoup plus que cela. Présence éternelle, éternellement, pour toutes ses créatures, depuis le premier atome de lumière qui a été insufflé par sa force. Et elle fait savoir qu'elle retourne au royaume de Dieu. L'énergie de la chute est épuisée. C'en est fini de la matière. Le moment du retour dans le royaume de Dieu, grâce au Christ de Dieu, est venu. D'où ces paroles du Christ de Dieu : plus de chair ni de sang, pas d'être humain, pas de parole humaine. C'est fait, Dieu est. Chers amis, ces paroles riches de sens que nous venons de lire décrivent des processus et événements divins et spirituels si monumentaux qu'il est difficile d'en saisir la portée et qu'ils nous rendent toujours admiratifs et nous emplissent de gratitude car nous avons la chance de vivre en cette époque unique où le ciel est grand ouvert et où sa parole, existence éternelle, est donnée dans son intégralité. Nous avons la chance de pouvoir saisir sa main tendue et le fait de savoir cela nous rend intérieurement reconnaissants et heureux. C'est avec une chaleureuse salutation en Dieu que nous prenons congé de vous. Au revoir.

0: die kommende neue Zeit.
1: La nouvelle ère à venir, l'ère du renouveau de la conscience.
0: Liebe Mitmenschen,
1: chers amis, commencez votre journée en prenant conscience de ces paroles du Christ de Dieu. Moi, le Christ, je fais toutes choses nouvelles. Faites-vous également partie de cette ère du renouveau? Si c'est le cas, votre journée d'aujourd'hui sera votre journée. Votre journée sera alors placée sous le signe du renouveau, c'est-à-dire du changement de votre conscience actuelle.

0: Ihr neuer Tag.
1: C'est votre nouvelle journée. Ce matin, votre nouvelle journée commence. L'époque est au renouveau de la conscience, c'est-à-dire à un changement positif de la conscience actuelle. Chers amis, tout d'abord, bonjour. Si vous le souhaitez, vous pouvez vous joindre à moi pour accueillir la nouvelle journée. Bonjour, toi, la nouvelle journée.

Chacun de nous a été placé dans une nouvelle journée, dans sa journée. Êtes-vous prêt à accepter votre journée? Chaque jour vous apporte une petite partie de ce que vous avez vous-même enregistré dans votre conscient et votre subconscient, dans votre âme et au-delà encore dans une constellation planétaire correspondante du cosmos matériel et du cosmos de matière subtile. Ces lois s'appliquent à tout être humain, à nous tous. Vous, nous tous, avons donc créé une mémoire qui stocke nos données personnelles. Nous l'avons créée à travers le contenu de nos sentiments, sensations, pensées, paroles et actes, exprimés dans leur ensemble, par notre comportement quotidien. Ainsi, chaque journée de votre vie, de notre vie sur Terre, a été la journée de chacun individuellement. Ce qui vous arrive aujourd'hui, en ce jour, provient des jours passés de votre vie sur Terre, c'est-à-dire de votre mémoire de stockage personnel. Cela est vrai pour chacun de nous. Ce qui vient à nous aujourd'hui, c'est ce que nous sommes nous-mêmes, du positif et du négatif. Il est à noter ici que le facteur décisif, c'est toujours le contenu réel de notre comportement. Pour chacun de nous, c'est là notre part de responsabilité. Vous pensez peut-être maintenant que pour pouvoir digérer ce que vous venez d'entendre, il vous faut un bon café. Allez-y. Nous interrompons brièvement ces recommandations matinales et vous accompagnons pour le petit déjeuner avec une musique de fond pendant laquelle vous pourrez éventuellement réfléchir brièvement à ce que vous avez entendu. Nous continuerons ensuite à apprendre comment voir la nouvelle journée de la bonne façon et, si possible, la maîtriser.

0: Was riet uns unser großer Lehrer Jesus von Nazareth?
1: Que nous a transmis le grand enseignant qu'était Jésus de Nazareth? Comporte-toi envers les autres comme tu voudrais qu'ils se comportent envers toi. Exprimer autrement, ce que tu ne veux pas que l'on te fasse, ne le fais pas aux autres. Ces principes sont valables aujourd'hui plus que jamais, lorsque l'on prend conscience du fait que la nouvelle époque à venir, c'est la nouvelle ère, l'ère du renouveau de la conscience. Ce qui fait partie de l'époque ancienne, les brutalités en tout genre qui marquent ce monde vont disparaître. Beaucoup de gens ressentent en eux un changement. Ils se disent que les choses ne peuvent plus continuer ainsi. Si vous êtes prêt à appliquer cette déclaration à vous-même, au comportement que vous avez eu jusqu'à présent, alors votre vie commence déjà aujourd'hui à changer quelque peu. Les choses ne peuvent plus continuer ainsi. Cela peut aussi vouloir dire à chacun de nous, aujourd'hui, je commence à changer. Aujourd'hui, je vais éclairer tout ce que la journée m'apporte à la lumière de la phrase de Jésus qui disait « Je fais toute chose nouvelle ». Cela signifie pour chacun personnellement de s'améliorer, de commencer avec l'aide de Dieu à devenir une personne nouvelle pour la nouvelle ère.
0: Jetzt ist es Zeit, den Tag neu zu beginnen.
1: Le moment est venu de commencer la journée avec un nouvel état d'esprit. Vous y êtes maintenant bien préparé, également avec les paroles de Jésus que chacun de nous peut rapporter à lui-même en prenant cette résolution. La personne que je suis fait toute chose nouvelle. Ce que je veux que les autres fassent pour moi, je le ferai moi-même dans la mesure du possible. Ce que je voudrais faire aux autres, parce que je ne veux pas le faire, je vais maintenant le faire moi-même. Et ce que mes prochains doivent faire dans le cadre du travail, je vais le leur dire avec des mots appropriés, positifs, en ayant du respect pour eux. Je vais bien me comporter dans mon couple et dans ma famille, conformément au savoir-vivre et à l'éthique. Je ferai la paix là où des malentendus, voire des querelles, cherchent à dicter la journée ou la soirée. Nous sommes maintenant prêts pour la nouvelle journée. Si vous le voulez, vous pourriez encore faire une prière brève mais intense. Seigneur, Dieu éternel, aide-moi à renouveler mon être pour la nouvelle ère. Maintenant, notre journée commence. Je vous souhaite, et nous souhaite à nous tous, le meilleur et une journée de renouveau. Gabrielle.

0: Guten Morgen, lieber Zuhörer, liebe Zuhörerin.
1: Chers auditeurs, chers téléspectateurs, bonjour. Aujourd'hui, c'est samedi et vous avez peut-être la possibilité de prendre un peu plus de temps pour commencer la journée de façon plus intériorisée. Si vous avez conclu consciemment la journée d'hier par un bilan et que vous avez mis en ordre ce qui ne l'était pas, vous avez certainement bien dormi et vous vous êtes réveillé ce matin en vous sentant bien, en harmonie. Peut-être qu'en cette heure matinale paisible, vous ressentez le désir de remercier Dieu, notre Père, dans une prière calme et méditative. Prier ainsi renforce notre sérénité intérieure et nous met dans une humeur harmonieuse pour le week-end. Elle nous permet également de prendre conscience que le Dieu unique et saint habite en nous et que nous sommes son temple. Puisqu'il habite en nous, en tant qu'être en Dieu, en tant qu'être pur, nous sommes des êtres sanctifiés, car nous sommes sa loi sainte, qui est notre héritage spirituel. C'est pourquoi chacun de nous peut affirmer « Je suis le temple de l'Esprit Saint ». Ressentons maintenant au plus profond de nous-mêmes. Quels souhaits se font sentir? S'agit-il encore de désirs de nature humaine, de la volonté d'être et d'avoir? Ou s'agit-il déjà davantage de ce que désire notre âme, qui aspire à la pureté, à la clarté et à la lumière de la vie intérieure? Si nous aspirons sincèrement à Dieu, le désir de pécher de moins en moins s'éveille et se renforce en nous. Tout est conscience. Vouloir pécher de moins en moins est aussi conscience. Si nous prenons cette résolution chaque jour, elle finit par s'ancrer dans notre conscient et nous est sans cesse rappelée, en particulier lorsque nous retombons dans de vieilles

0: davantage les choses. Ce que nous voyons déclenche en nous des prises de conscience sur nous-mêmes. Et pas à pas, nous accédons à ce qu'il y a de plus profond en tout ce que nous rencontrons. Notre vie devient alors vivante, elle devient intéressante. Nous sommes attentifs et découvrons que tout veut nous dire quelque chose. La lumière et l'ombre nous parlent. La lumière, c'est le bonheur et la paix. L'ombre, c'est ce qui nous oppresse et que nous avons encore à régler, à mettre en ordre. Si nous le faisons, nous avons alors fait un nouveau pas vers Dieu, notre Père. Si nous suivons les impulsions que la journée donne à chacun d'entre nous en fonction de sa conscience, autrement dit, si nous changeons et ne refaisons plus ce que nous avons reconnu de négatif, nous aurons bientôt acquis une certaine mise en pratique avec laquelle nous pourrons aider notre prochain s'il en a besoin. Nous pouvons alors le comprendre parce que nous avons nous-mêmes vécu et surmonté la même chose ou des choses similaires. Si nous commençons la journée de cette manière et qu'au cours de la journée aussi, nous nous rappelons régulièrement ce dont nous avons pris conscience, la richesse intérieure s'éveille de plus en plus en nous et nous nous sentons vraiment comme des enfants de Dieu. Chers auditeurs, chers téléspectateurs, si votre cœur est empli de cette harmonie, vous ressentirez certainement aussi plus de joie dans les petites choses agréables de la journée que vous aurez peut-être l'occasion de faire aujourd'hui avec plaisir. Par exemple, une promenade, une séance d'exercice physique ou du jardinage, ou tout simplement le fait d'être en famille.
1: Oder ganz einfach das Zusammensein mit ihrer Familie und den Kindern. Die innere Ausgewogenheit lässt uns alles.
0: L'harmonie intérieure nous permet de faire plus consciemment tout ce que nous faisons. Cela procure plus de joie encore et conduit à un bon bilan à la fin de la journée. Bien sûr, il se peut que le samedi apporte aussi avec lui des ennuis. Mais grâce à l'harmonie intérieure, nous avons la force de regarder de plus près ces ennuis, d'y reconnaître notre part de responsabilité et de la mettre en ordre pour qu'ils disparaissent, que la joie s'installe à nouveau en nous et soit source de véritable repos pour le week-end.

0: Bevor Sie in die Abendstunden gehen, sollten Sie auch heute
1: avant d'entamer la soirée, il serait bien de conclure la journée en la passant en revue et en faisant un petit bilan personnel. S'il reste quelque chose à régler, il nous est encore possible de le clarifier et de le mettre en ordre. Cela nous aide à passer les dernières heures de la journée.

tourner avec nos amis ou notre famille en ayant le cœur léger et en paix. Nous ressentons aussi que nous pouvons apporter de la joie aux autres à partir de notre joie intérieure et que cela nous apporte à nouveau de la joie intérieure. Quels que soient vos projets pour ce soir, l'harmonie intérieure, la chaleur du cœur et le bonheur intérieur rayonnent vers notre prochain, vers nos amis et les touchent dans leur âme et leur cœur. Chers auditeurs, chers téléspectateurs, je vous souhaite de tout cœur un samedi empli de joie et d'harmonie. Une chaleureuse salutation en Dieu.

0: Meditation.
1: Meditation.
0: Ich meditiere, auf dass ich den Weg.
1: Je médite afin de trouver le chemin qui mène au cœur de Dieu, la grande vie, et je dégage le chemin pour atteindre l'un universel.
0: Mein Ursprung ist Geist.
1: Mon origine est esprit.
0: In mir ist und wirkt die Fülle des Allmächtigen.
1: En moi se trouve et agit la plénitude du Tout-Puissant.
0: Mein wahres Leben ist Liebe.
1: Ma vie véritable est amour.
0: Die strömende, ewige Kraft Gottes ist die gebende Liebe.
1: La force éternelle de Dieu qui s'écoule est
0: Liebe
1: l'amour qui donne.
0: Ist mein ursprüngliches Wesen.
1: L'amour est mon essence originelle.
0: Liebe ist ewig seiend.
1: L'amour est présence éternelle.
0: Liebe ist die Quelle, der Schöpfergeist.
1: L'amour est la source, l'esprit créateur qui m'a créé, qui insuffle la vie à tout ce qui est.
0: Liebe strömt im Mineral, in Pflanzen und Tieren.
1: L'amour s'écoule dans les minéraux, les végétaux et les animaux.
0: Liebe strömt in allen Seelen und Menschen.
1: L'amour s'écoule dans toutes les âmes et dans tous les hommes.
0: Liebe strömt in meinem wahren Sein.
1: L'amour s'écoule dans mon être véritable.
0: Ich bin Liebe aus Gott, da Gott Liebe ist.
1: Je suis amour issu de Dieu, car Dieu est amour.
0: Und Worte erhebe ich
1: par des pensées et paroles nobles, je m'élève vers les œuvres éternelles du Je suis, le divin qui est et agit éternellement.
0: Die Kräfte des Ewigen strömen in mich ein.
1: Les forces de l'Éternel s'écoulent en moi. Les forces de l'amour me montrent le chemin vers l'origine de mon soi véritable. Je suis issu de l'amour universel qui est éternel.
0: Bin Liebe aus Gott.
1: Je suis amour issu de Dieu.
0: In Gott gibt es nur Liebe.
1: En Dieu n'existe que l'amour.
0: Die Liebe aus Gott bejahe ich in mir.
1: J'affirme en moi l'amour issu de Dieu.
0: Ich bin die Liebe und das Leben aus Gott.
1: Je suis l'amour et la vie issu de Dieu.
0: In mir wirken die Schöpferkräfte.
1: En moi agissent les forces du Créateur qui se trouve dans les règnes minéral, végétal et animal.
0: Ich bin ein Teil des großen Ganzen.
1: Je suis une partie du grand tout.
0: In jedem Partikel meiner Seele,
1: dans chaque particule de mon âme, s'écoule l'esprit de mon Père.
0: Der Allmächtige,
1: le Tout-Puissant insuffle la vie à chaque atome.

0: pulse de mon âme respire dans le rythme de l'esprit qui s'écoule éternellement.
1: Der Geist Gottes beatmet mich.
0: L'Esprit de Dieu m'insuffle la vie.
1: Ich bin das Leben.
0: Je suis la vie,
1: das ewig weiß,
0: l'existence pure qui est et agit éternellement.
1: Schöpferisches. Ewiges Leben.
0: La vie créatrice et éternelle s'écoule à travers mon âme et mon corps.

0: Sein des Ich Bin.
1: Je me trouve dans l'éternelle conscience du Je suis, la force qui demeure d'éternité en éternité.
0: Ich bin ewige Existenz.
1: Je suis existence éternelle. Je suis immortel.
0: Von göttlicher Macht durchflutet.
1: Inondé par la puissance divine, je me reconnais comme un enfant de l'infini.
0: Die Unendlichkeit durchdringt meine Seele.
1: L'infini emplit toute mon âme et ma forme d'existence terrestre.
0: Ich wende mich der inneren Kraft zu.
1: Je me tourne vers la force intérieure, vers la lumière qui s'écoule.
0: Ich empfange die Kräfte.
1: Je reçois les forces de la vie universelle. Je respire le souffle du divin.
0: Ich atme die ewig strömende Liebe.
1: Je respire l'amour qui s'écoule éternellement.
0: Ich atme die göttliche Weisheit.
1: Je respire la sagesse divine, la force éternellement active en moi.
0: Ich bin ein Kind des universellen Lebens.
1: Je suis un enfant de la vie qui est universelle.
0: Zeit und Raum schwinden.
1: Le temps et l'espace s'estompent.
0: Das göttliche Ich
1: Le je suis divin se renforce en moi. Les ailes de l'amour m'élèvent au-delà du monde des pensées matérialistes, vers les domaines intemporels et illimités de la conscience divine, jusqu'au Je suis.
0: Zum Ich Bin.

0: sich die Zeit und raumlose Ewigkeit.
1: L'éternité intemporelle et illimitée s'ouvre à moi.
0: Geht mein Atem.
1: Ma respiration se fait légère, éthérée.
0: Erfüllt von Kraft und Licht ist mein Wesen.
1: Mon être est rempli de force et de lumière.
0: Ich bin ewig existierendes Leben.
1: Je suis vie éternellement existante.
0: Ich bin Geist aus seinem Geiste.
1: Je suis esprit issu de son esprit.
0: Aus seinem Licht.
1: Je suis lumière issue de sa lumière.
0: Ich bin Zeit und raumlose.
1: Je suis existence intemporelle et illimitée.
0: Ich bin ewiges Leben in Gott, der Liebe.
1: Je suis vie éternelle en Dieu, l'amour.
0: Aus der unbelastbaren Quelle Gott.
1: À partir de la source inaltérable, Dieu, la lumière s'écoule. Elle inonde tout mon être.
0: Es nährt meine Seele und die Zellen meines irdischen Leibes.
1: Elle nourrit mon âme et les cellules de mon corps.
0: Ich fühle mich frei, entbunden vom zeitlichen und räumlichen Geschehen.
1: Je me sens libre, délié de tout ce qui se passe dans l'espace et dans le temps. Détaché du monde de pensée, je me nourris des forces issues de la source éternelle, Dieu.
0: Der klare Brunnquell des Ewigen durchdringt meine Seele.
1: La source claire de l'éternel emplit toute mon âme et chaque cellule de mon corps.
0: Schwingen der Liebe tragen mich zu der Quelle der Liebe und Weisheit.
1: Les ailes de l'amour me portent vers la source de l'amour et de la sagesse. Je le ressens.
0: Ich bin göttlichen Ursprungs.
1: Je suis d'origine divine.
0: Ich fühle.
1: Je le ressens.
0: Ich bin das Kind des Allerhöchsten.
1: Je suis l'enfant du Très-Haut.
0: Ich bejahe die Kräfte des Lebens in mir.
1: J'affirme les forces de la vie en moi.
0: Ich bejahe das Königreich Gottes in mir.
1: J'affirme le royaume de Dieu en moi.
0: Ich empfange das Leben
1: je reçois en moi la vie, la force de l'amour divin qui s'écoule.
0: Die Unendlichkeit atmet durch mich.
1: L'infini respire à travers moi. Je le ressens. Je suis libre. Mon âme est délivrée, libérée du temps et de l'espace.
0: Ich bin Geist aus seinem Geiste.
1: Je suis esprit issu de son esprit, lumière issue de sa lumière.
0: Ich bin Kraft aus seiner Kraft.
1: Je suis force issue de sa force.
0: Ich bin alles in allem.
1: Je suis tout en tout, la vie en lui et la vie en moi.
0: Ich bin in dir, o Herr.
1: Je suis en toi, ô Seigneur, et tu es en moi. Ô éternel esprit de mon Père.
0: Das universelle Leben ist mein Leben.
1: La vie qui est universelle est ma vie.
0: Ich bin ewig sein.
1: Je suis existence éternelle. Je suis immortel. Je suis amour, issu de son amour. Je suis.

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0: Bonjour les enfants. Aujourd'hui, nous aimerions vous raconter une histoire qui s'est peut-être passée il y a fort longtemps ou qui se passera peut-être un jour, qui sait. Uli, tu veux bien nous la lire?
1: Bien sûr. C'était peu avant Noël. Pierre, un petit garçon aux cheveux roux, un peu ébouriffé et aux yeux bleus, était assis à la maison, devant la fenêtre, et regardait dehors. Il n'y a pas longtemps, il pouvait encore jouer à l'extérieur avec ses amis. Mais maintenant, la nuit tombait très vite, et tous étaient déjà rentrés chez eux. Il s'ennuyait un peu et ne savait pas trop quoi faire. Il alla donc dans la cuisine et demanda à sa maman si elle pouvait jouer avec lui. Mais sa maman lui répondit:
0: oh Pierre, aujourd'hui ça n'est malheureusement pas possible. J'ai encore tellement de petits biscuits à faire pour Noël. Ton papa est dans la salle de séjour. Va lui demander s'il peut jouer avec toi au petit train en bois.
1: Ça, c'est une super idée, se dit Pierre. Il alla chercher la caisse dans laquelle était rangé son petit train et revint tout joyeux dans la salle de séjour.
0: Papa chéri, dit-il, regarde ce que j'ai amené. Est-ce qu'on peut jouer ensemble au train?
1: Mais le papa secoua la tête.
0: Ah Pierre, je suis désolée, je n'ai vraiment pas le temps. J'ai encore tellement de choses à réparer dans la maison. Nous allons avoir beaucoup d'invités à Noël et tout doit être bien pour les recevoir. Ne m'en veux pas, on pourra certainement jouer ensemble au train une autre fois.
1: Pierre se retrouva donc seul avec son petit train en bois, un peu triste parce que personne n'avait de temps à lui consacrer avant Noël. Il sortit de la pièce, posa le petit train par terre, prit son manteau bien chaud et son bonnet rouge et dit à ses parents qu'il allait encore un peu dehors prendre l'air. Il sortit, mais où aller? Il ne le savait pas trop. Il suivit simplement le chemin qui le mena vers un champ voisin, recouvert d'une fine couche de neige. La grande lune silencieuse brillait très fort dans le ciel. La neige, éclairée par le reflet de la lune, scintillait comme des petites étoiles. Pierre sentit un grand calme emplir son cœur. Il avait l'impression de ne jamais avoir vu quelque chose d'aussi beau. Soudain, il pensa à Noël. Il se réjouissait, mais il ne savait pas vraiment pourquoi. Alors qu'il regardait la neige scintillante, ses yeux découvrirent tout à coup d'innombrables petites traces qui semblaient toutes aller dans une même direction. Il décida de les suivre. Il grimpa un peu sur une colline, redescendit de l'autre côté, franchit un ruisseau gelé, puis traversa une forêt dans laquelle il découvrit une gorge qui débouchait finalement sur une grande clairière. Les arbres l'empêchaient de voir plus loin, mais il entendait quelque chose. Oui, c'était le son de petites clochettes qui résonnaient à ses oreilles comme un joyeux concert.
0: « Ça alors ?»
1: se dit Pierre.
0: « Qui peut bien faire tinter des clochettes ici ?»
1: Curieux, il regarda à travers les arbres et vit une silhouette munie d'un chapeau et d'un bâton. Elle était entourée d'un troupeau de grands et de petits moutons. Certains étaient blancs, d'autres étaient noirs. Ils avaient tous au cou une petite cloche afin qu'on ne les perde pas dans l'obscurité. Certains gambadaient dans le pré qui scintillait, d'autres s'étaient couchés dans leur abri aménagé de paille confortable et d'une lampe chauffante et mangeaient du foin délicieux.
0: Oh, que c'est beau!
1: Ne put s'empêcher de dire Pierre. La silhouette entendit ces paroles et se retourna. C'était un berger avec un grand chapeau de feutre et un manteau épais.
0: Que fais-tu dans la forêt à cette heure avancée?
1: Lui demanda-t-il.
0: Tu ne devrais pas être rentré à la maison. Il fait très froid et la nuit est tombée.
1: Le berger regardait le garçon avec amour et bonté. Pierre prit son courage à deux mains et répondit.
0: C'est vrai, mais je m'embêtais à la maison parce que personne n'avait le temps de jouer avec moi. Alors je me suis habillée, je suis sortie et j'ai suivi les petites traces que j'ai découvertes dans la neige. Je peux aussi te poser une question? Qu'est-ce que tu fais tout seul comme ça dans la forêt?
1: Cela fit sourire le berger qui répondit.
0: Oh, mais je ne suis pas seule. Regarde, j'ai beaucoup d'amis avec moi.
1: Il montrait du doigt ses moutons.
0: Tu sais, pendant la journée, je reçois encore plus de visites. Les oiseaux viennent me voir, les renards, les lièvres et les chevreuils, les écureuils et beaucoup d'autres habitants de la forêt. Regarde!
1: Continua le berger d'une voix bienveillante.
0: Le ciel, lui aussi, est rempli de vie. Regarde combien de petites lumières brillent pour moi dans l'obscurité de la nuit.
1: Il pointa son doigt en direction du ciel car il parlait des étoiles. En silence, ils regardèrent ensemble la voûte étoilée. Pierre s'écria tout à coup.
0: Oh, regarde, il y a une grande étoile qui tombe du ciel.
1: À nouveau, le berger ne put s'empêcher de sourire. Il prit Petit Pierre dans ses bras, lui caressa doucement les cheveux avec sa main bien chaude et commença à raconter.
0: Les hommes disent que lorsqu'on voit une étoile filante, on peut faire un vœu et que ce vœu va être exaucé. Qu'en penses-tu, Pierre? Est-ce qu'une étoile filante peut exaucer un vœu?
1: Pierre ne savait pas trop quoi répondre et tous deux gardèrent un moment le silence jusqu'à ce que le berger poursuive.
0: Je pense que ce n'est pas l'étoile filante qui exauce les vœux, mais Dieu, le grand et puissant Esprit, qui t'aime et qui aime chacun de nous. Et si c'est un bon vœu, c'est-à-dire si notre vœu a pour but de nous rapprocher de Dieu notre Père, alors le grand et puissant Esprit l'accomplira. Si nous voyons une étoile filante, nous pourrions en profiter pour formuler un bon vœu et l'envoyer au ciel. Pour qu'on puisse voir une étoile filante, il faut que l'air soit clair et pur. C'est souvent le cas en hiver. Lorsque les nuits sont froides, on voit souvent des étoiles filantes. Et tout particulièrement à la période de Noël, il y en a vraiment beaucoup. C'est aussi une période de recueillement. Et c'est en fait aussi des jours au cours desquels on exprime des souhaits.
1: Chers enfants, vous qui êtes à la maison et nous entendez, si vous avez un vœu qui vient du fond du cœur, il est possible qu'il se réalise à la période de Noël. Après qu'il ait fini de parler, le berger dit à Pierre
0: « Et quel vœu as-tu ce soir ?»
1: Pierre garda longuement le silence, car il voulait envoyer dans le ciel un bon vœu. Tout à coup, il s'écria
0: « Ça y est, je sais. Moi aussi, j'aimerais avoir autant d'amis animaux que toi. Et aussi, j'aimerais bien savoir pourquoi on fête Noël. Qu'est-ce que cela signifie ?»
1: Le berger déposa Pierre devant lui sur une souche d'arbre et le petit garçon pouvait ainsi regarder directement dans ses yeux amicaux. Il se sentait bien et protégé auprès de lui.
0: Oui,
1: dit le berger.
0: Oui, ce sont vraiment de bons vœux que tu as là et peut-être qu'ils seront bientôt exaucés. Reviens me voir demain assez tôt et on verra alors.
1: Pierre se mit tout de suite en route. Il sautait de joie comme les petits agneaux. Il se retourna encore une fois pour faire un signe de la main au berger, puis prit en courant le chemin du retour, tout joyeux de ce qui l'attendait. Lorsqu'il arriva à la maison, il s'assit à table, car le repas du soir était déjà servi. Il était arrivé encore juste à temps. Son papa et sa maman étaient très surpris de voir leur fils ainsi transformé. Les yeux de Pierre brillaient de joie et il ne pouvait s'arrêter de raconter tout ce qu'il avait vécu dans la clairière. Lorsqu'il se mit au lit, il posa ses petites mains sur sa poitrine et dit d'une voix forte,
0: Ô Père dans le ciel, quelle belle journée j'ai passée. Je me réjouis déjà beaucoup de la journée de demain, car peut-être exauceras-tu mes vœux.
1: Il prit dans ses bras son petit ours en peluche qu'il appelait Bruno, le serra bien fort contre son cœur et s'endormit paisiblement. Le lendemain matin, Pierre se réveilla avant le premier rayon de soleil et sauta du lit. Il ne s'était encore jamais habillé si vite. C'est parce qu'il voulait rejoindre rapidement son ami, le berger. Après un bon petit déjeuner, il s'habilla bien chaudement et sortit son sac à dos de l'armoire. Il voulait apporter au mouton quelque chose à manger. Dans la cuisine, il découvrit des pommes séchées qu'il adorait et se dit
0: « Si je les adore, alors les moutons les aimeront certainement aussi. »
1: La maman de Pierre était d'accord pour qu'il parte en excursion. Il ferma donc rapidement son sac, le mit sur son dos et se remit à marcher à travers la campagne. Il traversa le champ voisin, grimpa sur la colline, puis redescendit de l'autre côté, franchit le petit ruisseau gelé, traversa la forêt, arriva à la gorge et finalement à la grande clairière. Aujourd'hui, Pierre arrivait en plein jour et il était déjà impatient de savoir où il allait découvrir son nouvel ami, le berger. Mais qu'est-ce qui bougeait là-bas? Un petit agneau blanc déboula de derrière un gros rocher et faillit le renverser. Pierre fut tout d'abord effrayé, mais il se reprit rapidement. Il se rappela que la veille, il avait fait le souhait d'avoir autant d'amis animaux que le berger. Il posa son sac à dos par terre, l'ouvrit et en sortit les délicieuses pommes séchées. Les enfants, est-ce que vous pouvez vous imaginer ce qui s'est passé alors? En moins de rien, Pierre fut entouré d'une multitude de moutons qui voulaient tous goûter aux savoureuses pommes séchées. Le berger lui vint en renfort car, pressé de toutes parts, le petit garçon avait presque disparu au milieu de ses nombreux amis animaux. Le berger l'aida à se relever et lui dit
0: « Eh bien, tu as été courageux pour ce premier contact avec les moutons. Vous allez vite devenir des amis. Viens, je vais te montrer le reste de mes compagnons. »
1: Main dans la main, ils se rapprochèrent de l'abri qui se trouvait à proximité. Un grand bœuf y était couché, et lorsque Pierre arriva, celui-ci tourna la tête et le regarda attentivement avec ses 12 yeux bruns.
0: Toi, je ne t'ai encore jamais vu dans la forêt ou dans la clairière.
1: Semblait-il vouloir lui dire avec les yeux. Le berger caressa délicatement le beau pelage brun du grand animal et dit d'une voix calme
0: « Regarde, mon grand ami, nous avons de la visite et il t'a aussi apporté quelque chose de bon à manger. »
1: Le berger encouragea Pierre à sortir quelques morceaux de pommes séchées de son sac à dos et lui dit d'en déposer quelques-unes dans sa main et de tendre celles-ci lentement en direction du bœuf. Au début, Pierre eut quelques hésitations car il avait un peu peur. Mais il prit son courage à deux mains. Le berger était avec lui. Que pouvait-il lui arriver? Le grand bœuf avança sa grande tête en direction de la main que lui tendait le petit garçon et, avec sa langue râpeuse, y prit délicatement un morceau de pomme séchée après l'autre. Pierre avala un éclat de rire car la langue du bœuf le chatouillait. Lorsqu'il se retourna, il découvrit un autre animal couché dans la paille moelleuse. C'était un âne. Il avait de la peine à se mettre sur ses pattes car il s'était blessé en faisant des cabrioles dans le pré. Pierre se rapprocha de l'âne et lui dit bonjour. Il lui donna également quelques morceaux de pommes séchées afin qu'il guérisse plus rapidement. Entre-temps, un petit chat les avait rejoints et ils se frottaient contre leurs jambes en ronronnant. Le berger dit à Pierre
0: « Ne faisons pas de bruit et observons tout simplement les animaux. »
1: C'est ce qu'ils firent. En compagnie du petit chat, ils s'assirent sur une botte de paille et observèrent les animaux. L'un après l'autre, ceux-ci se rapprochèrent d'eux. Il y eut même quelques habitants de la forêt qui osèrent venir tout près de l'abri. Un raton laveur, que le berger avait baptisé Vagli, et deux sangliers, ce sont des cochons sauvages qui, curieux, regardaient le nouveau venu du coin de l'œil. Ils s'appelaient Taron et Stroubli. Le berger dit:
0: « Viens, Pierre, regardons les animaux dans les yeux. Ainsi, nous pouvons ressentir la bonté de leur être. »

0: Chers enfants, si nous, les êtres humains, nous reconnaissons que les animaux, tout comme nous, ressentent aussi bien la joie que la souffrance, que, tout comme nous, ils ressentent les choses dans leur cœur, nous nous comporterons alors autrement envers eux. Nous verrons à nouveau en eux des amis et les traiterons avec bonté et compréhension. Si nous aimons tous les animaux, toutes les plantes et les pierres, si nous aimons tous les êtres humains, alors nous aussi nous serons aimés. Des personnes emplies d'amour peuvent même amadouer des animaux sauvages et devenir leurs amis.
1: Le berger expliqua encore bien d'autres choses et Pierre était devenu tout à fait calme. Après avoir écouté les paroles du berger, il pensa une nouvelle fois à Noël et se rappela alors du vœu qu'il avait émis dans le ciel le soir précédent.
0: Dis, gentil berger, est-ce que tu peux m'expliquer pourquoi on fête Noël ?
1: Le berger acquiesça de la tête, versa du thé chaud dans deux tasses et déposa à côté quelques noix. Il caressa encore l'âne malade, puis commença à raconter.
0: Tu sais, petit Pierre, beaucoup d'animaux de la forêt et des champs ressentent eux aussi dans leur cœur le grand événement qui a eu lieu il y a environ 2000 ans. À cette époque, Dieu, notre Père éternel, envoya son Fils, le Christ, sur la terre pour que les hommes trouvent la paix dans leur cœur et retournent dans l'unité universelle de Dieu. Les animaux vivent dans l'unité universelle de Dieu. Unité universelle, cela veut dire que tous les animaux, toutes les plantes et toutes les pierres sont des enfants de la création divine et sont également unis à tous les êtres humains et à tout ce qui vit, comme dans une grande famille. En automne et en hiver, lorsque chez nous, les jours deviennent plus courts et les nuits plus longues, lorsque le froid arrive à grands pas et que le gel recouvre le paysage, un grand silence se répand dans les champs et les forêts. Les êtres humains restent dans leurs maisons bien chaudes, car dehors il fait un froid glacial. Mais qu'est-ce qu'ont dû endurer Joseph et Marie, lorsqu'ils étaient en route pour se rendre dans leur ville d'origine où ils devaient être recensés? Marie portait dans son ventre un enfant, le Fils de Dieu. Et lorsque le moment de la naissance arriva, ils cherchèrent une auberge, mais ils n'en trouvèrent pas. Joseph et Marie frappèrent à toutes les portes en priant qu'on les accueille, mais les gens avaient toujours une excuse pour refuser et personne ne les laissa entrer.
1: Chers enfants, imaginez que vous soyez à bout de force et transi de froid. Vous frappez à la porte d'une maison et demandez de l'aide, mais personne ne fait rien pour vous. Que ressentiriez-vous alors?
0: Joseph et Marie étaient tous deux profondément unis à Dieu. C'est pourquoi, durant cette nuit aussi, ils prièrent Dieu, notre Père à tous, d'un cœur confiant. Ils savaient que Dieu était toujours à leur côté. Ils arrivèrent une nouvelle fois près d'une maison, une auberge,

0: quelques pigeons étaient perchés un peu plus haut sur les poutres de la toiture. Lorsque Jésus vint au monde, ce sont les animaux qui le réchauffèrent et furent à ses côtés. Ce sont eux qui l'accueillirent. Les moutons et tous les autres animaux avaient ouvert leur cœur pour Marie, Joseph et le petit enfant. Les êtres humains, eux, ne leur avaient pas ouvert la porte. « Voilà, petit Pierre, »
1: dit le berger.
0: « Et toi, qu'est-ce que tu aurais fait ? Sûrement ce qui est juste. » Les enfants, vous savez certainement comment l'histoire a continué. Je pense que vos parents vous l'ont raconté. Avez-vous déjà entendu parler des rois mages qui apportèrent des cadeaux à Jésus ? De l'encens, de la myrrhe et de l'or ? Ces cadeaux ont un sens. Ils sont le symbole d'une vie vouée à Dieu. Le brouhaha et l'agitation que l'on rencontre à l'époque de Noël dans les rues, dans les familles et partout ne correspondent certainement pas à ce que voulait Jésus, le Christ de Dieu. La fête de Noël a été transformée en un tintamarre de Noël où chacun veut recevoir beaucoup de cadeaux et en faire pour en recevoir d'autres en retour. Chers enfants, vous pouvez bien sûr faire des cadeaux si vous le voulez. Faites alors en sorte que ça soit des cadeaux venus du cœur. Pensez que l'essentiel, ce ne sont pas les cadeaux, mais rappelez-vous la signification de la fête de Noël. Rappelez-vous que le Fils de Dieu est venu parmi les hommes pour leur apporter la paix et sa lumière de rédemption.
1: Lorsque le berger eut fini de raconter son histoire, un grand silence emplit l'abri dans lequel il se trouvait. Les animaux, couchés ou debout, étaient calmes et respiraient profondément. Pierre dit alors,
0: « Maintenant je peux ressentir ce que signifie Noël. »
1: Son cœur était rempli de gratitude. Il savait ce qu'il allait faire si on frappait à sa porte. Pierre regarda tout autour de lui les nombreux animaux qui les avaient rejoints dans l'abri. Et il découvrit tout à coup ses parents et deux de ses camarades qui étaient partis à sa recherche et avaient eux aussi écouté en silence ce que le berger avait raconté. Ils étaient profondément touchés par l'harmonie et la paix qui se dégageaient de ce moment. Chacun commençait à ressentir la signification de la venue de Jésus, la grande lumière parmi les hommes, mais aussi parmi les plantes et les animaux. Ils burent encore un bon thé chaud et parlèrent ensemble de cette période particulière qu'est Noël. Chers enfants, notre histoire est presque terminée. Peut-être qu'il y a quelque chose de particulier qui vous a touché et dont vous pourrez parler dans votre famille à Noël. Depuis ce jour, Pierre alla régulièrement rendre visite aux bergers et aux nombreux animaux de la forêt. Il avait beaucoup d'amis et beaucoup d'entre eux l'accompagnaient. Ils aimaient écouter le berger et les animaux et les enfants se lièrent d'une amitié profonde.
0: Voilà les enfants, c'était l'histoire de Pierre qui découvrit les traces dans la neige. Nous nous réjouissons de vous retrouver bientôt pour une autre histoire et vous disons maintenant au revoir.
1: Au revoir.

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0: Chers téléspectateurs, chers amis, bienvenue pour cette quatrième partie de notre série d'émissions intitulée « Le chemin intérieur menant à la conscience cosmique » sur le niveau de l'ordre. Nous comprenons le sens du nom « chemin intérieur » lorsque nous nous rappelons ce que Jésus de Nazareth a enseigné il y a 2000 ans déjà en disant « Vous êtes le temple de l'Esprit-Saint et le royaume de Dieu est en vous. » Aujourd'hui également, Gabriel, la prophétesse et messagère de Dieu à notre époque, enseigne que Dieu n'habite pas dans des temples faits de main d'homme, dans des églises, et qu'on ne peut pas le trouver dans les religions extérieures, car il est l'esprit libre, le grand amour qui habite en nous. Le chemin intérieur est le chemin du Christ de Dieu qui nous conduit à Dieu en nous-mêmes. C'est le chemin de l'amour pour Dieu et pour le prochain, le chemin qui mène à notre être véritable, car nous sommes issus de l'amour de Dieu, notre Père éternel. Nous ne sommes pas seulement des êtres humains faits de chair et d'os. À l'origine, nous sommes des êtres purs, que Dieu, notre Père éternel, a créé à son image. Si nous voulons retourner dans notre patrie éternelle, le royaume de Dieu, il nous faut, grâce à l'aide du Christ de Dieu en nous, reconnaître les charges de notre âme, c'est-à-dire les aspects pécheurs dont nous l'avons chargé, et nous en libérer progressivement. Au début des années 1980, à travers Gabriel, la prophétesse et messagère de Dieu, le chérubin de la sagesse divine, appelé sur terre Frère Emmanuel, a révélé le chemin intérieur que Gabriel a ensuite expliqué en détail. Notre livre d'enseignement, « Le chemin intérieur menant à la conscience cosmique », comprend les enseignements révélés ainsi que les explications qui s'y rapportent tels qu'ils ont été donnés à cette époque. Même si aujourd'hui l'usage de certains mots a changé, la vérité, c'est-à-dire le sens contenu dans les mots, reste la même. C'est pourquoi efforçons-nous de saisir le contenu des mots que nous allons entendre. Lorsque nous apprenons quelque chose de nouveau, nous avons souvent des questions. C'est pourquoi nous vous invitons à vous munir d'un papier et d'un crayon et à nous communiquer ultérieurement vos éventuelles questions ou réflexions sur le chemin intérieur, à l'adresse mail ou au numéro indiqué. Christian, Véronique et moi-même, mon nom est Claire, nous sommes aussi des élèves sur ce chemin. Et nous allons maintenant poursuivre la lecture du livre du chemin intérieur.
1: Lors de notre émission précédente, nous avons entendu comment nous pouvons débuter la journée avec Dieu en nous. Au cours de l'émission d'aujourd'hui, nous allons apprendre ce qu'est la prière de l'âme et comment la pratiquer. Pour une meilleure compréhension, il faut savoir que dans l'être humain se trouvent 7 centres de conscience. Ce sont pour ainsi dire 7 centres de distribution des énergies spirituelles qui s'écoulent dans le corps physique. Ces centres dirigent la force spirituelle vers les organes et les cellules du corps qui leur sont affiliés. Les centres de conscience se situent le long de la colonne vertébrale. Dans la région du coccyx se trouve le centre de l'ordre. Au-dessus, dans la région du sacrum, celui de la volonté. Un peu plus haut, dans la région lombaire, le centre de la conscience de la sagesse. Près du cœur se trouve le centre de conscience de la rectitude, appelé également centre du Christ. Au-dessus encore, dans la région de la nuque, se trouve le centre de la patience. Entre les sourcils, celui de l'amour, et tout en haut de la tête, le 7e centre de conscience, celui de la miséricorde. Frère Emmanuel révèle à ce propos, je cite, « La prière de l'âme prépare l'âme et l'être humain à la vie intérieure. Elle exerce la conscience spirituelle et l'affermit. Sous l'effet des différents exercices, la structure cellulaire de l'être humain se purifie peu à peu et l'âme s'oriente et s'aligne sur la force cosmique, la vie intérieure. Gabriel explique ce qui suit. L'expression « prière de l'âme » signifie « laisser prier notre âme », c'est-à-dire la partie purifiée de notre conscience. Par conséquent, l'élève ne devrait pas pratiquer la prière de l'âme dans le but d'entendre des voix.
2: Frère Emmanuel, le chérubin de la sagesse divine, révèle ensuite. Chers amis, pour parvenir à cette prière de l'âme, il faut s'y exercer et cheminer vers la force intérieure. Tout début est difficile, c'est aussi le cas pour la prière de l'âme. L'élève ne devrait rien vouloir, rien attendre, mais accomplir la prière de l'âme dans le seul but d'affermir sa conscience vacillante et d'atteindre l'orientation sur le divin. En procédant ainsi, l'élève parvient à la prière véritable, profonde et désintéressée, la prière qui s'écoule de l'âme. La prière de l'âme est la préparation au véritable « je suis » intérieur. Pour percevoir la force intérieure, le pur « je suis », l'amour intérieur, des années, voire des dizaines d'années sont parfois nécessaires. Tout dépend des charges de l'âme et de la façon dont la prière de l'âme est accomplie, avec joie ou comme quelque chose de pénible. Celui qui pratique la prière de l'âme avec joie et gratitude deviendra plus silencieux et parviendra aux profondeurs de la vie intérieure. La prière ne viendra alors pas de l'intellect. Au fil de l'exercice, c'est la conscience qui priera. Je le répète encore une fois, au fil du temps, quand l'âme sera affermie, et que la conscience sera ancrée dans le divin, c'est l'âme qui priera et non l'intellect. C'est donc l'âme qui prie. Ce n'est donc pas Dieu qui te parle pour t'instruire personnellement.
0: Frère Emmanuel poursuit. Nous en venons maintenant à la pratique de la prière de l'âme. Le pèlerin sur le sentier vers Dieu s'assied bien droit. Gabriel décrit cette position assise comme suit. Nous nous asseyons bien droit sur une chaise, de préférence adaptée à notre taille, un siège qui ne soit ni trop dur ni trop mou. Nous essayons de maintenir notre dos bien droit en évitant de nous adosser. Nous maintenons également notre tête droite. Nous ne croisons pas les jambes l'une sur l'autre. Nos pieds sont posés sur le sol, l'un près de l'autre. Nous posons les mains sur nos cuisses, la paume tournée vers le haut. Puis, dans cette position, nous les rapprochons au plus près de notre bassin, ce qui permet à notre dos de se redresser encore un peu plus. Frère Emmanuel ajoute. Cette position assise droite ne lui profitera pas seulement lors de la méditation et de la prière de l'âme, mais également pour les autres exercices. La position droite à laquelle il s'habitue progressivement contribue également au cours du chemin intérieur à ce que son regard ne reste pas fixé au sol, mais se porte vers le lointain. Il en résulte que le pèlerin sur le chemin vers Dieu accueille en lui la vie dans toute sa diversité et pressent la grandeur de l'infini. Il en découle des pensées plus lumineuses et l'ennoblissement de ses traits de caractère.
1: Frère Emmanuel poursuit en disant « Mes amis, restez quelques instants dans le silence et laissez vos sensations monter jusqu'au noyau central de l'âme. Un sentiment d'amour devrait s'écouler de votre cœur et s'unir au grand cœur primordial, Dieu, l'amour infini. Sans penser, uniquement avec des sentiments désintéressés, le pèlerin reste dans le noyau central de l'âme, situé près de l'hypophyse, sous le cerveau. Animé de ses propres sensations et avec ses propres mots, il adresse maintenant à la force éternelle, au Père en Christ, une prière dont le sens correspond à celle qui va suivre, mais qui n'est cependant qu'un soutien. Vous ne devriez donc pas la reprendre mot pour mot. La prière devrait s'écouler de votre monde de sensations. Les mots employés ici ne font donc que donner une direction. Père, tu m'as appelé par ton Fils. Moi, ton enfant, j'ai perçu ton appel. Seigneur, mon amour est encore petit. Cependant, ma volonté est de retourner à mon origine. C'est pourquoi je vais développer cet amour pour toi qui est encore petit, afin de redevenir ce que j'étais et ce que je suis dans ton esprit. Un être absolu de l'infini. Je t'apporte mon amour encore petit. Je le dépose sur l'autel intérieur. Je dépose également tout ce qui me sépare de toi, le grand amour, pour que ta flamme rayonne et nourrisse la petite flamme d'amour en moi, afin de redevenir la grande flamme, la force lumineuse issue de ton esprit.
2: Frère Emmanuel, le chérubin de la sagesse divine révèle encore ce qui suit. Les sentiments d'amour de l'enfant pour le Père s'écoulent maintenant jusqu'au centre de conscience de la miséricorde qui se situe tout en haut de la tête, dans le cerveau. Parvenu là, en sensation, le pèlerin vers le royaume de Dieu exprime maintenant à nouveau une courte prière dans ce sens. Éternelle source de force de la miséricorde, un jour, j'ai quitté le courant éternel et saint, j'ai franchi le portail qui mène à l'abîme et je suis devenu un être humain. Toujours et toujours, l'amour m'a appelé. Il a frappé à la porte de mon cœur, mais je ne l'ai pas entendu. Maintenant, j'ai perçu l'appel de l'amour qui veut me réveiller. Maintenant, je te ressens, ô éternelle source de force de la miséricorde. Je sais maintenant que je peux dégager complètement en moi l'éternelle source de force de la miséricorde grâce au Christ, mon Rédempteur. Vivifié par l'amour intérieur pour Dieu, le pèlerin se rend maintenant jusqu'au centre de conscience de l'amour divin qui, en tant que source de force, se situe entre les sourcils. Là, en sensation, il prie dans ce sens. Éternelle conscience, je t'ai recouverte de mon moi. Je dissous ces enveloppes grâce à la force du Christ en moi. Purifié, je retourne à la conscience de l'amour. Mon être éternel est amour. Je redeviendrai amour grâce au Christ qui m'a appelé.
0: Frère Emmanuel poursuit ses explications. Avec des sensations intérieures d'amour, le pèlerin poursuit jusqu'au prochain niveau de conscience, celui de la patience, qui est ancrée en tant que source de force dans la région de la nuque. Il prie avec des paroles allant dans ce sens. Éternelle patience, toi, source de force issue du courant de Dieu. Un jour, je t'ai quitté et j'ai recouvert cette force rayonnante de l'existence éternelle. Je suis maintenant appelé à illuminer ces enveloppes par la rédemption de mon âme grâce au Christ en moi. Maintenant, la source de force de la patience s'ouvre à nouveau. Je remonte des profondeurs de mon moi humain et m'élève vers les sources de l'existence éternelle, vers l'origine de l'amour. C'est là que conduit mon chemin. À présent, le pèlerin laisse ses sentiments d'amour s'écouler jusqu'au niveau de conscience actif entre les omoplates, la source de force de la rectitude. Là, il prie dans ce sens. Christ, toi qui es dans la conscience de la rectitude, à travers l'amour éternel pour le Père, par la discipline et l'orientation, j'éveille à présent la source éternelle de l'amour en moi. Seigneur et Dieu, je sollicite ta conduite. Christ, conduis-moi à l'origine de la source, au salut divin. Tu es en moi et je suis en toi. Seigneur, laisse tout redevenir tel que cela est depuis l'origine primordiale. Christ, mon Rédempteur, vivifie-moi, fortifie-moi sur le chemin qui mène au Père.
1: Frère Emmanuel poursuit et nous dit « À présent, le pèlerin laisse des sentiments d'amour s'écouler jusqu'à la conscience de la sagesse divine, active dans la région lombaire. Seigneur et Dieu, j'ai acquis des connaissances sur les lois divines, mais il me manque encore ta sagesse divine. J'ai reconnu que le savoir seul n'éveille pas tes forces en moi. Seule ta sagesse me montre qui je suis et où j'en suis. Elle me révèle toutes les choses de la vie. J'ai reconnu que, malgré les connaissances spirituelles, je suis encore sourd, chargé de mon moi humain. C'est pourquoi, ô éternel amour et sagesse, je m'immerge dans la conscience sainte de la sagesse divine et je mets en pratique le savoir qui m'a été offert afin de devenir sage selon l'amour et la sagesse de Dieu. Je retourne au cœur du Père grâce au Christ, mon Rédempteur. Le pèlerin laisse maintenant s'écouler des sentiments d'amour jusqu'à la volonté divine, la source de force située dans la région du sacrum. Il prie avec des mots allant dans ce sens. Père, mon moi, ma propre volonté, mes pensées et aspirations humaines me tourmentent encore. Mon moi, mon désir de posséder, ne veulent pas me lâcher. Mais je veux m'améliorer. Oui, de tout mon cœur, je veux accomplir ta volonté. Je combats ma volonté propre avec une volonté héroïque de sacrifice afin que ta volonté m'emplisse et que dorénavant, j'accomplisse uniquement ta volonté. Je me libère alors de ma nature inférieure et je m'élève vers ta source divine, ton amour, dont je suis issu. À présent, tes sentiments d'amour s'écoulent jusqu'à l'ordre divin, la source de la force active dans la région du coccyx. Père éternel en Christ, je suis maintenant sur le niveau de l'ordre. Ton esprit en Christ m'élève cependant jusqu'à l'origine de l'amour que j'ai quitté pour plonger dans l'abîme. Je me suis obscurci, mais maintenant je deviens de plus en plus lumineux, jusqu'à redevenir lumière issu de ta lumière.
2: Frère Emmanuel, le chérubin de la sagesse divine nous explique ce qui suit. Sous la source de force de l'ordre se trouve le bassin collecteur spirituel où se rassemblent les énergies, les forces issues du noyau central incorruptible. Du noyau central, elles s'écoulent tout d'abord vers le bas, jusqu'au bassin collecteur, à travers les champs de force de la miséricorde, de l'amour, de la patience, de la rectitude, de la sagesse, de la volonté et de l'ordre. Puis, du bassin collecteur, elles suivent le chemin inverse, remontant jusqu'au noyau central incorruptible de l'âme. Ce faisant, elles vivifient notre corps physique par l'intermédiaire du système nerveux. Les forces remontent maintenant vers le niveau de l'ordre. L'élève formule en lui une prière dont le sens est le suivant. Ordre sacré, aide-moi à ordonner mes pensées, à discipliner mon langage et à maîtriser mes sens. Le pèlerin vers le royaume intérieur se trouve en sensation dans le centre de l'ordre. Il y concentre toute son attention. Il se place, pour ainsi dire, en état de réception. Cet état réceptif est possible si aucune pensée ne vient le perturber. De façon toute naturelle, des pensées de prière désintéressées montent alors en lui. L'élève les perçoit en pensée ou les exprime à haute voix selon ce qui est possible. C'est cela la prière de l'âme. Dans les premiers temps, cette prière de l'âme ne dure au maximum que quelques minutes, car l'élève n'a pas encore développé la concentration profonde. Le pèlerin prie à nouveau sur chaque niveau. Il accompagne les forces de l'amour vers le haut. Les forces saintes de la volonté me vivifient afin que mon vouloir disparaisse et que la volonté de Dieu agisse en moi. Sagesse divine, touche-moi. Le savoir n'est pas sagesse. La sagesse divine, elle, voit toutes choses sous leur jour véritable. Le pèlerin sur le chemin vers l'intérieur se rend maintenant en sensation jusqu'à la conscience de la rectitude et exprime une courte prière dans ce sens. Christ, toi la force de traction et de poussée en moi, tu me conduis hors de ma pensée étroite, égocentrique, tu me conduis jusqu'à l'origine de l'amour.
0: En sensation, le pèlerin se rend ensuite jusqu'au niveau de conscience de la patience, de l'amour et de la miséricorde. Sur chaque niveau, il prie dans le sens suivant. Ô courant de la patience, saisis-moi. Amour compatissant, inonde-moi. Miséricorde éternelle, fais de moi un samaritain désintéressé. Le pèlerin se rend ensuite en sensation jusqu'au noyau central de l'âme où il exprime une prière correspondant au sens des paroles suivantes. Je te remercie pour les joies et les peines. Toi, le grand un universel, tu es plus proche de moi que mon souffle. Seigneur, à présent la journée commence pour moi. Cette journée, qui est ta journée, je la remets entre tes mains bienveillantes, remplies de bonté, auxquelles je remets également tout mon être, ô Éternel. Après un court moment de recueillement et de silence Orienté harmonieusement sur la source intérieure, le pèlerin commence la journée, prend le petit déjeuner et passe aux différentes activités qu'elle contient. Chers téléspectateurs, chers amis, ce sont là des paroles et des prières profondes données par Frère Emmanuel, notre instructeur spirituel, pour nous aider à accomplir la prière de l'âme. Pour beaucoup de personnes, il n'est pas habituel de prier librement, sans suivre des prières toutes faites. S'exercer à la prière de l'âme demande donc du temps et également de la patience. Nous avons fait l'expérience que même si nous n'y parvenons pas du jour au lendemain, c'est en forgeant que l'on devient forgeron. Repensons également aux paroles encourageantes de l'appel de Gabriel lorsqu'elle annonce l'ère messianique et sophianique d'Ulysse, l'ère de l'amour pour Dieu et pour le prochain. Elle dit « La flamme de l'Esprit-Saint rayonne à proximité de notre cœur. Nous prions nous-mêmes dans notre propre temple de chair et d'os au plus profond de nous. Dieu en nous. » Chers amis, au cours de notre prochaine émission de la série « Le chemin intérieur menant à la conscience cosmique », nous prendrons connaissance d'une nouvelle aide pour notre chemin, le journal mystique. D'ici là, nous vous souhaitons, et nous souhaitons à tous, de faire des expériences enrichissantes. À bientôt, au revoir et une chaleureuse salutation en Dieu.

À toutes les époques, il y a eu des prophètes. Depuis plus de 40 ans, Dieu, l'Éternel, se révèle à nouveau par la parole prophétique. C'est le Dieu d'Abraham, d'Isaac et de Jacob qui s'exprime à travers sa prophétesse à notre époque, Gabrielle. Sa parole est la parole du Consolateur qui fut annoncée par Jésus de Nazareth il y a 2000 ans. Aujourd'hui, lui, le Christ de Dieu, a réalisé sa promesse. Dans ses souvenirs autobiographiques, portant le titre « Une vie de femme au service de l'Éternel, mon chemin en tant que prophétesse, instructrice et messagère de Dieu en se tournant d'air », Gabrielle, la prophétesse et messagère de paix de Dieu, donne de façon vivante un aperçu de sa vie, de ses souvenirs d'enfance et de l'appel à la mission prophétique. C'est par amour pour Dieu, l'Éternel, que Gabrielle, une femme plutôt menue, timide et sensible, accepta de donner la parole prophétique et s'exposa donc au public, tout en sachant qu'elle pourrait être tournée en dérision. Et elle fit en effet l'expérience amère de ce que signifie être rejetée, mise au banc de la société et dénigrée en raison de la parole de Dieu, et ceci en premier lieu par les représentants des églises institutionnelles et ceux qui leur sont soumis. C'est aussi la raison pour laquelle cette autobiographie, écrite en 1997, n'est publiée qu'aujourd'hui, 20 ans plus tard. À l'époque où Gabrielle rédigea ce manuscrit, les campagnes inquisitoriales menées par les églises institutionnelles depuis plus de 20 ans déjà contre la parole du Christ de Dieu et sa prophétesse et messagère, Gabrielle, atteignaient leur paroxysme. Il fut alors décidé de ne pas publier l'autobiographie de Gabrielle dans cette atmosphère empoisonnée afin d'éviter que des personnes souffrent à nouveau en raison de la vérité. Depuis 20 ans se sont écoulés, beaucoup de choses ont changé et les souffrances

0: Chers amis, nous vous saluons chaleureusement pour cette série d'émissions « Nous sommes les communautés libres, unies et soi », dans laquelle nous lisons pour vous, pour nous tous, de courts passages d'enseignements qui peuvent amener à réfléchir. Je lis souvent des passages de brochures de la série « Le message de la vérité » et j'y trouve toujours de précieuses indications données par Gabriel. J'aimerais partager avec vous un court extrait de la brochure « Vous n'êtes pas seul ». Je cite « Apprends à voir en profondeur. Alors tu te trouveras toi-même et tu te rapprocheras de ton prochain. Apprends à être à l'écoute de ce qui se passe en toi et tu apprendras à écouter. Apprends à voir le dessous des choses et tu seras en mesure de maîtriser ton quotidien. » Apprends à écouter le message de la douleur et de la souffrance. Il te montre toujours le chemin vers une vie plus élevée et meilleure. Pouvoir apprendre en m'observant moi-même est un aspect qui m'a interpellée et me plaît beaucoup. Je m'y exerce, surtout dans la vie quotidienne, et je constate que cela rend ma vie intéressante. J'en apprends chaque jour davantage et je me sens plus riche intérieurement. C'est un bon exercice pour vivre chaque jour consciemment.
1: J'aimerais maintenant lire un court passage du livre « Vis l'instant et tu te vois et te connais », un livre de Gabriel. Vivre consciemment la journée signifie, d'une part, accepter et accueillir de manière juste ce qu'elle apporte, y être attentif, afin de reconnaître et mettre en ordre les aspects humains qu'elle nous montre, et d'autre part, maîtriser et accomplir notre travail et toute chose avec la force de Dieu et trouver avec elle des solutions. Tout ce que nous vivons au cours de la journée porte en soi la réponse, la solution et l'aide nécessaire permettant d'y faire face. Si nous vivons l'instant présent, et prions Dieu de nous aider à maîtriser la journée en son nom, nous pourrons alors facilement gérer tout ce qui se présentera à nous, qu'il s'agisse d'un entretien privé ou professionnel, ou de notre travail, parce que nous laissons alors agir en nous et à travers nous le meilleur assistant, conseiller et ami qui soit, la loi éternelle, Dieu. Ce qui est dit ici en quelques phrases est si proche de la vie quotidienne, si concret, que je peux m'en servir tous les jours. Et si je demande sincèrement à Dieu, la loi éternelle, de m'aider, comme le décrit le texte, je peux vraiment faire l'expérience qu'en toute rencontre, en chaque conversation, en chaque travail, se trouve déjà la réponse, l'aide et la solution. C'est très libérateur. Et nos journées sont alors riches en expériences. Nous nous souhaitons à tous de bonnes expériences dans la conscience unie et soi, Dieu avec nous et nous avec Dieu.

Chers amis auditeurs, vous suivez une rencontre dans l'esprit du christianisme des origines qui a eu lieu à la Fontaine du Rocher du Christ en juillet 2026, l'an 3 de l'ère messianique et sophianique.

0: Liebe Schwestern, liebe Brüder,
1: chères sœurs, chers frères, saluons-nous mutuellement dans l'esprit du christianisme des origines, ici, à la fontaine du rocher du Christ, sur les terres du Christ et d'Isaïe, la terre des animaux. Une chaleureuse salutation en Dieu. Cette salutation s'adresse également à tous nos téléspectatrices et téléspectateurs. Vous êtes peut-être assis en ce moment dans votre salon chez vous et vous regardez cette émission du christianisme des origines. Vous êtes peut-être surpris par le cadre dans lequel nous nous trouvons aujourd'hui. Nous sommes tous des enfants du Dieu unique. Nous sommes tous frères et sœurs. Et c'est pourquoi nous sommes tous reliés les uns aux autres, au monde entier, aujourd'hui, depuis les terres du Christ et d'Isaïe. Si nous regardons autour de nous, nous voyons un très beau jardin avec des arbres, des arbustes, de nombreuses fleurs et une belle fontaine avec un grand rocher en son centre. Ce rocher se trouve également à peu près au centre de la terre du Christ et d'Isaïe. Si nous le regardons de plus près, nous voyons qu'il y a aussi des inscriptions sur ce rocher. D'un côté, on peut lire « Je suis le Je suis, l'Éternel ». Et de l'autre côté, moi, le Christ, je suis le rocher, le chemin, la vérité et la vie. Et cette phrase est suivie d'un appel, suivez-moi, c'est-à-dire suivez le Christ de Dieu. Cet appel n'est pas nouveau, car il y a 2000 ans déjà, Jésus de Nazareth, le Christ de Dieu, disait « Suivez-moi ». Mais cet appel a-t-il été suivi? Qu'en ont fait les religions et chacun d'entre nous? Dieu, l'Éternel, a appelé la sagesse divine et le Christ à rassembler, à révéler à nouveau et à nous transmettre une fois encore à nous les êtres humains, dans le langage d'aujourd'hui, tous les enseignements que les véritables prophètes de Dieu ont apportés sur cette terre au fil des millénaires et qui ont ensuite été transmis de manière erronée ou passée sous silence. C'est ce qu'a fait notre sœur Gabrielle, la grande prophétesse et messagère de Dieu, pendant 50 ans ici sur cette terre. Durant toutes ces années, elle a donné de grandes révélations du Christ de Dieu, des révélations de notre Dieu Père-Mère, et des révélations de frère Emmanuel, le prince de la sagesse divine, ainsi que d'innombrables enseignements. Aujourd'hui, nous pouvons lire tous ces enseignements et ces révélations qui sont également disponibles en grande partie sous forme audio et vidéo. Tout cela est consigné dans des dizaines de milliers de pages que nous pouvons découvrir à la Bibliothèque Sophia, le centre de l'Esprit libre. Beaucoup de ces révélations se trouvent également dans la tente de Dieu, afin que nous, les personnes d'aujourd'hui, ayons la possibilité de rebrousser chemin, c'est-à-dire de nous tourner vers l'intérieur de nous-mêmes et de ne pas chercher Dieu, notre Père, à l'extérieur, mais dans notre cœur, notre petite chambre silencieuse, comme Jésus de Nazareth nous l'a recommandé. Ces 50 années n'ont pas été faciles pour Gabrielle et certainement pas non plus pour le royaume de Dieu. En effet, Gabrielle a dû vivre beaucoup de choses sur cette terre. diffamation, persécution, calomnie. Et malgré tout cela, elle a tenu bon. Elle a transmis pendant 50 ans la parole du royaume de Dieu afin de construire une base qui nous permette de rentrer plus facilement dans la patrie céleste, de retourner à notre véritable origine dans le royaume de Dieu. Mais Gabriel, à qui nous devons vraiment une immense gratitude, ne s'est pas contenté d'enseigner, car elle est une partie de la sagesse divine. Et la sagesse divine, dans le royaume de Dieu, c'est l'action. Et sur la terre aussi, la sagesse divine est action. C'est ainsi que, au cours de ces 5 décennies, Gabriel a posé de nombreux fondements qu'elle nous a laissés et sur lesquels un peuple de Dieu peut édifier le royaume de paix du Christ de Dieu. L'un des éléments essentiels de ces fondements sont les terres du Christ et d'Isaïe, où nous nous trouvons aujourd'hui. Il y a 26 ans, Gabriel a commencé à construire ce lieu. Elle avait cette grande vision, transmise également par le grand prophète de Dieu Isaïe, selon laquelle tout forme une unité. Nous tous, les êtres humains, les animaux, les plantes, nous faisons partie d'un tout. Et c'est dans cet esprit qu'elle a édifié cette œuvre concrète. C'est ainsi qu'est né ce magnifique endroit, ces terres pour les êtres humains, les plantes, les animaux et les minéraux. C'est une œuvre réalisée à partir de l'Esprit de Dieu. Et beaucoup de ce que nous voyons ici a vu le jour grâce à Gabriel. De nombreuses prairies et de nombreux champs ont pu être acquis. Des kilomètres de haies ont été plantés. Et tout cela offre aujourd'hui à nos frères et sœurs, les animaux, un foyer, un endroit sur cette planète où ils peuvent vivre sans être persécutés. Je voudrais également profiter de cette rencontre pour dire merci. Merci aux nombreux frères et sœurs qui ont contribué à ce que tout cela puisse voir le jour, qui ont apporté leur soutien financier pour que ces champs et ces terres puissent être acquis et que tout ce que nous voyons autour de nous aujourd'hui ait pu être réalisé. Je crois que nous avons toutes les raisons de remercier la sagesse divine ainsi que notre frère le Christ et notre Dieu Père, Mère éternelle.

suis le rocher, le chemin, la vérité et la vie. Suivez-moi. » Ces paroles peuvent faire bouger beaucoup de choses en nous, tout comme la brise légère qui souffle autour de nous, les rayons du soleil qui nous apportent la lumière et toutes les plantes qui nous entourent. Ils nous guident vers l'intérieur.

0: Chers amis, au début de la rencontre, le prophète Ulrich a prononcé une profonde prière de remerciement.
1: Himmlischer Vater,
2: Père céleste, nous venons à toi, nous qui sommes des chrétiens des origines dans l'esprit de ton Fils, le Christ de Dieu. Nous venons de l'Est et de l'Ouest, du Nord et du Sud, et nous nous inclinons devant toi, Père céleste, toi qui es la magnificence et la vie éternelle. Tu nous as appelés et nous as guidés à travers le Christ. Et nous nous sommes rassemblés dans l'esprit du christianisme des origines, dans l'esprit de ton amour qui nous a été révélé par le Christ lorsqu'il était incarné en Jésus de Nazareth. Père céleste, nous te remercions de nous guider sans cesse et de nous donner ta force. Nous te remercions pour tout, absolument tout ce qui s'est passé dans notre vie et que, avec le recul, nous pouvons véritablement reconnaître comme étant ta conduite. Dans la vie quotidienne, nous sommes souvent très tournés vers l'extérieur, Père. Mais dans les moments où nous nous intériorisons, où nous nous tournons vers toi et où nos cœurs deviennent silencieux, nous ressentons à quel point tu es proche de nous. Oui, nous ressentons à quel point le Christ est proche de nous, ainsi que nos anges gardiens qui nous entourent. Nous nous inclinons profondément devant toi, Christ, frère divin, toi qui es notre Rédempteur, toi qui nous as appelés dans nos cœurs et qui nous a réunis ici pour passer ensemble quelques heures dans la gratitude envers le Père céleste, le Père de l'amour, qui est la loi de l'amour pour Dieu et pour le prochain. Nous te remercions aussi, Christ, frère divin, de nous toucher sans cesse au plus profond de notre cœur, de nous permettre de venir à toi avec tout ce qui nous touche dans notre quotidien, et de pouvoir sans cesse déposer sur l'autel intérieur ce que nous reconnaissons comme contraire à la loi de l'amour pour Dieu et pour le prochain, de le déposer à tes pieds afin de le régler avec ta force et de ne plus le refaire. C'est ainsi que notre âme se purifie et que la lumière du Père éternel peut s'intensifier de plus en plus en nous. Nous recevons l'amour du Père par toi, Christ, car toi et le Père, vous ne faites qu'un. Nous te remercions vraiment de tout notre

notre cœur pour ce moment où nous pouvons passer quelques heures ensemble dans la nature, sur la terre du Christ et d'Isaïe, la terre des animaux. Merci, Christ, frère divin. Merci, Dieu, Père, Mère, éternel. Merci pour tous nos frères et sœurs, pour l'unité en toi.

0: Ensuite, le Christ de Dieu s'est révélé à travers la parole prophétique.
1: Ich bin der ich bin. Ich bin der Christus Gottes.
2: Je suis le je suis. Je suis le Christ de Dieu. Oui, en vérité, je suis le rocher. Je suis le chemin, la vérité et la vie. Je suis la lumière de vos âmes. Je suis votre Rédempteur, le Christ de Dieu. Et à travers la parole prophétique, je viens vers les miens ainsi que vers vous, peuple de cette terre. En vérité, je viens à vous. Écoutez ma parole. C'est la voix de l'infini. C'est la parole que le Père vous envoie à travers moi.
1: O seht, geliebte Schwestern, geliebte Brüder.
2: O voyez, sœurs bien-aimées, frères bien-aimés, vous qui suivez ceci à la télévision dans le monde entier, et aussi vous qui êtes ici, sur la terre de la paix, en cette heure bénie. Oui, je vous adresse ma parole et vos âmes jubilent parce qu'elles me reconnaissent comme force et vie en elles, moi, le Christ de Dieu.
1: Als Jesus von Nazareth brachte ich euch den Vater der Liebe.
2: Incarné en Jésus de Nazareth, je vous ai apporté le Père d'amour. Incarné en Jésus de Nazareth, j'ai enseigné le Père d'amour, le Dieu Père-Mère éternel et unique, qui a contemplé et créé tous ses enfants et dont l'essence est l'amour, la loi de l'amour pour Dieu et pour le prochain. Incarné en Jésus de Nazareth, j'ai guéri de nombreuses personnes et j'ai ressuscité ce que l'on disait mort, car je voyais que le fil de vie, le cordon d'argent, n'était pas encore rompu. C'est ainsi que j'ai pu accomplir des miracles pour les gens de cette époque, des miracles d'amour. J'ai donné beaucoup d'enseignements. J'ai enseigné énormément de choses tirées de la loi de la vie, qui est Dieu, notre Père éternel. Oui, j'ai donné ma vie par amour, mais je ne suis pas mort sur la croix pour effacer les péchés des êtres humains. C'est là un enseignement de la caste des prêtres. Je ne suis pas mort pour que les êtres humains continuent à pécher, à commettre un méfait après l'autre. Au contraire, j'ai enseigné « Devenez parfait comme le Père qui est aux cieux ». J'ai enseigné d'accomplir les 10 commandements et le sermon sur la montagne, qui sont véritablement des marches menant au royaume de Dieu, pour autant qu'ils soient mis en pratique, car l'accomplissement de la loi de l'amour purifie les êtres et les libère de la loi des semailles et des récoltes.
1: Ich lehrte also etwas völlig anderes.
2: Mon enseignement était donc tout à fait différent de ce que l'on a fait de mes paroles par la suite, au fil des siècles. Je n'ai jamais institué de prêtre ni fondé d'église. Je n'ai fondé aucune religion. J'ai enseigné l'amour du Père. En vérité, mes chères sœurs, mes chers frères, les religions qui se disent chrétiennes se sont emparés de mon nom et au fil des siècles ont dispensé un enseignement totalement erroné à de nombreux peuples, surtout en Occident. Elles ont implanté de faux enseignements dans le cœur et l'âme des gens, et ceci par le feu et l'épée. Plongez-vous dans l'histoire des religions et vous découvrirez que ma parole est la parole de la vérité hier comme aujourd'hui. Si donc ce qu'on appelle l'Occident chrétien a été complètement induit en erreur pendant des siècles au sujet de la vie de Jésus de Nazareth, le Christ de Dieu que je suis, alors n'êtes-vous pas victime de manipulation? Si vous croyez ce qu'on vous a enseigné, n'êtes-vous pas alors sous l'emprise de ceux qui vous manipulent encore jusqu'à aujourd'hui? Je suis le Fils de Dieu, le co-régent du royaume de Dieu. Je ne fais qu'un avec le Père, et le Père est amour. Et l'amour du Père vous a donné par la bouche des prophètes les 10 commandements et par moi, son Fils, le Christ, le sermon sur la montagne pour que vous les accomplissiez et que vous puissiez vous libérer de la loi des semailles et des récoltes. Cependant, ceux qui, depuis le commencement, étaient et sont encore contre moi, le Christ de Dieu, ont inculqué de faux enseignements au peuple, les ont délibérément induits en erreur et détournés du Dieu d'amour et ont transformé l'enseignement et la vie de Jésus de Nazareth en une religion de cruauté, de crime, de meurtre et de génocide. Et aujourd'hui encore, d'innombrables êtres humains et âmes restent liés à ces champs d'énergie, car ils croient aux mensonges de la caste des prêtres. Vous êtes donc manipulés. Combien de temps encore voulez-vous le rester? Combien de temps encore voulez-vous continuer à être manipulé et à adorer ainsi le Dieu des ténèbres? Ne savez-vous donc pas que la terre ne peut quasiment plus supporter l'humanité? Ne savez-vous donc pas que ce n'est pas le changement climatique qui rend peu à peu la terre inhabitable? C'est vous avez détruit cette terre, car vous portez la destruction en vous, parce que vous êtes manipulé par le Dieu des ténèbres et ses représentants ici-bas. Ne remarquez-vous donc pas, lorsque vous examinez votre vie à la lumière des 10 commandements et du sermon sur la montagne, que vous enfreigniez jour après jour la loi de l'amour pour Dieu et pour le prochain? En vérité, je vous le dis, celui qui ne se réveille pas et ne commence pas à changer sa vie restera manipulé même dans l'au-delà. Et les forces des ténèbres qui mènent cette manipulation depuis l'au-delà vous accueilleront. Les temps sont graves, mes chères sœurs, mes chers frères, vous qui êtes souvent manipulés. En vérité, Sauvez vos âmes tant que ce monde existe encore, car les âmes dans les plans de purification n'ont vraiment pas la tâche facile. Tout est énergie. Combien de fois vous l'ai-je déjà révélé? Chers frères, chères sœurs, mes paroles sont graves concernant l'état de ce monde, concernant ce que vous appelez le changement climatique. Mais c'est vous-même, jour après jour, qui accélérez ce changement climatique. C'est vous-même qui ne cessez de vous attaquer à la nature, aux animaux, aux minéraux. C'est vous-même qui menez des guerres contre la nature, contre les forêts, contre les minéraux, et avec une cruauté incroyable contre les animaux. N'avez-vous donc pas encore compris que vous menez ainsi une guerre contre le Christ de Dieu que je suis? En vérité, je vous le dis, le temps touche à sa fin. Et lorsque vous arriverez dans l'au-delà, vous reconnaîtrez que moi, le Christ de Dieu, je suis le rocher, le chemin, la vérité et la vie. Mais alors, il sera trop tard pour beaucoup, car l'au-delà a aussi ses énergies. Et ces énergies vous retiendront pendant un certain temps. Quoi qu'il en soit, je suis le rocher. Et c'est pourquoi je vous donne cette image. Accueillez-la dans votre cœur. Et même si les temps à venir deviennent extrêmement difficiles pour vous, moi, le Christ de Dieu en vous, je suis le rocher, je suis le chemin, la vérité et la vie. Votre regard se pose sur le rocher qui se trouve dans cette fontaine. Imaginez ce rocher comme une lumière rayonnante, semblable à un cœur. Ce rocher, plein de lumière, habite dans l'âme de chacun de vous. Accueillez cette image en vous, si vous le souhaitez, car je suis l'amour dans le Dieu Père-Mère. Je suis véritablement l'amour et je souhaite vous libérer de la manipulation exercée par les religions qui se disent chrétiennes. Oui, elles abusent de mon nom jusqu'à ce jour. Et jusqu'à ce jour, la parole prophétique que je suis est raillée et tournée en dérision. Elle est ridiculisée par ceux qui sont contre moi et qui me combattent depuis longtemps, car ils ne peuvent supporter ma parole d'amour. Ma parole d'amour pour Dieu et pour le prochain. Ô peuple de cette terre, voyez, vos Écritures disent, elles aussi, que Jésus de Nazareth a déclaré ce qui suit. Je vous enverrai des prophétesses et des prophètes, je vous enverrai l'Esprit de la vérité qui vous conduira dans toute la vérité. Ces paroles de Jésus de Nazareth figurent dans ce que vous appelez la Bible. À présent, l'Esprit de vérité est venu. La sagesse divine, ma prophétesse Gabrielle, guidée par le chérubin de la sagesse divine, que vous connaissez sous le nom de frère Emmanuel. Pendant des décennies, tout a été enseigné et transmis. Tout ce que cette humanité est capable de comprendre a été révélé afin que vous puissiez vivre selon les lois de Dieu, les 10 commandements et le sermon sur la montagne. Et que s'est-il passé une fois de plus? La parole prophétique a été tournée en dérision et raillée. Oh, voyez, vous continuez donc à être manipulé, vous continuez à être trompé et dupé par ceux qui défendent leurs enseignements erronés et qui continuent à manipuler les peuples. Je ne suis pas dans quelque hostie que ce soit. N'êtes-vous donc pas doué de bon sens? Je ne suis dans aucun tabernacle et je ne suis pas non plus dans l'encens ni dans une église de pierre. Vous êtes vous-même le temple de Dieu et je suis le rocher lumineux en vous. Vous pouvez venir à moi à tout moment car je vous aime, je vous guide, je vous libère de la manipulation. Je ne vous conduis pas non plus vers un prophète ou une prophétesse. Les prophètes et les prophétesses sont vos frères et sœurs. Je vous conduis vers moi, le Fils de Dieu, en vous, votre Rédempteur, car il m'a été donné par le Père éternel le pouvoir de ramener tous les êtres déchus dans le royaume de Dieu. Et ainsi, j'enseigne par l'intermédiaire de mes prophètes et prophétesses et je donne à nouveau ma parole en ces temps de la fin.
1: O seht, ihr Völker dieser Erde, wie sehr ihr auch
2: manipuliert werdet. Ô peuple de cette terre, voyez à quel point vous êtes manipulés par les fondés de pouvoir de l'État. N'avez-vous donc pas encore compris ce qui se cache entre les lignes? Des forces énergétiques influencent bon nombre des fondés de pouvoir de vos États, des forces énergétiques de l'au-delà, des domaines de la chute, ont regroupé des énergies qui contrôlent votre monde de la finance, des énergies qui contrôlent tout. Et ces mêmes forces contrôlent également vos médias. Ce sont ces mêmes forces qui sont soutenues et alimentées par les énergies de l'au-delà pour que des guerres soient financées et orchestrées dans le but de détruire. N'avez-vous donc pas compris ce que l'histoire vous a enseigné? Ce sont toujours les mêmes schémas, ce sont toujours les mêmes dynasties, les mêmes groupes de personnes qui, en fin de compte, tiennent entre leurs mains les événements de ce monde. Et ces puissants du monde s'allient également à ce qu'on appelle les pouvoirs religieux. C'est ainsi que déjà maintenant, vos médias vous préparent de plus en plus à la grande bataille des nations. Lisez entre les lignes. Il s'agit de redevenir prêt pour la guerre. Il s'agit de se réarmer. Et ceux qui fournissent les armes gagnent à nouveau beaucoup d'argent. Les États qui s'arment contractent de nouveaux emprunts dans les grands champs énergétiques dont j'ai parlé et que les peuples devront ensuite rembourser. Le scénario est toujours le même et les peuples n'en tirent guère de leçons. Et c'est ainsi que la grande bataille des nations se profile véritablement à l'horizon. Car l'Occident veut se déverser vers l'Est. Ne lisez-vous donc pas entre les lignes? N'entendez-vous donc pas ce qui est réellement dit dans les informations? Ne lisez-vous donc pas dans les communiqués des gouvernements que l'on peut consulter, tant en Occident qu'à l'Est? En vérité, tout ce que moi, le Christ de Dieu, je viens de vous révéler, vous pouvez également le constater dans votre monde. Cela est rapporté dans les médias et les représentants de vos pays le présentent à leurs citoyens de manière similaire. Comprenez-vous maintenant pourquoi je vous ai donné l'image du rocher lumineux? Je suis le rocher, je suis le chemin, la vérité et la vie. Suivez-moi. Oui, suivez-moi vraiment. En pratiquant l'amour pour Dieu et pour le prochain, pardonnez à vos sœurs et à vos frères qui ont péché contre vous. Demandez vous-même pardon lorsque vous reconnaissez avoir péché. Faites la paix avec vos prochains. Faites véritablement la paix avec vos prochains. Faites tomber vos murs intérieurs afin de trouver l'unité au sein de vos familles et sur votre lieu de travail. Et si vous êtes en mesure de le faire, faites la paix avec la nature et les animaux. Commencez très progressivement à arrêter de manger de la viande, car les animaux sont vos petits frères et sœurs, des créatures dans le cycle de l'évolution. Il en va de même pour les arbres, les arbustes, les plantes. Tout est vie issue de Dieu, l'Éternel, que nous appelons le Dieu créateur, le créateur des univers, également de la terre-mère. Car même si la terre-mère est un produit de la chute, tout comme la matière dans son ensemble, le Créateur vous a néanmoins tendu sa main aimante et bienveillante en vous donnant des minéraux, des plantes et des animaux pour que vous appreniez à cultiver toujours davantage l'unité. Il ne vous a pas envoyé sur une planète désertique. Il est l'amour. Il vous a donné toute la création afin que vous compreniez que l'amour de Dieu et du prochain porte en lui l'unité de toutes les formes d'existence. C'est vous-même qui êtes en train de transformer cette merveilleuse planète Terre en une planète désertique, voire qu'il avait déjà en partie transformé en désert. Et toute l'indicible souffrance infligée au cours des milliers d'années à la Terre, aux animaux, aux plantes, constitue des ombres qui recouvrent et assombrissent vos âmes. Avant de pouvoir retourner dans le royaume de Dieu, vous devrez réparer tout cela, vous en défaire, Vous devrez redevenir lumière issue de sa lumière. Cependant, moi, le Christ de Dieu, je suis le rocher, je suis le chemin, la vérité et la vie. Je suis en vous, je vous sers et vous aide à prendre conscience de vos fautes, afin que chacun de vous reconnaisse où il en est. L'enseignement de l'amour pour Dieu et pour le prochain, c'est l'amour désintéressé envers les êtres humains, la nature, les animaux et les plantes. Ce sont là les premiers pas permettant à votre âme de se purifier et à votre corps de retrouver la santé. Oh, combien de fois dites-vous, « Je suis malade, je souffre de ceci ou de cela. » Ne vous êtes-vous jamais demandé si, en enfreignant les lois de l'amour pour Dieu et pour le prochain, vous n'étiez pas vous-même à l'origine de votre maladie? Vous l'êtes vous-même. Souvent, vous ne vous en rendez pas compte, car l'âme transmet dans votre corps humain certaines causes provenant de vies antérieures, ce qui déclenche alors une maladie. Vous êtes ignorant spirituellement. Pourquoi? Parce que vous êtes manipulé. Vous avez cru si longtemps l'adversaire de Dieu durant des incarnations que vous ne savez désormais plus du tout qui vous êtes. Beaucoup d'entre vous en viennent à nier l'existence d'une âme dans le corps humain. En vérité, je vous le dis, vous vivez éternellement. La mort n'existe pas. Le corps humain est fait de matière, mais en lui réside un être de matière plus subtile, appelé âme. Et dans le noyau central de l'âme se trouve le corps spirituel, l'être spirituel issu de Dieu, absolument pur, tel que Dieu l'a créé et contemplé. Et à mesure que l'âme se purifie, le corps spirituel pur se déploie en elle. Seul ce corps spirituel pur retournera dans le royaume de Dieu. Toutefois, l'âme ne peut se purifier qu'avec ma force, rédemptrice qui habite en elle. C'est pourquoi je suis le rocher, le chemin, la vérité et la vie.
1: Wahrlich, macht euch bewusst, dass Gott unser himmlischer Vater ist.
2: Prenez conscience que Dieu, notre Père céleste, est l'amour. Prenez conscience que moi, le Christ de Dieu, je suis l'amour en Dieu et que je vais à la recherche de chaque âme déchue. Oui, je vous appelle. Venez à moi, le Christ de Dieu. Remettez-moi tout ce qui vous accable, tout ce qui vous tourmente. Je veux véritablement vous guider et vous accompagner. Je veux vous ramener à la maison auprès de vos familles spirituelles, car je vous aime tant. Dieu, notre Père éternel, est la loi de l'amour. Et c'est à partir de cette loi de l'amour qu'il vous a contemplé et créé. Vous êtes donc esprit, issu de son esprit, et amour, issu de son amour. Oh, ouvrez grand votre cœur à moi, le Christ de Dieu, et laissez naître en vous l'image de l'amour, du rocher lumineux, le Christ de Dieu que je suis. Oui, je suis le chemin, la vérité et la vie. Suivez-moi. Suivez-moi en mettant en pratique les 10 commandements de Dieu et mon sermon sur la montagne que je vous ai donné afin que vous vous libériez de la manipulation exercée sur les masses, afin que vous vous libériez du carcan trompeur des religions. En vérité, personne n'a besoin d'une religion. Ce dont vous avez besoin, c'est de la vie issue de l'Esprit de Dieu, et c'est moi, le Christ de Dieu. En vérité, je suis le « je suis ». J'aime mes frères et sœurs, et je vous ramène tous dans la patrie éternelle, même s'il faudra encore beaucoup de temps jusqu'à ce que les êtres humains se réveillent, jusqu'à ce que les âmes se réveillent, oui, jusqu'à ce que la dernière âme soit de retour dans le royaume de Dieu. J'irai à la recherche de chaque âme aussi longtemps qu'il le faudra, car je suis l'amour en Dieu, votre Père et le mien, d'éternité en éternité.

0: Liebe Schwestern, liebe Brüder,
1: chères sœurs, chers frères, nous avons eu la chance d'être témoins d'un événement vraiment extraordinaire. Le Christ a parlé avec force dans nos cœurs et il s'est également adressé avec force au peuple de cette terre. Et c'est exactement comme le rapportent les Écritures. Il parlait avec autorité et non pas comme les docteurs de la loi. Le Christ nous a expliqué tant de choses, nous a transmis tant de connaissances qui peuvent nous aider sur notre chemin vers lui. Lui qui est le chemin, la vérité et la vie. Et il a déposé dans notre âme une image merveilleuse en disant que nous avons le Christ en nous, dans notre âme, comme un rocher lumineux. J'ai le sentiment qu'il a fait cela pour que nous intériorisons vraiment cette image, afin qu'elle puisse nous aider lorsque des moments difficiles surviennent, lorsque la détresse, les peurs, les soucis cherchent à nous submerger, lorsque nous souffrons ou nous sommes malades, afin que nous puissions nous tourner vers lui, ce cristal puissant et lumineux qui est un rocher inébranlable, capable de nous aider en toute situation. Nous nous trouvons ici dans un merveilleux endroit, un petit bijou au cœur de la nature, et nous avons entendu le Christ de Dieu nous parler depuis les cieux. Il nous a dit avec gravité que nous sommes manipulés à bien des égards. Et plus son message nous effraie, plus il se peut que nous ayons quelque chose à reconnaître, des aspects dans lesquels nous sommes nous-mêmes encore manipulés. Mais il nous a apporté tant de réconfort et d'amour aussi. Il nous a également dit que l'un des premiers pas dans la bonne direction pourrait être de cesser de manger nos frères et sœurs, les animaux. Nous pouvons donc être reconnaissants de pouvoir partager un repas préparé sans causer de souffrance aux animaux par des agriculteurs qui s'efforcent de considérer la terre comme leur amie et de la traiter en conséquence. Avant de commencer ce repas, prions encore une fois et remercions notre frère qui est notre Rédempteur et qui nous parle avec tant de puissance et d'amour. Il est présence éternelle, il est la vie, il est notre frère bienveillant qui nous aime par-dessus tout.

0: Chers auditeurs, la rencontre s'est poursuivie avec un repas de l'amour sans souffrance animale. Ensuite, un échange a eu lieu entre les participants, dont seuls quelques extraits sont retransmis ici.
1: Liebe Geschwister,
2: chers frères et sœurs, nous avons eu la chance d'entendre une puissante révélation du Christ de Dieu et nous pouvons, en tant que chrétiens des origines et amis des chrétiens des origines, partager entre nous ce qui nous tient à cœur. Des micros sans fil sont à la disposition de ceux qui souhaitent prendre la parole.
0: Je voudrais simplement remercier le Christ et le Père pour les nombreux prophètes qui sont venus à maintes reprises sur terre afin d'éloigner les gens de ces guides qui les induisent en erreur. Car ces derniers ne se contentent pas de les conduire vers les églises et les religions, mais ils les empêchent aussi, d'une certaine manière, de découvrir à quel point cette relation intérieure avec le Christ ou avec notre Père céleste est un sentiment profond. Et maintenant que nous venons d'entendre que nous avons en nous un puissant rocher, nous pouvons simplement dire encore plus merci, car un rocher ne peut être ni renversé ni écrasé.
2: C'est beau ce que tu dis. C'est aussi merveilleux, comme le dit le Christ, qu'il n'y ait besoin d'aucune religion. Il n'a pas apporté de religion et il ne veut pas non plus nous conduire vers des prophétesses et des prophètes, mais il veut nous conduire vers lui en nous. Il l'a si merveilleusement exprimé. Nous sommes des enfants libres, nous sommes des êtres spirituels et nous retournerons dans notre patrie éternelle et cela en prenant sa main. Nous n'avons besoin d'aucun guide humain.
0: Je tiens également à remercier le Christ de tout mon cœur. Depuis sa venue sur terre, en Jésus de Nazareth, il va à notre recherche. Et dans cette révélation d'aujourd'hui, j'ai vraiment ressenti comme il nous secoue pour que nous nous réveillions enfin et que nous nous libérions de cette manipulation qui rend les cœurs sourds et les âmes muettes. Et il a dit qu'il ira à la recherche de chaque âme jusqu'à la dernière. Une telle fraternité, une telle fidélité, c'est incroyable. J'emporte cette image avec moi pour ma vie. Le rocher lumineux avec les paroles « Je suis le Christ, le chemin, la vérité et la vie. » Et je le suis.
2: Je crois que c'est la seule chose qui perdurera et nous aidera à l'avenir, quoi qu'il arrive, quelles que soient les épreuves que chacun d'entre nous devra traverser. Le Christ est vraiment un trésor, car il nous a en fait déjà transmis il y a 2000 ans l'enseignement qui nous permet d'échapper à cette manipulation dont beaucoup de gens sont prisonniers, qui nous permet de voir clair dans notre propre vie en essayant d'appliquer les 10 commandements et son sermon sur la montagne. Alors, peu à peu, nous prenons conscience de qui nous sommes encore, également de la manière dont nous manipulons éventuellement nous-mêmes les autres. Mais nous apprenons aussi, pas à pas, à avancer vers la liberté, à aller vers le Christ en nous. Et sur ce rocher qu'il est lui-même, le Christ peut édifier son royaume de paix, car nous sommes alors forts en lui. Et je crois que c'est ce qu'il souhaite, ce qu'il désire pour son peuple ici, sur cette terre.
0: Dans sa révélation, le Christ nous a également appelés, exhortés à être aimants envers les créatures de son Père. Il parle là des animaux. Et j'ai longuement contemplé l'environnement qui nous entoure, ces arbres, les cimes se découpant sur le ciel. Et cela a donné à cette demande du Christ une force tout à fait différente. Quels êtres merveilleux que ceux qui nous entourent ici, s'élevant vers le ciel, si élégant, si beau, si délicat. Et maintenant que j'en ai pris conscience, je ressens en moi un élan supplémentaire pour développer encore davantage l'amour pour les créatures de notre Père, ses enfants dans toute la nature. Et je crois que cette image va m'accompagner encore longtemps.
2: Je trouve que c'est formidable de pouvoir garder cette image à l'esprit, car il arrive à chacun d'entre nous de traverser de temps à autre des moments difficiles. Et lorsque nous nous en souvenons, nous reprenons courage et nous nous rappelons alors que le Christ, le rocher, est aussi en nous et qu'il veut nous aider. Il nous montre alors peut-être telle ou telle situation de la vie quotidienne où nous pouvons à nouveau faire un pas vers lui. C'est finalement aussi l'expression de notre nostalgie de l'unité, la nostalgie de renouer une relation intérieure avec les plantes, avec les animaux, de ne pas les considérer comme étrangers à nous, de ne pas penser qu'ils n'ont pas grand-chose à voir avec nous. Nous formons tous une grande unité au sein de la famille de la création du Créateur éternel. Nous sommes tous des enfants de l'Éternel. Nous savons que les arbres et les animaux observent souvent ce que font les êtres humains, comment nous nous comportons et la manière dont nous les traitons. Et cela leur redonne aussi la force de subsister sur cette terre, car les plantes et les animaux ne vont pas bien non plus, car ils ont peu d'amis sur la terre. C'est une bonne image à emporter.
0: Moi, ce qui m'a profondément touchée, c'est à quel point le Christ était et est proche de nous. Dès qu'il a commencé à parler, mon cœur s'est mis à battre si fort que j'ai cru qu'il allait exploser. Et puis, tout à coup, un vent puissant s'est levé, mais il était doux malgré tout. Cette expérience a été très précieuse pour moi, car cela m'a fait ressentir que le Christ est toujours proche de moi. Il est en moi, comme il l'a dit aujourd'hui encore. Il est le rocher en moi, en chacun de nous. Je peux tout partager avec lui, tout ce qui m'accable, mais aussi ma joie. Il se réjouit quand je me tourne vers lui avec tout cela et il me guide pour que j'aille plus profondément en moi, pour que je retrouve l'unité avec mon prochain, mais aussi avec la nature et les animaux. Quand on se trouve dans un environnement comme celui-ci, on se sent naturellement très relié à tout ce qui nous entoure. Mais ce sentiment que j'éprouve aujourd'hui restera profondément ancré en moi. C'est un soutien pour tant de choses. Lorsque des temps plus difficiles surviendront, le Christ est le rocher sur lequel je peux construire et en qui je peux avoir confiance, qui ne m'abandonne jamais. Et cela m'apporte un courage, un réconfort et une force infinie.
2: Tu as parfaitement exprimé ce que nous éprouvons. Je crois que ce que tu nous as dit si bien, c'est exactement ce que nous avons pu ressentir, cette unité avec lui, cette paix et ce sérieux avec lesquels il nous accompagne et nous met en garde contre tout ce qui peut nous induire en erreur. Merci beaucoup.
0: Nous sommes aujourd'hui sur la terre de la paix et c'est ici, sur la terre de la paix, que le Christ dit que nous sommes manipulés dans le but de nous pousser à croire que nous devons redevenir prêts pour la guerre. Tels étaient ses mots. Pourtant, être prêt pour la guerre n'a vraiment absolument rien à voir avec Dieu ni avec le Christ. Et le fait que ce message soit diffusé avec une telle clarté aujourd'hui, depuis la terre de la paix, je trouve cela phénoménal.
2: Le Christ, lorsqu'il était incarné en Jésus de Nazareth, était lui aussi un pacifiste. Il rejetait toute forme de violence. Et en réalité, lorsque les religions chrétiennes d'aujourd'hui s'approprient son nom tout en agissant à l'opposé de ce qu'il a enseigné, cela revient à bafouer et à tourner en dérision son enseignement.
0: J'aimerais remercier le Christ d'avoir déposé dans nos cœurs cette magnifique image du rocher. Je pense souvent aussi à nos jeunes générations, aux enfants. Et cette image du rocher et de la lumière dont Gabriel nous a aussi déjà parlé, c'est vraiment un soutien formidable en nous. Je crois que les enfants prennent exemple sur nous, la génération plus âgée. Et si nous vivons toujours plus en paix les uns avec les autres, je crois aussi qu'une nouvelle génération forte peut ainsi grandir. Mais c'est à nous de donner l'exemple.
2: Je trouve que ce que tu as dit est très bien et important. C'est à nous de donner l'exemple. Chers frères et sœurs, à la fin de cette rencontre, nous avons vraiment toutes les raisons de remercier le Christ, le Père éternel et le Royaume de Dieu. Nous pourrions le faire ensemble en chantant le chant « Je suis ».

0: Chers frères et sœurs, chers amis dans le monde entier, nous concluons maintenant notre rencontre. Restons intérieurement reliés dans sa paix et souhaitons-nous une nuit bénie. Une salutation en Dieu.
1: Une salutation en Dieu.

Chers amis, c'est avec joie que nous lirions vos impressions suite à cette grande émission. Pour cela, envoyez vos messages WhatsApp au numéro suivant 0049 pour l'Allemagne, 159 08 45 45 05. Je répète, 0049 pour l'Allemagne, 159 08 45 45 05. Ou écrivez-nous par mail à info@radio-santec.com. Nous vous remercions de tout cœur.

0: La plupart des chrétiens n'ont pas trouvé le grand esprit divin en eux. La plupart sont encore à la recherche de Dieu et se demandent parfois également si Jésus, le Christ, a vraiment existé et si cet homme était vraiment le Fils de Dieu. Il était et est le Fils de Dieu. Le Christ nous a apporté la force de la rédemption. Il est la lumière qui nous éclaire sur le chemin qui mène à notre patrie éternelle, à notre Père éternel. Il est la lumière du Christ de Dieu. C'est déjà ce qu'expriment les mots Christ de Dieu. L'Esprit est une unité, la force du Père et du Fils. Le Christ de Dieu qui est en nous est la lumière et le chemin. Qui sommes-nous? Dieu est la force infinie, la force omniprésente. Nous parlons aussi de la divinité. Que portons-nous au plus profond de notre âme, notre essence divine? En sommes-nous conscients? Dieu est la force universelle et nous portons en nous notre essence divine, la force de l'infini. Nous sommes donc des êtres divins dotés de la force infinie du grand esprit divin. Le noyau central de notre âme est la force primordiale, la force créatrice que nous pouvons utiliser, que nous devrions même utiliser pour vivre dans son esprit en tant qu'être humain sur la terre et avec elle. La force de Dieu est l'amour, la force de Dieu est l'unité, la force de Dieu est la liberté. Dans notre âme se trouve le noyau central, la force primordiale, la force universelle, le principe de l'amour infini et cosmique. Cette force est également à notre disposition. Cependant, pas pour mettre en avant notre ego, pas pour enrichir ce dernier, non. Cette force est à notre disposition pour agencer la terre avec le Christ, dans son esprit, afin de se tourner vers le Christ, vers la vie cosmique, afin d'atteindre avec le Christ, la liberté, afin de faire l'expérience avec le Christ de ce qu'est l'amour cosmique. Les êtres humains que nous sommes sont en partie aveugles pour la vérité. Nous sommes bien médiocres, car nous ne sommes pas en mesure d'utiliser la grande force cosmique. Elle donne et donne, mais uniquement si nous nous rapprochons d'elle, la force primordiale en nous, notre héritage, afin d'être alors pour l'unité, pour les êtres humains, pour la terre-mère et toutes ses formes de vie, et ainsi pour la paix qui ne peut pas être atteinte avec les armes, mais avec l'amour dont Jésus, le Christ, nous a donné l'exemple.
1: Folget den Pharisäern und Schriftgelehrten nach, er sagte.
0: Il n'a pas dit « Suivez les pharisiens et les docteurs de la loi ». Il a dit « Suivez-moi ». « Suivez-moi », des paroles simples qui signifient « Suivez la loi de la vie. C'est ce que je vous ai enseigné. Épuisez alors à partir de la force de l'unité. Et tel qu'il l'a souvent dit, vous pouvez accomplir de plus grandes choses que moi, je ne l'ai fait lorsque j'étais Jésus. Pourquoi? Parce que la force du Christ de Dieu aimerait ressusciter de plus en plus en chacun de nous. Jésus, le Christ, nous a également enseigné que nous devrions développer une foi active, que nous devrions sortir de la foi morte qui pourrait s'exprimer par ces paroles « Je crois, mais je ne sais rien ». Nous faisons l'expérience de la foi active dans la prière profonde, en mettant de côté nos aspects par trop humains et en entrant dans une prière imagée, dans la conscience de l'unité et de la force, de la puissance qui est en nous, en prenant conscience de notre essence divine, car l'essence divine en nous est notre héritage. Celui qui le souhaite peut participer à cette prière afin de ressentir peu à peu cette gigantesque unité. Nous ne devrions pas suivre aveuglément notre chemin sur terre, nous ne devrions pas être des faibles, mais au contraire devenir forts en Christ et ressentir en nous-mêmes ce puissant Christ de Dieu et finalement notre être véritable.

0: erleben wir nun im Gebet.
1: Faisons maintenant l'expérience de l'unité dans la prière. Celui qui le souhaite peut participer à cette prière. Nous nous asseyons bien droit, fermons les yeux et prions de tout cœur. Nous prenons maintenant conscience que l'Esprit du Christ de Dieu, la force rédemptrice, bat à proximité de notre cœur. Cette puissante force du Christ de Dieu est l'unité qui agit en tous et en tout. Nous respirons et prenons conscience que chaque respiration consciente est présence divine. C'est la vie et la vie, c'est Dieu. Si nous respirons consciemment, nous ressentons alors que Dieu respire à travers nous, car Dieu est la vie. Et tant que notre âme est en nous, nous respirons, car la vie s'écoule par l'intermédiaire du noyau central à travers notre âme dans notre corps. Nous respirons. C'est le souffle de Dieu, la force de Dieu. Chaque respiration est présence divine. Chaque respiration est son amour. Respirons et observons notre respiration. C'est la présence de Dieu. C'est la vie. Son amour respire à travers nous.
2: Unsere Alltagsgedanken treten zurück.
1: Nos pensées du quotidien se taisent.
2: In das große Kraftfeld.
1: Nous ressentons à l'intérieur du grand champ de force, de l'amour et de la paix, dans la force du Christ de Dieu.
2: In der Christus
1: Une image gigantesque naît dans la force du Christ de Dieu en nous, l'infini. Nos sensations vont au-delà de la terre, dans le cosmos.
2: Hinein in den Kosmos. Alles ist Energie.
1: Tout est énergie.
2: Toute
1: énergie positive est présence divine, notre héritage d'être divin.
2: Ist unser Erbe, die wir göttliche Wesen sind. Spüren wir weiter in den Kosmos hinein.
1: Continuons à ressentir au cœur du cosmos. Nous rencontrons en nous des soleils et des planètes. Nous nous déplaçons au milieu des voies lactées. Tout est de plus en plus clair, de plus en plus lumineux. Nous ne pouvons que pressentir que l'infini est lumière éternelle, force éternelle.
2: Ewige Kraft ist. Wir sind.
1: Nous sommes chez nous, dans cette gigantesque existence. C'est notre héritage. Chacun de nous est un être de l'infini, issu de l'infini, prisonnier du corps de l'être humain. Cependant, l'infini bat en nous.
2: Pulsiert die Unendlichkeit in uns.
1: L'infini bat et rayonne dans notre corps.
2: Einheit.
1: Une unité. Une unité puissante embrase l'âme et le corps.
2: Und den Leib. Im Atem erleben wir die Einheit.
1: Dans la respiration, nous faisons l'expérience de l'unité.
2: Und Leben ist Einheit.
1: La respiration est vie et la vie est unité. Dieu est présent en nous.
2: Uns als Menschen.
1: Afin de nous faire une petite image de l'unité, nous retournons sur la planète Terre.
2: Planeten. Im Kraftfeld der Liebe.
1: La planète Terre, la Terre-Mère, sur laquelle nous vivons maintenant, se meut dans le champ de force de l'amour.
2: Betrachten wir in uns den mächtigen Planeten Erde.
1: Contemplons en nous l'immense planète Terre.
2: Gibt und gibt.
1: Elle donne et donne. La vie est partout. L'esprit respire partout.
2: Er atmet.
1: Il respire à travers les minéraux.
2: Im Bild,
1: dans notre image intérieure, se forme l'image de minéraux.
2: Jeder hat sicher ein.
1: Pour chacun de nous, cette image est certainement différente. Cependant, dans tous les minéraux, se trouve l'esprit. Il nous touche.
2: Wir empfinden in die Mineralwelt hinein.
1: Nos sensations se rendent au cœur du monde minéral.
2: Die mächtige Kraft.
1: Nous ressentons la force puissante qu'il recèle. Elle est en nous.

0: Mineralwelt atmet auch durch uns.
1: Le règne minéral respire également à travers nous. C'est l'esprit omniprésent de l'unité.
0: Der Planet Erde trägt.
1: La nature à laquelle la planète Terre donne vie est d'une abondance incroyable.
0: In uns entstehen Bilder.
1: Une image de nature se forme en nous. Elle est pour chacun de nous différente.
0: Der allgegenwärtige Geist.
1: L'esprit omniprésent respire à travers la nature. Il respire dans les arbres, les buissons et les fleurs.
0: Die Naturkraft.
1: La force de la nature respire également à travers nous. Chaque respiration contient l'unité, la force de la nature.

0: Unser Atem,
1: notre respiration est calme et profonde.
0: Wir fühlen,
1: nous ressentons la présence de Dieu, l'unité dans notre respiration.
0: Ein weiteres Bild entsteht in uns. Es ist die Tierwelt.
1: Une nouvelle image se forme en nous, celle du monde animal. Cette image est différente pour chacun de nous, avec d'autres animaux. Cependant, la vie de Dieu, l'omniprésence de Dieu se trouve dans chaque animal, grand ou petit, qu'il vive dans l'air, dans l'eau, dans la terre ou sur la terre. Les minéraux, les plantes, les animaux sont dans l'unité de Dieu.
0: Sind in Gottes Einheit.
1: La force puissante respire à travers nous.
0: Atmet durch

0: in unserem Inneren, auf der Mutter Erde.
1: De nouvelles images se forment en nous, des images de ce qui se passe sur la Terre-Mère, des êtres humains, beaucoup d'êtres humains.
0: Sie stören die Einheit.
1: Ils perturbent l'unité, ils sont contre l'unité. Et pourtant, en chaque âme, en chaque être humain se trouve la puissante force universelle cosmique, l'unité universelle. L'origine primordiale présente dans l'âme de chaque être humain respire à travers nous. C'est l'esprit. Chaque respiration contient également la force, la vie dans l'âme de chaque homme.
0: Urkraft, der Wesenskern.
1: La force primordiale, le noyau central qui vit et donne inlassablement, qui agit en chaque homme, respire également à travers ce dernier et est toujours l'unité.
0: In unserem Inneren tut sich die Unendlichkeit auf.
1: En nous se déploie l'infini, le royaume de Dieu dans lequel vivent tous les êtres divins. L'esprit présent dans les êtres divins respire à travers nous en tant qu'essence et force.
0: Jede Seele,
1: chaque âme dans les plans intermédiaires ou dans les plans de purification porte en elle l'unité.
0: Pulsschlag des Wesenskerns.
1: La pulsation du noyau central en chaque âme agit également en nous, chaque fois que nous respirons, car notre respiration est vie et la vie est unité.
0: Nun beobachten wir unseren Atem.
1: Nous observons maintenant notre respiration.
0: Im Atem.
1: Dieu est présent dans la respiration.
0: Atmet durch uns.
1: L'amour de Dieu respire à travers nous.
0: Gegenwärtig. Im mächtigen Christus Gottes.
1: Dieu est présent dans le puissant centre du Christ de Dieu en nous.
0: Im mächtigen
1: dans la puissante prière de l'unité, nous ressentons l'immense présence divine. Dans la conscience que chaque respiration est la présence de Dieu, sa vie qui s'écoule.
0: Wer sucht noch?
1: Qui cherche encore? Seul celui qui ne peut pas croire. Notre recherche cesse lorsque nous ressentons Dieu en nous. Dès lors, le Christ de Dieu nous a pris consciemment par la main et nous mène au Père qui est en nous

0: Unsere menschlichen Gedanken sind von uns gewichen.
1: Nos pensées humaines se sont éloignées. Notre respiration est calme et profonde. Laissons les images de l'unité ressusciter encore une fois. Prenons quelques instants pour développer en nous la joie. La joie et le bonheur de savoir que Dieu est présent, que nous sommes des êtres divins. Chaque respiration témoigne de sa présence. Confions-nous à lui, alors nous le ressentons et sommes comblés de bonheur, car lui seul peut nous rendre heureux. Prions quelques instants en silence et laissons cette grande unité grandir et devenir réalité en nous. Ce faisant, respirons consciemment.

0: Chers amis, bonjour et bienvenue pour la deuxième partie de cette série d'émissions sur le sermon sur la montagne de Jésus de Nazareth. Le sermon sur la montagne qui contient les principes éthiques élevés nous permettant de vivre en paix avec nos semblables, mais aussi avec la nature et les animaux. Il y a 2000 ans, le Christ, le Fils de Dieu, était sur terre en Jésus de Nazareth pour enseigner la loi de l'amour pour Dieu et pour le prochain. Aujourd'hui, le Christ de Dieu parle à l'humanité à travers la prophétesse et messagère du royaume éternel, Gabrielle, et nous conduit dans toute la vérité. Également la vérité sur sa vie et son œuvre en tant que Jésus de Nazareth. Sa vie et ses enseignements sont présentés de manière détaillée dans la grande œuvre de révélation intitulée « Ceci est ma parole, Alpha et Oméga, l'Évangile de Jésus ». Dans ce livre, sur la base d'un évangile apocryphe, c'est-à-dire qui n'est pas contenu dans la Bible, le Christ reprend lui-même son enseignement et nous l'explique, en approfondit de nombreux aspects et rectifie également ce qui a été falsifié dans les Écritures. Dans la première émission, il était question des béatitudes. Aujourd'hui, nous poursuivons la lecture du Sermon sur la montagne avec le passage qui débute par « Malheureux êtes-vous ». Les explications données à travers la parole prophétique à notre époque nous permettront de mieux en comprendre le sens. Pour chaque passage, nous lirons tout d'abord le texte de l'Évangile apocryphe, puis les explications du Christ de Dieu. Malheureux êtes-vous, vous les riches, car vous avez déjà reçu votre consolation dans cette vie. Malheureux êtes-vous, vous qui êtes rassasiés, car vous aurez faim. Malheureux êtes-vous, vous qui riez maintenant, car vous serez affligés et pleurerez. Malheureux êtes-vous si tout le monde dit du bien de vous, car vos pères se comportèrent de la même manière envers les faux prophètes.
1: Jésus de Nazareth dit « Malheureux êtes-vous, vous les riches, car vous avez déjà reçu votre consolation dans cette vie. » Écoutons maintenant les explications du Christ de Dieu. Celui qui considère sa richesse comme sa propriété est spirituellement pauvre. Beaucoup de ceux qui sont riches en biens de ce monde ont reçu, pour cette incarnation, la tâche spirituelle de servir d'exemple aux riches qui s'accrochent opiniâtrement, avec entêtement, à leurs richesses et dont l'unique but est de les multiplier pour eux-mêmes. Une personne riche en biens de ce monde, qui a pris conscience que sa richesse est un don que Dieu lui accorde, afin qu'elle la mette à disposition du grand tout pour le bien de tous, et qui gère cette richesse conformément aux lois de Dieu, au service de tous, met véritablement en pratique la loi de l'égalité, de la liberté, de l'unité et de la fraternité. En donnant de manière désintéressée, elle contribue à ce que les pauvres ne vivent pas dans la privation et les riches dans le luxe. Cela permet de créer peu à peu un équilibre, une classe moyenne de niveau élevé pour tous ceux qui sont prêts à accomplir de manière désintéressée la loi prix et travail. Ainsi se forge peu à peu la véritable humanité, une communauté dont les membres n'amassent pas de richesses terrestres personnelles, mais qui considèrent toute chose comme un bien commun qui leur a été donné par Dieu. Une personne riche qui considère ses biens et son argent comme sa propriété et qui, en raison de sa richesse, jouit de considération dans le monde, subira, lors de ses incarnations futures, les effets des causes qu'elle aura semées. Elle vivra dans des pays pauvres où elle mendiera le pain qu'elle aura refusé à ceux qui en avaient besoin alors qu'elle était riche. Il en sera ainsi tant que de telles incarnations seront encore possibles. L'âme d'une telle personne ne trouvera pas davantage la paix dans les plans de purification. Les âmes pauvres en lumière qui, lors de leur incarnation, ont souffert de faim et de soif en raison de son attitude, la reconnaîtront comme étant celle qui leur a refusé ce qui aurait pu les aider à sortir du chaos du moi humain. Beaucoup de ces âmes se tourneront vers elle en l'accusant. L'âme de la personne riche ressentira alors les souffrances et la faim endurées autrefois par ces âmes. Ainsi, il est possible que dans les plans de purification, l'âme d'une personne qui fut riche et considérée éprouve de grandes souffrances, bien plus grandes encore que si elle avait dû mendier son pain lorsqu'elle était dans l'habit terrestre. Prenez conscience que selon les lois de l'Éternel, tous ceux qui vivent de façon désintéressée le commandement « prie et travaille » devraient recevoir à part égale, car Dieu donne à chacun ce dont il a besoin, et davantage encore. Cependant, aussi longtemps que certains ne respectent pas ce commandement, il y aura sur la terre des riches. Leur tâche est de partager la richesse qu'ils ont accumulée et de vivre comme ceux qui accomplissent de manière désintéressée le commandement « prie et travaille ». Si de cette manière, ces personnes ne pensent plus à leur propre bien, mais au bien de tous, la richesse intérieure se manifestera progressivement également à l'extérieur. Alors, plus personne ne souffrira de la faim, ni ne manquera du nécessaire.
0: Dans sa révélation, le Christ poursuit ses explications et dit « Malheureux êtes-vous, vous les riches, qui considérez votre argent et vos biens comme votre propriété et qui faites travailler vos prochains pour accroître toujours davantage vos richesses. Je vous le dis, vous ne verrez pas le trône de Dieu, mais continuerez à vivre là où sont posés les pieds de Dieu, c'est-à-dire sur la terre, où vous vous réincarnerez aussi longtemps que cela sera encore possible. » Même si vous soutenez des organisations caritatives, tant que vous êtes vous-même beaucoup plus riche que ceux qui bénéficient de cette aide, vous êtes esclave du Satan des sens qui veut qu'il y ait un écart entre les pauvres et les riches. Cet écart génère pouvoir et soumission, jalousie et haine. Il en résulte conflit et guerre. C'est pourquoi ceux qui s'accrochent à leur richesse, même si de temps à autre ils font œuvre de bienfaisance, servent le Satan des sens et agissent contre la loi de la vie, contre l'égalité, la liberté, l'unité et la fraternité. Selon la loi de la vie, celui qui considère bien et argent comme sa propriété et les amasse pour lui-même, au lieu de laisser circuler ses énergies matérielles, est un voleur, parce qu'il prive son prochain d'une partie de son héritage spirituel. En effet, tout est énergie. Celui qui lie cette énergie en l'accaparant pour lui seul agit contre la loi qui est énergie en constante circulation. Le Christ explique et approfondit également la prochaine phrase d'enseignement de son sermon sur la montagne. Malheureux êtes-vous, vous qui êtes rassasiés, car vous aurez faim. Voici ce qu'il révèle à ce sujet. Le cœur de celui qui est riche et repu qui ne remplit que ses propres granges, est vide. Pour lui, tout s'organise selon les critères du « c'est à moi et c'est à toi ». Ses sens et ses pensées tournent autour de « mon bien », « ma propriété », « mon pain », « mon repas ». Tout cela m'appartient. C'est là son petit monde. Une telle personne souffrira un jour de la faim et sera dans le besoin. Cela jusqu'à ce qu'elle comprenne que tout est existence pure. Tout appartient à Dieu et à tous ceux qui s'efforcent de faire les œuvres de Dieu, c'est-à-dire de vivre l'amour désintéressé et la loi de la vie qui s'applique sur terre, prie et travaille. Une personne préoccupée uniquement par ses biens personnels est pauvre en lumière et crée aujourd'hui déjà les conditions pour que son avenir soit celui d'un mendiant, soit lors d'une incarnation future, soit lors de la longue pérégrination que son âme devra accomplir dans le royaume des âmes. Une âme aveuglée par ce qui est matériel a inconsciemment faim de lumière parce qu'elle en manque. C'est pourquoi elle tente par tous les moyens de compenser ce manque, ce qui la pousse, par exemple, à accumuler des richesses terrestres ou à tomber dans la cupidité, la gloutonnerie, l'ivrognerie et autres formes de convoitise et plaisir. Une telle âme est insatiable.
1: Dans son sermon sur la montagne, Jésus de Nazareth dit encore « Malheureux êtes-vous, vous qui riez maintenant, car vous serez affligés et pleurerez demain. » Le Christ de Dieu approfondit cette phrase. Celui qui rit aux dépens de ses prochains et qui se moque d'eux connaîtra un jour une profonde tristesse et pleurera sur lui-même, car il s'est trompé sur ceux dont il a ri et s'est moqué d'eux. Il devra reconnaître qu'en fait, il s'est moqué et a ri de lui-même. Car celui qui juge et condamne son prochain, qui rit à ses dépens, se moque de lui ou le calomnie, celui-ci me juge, me condamne et me calomnie. Il rit et se moque de moi, le Christ. Prenez conscience que celui qui pèche contre le plus petit de mes frères pèche contre la loi de la vie et en souffrira un jour. En même temps, il s'est lié à ceux qu'il a méprisés. C'est pourquoi soyez vigilants et exercez-vous dans le contrôle de vous-même. Ce n'est pas ce qui entre dans la bouche qui salit votre âme, mais c'est ce qui en sort, qui charge votre âme et votre corps. Le Christ apporte des éclaircissements sur la prochaine phrase d'enseignement de son sermon sur la montagne. Malheureux êtes-vous si tout le monde dit du bien de vous, car vos pères se comportèrent de la même manière envers les faux prophètes. Voici ce qu'il révèle à ce sujet. Lorsque vous flattez votre prochain pour en être bien vu et pour obtenir sa reconnaissance, vous êtes tel un faussaire qui paie avec de la fausse monnaie pour en tirer des avantages. Les faux prophètes se comportent également de manière semblable. Ils ont été et sont bien vus du peuple parce qu'ils ont toujours flatté celui-ci et parce qu'ils bénéficient du soutien des personnes influentes souhaitant obtenir des avantages personnels.
0: Dans cette révélation, le Christ s'adresse également aux générations futures qui vivront sur une terre purifiée et pacifique. Voici ce qu'il leur dit. Vous, qui vivez dans le royaume de paix, sachez que dans l'ancien monde pécheur, de très nombreuses personnes justes, des vrais prophètes et des hommes et des femmes emplis de Dieu, furent calomniés et persécutés par les riches et les puissants de ce monde, par les autorités ecclésiastiques et leurs partisans, et que beaucoup d'entre eux furent torturés ou tués. De tout temps, les forces sataniques ont utilisé comme instrument ceux qui cherchaient à garder ou à accroître pour eux leur richesse terrestre, ceux qui aspiraient au pouvoir, ainsi que ceux qui se soumettaient entièrement aux riches et aux puissants. Il est nécessaire que vous sachiez cela pour comprendre pourquoi l'ancien monde pécheur disparut de façon si cruelle. Parmi les faux prophètes, il faut compter ceux qui prêchaient l'évangile de l'amour sans le mettre en pratique dans leur propre vie. Ce sont aussi tous ceux qui se nommaient chrétiens sans se comporter comme tels dans leur vie. Ils étaient bien souvent félicités pour leur éloquence et honorés pour leur richesse et leur prestige. Oh, voyez, malgré cela, les vrais prophètes et les personnes emplies de Dieu contribuèrent à ce qu'au fil du temps, le cristal de la vie intérieure brille et rayonne de plus en plus de ces nombreuses facettes qui, ensemble, constituent la vérité éternelle. C'est ainsi que, peu à peu, le royaume de Dieu prit forme sur terre. Le Christ conclut ce passage avec les mots suivants. Chers frères et sœurs dans le royaume de paix, il vous revient de soigner, de garder et de préserver comme une fleur précieuse ce cristal lumineux, scintillant et parfait qu'est la vie intérieure. C'est la loi de l'amour et de la sagesse de Dieu, son ordre, sa volonté, sa sagesse, sa rectitude, sa bonté, son infini rayonnement d'amour et sa douceur. Chers amis, le Christ de Dieu invite les personnes de la nouvelle ère, les générations futures qui peupleront le royaume de paix, à prendre soin et à entretenir leur vie intérieure comme une fleur précieuse. Un appel qui s'adresse également à nous qui vivons aujourd'hui et que nous pouvons prendre à cœur si nous le souhaitons, dans la conscience que nous sommes au début de la nouvelle ère.
1: Après ces explications profondes, nous poursuivons par la lecture d'un autre passage du Sermon sur la montagne de Jésus de Nazareth, intitulé « Vous êtes le sel de la terre ». Dans le texte de l'Évangile apocryphe, on peut lire ceci. « Vous êtes le sel de la terre, car tout sacrifice doit être salé avec du sel. Mais si le sel a perdu sa saveur, avec quoi salera-t-on? Alors, il ne sera plus bon qu'à être renversé et piétiné. » Écoutons les explications que le Christ révèle à ce sujet. Les justes sont le sel de la terre. Ils rendront toujours attentif à ce qui ne va pas dans ce monde et mettront le doigt sur la plaie du péché. Car de tout temps, beaucoup de mal a été commis dans ce monde, encore pécheurs, et beaucoup de personnes en ont été des victimes au nom de l'Évangile. Les justes, dont c'est le cas, seront réhabilités par des hommes et des femmes justes, car tout sera révélé par le sel de la terre. Aujourd'hui, en cette époque de grands bouleversements et de passage du monde ancien et pécheur à la nouvelle ère, l'ère de lumière, les justes mettront en lumière l'injustice et la rendront manifeste pour que ceux qui l'ont commise se reconnaissent et se repentent. Mais soyez vigilants, vous les justes qui êtes le sel de la terre, à ce que celui-ci ne perde pas son goût Veillez donc à demeurer dans la justice et à ne pas vous laisser séduire. Car à qui revient-il d'apporter la justice dans ce monde et de rendre attentif aux dysfonctionnements et péchés créés par les hommes ? Uniquement à ceux qui connaissent mon nom et qui sont inscrits dans le livre de l'agneau. Celui qui a cessé d'être le sel de la terre rejoint les rangs de ceux qui ont usurpé et continuent d'usurper mon nom pour atteindre leur but. Ceux qui persécutèrent les justes, les calomnièrent et les tuèrent. Si le sel de la terre s'affadit et qu'une personne méprise ses prochains, elle succombera alors à ses propres causes. Pour donner une image, elle se piétinera elle-même. Les causes qu'elle n'a pas encore mises en ordre provoquent en elle

La ville, qui est bâtie sur une colline, ne peut rester cachée. On n'allume pas non plus une lumière pour la mettre sous le boisseau, mais pour la mettre sur un chandelier, afin qu'elle éclaire tous ceux qui sont dans la maison. Ainsi, que votre lumière rayonne aux yeux des gens pour qu'ils voient vos bonnes œuvres et louent votre Père au ciel. Dans sa révélation, le Christ apporte les explications suivantes. Je suis la lumière du monde. Lors du gigantesque changement d'air, toujours plus de cœurs s'enflammèrent à ma lumière et reconnurent la vérité éternelle contenue dans ma parole. Toujours plus de personnes suivirent le chemin intérieur et acceptèrent les dons de la vie, c'est-à-dire les enseignements et les leçons de la vérité éternelle, leur permettant de se rapprocher de Dieu, l'existence éternelle. Beaucoup d'hommes et de femmes devinrent mes fidèles parce qu'ils réalisèrent la volonté de Dieu. Ils fraternisèrent en mon esprit et devinrent les pionniers de la nouvelle ère qui posèrent les fondations du royaume de Dieu sur terre et commencèrent à le bâtir. Chers amis, ces paroles du Christ de Dieu, projetées dans l'avenir, deviennent peu à peu réalité grâce à l'action de la sagesse divine à travers Gabriel. En effet, nous sommes au début de l'ère d'Ulysse. Sur la terre entière, grâce à des émissions radiophoniques et télévisées, des livres et des brochures, d'innombrables personnes prennent connaissance de la parole de l'Éternel donnée à travers sa prophétesse et messagère, de son commandement de l'amour pour Dieu et pour le prochain, et commencent à vivre en conséquence. Sur ce chemin, le sermon sur la montagne de Jésus de Nazareth est un guide précieux, permettant à chacun de nous d'apprendre jour après jour à se rapprocher de Dieu qui est en nous. Et ceci en toute liberté, sans la contrainte des religions extérieures. Chers amis, nous voici à la fin de cette émission. Nous nous réjouirions de vous retrouver pour la suite de cette série. Au revoir et une chaleureuse salutation en Dieu.

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Bienvenue, chers auditeurs. J'ai récemment lu un ouvrage de Manfred Kiber, un écrivain allemand, portant le titre « Histoire d'animaux ». Et l'une de ses histoires, intitulée « Supplique muette », m'a particulièrement marqué, car elle décrit du point de vue des animaux ce qui nous semble naturel. Tous ceux qui ont un chien ou un chat savent que les animaux ont des sentiments et sont capables de les exprimer. Et ceux qui aiment leur animal de compagnie font tout pour qu'il aille bien. Mais quelle est la différence entre un chien ou un chevreuil? Entre un chat et une vache? Pourquoi les uns sont-ils choyés et les autres mangés? De nombreux animaux souffrent énormément, en particulier pendant les périodes de fête, et j'aimerais vous lire à ce propos ce récit de Manfred Kiber. Le troupeau de moutons s'était rassemblé, tout excité, autour d'un vieux mouton qui racontait. « Ma grand-mère l'a vu de ses propres yeux, disait-il. C'est incroyable et horrible. On ne sait pas ce que c'est. Elle n'a pas tout vu non plus. Elle est passée devant en se rendant au pâturage. Il y avait une porte qui menait à une pièce sombre. Il y avait une odeur de sang à l'entrée de la pièce sombre. On ne voyait rien. Mais elle a entendu un mouton hurler à l'intérieur. Un hurlement horrible. Tremblante de peur, elle est alors retournée dans le troupeau. Tout le monde frissonna. « On n'est sûr de rien, dit le vieux mouton. Mais il doit y avoir une part de vérité. En tout cas, c'est horrible. » « Ta grand-mère n'est plus en vie ? » demanda un jeune mouton. « Je ne sais pas, répondit le mouton. Cela fait longtemps qu'on est venu la chercher. » « Ça commence comme ça, et on ne revient jamais, » dirent certains. Le chien de berger aboya et conduisit le troupeau à l'autre bout du pâturage. Le berger se tenait là, en train de parler à un inconnu qui ne ressemblait pas à un berger. Ils étaient en train de négocier. Puis l'inconnu s'avança d'un pas décidé vers le troupeau et examina chaque bête d'un œil expert. Ce n'était pas le regard d'un berger. Sa main se posa alors sur le jeune mouton qui avait posé une question auparavant. Un frisson le parcourut. Cette main était différente de celle du berger. L'inconnu passa une corde autour de son cou. « Je prends celui-là, » dit-il en sortant de sa poche une bourse sale contenant de l'argent. Il paya. Cette vie lui appartenait désormais. Il l'avait achetée. Il saisit la corde et traîna le mouton hors du pâturage jusqu'à la route. Le troupeau regarda avec effroi l'inconnu s'éloigner, sans comprendre ce qui se passait. Le mouton tourna la tête. Ses yeux cherchaient sa famille et ses compagnons de jeu. Quelque chose en lui se crispa. Quelque chose en lui lui criait de se détacher et de revenir en courant. « Ça commence comme ça, » se dit-il. « On vient me chercher. » Mais il ne se débattit pas. Il était impuissant. À quoi cela servirait-il ? Il se réconforta en se disant « Ce n'est pas le pire qui m'attend, il y a d'autres pâturages. C'est peut-être là que l'on m'amène. » C'était la confiance qu'ont les animaux qui sont devenus dociles. Ils tournèrent alors au coin du chemin. Le troupeau n'était plus visible. Le pâturage avait disparu. On entendait seulement, au loin, le chien du berger aboyer, ainsi que le son du sifflet de celui-ci. Le vent transportait ses bruits. Le chemin était long, l'inconnu marchait vite. Il était pressé. « Je suis fatigué, j'aimerais me reposer un peu, » dit le mouton. C'était une supplique muette.
Ils continuèrent leur chemin. Il faisait chaud et l'air était poussiéreux. « J'aimerais boire un peu d'eau, » dit le mouton. C'était une supplique muette. Ils arrivèrent enfin dans une petite ville. Ils empruntèrent des rues étroites et sinueuses, sans pâturage en vue. L'espoir qu'il avait nourri s'envola. Ils s'arrêtèrent devant une porte qui menait à une pièce sombre. Une odeur nauséabonde saisit l'animal. Le mouton tourna la tête et bêla plaintivement. Il recula devant cette odeur et cette entrée sombre. Une peur sans borne s'éveilla en lui, dans son subconscient. « Je veux rentrer à la maison, » dit le mouton en regardant l'inconnu. C'était une supplique muette. Les suppliques muettes ne sont pas entendues. D'un geste habile, l'homme enroula la corde autour des pattes arrière de l'animal et le tira vers l'avant. La corde lui entaillait la peau. « Oui, oui, j'arrive !» dit le mouton effrayé. Ses pattes fatiguées et raides se dépêchèrent. Cela ne dura que quelques instants, mais ils semblèrent très longs. Puis il se retrouva dans une pièce sombre où régnait une odeur suffocante de sang et de déchets, les cadavres de ses semblables. On ne jugeait pas nécessaire de les jeter avant les suivants. Après tout, ce n'est que du bétail destiné à l'abattoir. Le mouton fut alors saisi d'une terreur impuissante et paralysante, une terreur qui lui fit oublier toutes les suppliques muettes d'avant. Seule la terreur régnait en lui. Il tremblait de tout son corps. L'incroyable, l'horrible va maintenant arriver, pensa-t-il. Et c'est ce qui arriva. Le monde est plein de suppliques muettes qui ne sont pas entendues. Ce sont les êtres humains qui ne les entendent pas. Il semble impossible de les compter tant elles sont nombreuses. Cependant, elles sont toutes comptées. Elles sont inscrites dans le livre de la vie. Chers auditeurs, c'est ainsi que se termine cette courte histoire de Manfred Kiber, écrite il y a plus de 100 ans. Malheureusement, elle décrit encore la réalité cruelle et quotidienne d'aujourd'hui. Jésus de Nazareth a dit dans son sermon sur la montagne « Ce que vous faites au plus petit de vos prochains, c'est à moi que vous le faites. » Et en cela, il parlait également des animaux. Quand est-ce que leurs suppliques muettes seront-elles entendues? Vous avez le choix. Nous avons tous le choix. Une chaleureuse salutation en Dieu et au revoir.

0: Chers amis, bienvenue à La véritable école, c'est la vie. Depuis 50 ans, le ciel est grand ouvert comme jamais auparavant dans l'histoire de l'humanité. À travers le séraphin de la sagesse divine, Gabriel, la prophétesse de Dieu à notre époque, le royaume de Dieu enseigne aux êtres humains la loi des cieux, l'amour pour Dieu et pour le prochain. Dieu en nous et nous en Dieu. D'innombrables révélations, imprimées dans des livres et enregistrées sur des supports sonores, tout comme de nombreux enseignements donnés par la sagesse divine, sont à la disposition de tous ceux qui souhaitent apprendre quelque chose pour leur vie et se rapprocher de Dieu, l'Éternel, qui habite au plus profond de chaque âme. Grâce aux révélations divines, nous savons que Dieu, l'Éternel, n'est pas un Dieu lointain, voire inaccessible. Le royaume de Dieu est en vous, enseignait déjà Jésus de Nazareth. Et lorsque Gabriel parle de la liberté, de l'unité et de l'amour de Dieu au cours de cet enseignement, elle nous fait en même temps mieux connaître notre patrie éternelle. Nous allons aujourd'hui lire quelques extraits de cet enseignement qui parle tout d'abord des étapes vers la liberté. Nous commençons la lecture. Nous ne devrions pas imposer notre volonté à notre prochain. Il n'est pas obligé d'approuver nos opinions ou de faire ce que nous voulons, ce que nous pensons être juste. Tout cela reviendrait à le lier à nous, et c'est précisément de ces liens que nous devrions libérer notre prochain afin que nous devenions libres tous les deux.
1: Et plus loin dans l'enseignement, il est dit « Laissez libre notre prochain », c'est-à-dire ne pas lui imposer notre opinion, vaut également pour le prosélytisme. Car lorsque nous faisons du prosélytisme, que nous voulons imposer notre foi à notre prochain, nous le lions aussi à nous. Et cela est contraire à la loi de la liberté. Nous pouvons vivre en exemple ce que nous avons réalisé, mais vouloir imposer à notre prochain notre façon de croire, de penser ou le forcer à faire ce que nous voulons n'est pas divin, mais de nature humaine. Si nous avons reconnu que notre chemin vers Dieu est bon et que nous nous réjouissons de ce chemin que nous suivons, notre prochain n'est pas pour autant obligé d'être du même avis. Nous devrions accepter qu'il ait un autre point de vue et lui laisser le libre arbitre. Autrement dit, nous ne le forçons pas à suivre le chemin que nous pensons être bon pour nous. Nous voyons donc que là où des personnes se réunissent sans guide extérieur, mais avec le Christ pour guide intérieur, la liberté est une loi incontournable. Et les explications sur la liberté se poursuivent ainsi. Celui qui est libre parvient aussi à l'unité avec son prochain, ainsi qu'avec ses prochains des règnes de la nature, les animaux, les végétaux et les minéraux. Car, en fin de compte, toute forme d'existence vit. Et tout ce qui vit ressent la joie et la douleur. Seules les personnes qui sont libres ressentent l'unité cosmique et vivent également en elles. Elles ressentent leur prochain, le positif de leur prochain en elles, et ressentent les forces positives des règnes de la nature et des astres. C'est cela, être consciemment en unité, en Dieu et avec Dieu.
2: Certains penseront peut-être ressentir l'unité cosmique, cela semble merveilleux, mais c'est un objectif très élevé que jamais je ne pourrai atteindre. Gabriel montre quels pourraient être les premiers pas très concrets pour y parvenir. Être libre apporte aussi le bonheur. Être libre apporte aussi la confiance en Dieu et la foi profonde en la force divine qui tient tout entre ses mains. Nous parvenons à l'unité avec notre prochain uniquement si nous ne nous contentons pas de l'accepter, mais que nous sommes également capables d'accueillir profondément en nous les forces positives de son âme. Ainsi, la partie positive de notre prochain devient une partie de nous-mêmes. Et qui insulterait une partie de lui-même? Qui se tournerait contre lui-même en se souhaitant les pires choses? Ce n'est pas parce que nous disons « oui, je peux accepter mon prochain » que nous sommes alors en unité avec lui. Nous sommes en unité avec notre prochain seulement lorsque nous sommes capables d'accueillir profondément en nous la partie positive de notre frère, de notre sœur, de sorte que notre prochain, la partie positive de notre prochain, est alors une partie de nous-mêmes. Mais tant que nous ne sommes pas libres intérieurement, nous sommes ennuagés par nos opinions, nos conceptions et nos désirs, c'est-à-dire par notre vie personnelle. Et c'est à travers cette couche de nuages, pour ainsi dire, que nous voyons notre prochain. Nous le voyons selon nos propres conceptions et désirs. Nous ne le voyons pas clairement, pas tel qu'il est, mais seulement tel qu'il nous semble être. Nous croyons qu'il est tel que nous le pensons parce que nous le regardons à travers les lunettes de notre moi humain. Plus loin dans l'enseignement, on peut lire « Vivre en unité avec notre prochain, c'est merveilleux, car nous sommes alors impersonnels, c'est-à-dire que l'amour que nous avons pour nos prochains ne les lie pas à nous. Notre amour s'offre. Il s'écoule vers notre prochain et s'unit à sa vie intérieure. Le véritable amour ne cause pas de problème, il donne et s'écoule sans rien attendre en retour. L'amour jaillit de la liberté et de l'unité et relie les personnes de tous les continents. L'amour qui s'écoule qui provient de l'unité ne connaît pas de frontières, ne connaît pas de distance avec les autres. Il relie toujours les gens entre eux, mais ne les lie pas. Si nous ne ressentons pas encore cette unité, si nous voyons encore notre prochain en dehors de nous et ne voyons que ses ombres, c'est-à-dire ses défauts et ses faiblesses, alors nous sommes nous-mêmes encore faibles et pleins de fautes. Si nous faisons preuve de grandeur et nous efforçons de devenir libres de nous-mêmes pour accueillir profondément en nous les côtés positifs de notre prochain, alors nous parvenons à la grandeur et à prendre toujours plus de distance avec notre moi humain. Il en résulte la paix, la joie, l'espoir. Et qui ne souhaite pas la paix ?
0: Tout le monde dira certainement « Bien sûr que je souhaite la paix, dans la famille, au travail. » Mais la pensée qui nous vient alors à l'esprit n'est-elle pas bien souvent la suivante ? Si l'autre était un peu plus compréhensif, il y aurait rapidement la paix entre nous. Écoutons ce que la sagesse divine enseigne à ce sujet. En fin de compte, chacun de nous souhaite la paix. Cependant, si nous la souhaitons, nous devons tout d'abord la faire grandir en nous. Elle découle de l'unité avec notre prochain. Voulons-nous que notre prochain soit contre nous, qu'il soit malveillant, jaloux envers nous, qu'il parle de nous de manière négative? Voulons-nous cela? Ne fais pas à ton prochain ce que tu n'aimerais pas qu'il te fasse. Ce sont des mots que le Christ de Dieu utilise également. Et si nous les examinons en profondeur, nous découvrons que nous faisons souvent du tort à notre prochain. Pourquoi ? Parce qu'en fin de compte, nous attendons beaucoup de lui. Et l'attente produit un manque de liberté. L'absence de liberté ne conduit pas à donner, mais à prendre et à lier les autres à nous. Et ce n'est pas non plus de cette manière que nous parvenons à l'unité avec notre prochain. Chers amis, personne d'autre que la sagesse divine elle-même ne peut nous faire comprendre aussi bien ce que signifie la véritable unité avec notre prochain. Nous allons maintenant entendre un extrait de cet enseignement avec la voix de Gabriel en arrière-fond.
3: Was ist Gott?
4: Qu'est-ce que Dieu?
3: Gott ist der universelle Geist.
4: Dieu est l'esprit universel. L'unité est universelle, tout comme l'amour et la liberté sont universelles. L'étape suivante est la fraternité. Le but est donc de parvenir à l'unité cosmique, c'est-à-dire ne faire plus qu'un avec l'ensemble du rayonnement cosmique. C'est un sentiment de bonheur inimaginable. Il est très difficile de décrire ce que l'on ressent. Tout ce que l'on ressent de positif n'est pas en dehors de soi. Tout, toutes les formes de vie pure et la conscience développée de mon prochain, tout est en moi en tant qu'essence. Je suis empli de la loi d'amour, de la liberté, de l'unité et l'étape suivante, de la fraternité. Tout ce qui est pur est au service de ce qui est pur. Qui est à notre service? La nature est à notre service. Les astres sont à notre service. Les animaux, les pierres et les minéraux sont à notre service. Ils répandent les forces divines positives en fonction de leur développement. Si nous sommes libres, nous pouvons alors accueillir consciemment ces énergies positives en nous, entrer en communication avec ces forces cosmiques de l'infini, avec les forces pures. Nous sommes alors reliés intérieurement au divin, car Dieu est la vie positive. Il est la source et l'origine de la source. De l'unité découle l'égalité. Nous pourrions aussi dire de la liberté et de l'unité découle l'égalité. Si la partie positive de mon prochain est une partie de moi, au-dessus de qui ou de quoi pourrais-je bien me mettre? Nous sommes tous égaux. Nous sommes tous frères et sœurs. Dans la loi divine, il n'y a pas de supérieur et d'inférieur. C'est ce à quoi aspire le Seigneur pour nous, la liberté, l'unité dont découle l'égalité, ce qui représente, en fin de compte, la fraternité.
3: Ja, Christus steht uns bei und führt uns in die neue Zeit hinein.
4: Oui, le Christ est à nos côtés et nous fait entrer dans la nouvelle ère. Quelle est cette nouvelle ère? C'est l'ère du Christ. Et qu'y a-t-il donc dans le Christ? La paix, la liberté, l'unité, la fraternité, et par-dessus tout, l'amour infini, l'amour que le Père nous donne à travers le Christ. Et nous tous, ainsi que beaucoup d'autres encore qui vivent en ce monde, Nous sommes appelés à rebrousser chemin, pas simplement à scander « il faut qu'il y ait la paix ». Cela fait des siècles qu'on entend « il faut qu'il y ait la paix ». Il y a tant de mouvements pour la paix, et pourtant, la paix ne vient pas. La paix doit naître en nous, le royaume de Dieu doit naître d'abord en nous. Nous devons tout d'abord nous tourner vers l'intérieur de nous-mêmes et dégager en nous-mêmes le royaume de paix qui est notre royaume. Alors, il se répand vers l'extérieur et nous accomplirons dans le monde ce que nous avons réalisé en nous. C'est ce que le Seigneur souhaite de nous. Il souhaite que nous devenions libres afin d'accepter son amour. Il souhaite que nous trouvions l'unité afin de répandre l'amour. Il souhaite que nous acceptions et accueillions profondément en nous chacun de nos prochains et que nous devenions des frères et sœurs de l'amour infini et éternel. Alors, le royaume de Dieu sera sur terre.
3: Das ist dann das Reich Gottes auf Erden.
1: Ce que Gabriel nous montre ici est très encourageant et montre la direction à prendre pour la nouvelle ère. Écoutons à ce sujet d'autres passages de l'enseignement. Il s'agit de la question « Comment la nouvelle ère naît-elle à partir de l'ancienne ère ?» Voici ce que dit Gabriel. « Nous sommes aujourd'hui dans un processus de changement de ce que nous connaissons jusqu'à présent. Les autres, M. Martin ou M. Durand, me sont indifférents. Je suis moi et M. Martin et M. Durand ne m'intéressent pas. M. Martin et M. Durand sont nos prochains. Personne ne devrait nous être indifférent, car en chacun se trouve une partie de nous, et chacun est une partie de nous. Nous sommes donc dans ce processus de changement, et chacun devrait avoir de la compréhension pour tous ses prochains. Chacun d'entre nous s'efforce de faire grandir le royaume intérieur, le royaume de paix à partir de l'intérieur. Nous sommes donc dans ce processus de changement et chacun devrait avoir de la compréhension pour tous ses prochains. Chacun d'entre nous s'efforce de faire grandir le royaume intérieur, le royaume de paix à partir de l'intérieur. Si nous en prenons conscience et que nous nous soutenons mutuellement, si, au lieu de pointer du doigt les erreurs de notre prochain en disant « il a mal agi, ce qu'il dit est dépourvu d'amour », etc., nous nous disons « au contraire, nous sommes tous dans ce processus de changement qui conduit de la nature humaine au spirituel, aidons-nous mutuellement en développant la compréhension, la tolérance et en nous aidant les uns les autres, chacun dans la mesure de ses possibilités. » Alors, nous parviendrons à cette merveilleuse unité. Lorsque nous marcherons dans la nature, sur l'herbe, nous passerons à travers des fleurs et certaines plieront sous nos pas, bien sûr. Mais elles seront à notre service, parce qu'alors, nos pas seront ceux de l'amour et non ceux du moi humain. Nous aurons aussi besoin de pierre et de terre pour construire nos habitations, mais elles seront alors à notre service, parce que l'amour sera là. Ce qui est divin et qui relie intérieurement, cette force élémentaire qui nous rend infiniment libres, l'amour. L'amour n'est pas exubérant. L'amour se répand sans faire de grands discours. L'amour pénètre dans le cœur et relie les personnes qui aiment Dieu plus que ce monde et ses structures éphémères. Écoutons maintenant un autre passage de l'enseignement avec la voix de Gabriel en arrière-fond.
3: Der nächste Schritt zur göttlichen Ewigkeit.
4: Le prochain pas vers l'éternité divine est...
3: Es ist alles in uns.
4: Tout est en nous.
3: Wir brauchen nicht
4: nous n'avons pas besoin d'aller ici et là. Nous n'avons pas besoin de chercher et de lutter pour trouver des tas de mots. Ressentons au plus profond de nous-mêmes. Ressentons au plus profond de nous-mêmes pendant quelques instants. Laissons de côté toutes les pensées humaines. Ressentons très profondément en nous, dans la conscience, en moi se trouve la magnificence de Dieu, le royaume de la paix.
3: Ganz tief verspüren wir dann.
4: Alors, nous ressentons très profondément la communion des forces positives. Nous ne nous sentons plus comme une individualité encapsulée dans son moi humain, mais nous ressentons notre prochain comme notre sœur, notre frère.
3: Als unseren Bruder. Alles Gute vollzieht sich tief in unserem Inneren.
4: Tout ce qui est bon s'accomplit au plus profond de nous-mêmes.
3: Und wenn wir dies feine empfinden,
4: et si nous laissons ce sentiment subtil s'écouler de notre intérieur et que nous l'affirmons chaque jour, que nous le nourrissons de pensées positives, alors nous ressentirons de plus en plus l'amour du Père, la liberté qui vient de lui et l'unité avec l'infini, et nous deviendrons ainsi frères et sœurs.
3: Mit der Unendlichkeit. Und auf diese Weise werden wir Geschwister.
4: Au plus profond de nous, dans notre existence éternelle, il n'y a pas de supérieur. Il n'y a ni pauvre, ni riche. Il y a l'égalité. Il y a la fraternité en Christ.
3: Dort ist Geschwisterlichkeit in Christus. Ja,
4: nous pouvons vraiment nous réjouir. En effet, tout est en nous. Il n'est pas nécessaire de faire un pas à l'extérieur pour ressentir en nous cet amour infini. Et la réponse vient. Nous ressentons un petit peu de liberté, un souffle d'unité, et nous ressentons notre prochain qui, lui aussi, lutte pour trouver la liberté et se rapprocher toujours plus de l'amour de Dieu.
3: Gott liebt uns alle.
4: Dieu nous aime tous. Et le Christ de Dieu, notre Rédempteur, conduit chacun de nous au cœur de Dieu, à notre Père éternel.
2: Chers amis, pour conclure cet enseignement sur la liberté, l'unité et l'amour de Dieu, Gabriel a donné à tous les chercheurs de Dieu d'autres aides encourageantes et une petite tâche à accomplir sur le chemin de la vie. Lorsque nous regardons le monde, nous voyons énormément de souffrances, de soucis et de détresse, de maladies, de maux de toutes sortes, de pauvreté, de haine, mais aussi beaucoup de richesses. Tout va changer parce que la lumière, le Christ, est vainqueur. Et nous qui savons cela, nous qui avons la chance de ressentir souvent l'amour en nous, nous devrions nous efforcer chaque jour davantage de devenir libres, afin de parvenir à l'unité avec toutes les formes de vie, et en particulier avec notre prochain. Afin de pouvoir apporter la liberté et la paix aux autres, nous devons tout d'abord devenir libres nous-mêmes en majeure partie. Une petite tâche. À chaque fois que le quotidien, la pression, le poids du quotidien veut nous abattre, ressentons à l'intérieur de nous-mêmes, ressentons au plus profond de nous-mêmes. Et lorsque nous recevons la réponse sous forme de force et de paix, rayonnons ces vagues de sensations vers notre prochain, au plus profond de lui, et essayons de l'accueillir profondément en nous, c'est-à-dire de ressentir en nous les forces positives qui sont en lui. C'est là un petit pas vers l'unité. C'est sur cette tâche qui pourra nous accompagner dans les jours à venir, voire tout au long de notre vie, que se termine cet enseignement de la sagesse divine. Si vous le souhaitez, retrouvez-nous pour la prochaine émission de « La véritable école, c'est la vie » ou retrouvez ces émissions en ligne dans notre médiathèque. Pour aujourd'hui, nous prenons congé de vous et vous adressons une chaleureuse salutation en Dieu.

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0: Bonjour les enfants, c'est moi, Kiri. Vous ne pouvez pas me voir et pourtant je suis là. Vous savez, je suis presque aussi grand que vous. Je suis un lutin de la famille des lutins-conteurs. Les lutins font partie des êtres de la nature et nous sommes très nombreux dans la nature. Tout comme vous, nous aimons bien rire, chanter, danser et sauter. Notre vie est remplie de nombreuses aventures et nous avons beaucoup à faire. Autrement dit, nous avons des tas de choses à vous raconter. Voyons quelle histoire nous allons vous conter aujourd'hui.
1: Merci, Kiri. Bonjour les enfants, nous allons écouter aujourd'hui l'histoire du champignon malade. Et voilà comment elle commence. Par un beau jour d'automne, Petit Jean eut très envie d'aller se promener dans la forêt voisine. Jean a à peu près votre âge et il aime la forêt. Il adore s'y promener tout seul, car il sait que son ange gardien l'accompagne toujours fidèlement. Il sait aussi que le bon Dieu, notre Seigneur et Père à tous, est toujours à ses côtés. Petit Jean se mit donc en route et sillonna longuement la forêt. Il était heureux, il chantait et sautillait. Est-ce que vous voulez entendre à quoi ressemblait la chanson qu'il chantait? C'était un peu comme ça, je vais vous la jouer à la harpe.

Après un certain temps, Jean fut fatigué et s'assit sur le sol de la forêt en s'appuyant contre un arbre. Autour de lui, tout était merveilleusement silencieux et paisible. Le vent agitait doucement la cime des arbres et lui chantait une chanson. Le chant du vent ressemblait peut-être un peu à ceci.

0: Je suis l'esprit du vent, fort et grand. Je souffle, quel que soit le temps. Parfois, je caresse doucement ton petit visage. Parfois aussi, je siffle fort avec l'orage. Mais ne crains rien. Je suis l'expression de la grande force du Créateur. Et je vis parce qu'il a créé toute vie.
1: Alles Leben erschafft.
0: Alors que j'entendais l'oreille pour écouter le chant du vent, il entendit soudain une petite voix qui l'appelait. « Bonjour, Jean. Écoute-moi, c'est moi qui te parle. Moi, ici, le petit champignon qui est à côté de toi. J'ai besoin de ton aide. » Jean ressentit un grand calme. Il tourna la tête dans la direction d'où venait la petite voix. Lorsqu'il vit le petit champignon, il lui dit « Bonjour champignon, c'est toi qui m'as parlé? Comment puis-je te venir en aide? De quoi as-tu besoin ?» Le champignon répondit « Le sol sur lequel je me trouvais beaucoup trop dense, j'ai de la peine à respirer. S'il te plaît, petit Jean, prie pour moi, pour que les êtres de la nature me viennent en aide. Les fourmis qui travaillent avec ardeur tout autour de moi n'y arrivent pas toutes seules. J'ai besoin de l'aide des êtres de la nature. » Jean se concentra, s'intériorisa et pria le bon Dieu de tout son cœur. Mon Dieu dans le ciel, s'il te plaît, envoie les elfes et les lutins pour qu'ils viennent aider le petit champignon à pouvoir de nouveau respirer. Après un certain temps, Jean entendit des petites voix qui se rapprochaient. En effet, qui arrivait là, tranquillement, au détour du chemin, un magnifique elfe et un lutin gracieux, muni d'une petite bêche et d'un râteau. En sensation, Jean s'adressa aux êtres de la nature et les pria de venir vers le champignon. « Venez dans cette direction, par ici, c'est ici que se trouve le petit champignon malade. » Jean observait avec de grands yeux comment ces deux petits êtres, le lutin et l'elfe, se mettaient à l'ouvrage. Le lutin prit la bêche et commença à travailler la terre tout autour du champignon pour l'aérer. Il enleva les plantes rampantes qui avaient envahi le sol et le rendait dur. De cette manière, il aida le champignon à pouvoir de nouveau respirer librement. L'elfe parlait gentiment au champignon, lui envoyait des forces lumineuses qui l'aidaient à respirer. Il parla également du Créateur, grâce auquel tout allait rentrer dans l'ordre. Le champignon respira profondément et était reconnaissant car il se sentait déjà beaucoup mieux. Le petit elfe caressa le champignon et lui expliqua qu'ils avaient encore beaucoup à faire aujourd'hui, car beaucoup d'enfants de la nature étaient malades. Vous savez, les enfants, les êtres de la nature font tout ce qu'ils peuvent pour apporter leur aide. C'est leur tâche, c'est toute leur vie. Et ce serait aussi la tâche de tous les êtres humains. Qu'est-ce que vous en pensez? Est-ce que nous voulons aussi essayer de le faire? Essayer, par exemple, lorsque nous sommes dehors dans la nature, d'ouvrir grand les yeux et d'observer comment vont les petits êtres vivants, les plantes ou les animaux? Il y en a sûrement beaucoup que l'on peut aider. Par exemple, on peut aider les petits scarabées à se remettre sur leurs pattes lorsqu'ils sont tombés sur le dos et qu'ils ont les pattes en l'air. Ou alors, mettre les escargots qui se trouvent sur le sol dur du chemin, au soleil, dans l'herbe, à l'ombre, pour qu'ils ne se dessèchent pas. Ou bien aider une fleur dont la tige a été un peu pliée à se redresser. Aider une mouche qui est tombée dans une flaque d'eau à se remettre au sec. Sauver un petit oiseau qui est tombé du nid. Et beaucoup d'autres choses encore. Est-ce que nous voulons être attentifs pour voir où nous pouvons apporter notre aide? Mais revenons maintenant à notre histoire. L'elfe et le lutin venaient de venir en aide au petit champignon malade, et celui-ci se sentait déjà beaucoup mieux. Les êtres de la nature s'adressèrent à Petit Jean de leur voix fluette qui vibre dans le cœur des êtres humains. « Petit Jean, merci de nous avoir appelés. Grâce à toi, nous avons pu aider le champignon malade. Souviens-toi bien de ceci, Jean. Où que tu ailles durant ta vie, apprends à servir et à aider de manière désintéressée. Car beaucoup d'êtres humains, d'animaux, de plantes et de pierres ont besoin de l'aide de leurs prochains. Souviens-toi que Dieu est en toutes choses, dans les êtres humains, les animaux, les plantes et les pierres. » Le petit elfe ajouta, « Mon ami le lutin et moi, nous ne sommes pas visibles aux yeux de chacun, mais nous vivons là où il y a des personnes bonnes. Si l'âme de l'être humain reste lumineuse ou le devient, celui-ci pourra parfois nous voir et nous rencontrer lorsque nous faisons notre travail. » Sur ce, ils prirent congé de Jean, le petit enfant humain, et continuèrent leur chemin. Et que fit Jean? Il courut très vite à la maison pour raconter à sa maman la merveilleuse rencontre qu'il venait de faire et ce qu'il avait vécu dans la forêt. Mais avant de se mettre en route, il remercia Dieu dans le ciel pour tout ce qu'il venait de vivre. « Voilà les enfants, je vais vous quitter maintenant et je vais le faire avec un peu de musique, avec la chanson de Petit Jean. Portez-vous bien et n'oubliez pas les petits animaux et les plantes. À bientôt !»
2: Voilà, c'est fini pour aujourd'hui. Je serai heureux de vous retrouver pour la suite. À bientôt, votre Kiri, le lutin conteur.

les lutins font partie des êtres de la nature. Et nous sommes très nombreux dans la nature. Tout comme vous, nous aimons bien rire, chanter, danser et sauter. Notre vie est remplie de nombreuses aventures. Et nous avons beaucoup à faire. Autrement dit, nous avons des tas de choses à vous raconter. Voyons quelle histoire nous allons vous conter aujourd'hui.

0: Bonjour Kiri.
1: Bonjour les enfants. Je me réjouis bien de vous retrouver.
0: Hé, dis donc, rapprochez-vous un peu. Viens plus près.
1: Dis-moi, qu'est-ce que tu fais quand quelqu'un te prend ton jouet préféré ou quand il t'énerve ou quand il te ment, par exemple? Que fais-tu? Tu lui rends l'appareil? Je crois que beaucoup d'entre nous agissent ainsi. Et alors, qu'est-ce qui se passe ensuite? L'autre vient et il se venge lui aussi à son tour. Et alors, que fais-tu? Eh bien, à ton tour, tu rends les coups. Il revient. Et alors, qu'est-ce que tu vas faire maintenant? Eh bien, tu lui rends les coups. Il revient à nouveau. Et tu lui rends les coups. Il revient. Tu lui rends les coups. Il revient. Tu lui rends les coups. Et alors? Eh bien, il n'est plus ton ami. Et tu restes seul avec ta colère.
0: Mais dis-moi, Kiri, ne m'avais-tu pas raconté l'histoire du renard listique et de la cigogne longue jambe qui avait réussi à casser ce cercle vicieux et était devenue de très bons amis? Est-ce que je pourrais peut-être raconter cette histoire aux enfants? Chers enfants, vous voulez entendre cette histoire? Eh bien, dans un lointain pays, vivait le renard rusé et sa voisine la cigogne longue jambe. On ne peut pas dire qu'ils étaient de bons voisins, car chacun d'entre eux était jaloux des caractéristiques et des capacités de l'autre. C'est pourquoi régnait entre eux une ambiance de discorde. De plus, ni l'un ni l'autre ne faisait aucun effort pour que la situation s'arrange. Chacun pensait être le meilleur, le plus grand, et considérait l'autre comme inférieur, ce qui conduisait régulièrement à des disputes au cours desquelles le renard, plus rusé, jouait souvent de mauvais tours à la cigogne. En cette nouvelle journée, le renard rusé ne manqua pas l'occasion de se jouer de sa naïve voisine. Il lui promit un festin de grenouilles en lui faisant croire que les grenouilles étaient en train de chercher de nouveaux étangs et que, pour cette raison, elles allaient traverser la zone dans laquelle tous deux vivaient. La cigogne crut le renard et attendit une grande partie de la nuit, ce qu'avait annoncé le renard. Pendant ce temps, le renard rusé dans son terrier se tordait de rire. « Mais ce n'est pas possible! Comment peut-on être aussi bête ?» Restant sur sa faim, la cigogne reconnut qu'elle était encore une fois tombée dans le panneau et elle en fut blessée profondément. Une fois encore, le rusé renard avait réussi à la tromper. Attristée et honteuse, elle rentra chez elle. La colère et la soif de vengeance bouillaient en elle. « Attends un peu, toi le rusé, tu vas voir. Je vais me venger !» pensa la cigogne. Quelque temps plus tard, Longue Jambe invita le renard rusé à dîner. « Écoute, renard, lui dit-elle, j'aimerais devenir ton ami, et c'est pourquoi j'aimerais t'inviter à manger chez moi. »

0: As-tu envie de venir ? Le renard, qui était assez gourmand, lui demanda « Qui aurait-il au menu ?» La cigogne répondit « Je te préparerai une poule comme tu les aimes. » Le renard s'en léchait déjà les babines et se dit « Pourquoi pas ?» pensant qu'il n'avait rien à craindre d'une invitation de sa voisine Longue-Jambe à un bon repas. Vint l'heure du repas. Le renard n'avait rien mangé de la journée afin de pouvoir se régaler de tout ce que lui offrirait Longue-Jambe. Chers enfants, vous savez qu'un renard n'est pas très grand et qu'il a le visage fin et un museau assez court. La cigogne, elle, a de longues pattes et un bec très long et très fin. Lorsque le renard rusé entra dans la maison de la cigogne, il découvrit deux tables très hautes. Tout était installé de manière à ce que, une fois à table, la cigogne pouvait aisément prendre de son bec les morceaux qui se trouvaient dans son assiette et boire de l'eau à la carafe. Le regard plein de reproches, le renard rusé s'adressa alors à la cigogne Longue-Jambe en se plaignant « Mais je n'arriverai jamais à m'installer là-haut !» Je suis beaucoup trop petit pour cela. Je ne pourrais pas atteindre les mets et l'eau non plus d'ailleurs. Je n'ai pas de long bec comme toi. »
1: Longue-Jambe ignora les reproches du renard et, comme si de rien n'était, lui souhaitait et se souhaitait à elle-même un bon appétit.
0: Le renard prit plusieurs fois son élan pour atteindre le bon rôti.
1: Mais il n'y parvint pas. La table était beaucoup trop haute. Il ne lui resta donc plus qu'à regarder la cigogne se régaler.
0: Il devint furieux et son estomac grondait car il n'avait rien mangé de la journée. La cigogne Longue-Jambe ne réagit pas. Elle savoura son repas en faisant des compliments à chaque bouchée et à chaque gorgée qu'elle prenait. « Tu vois, renard, toi aussi, tu peux tomber dans le panneau », pensa la cigogne Longue-Jambe. Cependant, au fond de son cœur, cette pensée ne la rendait pas très heureuse. Alors que le renard, abattu et humilié, s'apprêtait à rentrer chez lui, on frappa à la porte. La cigogne ouvrit. Devant la porte se trouvaient deux êtres de la nature, un lutin et une elfe. Ils saluèrent le renard rusé et la cigogne Longue-Jambe et se présentèrent. Nous sommes des êtres de la nature et nous sommes responsables pour les animaux de cette région, dirent-ils. Nous venons vous voir car de cette maison, chère Longue-Jambe, n'émane pas de très bonnes énergies. Nous ressentons que tous deux, vous ne pensez pas et ne vivez pas selon les lois de la création de la nature. La vie véritable est une vie commune, dans le sens de l'aide au prochain et non pas tournée contre lui. Bien que les hommes aient influencé de nombreux animaux par leur comportement erroné, nous devrions faire en sorte que cela ne touche pas nos champs et nos forêts. Nous sommes ici pour remettre de l'ordre, puisque, visiblement, vous avez été dans votre comportement influencé par les hommes et ne savez pas comment agir autrement. Le puissant Esprit Créateur nous a envoyés vers vous pour vous éclairer et vous montrer le chemin qui mène à l'unité et à une vie en commun dans la paix. » Le renard et la cigogne se regardèrent, étonnés et touchés. L'elfe dit « La nature tout entière rayonne la paix intérieure, tout particulièrement les plantes et les pierres. Les animaux qui ont été influencés par certains comportements des hommes doivent réapprendre la vie commune dans la paix et l'entraide. La première leçon consiste à apprendre l'entraide mutuelle et désintéressée. La deuxième leçon est la règle de vie. Ce que tu veux que les autres fassent pour toi, fais-le tout d'abord pour eux.
1: L'elfe continua en disant, « Toi, le renard, en fonction de ton niveau de développement, tu as reçu de la part du puissant esprit créateur des propres aptitudes, capacités et talents. Et toi, la cigogne, tu as toi aussi atteint un certain niveau de développement. » La troisième leçon est donc, chacun met ses propres talents, capacités et aptitudes au service de son prochain. L'elfe expliqua cette phrase d'enseignement extraite de la loi de l'évolution spirituelle. Que chacun accepte donc les aptitudes, les talents et capacités de tous ses prochains, et ne mette pas l'accent sur les fautes que certains d'entre vous ont faites sous l'influence des hommes. Le lutin fit lui aussi part de son expérience. Celui qui vit en paix avec son prochain peut apporter la paix. Et beaucoup d'animaux ont besoin de cette paix. N'attendez pas que les autres fassent le premier pas. Faites-le vous-même. La cigogne et le renard étaient de plus en plus touchés. Ils reconnurent profondément en eux-mêmes que les êtres de la nature avaient raison. Ils se regardèrent et regrettèrent de s'être comportés l'un envers l'autre tel qu'ils l'avaient fait. Ils se demandèrent pardon et se pardonnèrent mutuellement. Ainsi, ils devinrent de vrais amis. L'elfe et le lutin se réjouirent de cette transformation et restèrent encore un moment avec eux. Le renard rusé et la cigogne longue jambe leur posèrent de nombreuses questions. À chacune, ils reçurent une réponse. Dans leur cœur grandit toujours plus la compréhension de l'autre et le besoin de se réconcilier. Lorsque vint le soir, l'elfe et le lutin les saluèrent. Le renard rusé et la cigogne longue jambe s'excusèrent encore une fois auprès des êtres de la nature et les remercièrent de tout cœur. Cependant, la cigogne avait encore mauvaise conscience à cause de la table très haute qu'elle avait installée et du fait qu'elle était repue et que le renard avait encore faim. Longue jambe se rappela la deuxième leçon de la loi de l'amour et de l'unité. Ce que tu veux que les autres fassent pour toi, fais-le tout d'abord pour eux. Elle se décida alors à agir selon cette nouvelle reconnaissance et invita une nouvelle fois le renard à prendre le repas chez elle. Lorsque celui-ci arriva le lendemain, tout était bien installé. Une coupe large et peu profonde remplie de délicieux fruits et de légumes, ainsi qu'une coupe remplie d'eau, avait été posée sur une table basse. Le renard rusé regretta un court instant la poule de la veille. Mais il se rappela la deuxième leçon qui dit « Ce que tu ne veux pas que l'on te fasse, ne le fais pas aux autres. » Et, pensa le renard, « Je n'ai nullement envie d'être tué. Donc, je ne tuerai plus de poule. » Désormais, je me nourrirai de délicieux fruits et de légumes frais. La cigogne et le renard restèrent bons amis et se réjouirent à chaque fois que le lutin et l'elfe leur rendaient visite. Ils changèrent petit à petit leurs habitudes et ressentirent toujours plus la lumière du grand esprit créateur qui rayonne à travers toutes choses. Eh oui, chers enfants, le renard rusé a bien compris, n'est-ce pas, Kiri? Ce que tu ne veux pas que l'on te fasse, tu ne le fais pas aux autres. Vous pouvez vous imaginer comme la poule se réjouit? Nous pourrions prendre tous ensemble la résolution d'accomplir cette leçon et reconnaître chaque jour ce que nous pouvons améliorer dans notre comportement. Par exemple, lorsque nous sommes à la maison, ou à l'école, ou encore dans la nature, avec les animaux. Et puis, si nous changeons, nous aurons de plus en plus d'amis. Au revoir les enfants, et à la prochaine fois.
2: Voilà, c'est fini pour aujourd'hui. Je serai heureux de vous retrouver pour la suite. À bientôt, votre Kiri, le lutin conteur.
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0: Bonjour les enfants, c'est moi, Kiri. Vous ne pouvez pas me voir et pourtant je suis là. Vous savez, je suis presque aussi grand que vous. Je suis un lutin de la famille des lutins-conteurs. Les lutins font partie des êtres de la nature et nous sommes très nombreux dans la nature. Tout comme vous, nous aimons bien rire, chanter, danser et sauter. Notre vie est remplie de nombreuses aventures et nous avons beaucoup à faire. Autrement dit, nous avons des tas de choses à vous raconter. Voyons quelle histoire nous allons vous conter aujourd'hui.
1: Merci, Kiri. Bonjour les enfants, nous allons écouter aujourd'hui l'histoire du champignon malade. Et voilà comment elle commence. Par un beau jour d'automne, Petit Jean eut très envie d'aller se promener dans la forêt voisine. Jean a à peu près votre âge et il aime la forêt. Il adore s'y promener tout seul, car il sait que son ange gardien l'accompagne toujours fidèlement. Il sait aussi que le bon Dieu, notre Seigneur et Père à tous, est toujours à ses côtés. Petit Jean se mit donc en route et sillonna longuement la forêt. Il était heureux, il chantait et sautillait. Est-ce que vous voulez entendre à quoi ressemblait la chanson qu'il chantait? C'était un peu comme ça, je vais vous la jouer à la harpe.

Après un certain temps, Jean fut fatigué et s'assit sur le sol de la forêt en s'appuyant contre un arbre. Autour de lui, tout était merveilleusement silencieux et paisible. Le vent agitait doucement la cime des arbres et lui chantait une chanson. Le chant du vent ressemblait peut-être un peu à ceci.

0: Je suis l'esprit du vent, fort et grand. Je souffle, quel que soit le temps. Parfois, je caresse doucement ton petit visage. Parfois aussi, je siffle fort avec l'orage. Mais ne crains rien. Je suis l'expression de la grande force du Créateur. Et je vis parce qu'il a créé toute vie.
1: Alles Leben erschafft.
0: Alors que j'entendais l'oreille pour écouter le chant du vent, il entendit soudain une petite voix qui l'appelait. « Bonjour, Jean. Écoute-moi, c'est moi qui te parle. Moi, ici, le petit champignon qui est à côté de toi. J'ai besoin de ton aide. » Jean ressentit un grand calme. Il tourna la tête dans la direction d'où venait la petite voix. Lorsqu'il vit le petit champignon, il lui dit « Bonjour champignon, c'est toi qui m'as parlé? Comment puis-je te venir en aide? De quoi as-tu besoin ?» Le champignon répondit « Le sol sur lequel je me trouve est beaucoup trop dense, j'ai de la peine à respirer. S'il te plaît, petit Jean, prie pour moi, pour que les êtres de la nature me viennent en aide. Les fourmis qui travaillent avec ardeur tout autour de moi n'y arrivent pas toutes seules. J'ai besoin de l'aide des êtres de la nature. » Jean se concentra, s'intériorisa et pria le bon Dieu de tout son cœur. « Mon Dieu dans le ciel, s'il te plaît, envoie les elfes et les lutins pour qu'ils viennent aider le petit champignon à pouvoir de nouveau respirer. » Après un certain temps, Jean entendit des petites voix qui se rapprochaient. En effet, qui arrivait là, tranquillement, au détour du chemin, un magnifique elfe et un lutin gracieux, muni d'une petite bêche et d'un râteau. En sensation, Jean s'adressa aux êtres de la nature et les pria de venir vers le champignon. « Venez dans cette direction, par ici, c'est ici que se trouve le petit champignon malade. » Jean observait avec de grands yeux comment ces deux petits êtres, le lutin et l'elfe, se mettaient à l'ouvrage. Le lutin prit la bêche et commença à travailler la terre tout autour du champignon pour l'aérer. Il enleva les plantes rampantes qui avaient envahi le sol et le rendait dur. De cette manière, il aida le champignon à pouvoir de nouveau respirer librement. L'elfe parlait gentiment au champignon, lui envoyait des forces lumineuses qui l'aidaient à respirer. Il parla également du Créateur, grâce auquel tout allait rentrer dans l'ordre. Le champignon respira profondément et était reconnaissant car il se sentait déjà beaucoup mieux. Le petit elfe caressa le champignon et lui expliqua qu'ils avaient encore beaucoup à faire aujourd'hui, car beaucoup d'enfants de la nature étaient malades. Vous savez, les enfants, les êtres de la nature font tout ce qu'ils peuvent pour apporter leur aide. C'est leur tâche, c'est toute leur vie. Et ce serait aussi la tâche de tous les êtres humains. Qu'est-ce que vous en pensez? Est-ce que nous voulons aussi essayer de le faire? Essayer, par exemple, lorsque nous sommes dehors dans la nature, d'ouvrir grand les yeux et d'observer comment vont les petits êtres vivants, les plantes ou les animaux? Il y en a sûrement beaucoup que l'on peut aider. Par exemple, on peut aider les petits scarabées à se remettre sur leurs pattes lorsqu'ils sont tombés sur le dos et qu'ils ont les pattes en l'air. Ou alors, mettre les escargots qui se trouvent sur le sol dur du chemin, au soleil, dans l'herbe, à l'ombre, pour qu'ils ne se dessèchent pas. Ou bien aider une fleur dont la tige a été un peu pliée à se redresser. Aider une mouche qui est tombée dans une flaque d'eau à se remettre au sec. Sauver un petit oiseau qui est tombé du nid. Et beaucoup d'autres choses encore. Est-ce que nous voulons être attentifs pour voir où nous pouvons apporter notre aide ? Mais revenons maintenant à notre histoire. L'elfe et le lutin venaient de venir en aide au petit champignon malade et celui-ci se sentait déjà beaucoup mieux. Les êtres de la nature s'adressèrent à Petit Jean de leur voix fluette qui vibre dans le cœur des êtres humains. Petit Jean, merci de nous avoir appelés. Grâce à toi, nous avons pu aider le champignon malade. Souviens-toi bien de ceci, Jean. Où que tu ailles durant ta vie, apprends à servir et à aider de manière désintéressée. Car beaucoup d'êtres humains, d'animaux, de plantes et de pierres ont besoin de l'aide de leurs prochains. Souviens-toi que Dieu est en toutes choses, dans les êtres humains, les animaux, les plantes et les pierres. Le petit elfe ajouta, mon ami le lutin et moi, nous ne sommes pas visibles aux yeux de chacun, mais nous vivons là où il y a des personnes bonnes. Si l'âme de l'être humain reste lumineuse ou le devient, celui-ci pourra parfois nous voir et nous rencontrer lorsque nous faisons notre travail. Sur ce, ils prirent congé de Jean, le petit enfant humain, et continuèrent leur chemin. Et que fit Jean? Il courut très vite à la maison pour raconter à sa maman la merveilleuse rencontre qu'il venait de faire et ce qu'il avait vécu dans la forêt. Mais avant de se mettre en route, il remercia Dieu dans le ciel pour tout ce qu'il venait de vivre. Voilà les enfants, je vais vous quitter maintenant. Et je vais le faire avec un peu de musique, avec la chanson de Petit Jean. Portez-vous bien et n'oubliez pas les petits animaux et les plantes. À bientôt.
2: Voilà, c'est fini pour aujourd'hui. Je serai heureux de vous retrouver pour la suite. À bientôt. Votre Kiri, le lutin conteur.
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Chers amis auditeurs, vous suivez une rencontre dans l'esprit du christianisme des origines qui a eu lieu à la Fontaine du Rocher du Christ en juillet 2026, l'an 3 de l'ère messianique et sophianique.

0: Liebe Schwestern, liebe Brüder,
1: chères sœurs, chers frères, saluons-nous mutuellement dans l'esprit du christianisme des origines, ici, à la fontaine du rocher du Christ, sur les terres du Christ et d'Isaïe, la terre des animaux. Une chaleureuse salutation en Dieu. Cette salutation s'adresse également à tous nos téléspectatrices et téléspectateurs. Vous êtes peut-être assis en ce moment dans votre salon chez vous et vous regardez cette émission du christianisme des origines. Vous êtes peut-être surpris par le cadre dans lequel nous nous trouvons aujourd'hui. Nous sommes tous des enfants du Dieu unique. Nous sommes tous frères et sœurs. Et c'est pourquoi nous sommes tous reliés les uns aux autres, au monde entier, aujourd'hui, depuis les terres du Christ et d'Isaïe. Si nous regardons autour de nous, nous voyons un très beau jardin avec des arbres, des arbustes, de nombreuses fleurs et une belle fontaine avec un grand rocher en son centre. Ce rocher se trouve également à peu près au centre de la terre du Christ et d'Isaïe. Si nous le regardons de plus près, nous voyons qu'il y a aussi des inscriptions sur ce rocher. D'un côté, on peut lire « Je suis le Je suis, l'Éternel ». Et de l'autre côté, « Moi, le Christ, je suis le rocher, le chemin, la vérité et la vie. » Et cette phrase est suivie d'un appel « Suivez-moi », c'est-à-dire « Suivez le Christ de Dieu ». Cet appel n'est pas nouveau, car il y a 2000 ans déjà, Jésus de Nazareth, le Christ de Dieu, disait « Suivez-moi ». Mais cet appel a-t-il été suivi? Qu'en ont fait les religions et chacun d'entre nous? Dieu, l'Éternel, a appelé la sagesse divine et le Christ à rassembler, à révéler à nouveau et à nous transmettre une fois encore à nous les êtres humains, dans le langage d'aujourd'hui, tous les enseignements que les véritables prophètes de Dieu ont apportés sur cette terre au fil des millénaires et qui ont ensuite été transmis de manière erronée ou passés sous silence. C'est ce qu'a fait notre sœur Gabrielle, la grande prophétesse et messagère de Dieu, pendant 50 ans ici sur cette terre. Durant toutes ces années, elle a donné de grandes révélations du Christ de Dieu, des révélations de notre Dieu Père-Mère, et des révélations de frère Emmanuel, le prince de la sagesse divine, ainsi que d'innombrables enseignements. Aujourd'hui, nous pouvons lire tous ces enseignements et ces révélations qui sont également disponibles en grande partie sous forme audio et vidéo. Tout cela est consigné dans des dizaines de milliers de pages que nous pouvons découvrir à la Bibliothèque Sophia, le centre de l'Esprit libre. Beaucoup de ces révélations se trouvent également dans la tente de Dieu, afin que nous, les personnes d'aujourd'hui, ayons la possibilité de rebrousser chemin, c'est-à-dire de nous tourner vers l'intérieur de nous-mêmes et de ne pas chercher Dieu, notre Père, à l'extérieur, mais dans notre cœur, notre petite chambre silencieuse, comme Jésus de Nazareth nous l'a recommandé. Ces 50 années n'ont pas été faciles pour Gabriel et certainement pas non plus pour le royaume de Dieu. En effet, Gabriel a dû vivre beaucoup de choses sur cette terre, diffamation, persécution, calomnie. Et malgré tout cela, elle a tenu bon, elle a transmis pendant 50 ans la parole du royaume de Dieu afin de construire une base qui nous permette de rentrer plus facilement dans la patrie céleste, de retourner à notre véritable origine dans le royaume de Dieu. Mais Gabriel, à qui nous devons vraiment une immense gratitude, ne s'est pas contenté d'enseigner, car elle est une partie de la sagesse divine. Et la sagesse divine, dans le royaume de Dieu, c'est l'action. Et sur la terre aussi, la sagesse divine est action. C'est ainsi que, au cours de ces 5 décennies, Gabriel a posé de nombreux fondements qu'elle nous a laissés et sur lesquels un peuple de Dieu peut édifier le royaume de paix du Christ de Dieu. L'un des éléments essentiels de ces fondements sont les terres du Christ et d'Isaïe, où nous nous trouvons aujourd'hui. Il y a 26 ans, Gabriel a commencé à construire ce lieu. Elle avait cette grande vision, transmise également par le grand prophète de Dieu Isaïe, selon laquelle tout forme une unité. Nous tous, les êtres humains, les animaux, les plantes, nous faisons partie d'un tout. Et c'est dans cet esprit qu'elle a édifié cette œuvre concrète. C'est ainsi qu'est né ce magnifique endroit, ces terres pour les êtres humains, les plantes, les animaux et les minéraux. C'est une œuvre réalisée à partir de l'Esprit de Dieu. Et beaucoup de ce que nous voyons ici a vu le jour grâce à Gabriel. De nombreuses prairies et de nombreux champs ont pu être acquis. Des kilomètres de haies ont été plantés. Et tout cela offre aujourd'hui à nos frères et sœurs, les animaux, un foyer, un endroit sur cette planète où ils peuvent vivre sans être persécutés. Je voudrais également profiter de cette rencontre pour dire merci. Merci aux nombreux frères et sœurs qui ont contribué à ce que tout cela puisse voir le jour, qui ont apporté leur soutien financier pour que ces champs et ces terres puissent être acquis et que tout ce que nous voyons autour de nous aujourd'hui ait pu être réalisé. Je crois que nous avons toutes les raisons de remercier la sagesse divine ainsi que notre frère le Christ et notre Dieu Père, Mère éternel. Laissons cette gratitude entrer en nous au plus profond de nous-mêmes. Peut-être que la phrase gravée ici dans la roche peut nous y aider. Intériorisons-la consciemment. Moi, le Christ, je suis le rocher, le chemin, la vérité et la vie. Suivez-moi. Ces paroles peuvent faire bouger beaucoup de choses en nous, tout comme la brise légère qui souffle autour de nous. Les rayons du soleil qui nous apportent la lumière et toutes les plantes qui nous entourent. Ils nous guident vers l'intérieur.

0: Chers amis, au début de la rencontre, le prophète Ulrich a prononcé une profonde prière de remerciement.
1: Himmlischer Vater,
2: Père céleste, nous venons à toi, nous qui sommes des chrétiens des origines dans l'esprit de ton Fils, le Christ de Dieu. Nous venons de l'Est et de l'Ouest, du Nord et du Sud, et nous nous inclinons devant toi, Père céleste, toi qui es la magnificence et la vie éternelle. Tu nous as appelés et nous as guidés à travers le Christ. Et nous nous sommes rassemblés dans l'esprit du christianisme des origines, dans l'esprit de ton amour qui nous a été révélé par le Christ lorsqu'il était incarné en Jésus de Nazareth. Père céleste, nous te remercions de nous guider sans cesse et de nous donner ta force. Nous te remercions pour tout, absolument tout ce qui s'est passé dans notre vie et que, avec le recul, nous pouvons véritablement reconnaître comme étant ta conduite. Dans la vie quotidienne, nous sommes souvent très tournés vers l'extérieur, Père. Mais dans les moments où nous nous intériorisons, où nous nous tournons vers toi et où nos cœurs deviennent silencieux, nous ressentons à quel point tu es proche de nous. Oui, nous ressentons à quel point le Christ est proche de nous, ainsi que nos anges gardiens qui nous entourent. Nous nous inclinons profondément devant toi, Christ, frère divin, toi qui es notre Rédempteur, toi qui nous as appelés dans nos cœurs et qui nous a réunis ici pour passer ensemble quelques heures dans la gratitude envers le Père céleste, le Père de l'amour, qui est la loi de l'amour pour Dieu et pour le prochain. Nous te remercions aussi, Christ, frère divin, de nous toucher sans cesse au plus profond de notre cœur, de nous permettre de venir à toi avec tout ce qui nous touche dans notre quotidien et de pouvoir sans cesse déposer sur l'autel intérieur ce que nous reconnaissons comme contraire à la loi de l'amour pour Dieu et pour le prochain, de le déposer à tes pieds afin de le régler avec ta force et de ne plus le refaire. C'est ainsi que notre âme se purifie et que la lumière du Père éternel peut s'intensifier de plus en plus en nous. Nous recevons l'amour du Père par toi, Christ, car toi et le Père, vous ne faites qu'un. Nous te remercions vraiment de tout notre cœur pour ce moment où nous pouvons passer quelques heures ensemble dans la nature, sur la terre du Christ et d'Isaïe, la terre des animaux. Merci, Christ, frère divin. Merci, Dieu, Père, Mère, éternel. Merci pour tous nos frères et sœurs, pour l'unité en toi.

0: Ensuite, le Christ de Dieu s'est révélé à travers la parole prophétique.
1: Ich bin der ich bin. Ich bin der Christus Gottes.
2: Je suis le je suis. Je suis le Christ de Dieu. Oui, en vérité, je suis le rocher. Je suis le chemin, la vérité et la vie. Je suis la lumière de vos âmes. Je suis votre Rédempteur, le Christ de Dieu. Et à travers la parole prophétique, je viens vers les miens ainsi que vers vous, peuple de cette terre. En vérité, je viens à vous. Écoutez ma parole. C'est la voix de l'infini. C'est la parole que le Père vous envoie à travers moi.
1: O seht, geliebte Schwestern, geliebte Brüder.
2: Ô voyez, sœurs bien-aimées, frères bien-aimés, vous qui suivez ceci à la télévision dans le monde entier, et aussi vous qui êtes ici sur la terre de la paix, en cette heure bénie. Oui, je vous adresse ma parole et vos âmes jubilent parce qu'elles me reconnaissent comme force et vie en elles, moi, le Christ de Dieu.
1: Als Jesus von Nazareth brachte ich euch den Vater der Liebe.
2: Incarné en Jésus de Nazareth, je vous ai apporté le Père d'amour. Incarné en Jésus de Nazareth, j'ai enseigné le Père d'amour, le Dieu Père-Mère éternel et unique, qui a contemplé et créé tous ses enfants et dont l'essence est l'amour, la loi de l'amour pour Dieu et pour le prochain. Incarné en Jésus de Nazareth, j'ai guéri de nombreuses personnes et j'ai ressuscité ce que l'on disait mort, car je voyais que le fil de vie, le cordon d'argent, n'était pas encore rompu. C'est ainsi que j'ai pu accomplir des miracles pour les gens de cette époque, des miracles d'amour. J'ai donné beaucoup d'enseignements. J'ai enseigné énormément de choses tirées de la loi de la vie, qui est Dieu, notre Père éternel. Oui, j'ai donné ma vie par amour, mais je ne suis pas mort sur la croix pour effacer les péchés des êtres humains. C'est là un enseignement de la caste des prêtres. Je ne suis pas mort pour que les êtres humains continuent à pécher, à commettre un méfait après l'autre. Au contraire, j'ai enseigné « Devenez parfait comme le Père qui est aux cieux ». J'ai enseigné d'accomplir les 10 commandements et le sermon sur la montagne, qui sont véritablement des marches menant au royaume de Dieu, pour autant qu'ils soient mis en pratique, car l'accomplissement de la loi de l'amour purifie les êtres et les libère de la loi des semailles et des récoltes.
1: Ich lehrte also etwas völlig anderes.
2: Mon enseignement était donc tout à fait différent de ce que l'on a fait de mes paroles par la suite, au fil des siècles. Je n'ai jamais institué de prêtre ni fondé d'église. Je n'ai fondé aucune religion. J'ai enseigné l'amour du Père. En vérité, mes chères sœurs, mes chers frères, les religions qui se disent chrétiennes se sont emparés de mon nom et au fil des siècles ont dispensé un enseignement totalement erroné à de nombreux peuples, surtout en Occident. Elles ont implanté de faux enseignements dans le cœur et l'âme des gens, et ceci par le feu et l'épée. Plongez-vous dans l'histoire des religions et vous découvrirez que ma parole est la parole de la vérité hier comme aujourd'hui. Si donc ce qu'on appelle l'Occident chrétien a été complètement induit en erreur pendant des siècles au sujet de la vie de Jésus de Nazareth, le Christ de Dieu que je suis, alors n'êtes-vous pas victime de manipulation? Si vous croyez ce qu'on vous a enseigné, n'êtes-vous pas alors sous l'emprise de ceux qui vous manipulent encore jusqu'à aujourd'hui? Je suis le Fils de Dieu, le co-régent du royaume de Dieu. Je ne fais qu'un avec le Père, et le Père est amour. Et l'amour du Père vous a donné, par la bouche des prophètes, les 10 commandements, et par moi, son Fils, le Christ, le sermon sur la montagne, pour que vous les accomplissiez et que vous puissiez vous libérer de la loi des semailles et des récoltes. Cependant, ceux qui, depuis le commencement, étaient et sont encore contre moi, le Christ de Dieu, ont inculqué de faux enseignements au peuple, les ont délibérément induits en erreur et détournés du Dieu d'amour et ont transformé l'enseignement et la vie de Jésus de Nazareth en une religion de cruauté, de crime, de meurtre et de génocide. Et aujourd'hui encore, d'innombrables êtres humains et âmes restent liés à ces champs d'énergie, car ils croient aux mensonges de la caste des prêtres. Vous êtes donc manipulés. Combien de temps encore voulez-vous le rester? Combien de temps encore voulez-vous continuer à être manipulé et à adorer ainsi le Dieu des ténèbres? Ne savez-vous donc pas que la terre ne peut quasiment plus supporter l'humanité? Ne savez-vous donc pas que ce n'est pas le changement climatique qui rend peu à peu la terre inhabitable? C'est vous avez détruit cette terre, car vous portez la destruction en vous, parce que vous êtes manipulés par le Dieu des ténèbres et ses représentants ici-bas. Ne remarquez-vous donc pas, lorsque vous examinez votre vie à la lumière des 10 commandements et du sermon sur la montagne, que vous enfreignez jour après jour la loi de l'amour pour Dieu et pour le prochain? En vérité, je vous le dis, celui qui ne se réveille pas et ne commence pas à changer sa vie restera manipulé même dans l'au-delà. Et les forces des ténèbres qui mènent cette manipulation depuis l'au-delà vous accueilleront. Les temps sont graves, mes chères sœurs, mes chers frères, vous qui êtes souvent manipulés. En vérité, sauver vos âmes tant que ce monde existe encore. Car les âmes dans les plans de purification n'ont vraiment pas la tâche facile. Tout est énergie. Combien de fois vous l'ai-je déjà révélé? Chers frères, chères sœurs, mes paroles sont graves concernant l'état de ce monde, concernant ce que vous appelez le changement climatique. Mais c'est vous-même, jour après jour, qui accélérez ce changement climatique. C'est vous-même qui ne cessez de vous attaquer à la nature, aux animaux, aux minéraux

N'avez-vous donc pas encore compris que vous menez ainsi une guerre contre le Christ de Dieu que je suis? En vérité, je vous le dis, le temps touche à sa fin. Et lorsque vous arriverez dans l'au-delà, vous reconnaîtrez que moi, le Christ de Dieu, je suis le rocher, le chemin, la vérité et la vie. Mais alors, il sera trop tard pour beaucoup, car l'au-delà a aussi ses énergies. Et ces énergies vous retiendront pendant un certain temps. Quoi qu'il en soit, je suis le rocher. Et c'est pourquoi je vous donne cette image. Accueillez-la dans votre cœur. Et même si les temps à venir deviennent extrêmement difficiles pour vous, moi, le Christ de Dieu en vous, je suis le rocher, je suis le chemin, la vérité et la vie. Votre regard se pose sur le rocher qui se trouve dans cette fontaine. Imaginez ce rocher comme une lumière rayonnante, semblable à un cœur. Ce rocher, plein de lumière, habite dans l'âme de chacun de vous. Accueillez cette image en vous, si vous le souhaitez, car je suis l'amour dans le Dieu Père-Mère. Je suis véritablement l'amour et je souhaite vous libérer de la manipulation exercée par les religions qui se disent chrétiennes. Oui, elles abusent de mon nom jusqu'à ce jour. Et jusqu'à ce jour, la parole prophétique que je suis est raillée et tournée en dérision. Elle est ridiculisée par ceux qui sont contre moi et qui me combattent depuis longtemps, car ils ne peuvent supporter ma parole d'amour. Ma parole d'amour pour Dieu et pour le prochain. Ô peuple de cette terre, voyez, vos Écritures disent, elles aussi, que Jésus de Nazareth a déclaré ce qui suit. Je vous enverrai des prophétesses et des prophètes, je vous enverrai l'esprit de la vérité qui vous conduira dans toute la vérité. Ces paroles de Jésus de Nazareth figurent dans ce que vous appelez la Bible. À présent, l'esprit de vérité est venu. La sagesse divine, ma prophétesse Gabrielle, guidée par le chérubin de la sagesse divine, que vous connaissez sous le nom de frère Emmanuel. Pendant des décennies, tout a été enseigné et transmis. Tout ce que cette humanité est capable de comprendre a été révélé afin que vous puissiez vivre selon les lois de Dieu, les 10 commandements et le sermon sur la montagne. Et que s'est-il passé une fois de plus? La parole prophétique a été tournée en dérision et raillée. Oh, voyez, vous continuez donc à être manipulé, vous continuez à être trompé et dupé par ceux qui défendent leurs enseignements erronés et qui continuent à manipuler les peuples. Je ne suis pas dans quelque hostie que ce soit. N'êtes-vous donc pas doué de bon sens? Je ne suis dans aucun tabernacle et je ne suis pas non plus dans l'encens ni dans une église de pierre. Vous

0: Vous êtes vous-même le temple de Dieu et je suis le rocher lumineux en vous. Vous pouvez venir à moi à tout moment, car je vous aime, je vous guide, je vous libère de la manipulation. Je ne vous conduis pas non plus vers un prophète ou une prophétesse. Les prophètes et les prophétesses sont vos frères et sœurs. Je vous conduis vers moi, le Fils de Dieu, en vous, votre Rédempteur, car il m'a été donné par le Père éternel le pouvoir de ramener tous les êtres déchus dans le royaume de Dieu. Et ainsi, j'enseigne par l'intermédiaire de mes prophètes et prophétesses et je donne à nouveau ma parole en ces temps de la fin.
1: O seht, ihr Völker dieser Erde, wie sehr ihr auch
0: Ô peuple de cette terre, voyez à quel point vous êtes manipulés par les fondés de pouvoir de l'État. N'avez-vous donc pas encore compris ce qui se cache entre les lignes? Des forces énergétiques influencent bon nombre des fondés de pouvoir de vos États. Des forces énergétiques de l'au-delà, des domaines de la chute, ont regroupé des énergies qui contrôlent votre monde de la finance, des énergies qui contrôlent tout. Et ces mêmes forces contrôlent également vos médias. Ce sont ces mêmes forces qui sont soutenues et alimentées par les énergies de l'au-delà pour que des guerres soient financées et orchestrées dans le but de détruire. N'avez-vous donc pas compris ce que l'histoire vous a enseigné? Ce sont toujours les mêmes schémas, ce sont toujours les mêmes dynasties, les mêmes groupes de personnes qui, en fin de compte, tiennent entre leurs mains les événements de ce monde. Et ces puissants du monde s'allient également à ce qu'on appelle les pouvoirs religieux. C'est ainsi que déjà maintenant, vos médias vous préparent de plus en plus à la grande bataille des nations. Lisez entre les lignes. Il s'agit de redevenir prêt pour la guerre. Il s'agit de se réarmer. Et ceux qui fournissent les armes gagnent à nouveau beaucoup d'argent. Les États qui s'arment contractent de nouveaux emprunts dans les grands champs énergétiques dont j'ai parlé et que les peuples devront ensuite rembourser. Le scénario est toujours le même et les peuples n'en tirent guère de leçons. Et c'est ainsi que la grande bataille des nations se profile véritablement à l'horizon. Car l'Occident veut se déverser vers l'Est. Ne lisez-vous donc pas entre les lignes? N'entendez-vous donc pas ce qui est réellement dit dans les informations? Ne lisez-vous donc pas dans les communiqués des gouvernements que l'on peut consulter, tant en Occident qu'à l'Est? En vérité, tout ce que moi, le Christ de Dieu, je viens de vous révéler, vous pouvez également le constater dans votre monde. Cela est rapporté dans les médias et les représentants de vos pays le présentent à leurs citoyens de manière similaire. Comprenez-vous maintenant pourquoi je vous ai donné l'image du rocher lumineux? Je suis le rocher, je suis le chemin, la vérité et la vie. Suivez-moi. Oui, suivez-moi vraiment, en pratiquant l'amour pour Dieu et pour le prochain. Pardonnez à vos sœurs et à vos frères qui ont péché contre vous. Demandez vous-même pardon lorsque vous reconnaissez avoir péché. Faites la paix avec vos prochains. Faites véritablement la paix avec vos prochains. Faites tomber vos murs intérieurs afin de trouver l'unité au sein de vos familles et sur votre lieu de travail. Et si vous êtes en mesure de le faire, faites la paix avec la nature et les animaux. Commencez très progressivement à arrêter de manger de la viande, car les animaux sont vos petits frères et sœurs, des créatures dans le cycle de l'évolution. Il en va de même pour les arbres, les arbustes, les plantes. Tout est vie issue de Dieu, l'Éternel, que nous appelons le Dieu créateur, le créateur des univers, également de la terre-mère. Car même si la terre-mère est un produit de la chute, tout comme la matière dans son ensemble, le Créateur vous a néanmoins tendu sa main aimante et bienveillante en vous donnant des minéraux, des plantes et des animaux pour que vous appreniez à cultiver toujours davantage l'unité. Il ne vous a pas envoyé sur une planète désertique. Il est l'amour. Il vous a donné toute la création afin que vous compreniez que l'amour de Dieu et du prochain porte en lui l'unité de toutes les formes d'existence. C'est vous-même qui êtes en train de transformer cette merveilleuse planète Terre en une planète désertique, voire qu'il avait déjà en partie transformé en désert. Et toute l'indicible souffrance infligée au cours des milliers d'années à la Terre, aux animaux, aux plantes, constitue des ombres qui recouvrent et assombrissent vos âmes. Avant de pouvoir retourner dans le royaume de Dieu, vous devrez réparer tout cela, vous en défaire. Vous devrez redevenir lumière issue de sa lumière. Cependant, moi, le Christ de Dieu, je suis le rocher, je suis le chemin, la vérité et la vie. Je suis en vous, je vous sers et vous aide à prendre conscience de vos fautes afin que chacun de vous reconnaisse où il en est. L'enseignement de l'amour pour Dieu et pour le prochain, c'est l'amour désintéressé envers les êtres humains, la nature, les animaux et les plantes. Ce sont là les premiers pas permettant à votre âme de se purifier et à votre corps de retrouver la santé. Oh, combien de fois dites-vous, je suis malade, je souffre de ceci ou de cela. Ne vous êtes-vous jamais demandé si, en enfreignant les lois de l'amour pour Dieu et pour le prochain, vous n'étiez pas vous-même à l'origine de votre maladie? Vous l'êtes vous-même. Souvent, vous ne vous en rendez pas compte, car l'âme transmet dans votre corps humain certaines causes provenant de vies antérieures, ce qui déclenche alors une maladie.
1: Ihr seid geistig unwissende.
0: Vous êtes ignorant spirituellement. Pourquoi? Parce que vous êtes manipulé. Vous avez cru si longtemps l'adversaire de Dieu durant des incarnations que vous ne savez désormais plus du tout qui vous êtes. Beaucoup d'entre vous en viennent à nier l'existence d'une âme dans le corps humain. En vérité, je vous le dis, vous vivez éternellement. La mort n'existe pas. Le corps humain est fait de matière, mais en lui réside un être de matière plus subtile, appelé âme. Et dans le noyau central de l'âme se trouve le corps spirituel, l'être spirituel issu de Dieu, absolument pur, tel que Dieu l'a créé et contemplé. Et à mesure que l'âme se purifie, le corps spirituel pur se déploie en elle. Seul ce corps spirituel pur retournera dans le royaume de Dieu. Toutefois, l'âme ne peut se purifier qu'avec ma force, rédemptrice qui habite en elle. C'est pourquoi je suis le rocher, le chemin, la vérité et la vie.
1: Wahrlich, macht euch bewusst, dass Gott, unser himmlischer Vater, liebt.
0: Prenez conscience que Dieu, notre Père céleste, est l'amour. Prenez conscience que moi, le Christ de Dieu, je suis l'amour en Dieu et que je vais à la recherche de chaque âme déchue. Oui, je vous appelle. Venez à moi, le Christ de Dieu. Remettez-moi tout ce qui vous accable, tout ce qui vous tourmente. Je veux véritablement vous guider et vous accompagner. Je veux vous ramener à la maison auprès de vos familles spirituelles, car je vous aime tant. Dieu, notre Père éternel, est la loi de l'amour. Et c'est à partir de cette loi de l'amour qu'il vous a contemplé et créé. Vous êtes donc esprit, issu de son esprit, et amour, issu de son amour. Oh, ouvrez grand votre cœur à moi, le Christ de Dieu, et laissez naître en vous l'image de l'amour, du rocher lumineux, le Christ de Dieu que je suis. Oui, je suis le chemin, la vérité et la vie. Suivez-moi. Suivez-moi en mettant en pratique les 10 commandements de Dieu et mon sermon sur la montagne que je vous ai donné afin que vous vous libériez de la manipulation exercée sur les masses, afin que vous vous libériez du carcan trompeur des religions. En vérité, personne n'a besoin d'une religion. Ce dont vous avez besoin, c'est de la vie issue de l'Esprit de Dieu, et c'est moi, le Christ de Dieu. En vérité, je suis le je suis. J'aime mes frères et sœurs, et je vous ramène tous dans la patrie éternelle, même s'il faudra encore beaucoup de temps jusqu'à ce que les êtres humains se réveillent, jusqu'à ce que les âmes se réveillent, oui, jusqu'à ce que la dernière âme soit de retour dans le royaume de Dieu. J'irai à la recherche de chaque âme aussi longtemps qu'il le faudra, car je suis l'amour en Dieu, votre Père et le mien, d'éternité en éternité.

0: Liebe Schwestern, liebe Brüder,
1: chères sœurs, chers frères, nous avons eu la chance d'être témoins d'un événement vraiment extraordinaire. Le Christ a parlé avec force dans nos cœurs et il s'est également adressé avec force au peuple de cette terre. Et c'est exactement comme le rapportent les Écritures. Il parlait avec autorité et non pas comme les docteurs de la loi. Le Christ nous a expliqué tant de choses, nous a transmis tant de connaissances qui peuvent nous aider sur notre chemin vers lui. Lui qui est le chemin, la vérité et la vie. Et il a déposé dans notre âme une image merveilleuse en disant que nous avons le Christ en nous, dans notre âme, comme un rocher lumineux. J'ai le sentiment qu'il a fait cela pour que nous intériorisons vraiment cette image, afin qu'elle puisse nous aider lorsque des moments difficiles surviennent, lorsque la détresse, les peurs, les soucis cherchent à nous submerger, lorsque nous souffrons ou nous sommes malades, afin que nous puissions nous tourner vers lui, ce cristal puissant et lumineux qui est un rocher inébranlable, capable de nous aider en toute situation. Nous nous trouvons ici dans un merveilleux endroit, un petit bijou au cœur de la nature, et nous avons entendu le Christ de Dieu nous parler depuis les cieux. Il nous a dit avec gravité que nous sommes manipulés à bien des égards. Et plus son message nous effraie, plus il se peut que nous ayons quelque chose à reconnaître, des aspects dans lesquels nous sommes nous-mêmes encore manipulés. Mais il nous a apporté tant de réconfort et d'amour aussi. Il nous a également dit que l'un des premiers pas dans la bonne direction pourrait être de cesser de manger nos frères et sœurs, les animaux. Nous pouvons donc être reconnaissants de pouvoir partager un repas préparé sans causer de souffrance aux animaux par des agriculteurs qui s'efforcent de considérer la terre comme leur ami et de la traiter en conséquence. Avant de commencer ce repas, prions encore une fois et remercions notre frère qui est notre Rédempteur et qui nous parle avec tant de puissance et d'amour. Il est présence éternelle, il est la vie, il est notre frère bienveillant qui nous aime par-dessus tout.

0: Chers auditeurs, la rencontre s'est poursuivie avec un repas de l'amour sans souffrance animale. Ensuite, un échange a eu lieu entre les participants, dont seuls quelques extraits sont retransmis ici.
1: Liebe Geschwister,
2: chers frères et sœurs, nous avons eu la chance d'entendre une puissante révélation du Christ de Dieu et nous pouvons, en tant que chrétiens des origines et amis des chrétiens des origines, partager entre nous ce qui nous tient à cœur. Des micros sans fil sont à la disposition de ceux qui souhaitent prendre la parole.
0: Je voudrais simplement remercier le Christ et le Père pour les nombreux prophètes qui sont venus à maintes reprises sur terre afin d'éloigner les gens de ces guides qui les induisent en erreur. Car ces derniers ne se contentent pas de les conduire vers les églises et les religions, mais il les empêche aussi, d'une certaine manière, de découvrir à quel point cette relation intérieure avec le Christ ou avec notre Père céleste est un sentiment profond. Et maintenant que nous venons d'entendre que nous avons en nous un puissant rocher, nous pouvons simplement dire encore plus merci, car un rocher ne peut être ni renversé ni écrasé.
2: C'est beau ce que tu dis. C'est aussi merveilleux, comme le dit le Christ, qu'il n'y ait besoin d'aucune religion. Il n'a pas apporté de religion et il ne veut pas non plus nous conduire vers des prophétesses et des prophètes, mais il veut nous conduire vers lui en nous. Il l'a si merveilleusement exprimé. Nous sommes des enfants libres. Nous sommes des êtres spirituels et nous retournerons dans notre patrie éternelle, et cela en prenant sa main. Nous n'avons besoin d'aucun guide humain.
0: Je tiens également à remercier le Christ de tout mon cœur. Depuis sa venue sur terre, en Jésus de Nazareth, il va à notre recherche. Et dans cette révélation d'aujourd'hui, j'ai vraiment ressenti comme il nous secoue pour que nous nous réveillions enfin et que nous nous libérions de cette manipulation qui rend les cœurs sourds et les âmes muettes. Et il a dit qu'il ira à la recherche de chaque âme jusqu'à la dernière. Une telle fraternité, une telle fidélité, c'est incroyable. J'emporte cette image avec moi pour ma vie. Le rocher lumineux avec les paroles « Je suis le Christ, le chemin, la vérité et la vie. » Et je le suis.
2: Je crois que c'est la seule chose qui perdurera et nous aidera à l'avenir, quoi qu'il arrive, quelles que soient les épreuves que chacun d'entre nous devra traverser. Le Christ est vraiment un trésor, car il nous a en fait déjà transmis il y a 2000 ans l'enseignement qui nous permet d'échapper à cette manipulation dont beaucoup de gens sont prisonniers, qui nous permet de voir clair dans notre propre vie en essayant d'appliquer les 10 commandements et son sermon sur la montagne. Alors, peu à peu, nous prenons conscience de qui nous sommes encore, également de la manière dont nous manipulons éventuellement nous-mêmes les autres. Mais nous apprenons aussi, pas à pas, à avancer vers la liberté, à aller vers le Christ en nous. Et sur ce rocher qu'il est lui-même, le Christ peut édifier son royaume de paix, car nous sommes alors forts en lui. Et je crois que c'est ce qu'il souhaite, ce qu'il désire pour son peuple ici, sur cette terre.
0: Dans sa révélation, le Christ nous a également appelés, exhortés à être aimants envers les créatures de son Père. Il parle là des animaux. Et j'ai longuement contemplé l'environnement qui nous entoure, ces arbres, les cimes se découpant sur le ciel, et cela a donné à cette demande du Christ une force tout à fait différente. Quels êtres merveilleux que ceux qui nous entourent ici, s'élevant vers le ciel, si élégant, si beau, si délicat. Et maintenant que j'en ai pris conscience, je ressens en moi un élan supplémentaire pour développer encore davantage l'amour pour les créatures de notre Père, ses enfants dans toute la nature. Et je crois que cette image va m'accompagner encore longtemps.
2: Je trouve que c'est formidable de pouvoir garder cette image à l'esprit, car il arrive à chacun d'entre nous de traverser de temps à autre des moments difficiles. Et lorsque nous nous en souvenons, nous reprenons courage et nous nous rappelons alors que le Christ, le rocher, est aussi en nous et qu'il veut nous aider. Il nous montre alors peut-être telle ou telle situation de la vie quotidienne où nous pouvons à nouveau faire un pas vers lui. C'est finalement aussi l'expression de notre nostalgie de l'unité, la nostalgie de renouer une relation intérieure avec les plantes, avec les animaux, de ne pas les considérer comme étrangers à nous, de ne pas penser qu'ils n'ont pas grand-chose à voir avec nous. Nous formons tous une grande unité au sein de la famille de la création du Créateur éternel. Nous sommes tous des enfants de l'Éternel. Nous savons que les arbres et les animaux observent souvent ce que font les êtres humains, comment nous nous comportons et la manière dont nous les traitons. Et cela leur redonne aussi la force de subsister sur cette terre, car les plantes et les animaux ne vont pas bien non plus, car ils ont peu d'amis sur la terre. C'est une bonne image à emporter.
0: Moi, ce qui m'a profondément touchée, c'est à quel point le Christ était et est proche de nous. Dès qu'il a commencé à parler, mon cœur s'est mis à battre si fort que j'ai cru qu'il allait exploser. Et puis, tout à coup, un vent puissant s'est levé, mais il était doux malgré tout. Cette expérience a été très précieuse pour moi, car cela m'a fait ressentir que le Christ est toujours proche de moi. Il est en moi, comme il l'a dit aujourd'hui encore. Il est le rocher en moi, en chacun de nous. Je peux tout partager avec lui, tout ce qui m'accable, mais aussi ma joie. Il se réjouit quand je me tourne vers lui avec tout cela et il me guide pour que j'aille plus profondément en moi, pour que je retrouve l'unité avec mon prochain, mais aussi avec la nature et les animaux. Quand on se trouve dans un environnement comme celui-ci, on se sent naturellement très relié à tout ce qui nous entoure. Mais ce sentiment que j'éprouve aujourd'hui restera profondément ancré en moi. C'est un soutien pour tant de choses. Lorsque des temps plus difficiles surviendront, le Christ est le rocher sur lequel je peux construire et en qui je peux avoir confiance, qui ne m'abandonne jamais. Et cela m'apporte un courage, un réconfort et une force infinie.
2: Tu as parfaitement exprimé ce que nous éprouvons. Je crois que ce que tu nous as dit si bien, c'est exactement ce que nous avons pu ressentir, cette unité avec lui, cette paix et ce sérieux avec lesquels il nous accompagne et nous met en garde contre tout ce qui peut nous induire en erreur. Merci beaucoup.
0: Nous sommes aujourd'hui sur la terre de la paix et c'est ici, sur la terre de la paix, que le Christ dit que nous sommes manipulés dans le but de nous pousser à croire que nous devons redevenir prêts pour la guerre. Tels étaient ses mots. Pourtant, être prêt pour la guerre n'a vraiment absolument rien à voir avec Dieu ni avec le Christ. Et le fait que ce message soit diffusé avec une telle clarté aujourd'hui, depuis la terre de la paix, je trouve cela phénoménal.
2: Le Christ, lorsqu'il était incarné en Jésus de Nazareth, était lui aussi un pacifiste. Il rejetait toute forme de violence. Et en réalité, lorsque les religions chrétiennes d'aujourd'hui s'approprient son nom tout en agissant à l'opposé de ce qu'il a enseigné, cela revient à bafouer et à tourner en dérision son enseignement.
0: J'aimerais remercier le Christ d'avoir déposé dans nos cœurs cette magnifique image du rocher. Je pense souvent aussi à nos jeunes générations, aux enfants. Et cette image du rocher et de la lumière dont Gabriel nous a aussi déjà parlé, c'est vraiment un soutien formidable en nous. Je crois que les enfants prennent exemple sur nous, la génération plus âgée. Et si nous vivons toujours plus en paix les uns avec les autres, je crois aussi qu'une nouvelle génération forte peut ainsi grandir. Mais c'est à nous de donner l'exemple.
2: Je trouve que ce que tu as dit est très bien et important. C'est à nous de donner l'exemple. Chers frères et sœurs, à la fin de cette rencontre, nous avons vraiment toutes les raisons de remercier le Christ, le Père éternel et le royaume de Dieu. Nous pourrions le faire ensemble en chantant le chant « Je suis ».

0: Chers frères et sœurs, chers amis dans le monde entier, nous concluons maintenant notre rencontre. Restons intérieurement reliés dans sa paix et souhaitons-nous une nuit bénie. Une salutation en Dieu.
1: Une salutation en Dieu.

Chers amis, c'est avec joie que nous lirions vos impressions suite à cette grande émission. Pour cela, envoyez vos messages WhatsApp au numéro suivant 0049 pour l'Allemagne, 159 08 45 45 05. Je répète, 0049 pour l'Allemagne, 159 08 45 45 05. Ou écrivez-nous par mail à info@radio-santec.com. Nous vous remercions de tout cœur.

0: Liebe Brüder, liebe Schwestern in Christus, unserem Erlöser.
1: Chers frères, chères sœurs en Christ, notre Rédempteur. Lorsqu'il commence à faire sombre, nous aimons bien allumer une bougie. Nous disons, la nuit tombe vite, nous avons besoin de lumière. Les bougies que nous allumons à l'extérieur symbolisent en fin de compte la lumière rédemptrice en nous. Pourquoi allumons-nous tant de bougies? Pourquoi tant de lumière brille-t-elle dans les rues? N'est-ce pas l'expression d'une nostalgie? La nostalgie de la lumière intérieure, de la grande lumière rédemptrice, qui aimerait nous prendre par la main et nous conduire à la lumière primordiale, de sorte que nous fassions un avec Dieu, notre Père, qui est notre patrie éternelle, notre foyer véritable. Nous ressentons en nous la nostalgie d'être protégé, la nostalgie de l'amour et de la paix. Cependant, nous ressentons tout au fond de notre cœur que cette nostalgie veut dire que nous ne nous sentons pas à la maison, que nous ne sommes pas encore complètement auprès de Dieu, notre Père éternel. Cette nostalgie nous montre que quelque chose nous sépare de Dieu, notre Père éternel. Mais quoi? J'y ai réfléchi et je me suis dit que les 10 commandements nous rappellent ce qui nous sépare de Dieu. Ils nous montrent ce qui se trouve entre Dieu, notre Père, et nous, l'être humain.
0: Das erste Gebot heißt, ich bin der Herr, dein Gott.
1: Le premier commandement nous dit, je suis le Seigneur, ton Dieu. Tu n'auras pas d'autre Dieu à côté de moi. Certains diront, mais je n'ai pas d'autre Dieu à côté de Dieu, notre Père éternel. Cependant, cette nostalgie de la lumière, de la chaleur et de la protection que nous ressentons nous montre que nous ne sommes pas complètement auprès de lui et que quelque chose nous sépare de lui. Qui sont les dieux ou que sont les dieux qui se trouvent entre l'esprit puissant et l'être humain que nous sommes? Ce pourrait être, par exemple, des personnes que l'on aime tout particulièrement, desquelles nous sommes spécialement proches. Mais ce ne sont pas toujours des personnes. Il peut aussi s'agir de sentiments, comme la jalousie, l'avarice, l'avidité, la vanité, l'orgueil, la surestimation de soi, la dévalorisation de nos prochains, le fait de se prendre soi-même pour Dieu et de décider de la vie ou de la mort d'autres personnes ou d'animaux. Nous rétorquerons peut-être, « Eh bien d'accord, je suis jaloux ou avare ou orgueilleux, mais est-ce que cela s'interpose vraiment entre Dieu et moi? » Oh oui. En entretenant la jalousie, l'avarice, l'avidité, l'orgueil, en nous mettant sans cesse au-dessus des autres et en dévalorisant nos prochains, nous créons ce que nous appelons des entités énergétiques.
0: Es sind
1: Il s'agit de champs énergétiques qui se trouvent dans notre aura, c'est-à-dire qui nous entourent et qui nous influencent sans cesse. Ces entités énergétiques, ces champs énergétiques que nous entretenons, nous séparent du grand un universel. Ensemble, nous pourrions passer maintenant à une introspection méditative pour nous libérer peu à peu de ce qui se trouve entre Dieu et nous. Adoptons maintenant une position nous permettant de bien méditer, c'est-à-dire asseyons-nous bien droit et posons nos deux pieds sur le sol. Nous posons nos mains sur le haut de nos cuisses, la paume tournée vers le haut, et celui qui le souhaite peut fermer les yeux. Je vais parler très lentement, de sorte à éveiller en chacun les aspects essentiels sur lesquels il devrait réfléchir, qu'il devrait mettre en ordre avec l'aide du Christ de Dieu, en s'en repentant, en demandant pardon, en pardonnant, et en ne les répétant plus. Ne plus répéter signifie ne plus entretenir les mêmes pensées, sensations ou sentiments, de sorte que les entités énergétiques, les champs énergétiques, s'affaiblissent toujours plus et que la lumière intérieure, la lumière rédemptrice, puisse

0: Oder was steht dazwischen?
1: Qu'est-ce qui nous empêche de le mettre en pratique?
0: Wie heißen die Götter?
1: Quel nom portent les dieux que nous mettons entre Dieu et nous-mêmes?
0: Vielleicht die Wesenheit.
1: S'agit-il par exemple de l'entité appelée jalousie?
0: Besinnen wir uns.
1: Réfléchissons.
0: Die Wesenheit.
1: L'entité appelée jalousie.
0: Ich spreche in euer Gemüt. Und das Gemüt.
1: Je parle au plus profond de votre monde de sentiments. Qui réagit comme un détecteur et vous montre quand vous êtes jaloux, envers qui et pourquoi. Saisissons cette entité appelée jalousie. Je me tais quelques instants. Le Christ nous aide.

0: Un autre champ énergétique puissant, une autre entité énergétique pourrait, elle aussi, s'agiter dans notre aura, l'avarice. Un dieu idole placé entre Dieu et nous, l'avarice. Laissons ce mot vibrer en nous. Le Christ nous aide à reconnaître cette entité. Avec son aide, nous pouvons ôter à cette entité son énergie en réglant, en mettant en ordre ce dont nous prenons conscience maintenant. Restons calmes. Respirons calmement et profondément. Très calmement et profondément. Alors, le dieu idole s'éloigne quelque peu et nous pouvons l'examiner plus attentivement pour le vaincre avec l'aide du Christ. Nous respirons calmement, très calmement et profondément. Que dit le Seigneur dans le premier commandement ? Je suis le Seigneur, ton Dieu. Tu n'auras pas d'autre Dieu à côté de moi.
1: Weitere Götter können sich in unserer Aura tummeln.
0: D'autres dieux peuvent s'agiter encore dans notre aura, comme par exemple l'avidité.
1: Ich spreche in euer Gemüt.
0: Je parle maintenant au plus profond de votre monde de sentiments.
1: Die energetische Wesenheit, die Gier.
0: Nous vainquons l'entité énergétique, l'avidité, avec la lumière intérieure, avec le
1: Christ.
0: Maintenant, cette entité se défend et nous la voyons dans le miroir de nos sentiments.

0: Nous la regardons pour comprendre ce dont nous devrions nous repentir et qu'il nous faut mettre en ordre.
1: Und bereinigen sollen.

0: das innere Licht verstärken.
1: La lumière intérieure devient plus forte. Nous devenons plus calmes.
0: Die innere Stille baut sich auf. Und doch.
1: Le silence intérieur nous emplit peu à peu, bien que certaines entités se bousculent encore dans notre aura, comme par exemple la vanité et l'orgueil. Il s'agit des dieux qui se trouvent entre Dieu et nous, et que nous avons nous-mêmes créés par nos nombreuses pensées et par notre vouloir opiniâtre. Cependant, la lumière intérieure est présente. Elle nous aide à découvrir ces entités et à les vaincre, afin que la lumière intérieure devienne toujours plus grande en nous, qu'elle illumine notre âme et notre corps, si bien que nous devenions silencieux et ressentions que Dieu, notre Père, est présent.
0: Und fühlen. Gott, unser Vater, ist gegenwärtig. Besinnen wir uns auf die beiden Götter.
1: Concentrons-nous sur ces dieux que sont la vanité et l'orgueil.
0: Im Bewusstsein tun sich.
1: Nous nous demandons très consciemment en quelles circonstances suis-je vaniteux? Pourquoi suis-je orgueilleux? Qu'est-ce que je cherche ainsi à atteindre? À qui et à quoi me suis-je lié par ce comportement? La lumière en nous aimerait que nous devenions libres du moi humain vagabond. Nous réfléchissons et nous faisons une brève pause. Nous avons grand besoin de réfléchir sur nous-mêmes. Le Christ nous aide.

0: Die Götter wühlen uns auf.
1: Les dieux idoles nous agitent intérieurement. Ils veulent nous garder sous leur emprise. C'est pourquoi nous respirons à nouveau profondément. Nous inspirons profondément jusque dans notre ventre, puis expirons calmement jusqu'à ce que nous ressentions que nous avons retrouvé le calme. Notre respiration nous stimule. Dans notre souffle se trouve le souffle de Dieu. Il nous calme. Il nous donne le calme, le silence et la force de réfléchir sur nous-mêmes. Je suis le Seigneur, ton Dieu. Tu n'auras pas d'autre Dieu à côté de moi. De nouveau, les dieux, les entités énergétiques, se montrent dans notre aura. La surestimation de soi, la dévalorisation de nos prochains. Nous les laissons s'approcher. Des pensées montent en nous. Des images nous montrent le nom que portent ces entités. Pourquoi nous surestimons-nous? Pourquoi dévalorisons-nous nos prochains? Nous vainquons ces entités avec l'aide du Christ. Avec son aide, nous nous repentons de ce que nous avons fait subir à notre prochain par notre attitude dévalorisante. Le grand amour nous donne la force de nous repentir. En pensée, nous demandons pardon et pardonnons. Nous émettons les pensées suivantes dans notre aura. Nous ne vous nourrissons plus, vous, les champs énergétiques. Une autre entité s'agite dans notre monde de sentiments et dans notre aura. Il s'agit de nous, de l'être humain qui se prend pour Dieu, qui décide de la vie ou de la mort d'autres êtres humains et d'animaux. Encore un dieu idole, un champ énergétique important, surtout quand l'on pense à tous les animaux qui sont abattus pour que certains d'entre nous consomment leur chair. Il s'agit de l'être humain qui se prend pour Dieu, qui décide de la vie ou de la mort d'autres êtres humains et d'animaux. Regardons ce champ énergétique cette entité énergétique. Le Christ nous aide à comprendre comment nous pouvons la vaincre. Quelques moments de réflexion sur soi nous aident si, avec l'aide du Christ, nous sommes prêts à résoudre ce champ énergétique, à régler les aspects dont il se nourrit.

0: Ich bin der Herr, dein Gott.
1: Je suis le Seigneur, ton Dieu. Tu n'auras pas d'autre Dieu à côté de moi. Emportons ce premier commandement dans notre vie quotidienne et prenons conscience que Dieu est amour. C'est parce qu'il nous aime qu'il nous a envoyé son Fils. Et son Fils est devenu notre Rédempteur. Chaque fois que nous allumons une bougie, chaque fois que nous voyons les nombreuses lumières dans la rue, nous ressentons en nous une nostalgie. La nostalgie de sortir de l'obscurité pour aller vers la lumière. Plus nous vaincrons les dieux avec l'aide du Christ, plus la nostalgie diminuera, car la lumière se renforcera en nous. Nous aurons alors un tout autre regard sur les choses. Nous allumerons des bougies et dirons : oui, c'est la grande lumière en nous. Elle brille toujours plus. Alors, l'amour vaincra tout ce qui est sombre. L'amour triomphe. Offrons l'amour de Dieu à nos prochains et nous ressentirons que la loi éternelle fleurit en nous. L'amour pour Dieu et l'amour pour le prochain. C'est aussi dans cette conscience que nous devrions prier pour notre prochain, dans la conscience de l'amour pour Dieu et pour le prochain, pour ensuite prier du fond du cœur, pour apporter par nos prières la lumière rédemptrice aux hommes, aux animaux et à la terre-mère.

À toutes les époques, il y a eu des prophètes. Depuis plus de 40 ans, Dieu, l'Éternel, se révèle à nouveau par la parole prophétique. C'est le Dieu d'Abraham, d'Isaac et de Jacob qui s'exprime à travers sa prophétesse à notre époque, Gabrielle. Sa parole est la parole du Consolateur qui fut annoncée par Jésus de Nazareth il y a 2000 ans. Aujourd'hui, lui, le Christ de Dieu, a réalisé sa promesse. Dans ses souvenirs autobiographiques, portant le titre « Une vie de femme au service de l'Éternel, mon chemin en tant que prophétesse, instructrice et messagère de Dieu en se tournant d'air », Gabrielle, la prophétesse et messagère de paix de Dieu, donne de façon vivante un aperçu de sa vie, de ses souvenirs d'enfance et de l'appel à la mission prophétique. C'est par amour pour Dieu, l'Éternel, que Gabrielle, une femme plutôt menue, timide et sensible, accepta de donner la parole prophétique et s'exposa donc au public, tout en sachant qu'elle pourrait être tournée en dérision. Et elle fit en effet l'expérience amère de ce que signifie être rejetée, mise au ban de la société et dénigrée en raison de la parole de Dieu, et ceci en premier lieu par les représentants des églises institutionnelles et ceux qui leur sont soumis. C'est aussi la raison pour laquelle cette autobiographie, écrite en 1997, n'est publiée qu'aujourd'hui

0: Gedanken für den Tag.
1: Quelques pensées pour la journée.
0: Guten Morgen.
1: Bonjour.
0: Liebe Mitmenschen.
1: Chers amis, aujourd'hui, j'aimerais vous lire ce qu'une connaissance m'a transmis il y a quelque temps.
0: Ein Bekannter schriftlich zukommen ließ. Meinte,
1: selon elle,
0: jeder Mensch
1: chacun de nous est un exemplaire unique et de ce fait rare et précieux. Et pourtant, lorsque deux personnes se rencontrent, bien qu'elles se connaissent, elles ne savent pas qui est vraiment l'autre.
0: Denken Sie ähnlich?
1: Est-ce aussi votre avis?
0: Viele Menschen sind sehr verschlossen.
1: Beaucoup de gens sont très renfermés sur eux-mêmes, tristes, voire dépressifs.
0: Öffnen wir uns für das Gute,
1: lorsque nous nous ouvrons à ce qui est bon, à Dieu en nous, nous sortons de cet état. Nous pouvons alors rencontrer notre prochain avec ouverture et sincérité, car nous l'avons accepté en nous. Je vous souhaite une journée parsemée de succès spirituels.
0: Gabriele.
1: Gabrielle.

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0: Chers amis, nous vous souhaitons la bienvenue à cette émission intitulée « Jésus de Nazareth est également venu pour les animaux ». Le contenu de cette émission est tiré de la grande œuvre de révélation « Ceci est ma parole, Alpha et Oméga, l'Évangile du Christ de Dieu, la révélation du Christ connue dans le monde entier », qui a été donnée à travers Gabriel, la prophétesse et messagère de Dieu. Dans les plus de 1000 pages de cet ouvrage, le Christ lui-même explique et rectifie, sur la base d'un évangile apocryphe, c'est-à-dire qui n'est pas contenu dans la Bible, ce qui a été relaté de manière partiellement erronée ou équivoque au sujet de sa vie et de son enseignement. Tout ce qui a été, ce qui est et ce qui sera y est décrit de manière très complète. Et aussi ce que le Christ a réellement enseigné lorsqu'il était incarné en Jésus de Nazareth. Le commandement de l'amour pour Dieu et pour le prochain, qui est également valable envers les animaux, les plantes et toute la nature, est le fil conducteur de cette grande œuvre. Ainsi, il y a 2000 ans déjà, Jésus le Christ enseigna aux êtres humains l'unité de la vie, l'amour pour les animaux, les plantes et les minéraux, pour toute la terre-mère. Car Jésus de Nazareth est également venu pour les animaux. Nous commençons la lecture. Dans un passage de l'Évangile de Jésus, il est rapporté que Jésus de Nazareth dit à ses disciples, je cite, « En vérité, je vous le dis, je suis venu dans le monde pour abolir tous les sacrifices sanglants et la consommation de la chair des animaux et des oiseaux abattus par les êtres humains. » Le Christ explique, rectifie et approfondit la parole. Celui qui aime vivre en Dieu, aime Dieu, et fait un avec la vie issue de Dieu. Je suis venu dans ce monde pour enseigner et vivre en exemple l'évangile de l'amour, la loi des cieux. Celui qui met en pratique la loi céleste de l'amour parviendra à une vie accomplie. Vivre en Dieu ne concerne pas seulement notre relation aux êtres humains, mais à toutes les autres formes de vie, comme les animaux, les plantes, les pierres et tous les minéraux, car tout ce qui existe porte en soi la vie, Dieu. Celui qui vit en unité avec la vie ne tue pas volontairement des animaux et ne détruit pas intentionnellement des plantes. Il respecte également la vie, les forces de conscience, des pierres et de tous les minéraux. Celui qui respecte la vie respecte aussi son prochain, parce qu'il se respecte lui-même. En effet, la vie, Dieu, est dans l'âme en tant que substance et force. Celui qui respecte son prochain vit donc en paix avec tout ce qui est et avec ses prochains, car tous les êtres et tous les êtres humains sont des enfants du Dieu Père-Mère. Voyez, celui qui met en pratique la loi d'amour change sa façon de penser et de vivre. Il ennoblit ses sens et cesse peu à peu de tuer consciemment des animaux ou de les abattre pour en consommer la chair. L'être humain qui mise sur la chair consomme aussi de la viande. Celui qui mise sur l'esprit se nourrit de ce que la terre lui offre comme il en était autrefois. Sachez qu'aucun changement, que ce soit dans l'être humain ou dans le monde, ne survient du jour au lendemain. Il s'agit d'une transformation progressive. En effet, celui qui se tourne vers Dieu transforme peu à peu sa manière de penser et de vivre. De la sorte, il ennoblit ses sens et toute sa personne. Il délaisse de plus en plus la consommation de viande et vit en paix avec ses prochains, ainsi qu'avec les règnes de la nature.
1: Écoutons maintenant un autre passage rapporté dans l'Évangile de Jésus. Alors que Jésus marchait avec quelques-uns de ses disciples, il rencontra un homme qui dressait des chiens à chasser d'autres animaux. Il lui dit, « Pourquoi fais-tu cela ?» Et l'homme répondit, « Je vis de ce travail, Quelle utilité ont donc ces animaux ? Ils sont faibles, mais les chiens sont forts. » Jésus lui dit : « Tu manques de sagesse et d'amour. Vois, chaque créature que Dieu a créée a sa raison d'être. Qui est capable de dire ce qu'il y a de bon en elle et quelle est son utilité pour toi ou pour l'humanité ? Et pour assurer ta subsistance, regarde les champs comme ils poussent et sont productifs. Regarde les arbres chargés de fruits, regarde les herbes. Que veux-tu de plus que ce que te donne le travail honnête de tes mains ? Malheureux les forts qui font mauvais usage de leur force. Malheureux les rusés qui blessent les créatures de Dieu. Malheureux les chasseurs, car ils seront eux-mêmes chassés. » Le Christ explique, rectifie et approfondit la parole. « Je suis la vérité. Celui qui agit contre la vie est également contre lui-même, car il est aussi la vie. » En effet, toutes les forces de la vie œuvrent en lui, y compris la vie des animaux et des plantes, car tout est vie qui s'écoule de l'unique source originelle, Dieu. Une personne souffre aussi longtemps qu'elle fait souffrir son prochain, qu'il s'agisse d'un être humain, d'un animal ou d'une plante. Au cours des 2000 années passées, ce que j'ai révélé à l'humanité sur la loi des semailles et des récoltes s'est accompli et continuera à s'accomplir jusqu'à ce que cette loi soit transformée par l'amour mutuel et désintéressé entre les êtres humains. Le royaume de Dieu vient sur la terre. Au cours des époques à venir, de vastes zones s'affineront sur toute la terre. Des personnes lumineuses y vivront. Elles seront avec les animaux et les animaux seront avec elles. L'agneau sera couché près du lion et tous deux se comprendront parce que les êtres humains seront en majeure partie exempts de péché.
0: Le Christ poursuit sa révélation. Beaucoup d'animaux absorbent les vibrations de l'être humain et se comportent alors de façon semblable à ce dernier. Si l'être humain change et vit selon la loi divine, les animaux retrouveront la confiance en lui et deviendront ses amis. Jusqu'à ce que le monde pécheur se soit transformé en monde de Dieu, beaucoup de personnes, d'animaux et de plantes auront encore à souffrir de l'intransigeance de l'être humain dominateur qui agit contre la création de Dieu. Cependant, c'est au Christ de Dieu que le Père a donné toute puissance et magnificence et non à l'être humain, qui ne respecte pas les lois de Dieu. Malheureux les chasseurs, malheureux ceux qui exigent de la viande pour se nourrir. Tant les chasseurs que ceux qui, tels des cannibales, mangent avidement la chair des animaux, seront tourmentés et pourchassés par le malheur, la souffrance et la douleur des animaux. Le même sort attend ceux qui malmènent les règnes végétal et animal. Eux aussi souffriront de leurs méfaits. Ce que l'être humain sème, il le récoltera, soit durant sa vie terrestre, soit en tant qu'âme dans les plans de purification. Par conséquent, faites attention à vos pensées, paroles et actes, car ils peuvent vous être fatals. Tel que cela a été révélé, mon royaume sur terre sera un royaume d'unité et de paix. Les êtres humains et les animaux vivront en paix les uns avec les autres, car les âmes des êtres humains seront presque pures.
1: Soyez donc pleins d'égards, bons, compatissants et bienveillants, pas seulement envers vos semblables, mais aussi envers toutes les créatures qui vous sont confiées. Car dans leur détresse, vous êtes pour elles comme des dieux vers lesquels elles se tournent. Ce sont là les paroles que Jésus de Nazareth a adressées aux êtres humains il y a déjà 2000 ans. Et le Christ explique et approfondit ces paroles. L'enfant de Dieu est à l'image de Dieu Père. C'est pourquoi il est intérieurement force éternellement créatrice. En effet, il porte en lui toutes les substances de la force éternelle. Elles sont toutes parfaitement développées en lui. Voilà pourquoi les animaux, les plantes et les pierres se tournent avec respect et espoir vers celui qui est à l'image de Dieu. Ils souhaitent vivre en unité avec les êtres issus de Dieu ayant atteint leur pleine maturité, la pleine maturité qu'atteindront également ces formes de vie à l'issue de leur évolution spirituelle. C'est pourquoi sentez-vous intérieurement relié à toutes les créatures, à toutes les pierres et les plantes, et protégez la vie qui vous est confiée. Les fleurs et les herbes sont des offrandes de la main de Dieu. Aussi, ne les cueillez qu'au moment où leur vie matérielle commence à décliner et essayez de ne pas arracher leurs racines de la terre. Prenez ce qui pousse des racines, mais seulement lorsque cette forme de vie est arrivée à maturité. Et si vous les retirez avec leurs racines, laissez-les dans un endroit ombragé pour que la vie puisse se retirer progressivement afin de retourner à la substance primordiale dans laquelle toutes les forces sont réunies. Faites tout dans l'amour juste et avec compréhension, car tout vit. N'ôtez jamais la vie à un animal. Voyez. La nature, la vie de la création, prend soin de vous. Les fruits des champs, des jardins et des forêts devraient vous suffire. Ne piétinez jamais volontairement la vie, qu'il s'agisse de celle des animaux ou de celle des plantes. Celui qui le fait sciemment crée des causes. C'est pour ainsi dire sa propre vie qu'il piétine, et il en souffrira un jour ou l'autre. Chers amis, lorsque j'entends ces paroles, une question surgit inévitablement en moi. Quelles souffrances indicibles, quels bains de sang inimaginables auraient été épargnés aux animaux, nos frères et sœurs de la création, si l'humanité avait suivi les enseignements de Jésus le Christ ? Et à quoi ressemblerait notre terre-mère aujourd'hui?
0: Poursuivons la lecture de la révélation du Christ de Dieu. Et précisément en cette période de grand changement d'ère, en cette époque de transition entre l'ère du péché et l'ère de la lumière, les espèces animales et végétales appellent leur Créateur à l'aide et au secours avec les forces de leurs sensations, avec le langage de leur conscience. Les plantes et les animaux souffrent indiciblement des excès du moi humain égocentrique. La vie asservie appelle à l'aide, elle implore pitié et délivrance. Dieu, mon Père, le Créateur de toutes les formes de vie, a entendu les créatures asservies. De nombreuses espèces animales disparaissent à cause du comportement négatif de l'être humain. Leur force spirituelle réintègre l'âme de la terre ou encore retourne dans les plans purs de la création éternelle. C'est une délivrance pour nombre d'entre elles. Beaucoup reviendront néanmoins lorsque la lumière habitera sur la terre parce que des personnes y vivront dans l'unité avec Dieu. Sachez que toute mauvaise action ou tout mauvais traitement qui n'est pas racheté, réparé, qu'il soit infligé à des personnes, des animaux, des plantes ou même des pierres, à la planète Terre tout entière ou à son atmosphère, retombe sur son auteur. Prenez conscience que beaucoup d'animaux ont été donnés aux êtres humains pour les servir et pour préserver l'équilibre écologique. Mais servir de la juste manière, à savoir dans la réciprocité, n'est possible que si l'être humain a développé l'amour inhérent à la filiation divine, l'amour du Dieu Père-Mère, ainsi que l'amour du Créateur qui est à l'œuvre dans les animaux, les plantes et les pierres. Alors il peut communiquer avec toutes les formes d'existence.
1: Le Christ fait référence aux paroles qu'il a prononcées lorsqu'il était incarné en Jésus de Nazareth. Et il explique : la phrase « Je suis venu pour abolir les sacrifices et les fêtes sanguinaires » signifie que je suis venu vous enseigner l'Évangile, la loi de l'amour et le vivre en exemple pour que vous compreniez que seul celui qui respecte les lois divines est intérieurement riche en force spirituelle. Les personnes qui ont des valeurs intérieures ne manqueront de rien. En effet, celui dont le cœur est riche est pour son prochain et non contre lui, et est ainsi pour Dieu la vie qui est l'abondance. Les personnes qui ont des valeurs intérieures sont aussi pour les mondes animal et végétal et non contre les créatures de Dieu. Celui qui est contre son prochain le combattra et le tuera, et celui qui est contre son prochain est aussi contre les autres formes de vie, qu'il s'agisse des animaux, des plantes ou des minéraux. Celui qui est contre la vie en moi, le Christ, est assoiffé de succès, de richesse, de pouvoir et de prestige. Pour ses fêtes et pour ses plaisirs culinaires, il tue des animaux et mange leur chair. Il montre ainsi qu'il est loin de Dieu. Aux yeux de Dieu l'Éternel, sacrifier des animaux est une abomination. Il ne veut pas que des animaux soient sacrifiés pour lui ou lui soient offerts. Dieu a donné la vie à toutes les formes d'existence de la création, y compris aux animaux. À quelle fin ces derniers devraient-ils lui être sacrifiés puisque lui, la vie, habite en eux? Par contre, si l'être humain me sacrifiait à moi le Christ, son moi humain, ses passions et ses convoitises, s'il s'efforçait de mener une vie qui correspond à la volonté de Dieu, c'est-à-dire tournée vers Dieu, cela contribuerait à l'unité entre toutes les formes de vie. Dieu est l'esprit de l'amour et de la liberté. C'est pourquoi c'est librement que chacun devrait sacrifier son moi. C'est seulement ainsi qu'il devient doux et humble de cœur et parvient à la grande unité Dieu. Dieu aime que ses enfants suivent ce cheminement et se rapprochent ainsi de lui. Celui qui fait don de lui-même au Dieu Père-Mère éternel en transformant ses aspects de nature humaine en aspects divins n'abattra pas d'animaux pour en consommer la chair et n'en tuera pas intentionnellement. De telles personnes feront également preuve d'amour désintéressé à l'égard du monde végétal, car lui aussi est un cadeau de Dieu à ses enfants humains. Les plantes et tout ce qui pousse dans les champs et les forêts s'offrent volontiers à l'être humain et veulent lui servir de nourriture et de remède pour son corps malade. Comprenez aussi que la souffrance éprouvée par les animaux tués intentionnellement et la consommation de leur chair ruinent également le corps de l'être humain. Il en résulte maladies et épidémies. Ce sont les effets de ces causes et de causes semblables.
0: Écoutons un autre passage relatant la vie de Jésus de Nazareth. Alors que Jésus traversait un village, il vit un groupe de désœuvrés martyriser et maltraiter ignoblement un chat qu'ils avaient trouvé. Jésus leur ordonna d'arrêter et commença à les réprimander. Mais ils n'écoutèrent pas ses paroles et l'insultèrent. Le Christ en explique les interactions spirituelles. Celui qui torture et maltraite des êtres humains et des animaux subira un jour lui-même des tortures et des mauvais traitements. Ceci est également vrai pour les méfaits commis envers les règnes végétal et minéral. Car toute forme de vie manifestée dans la matière se trouve également comme substance spirituelle dans l'âme. Celui qui agit contre la vie se condamne donc lui-même, car il charge une partie de son héritage spirituel. En effet, tout ce qui vient de Dieu est aussi présent en essence dans l'âme de l'être humain. Voyez, la terre fait croître les aliments nécessaires à l'être humain. Celui-ci a également besoin d'un toit et de vêtements. Il n'est pas en mesure de créer lui-même sa nourriture, son toit et ses vêtements comme les anges des cieux. Ici-bas, la terre est la source de vie pour tout. Elle ne doit être ni maltraitée ni surexploitée. La terre ainsi que tout ce qui y vit, les animaux, les plantes et les pierres, aspire à servir l'être humain. La condition préalable est que ce dernier l'accepte et l'accueille profondément en lui, c'est-à-dire qu'il en prenne soin, car la terre est un grand organisme vivant. Dieu, l'Éternel, a donné aux êtres humains des animaux et des plantes. Il leur a offert des fruits, des légumes et des céréales provenant de la terre. Il a fait cela en disant « Assujettissez-vous la terre ». Le sens correct de cette phrase est « Respectez et prenez soin de la vie dans toutes les formes d'existence, et ces dernières vous serviront ». Voyez, les formes de vie pures des animaux sont créées par Dieu et chaque plante appartient à Dieu, au grand potentiel de sa création qui poursuit son développement dans le cycle d'évolution. Ainsi, chaque forme de vie est une partie du grand tout.
1: Le Christ poursuit son enseignement. Dieu a commandé à l'être humain d'avoir de l'estime et de l'amour pour la vie, ainsi que d'accomplir le commandement « prix et travail ». C'est pourquoi vivre dans l'oisiveté, c'est gaspiller les forces données par la journée, c'est voler l'énergie de Dieu. Celui qui ne met pas à profit la journée, mais l'utilise uniquement pour exploiter son prochain et pour faire du mal à des animaux et des plantes, agit contre la loi de la vie. Les personnes qui ne pensent qu'à leur propre bien-être martyrisent les animaux, surexploitent la terre et empoisonnent ce qui y vit, parce que leurs pensées sont empoisonnées par la cupidité et la jalousie. En effet, ceux qui ne se connaissent pas eux-mêmes font souffrir leurs semblables ainsi que les animaux et sont contre la nature. Ils ne font que ce que leurs pensées égoïstes les poussent à faire. Ils sont comme pilotés et c'est pourquoi ils veulent chasser de leur environnement tout ce qui leur déplaît, parce que tout ce qui ne correspond pas à leur conception les dérange. Leur moi humain les rend, pour ainsi dire, fous, irresponsables. Ils ne connaissent pas la loi, demandent pardon, pardonnent et réparent. Ils règlent leur compte avec leur prochain selon le principe œil pour œil, dent pour dent. Ce faisant, ils chargent leur âme de ce qu'ils infligent à leur prochain. En effet, ce qu'une personne fait subir à ses semblables, mais aussi aux animaux, aux plantes, ainsi qu'à tout l'organisme qu'est la terre, elle se l'inflige à elle-même. Il en était et il en est encore ainsi aujourd'hui, dans cette époque pécheresse. Mais un nouveau genre humain se développe et entre dans la nouvelle ère, dans une vie où les êtres humains sont les uns pour les autres et avec Dieu.
0: Nous poursuivons la lecture de la révélation du Christ. Ma venue est révélée. Préparez-moi, moi le Christ de Dieu, les chemins en vous, car le royaume de Dieu, d'où je viens, est à l'intérieur de vous-même. Préparez-vous à ma venue et examinez votre vie jour après jour pour savoir si elle est en accord avec la volonté de Dieu. Si vous constatez que vos sensations, pensées, paroles et actes ne correspondent pas à la volonté de Dieu, alors changez-les immédiatement. Soyez également attentif à cela quand vous mangez et buvez. Acceptez les dons de Dieu avec gratitude et mangez seulement des aliments qui sont en accord avec la loi divine. Vouez votre cœur pur à Dieu, afin que vous soyez des personnes bénies par la vie qui respectent les lois divines. L'heure est proche où chacun devra rendre compte de ce qu'il a fait à ses semblables, à la nature et aux animaux. La nouvelle ère commence à poindre, une ère où les sacrifices sanglants, les expérimentations sur les animaux ainsi que leur abattage et leur consommation cesseront. Car les animaux sont pour les êtres humains leurs prochains des règnes de la nature. La terre se purifie de tout ce qui est bas. Les comportements contraires à la loi seront remplacés par une vie plus élevée où la volonté de Dieu sera toujours plus accomplie. Les personnes de la nouvelle ère ne se contenteront pas d'adorer Dieu, elles suivront aussi ses lois. À un autre passage, le Christ explique ce qui suit. Prenez conscience que tout ce qui vit ressent, tout comme l'être humain, toutes les formes de vie, qu'il s'agisse des animaux, des plantes ou des pierres, ressentent joie et souffrance. La vie est conscience. La conscience rayonne d'innombrables facettes d'évolution du « je suis ». La conscience est aussi un processus d'éveil de la conscience. Les êtres humains, les animaux, les plantes et les pierres ressentent en fonction de leur conscience. Sachez que celui qui chasse des animaux sera un jour lui-même chassé. Celui qui fait souffrir des animaux subira un jour le même sort. Celui qui exploite à outrance la vie de la terre deviendra la proie de ceux qui le guident dans cette voie. À chaque graine, sa récolte. La graine semée par une personne tombe dans le champ de son âme. De là, elle germe et se développe. Chaque graine porte déjà en elle son fruit. Celui qui est contre son prochain et contre les règnes de la nature est également contre Dieu, car Dieu, la vie, est présent en toute forme d'existence.
1: Écoutons les paroles que le Christ nous adresse. Moi, le Christ, je me révèle à vous en cette époque de gigantesque changement d'air, entre autres pour attirer une fois de plus l'attention sur le fait que la vie des animaux, des plantes et des minéraux est, tout comme celle des êtres humains, également dans les mains de Dieu. De nombreuses personnes se sont détournées du Dieu Père-Mère et se sont vouées au matérialisme. Cette orientation sur l'extérieur a également pour conséquence que les sens d'une telle personne deviennent de plus en plus grossiers. Il s'ensuit qu'elle n'est plus sensible à ses semblables et à la nature. Elle n'a Dieu que pour elle-même, pour son moi humain. Il en résulte qu'elle ne fait attention qu'à elle-même et fait tout pour satisfaire ses propres désirs sans se demander comment vont ses prochains, humains ou animaux. Prenez conscience que ce que vous faites aux animaux, c'est à moi, le Christ, que vous le faites et également à vous-même. Les souffrances et les supplices des animaux seront un jour vos propres souffrances et vos propres supplices. Dieu l'Éternel a remis les animaux entre les mains de l'être humain, non pour qu'il les fasse souffrir, mais pour qu'ils vivent avec eux. Que l'être humain soit pour l'animal, et l'animal sera alors aussi pour lui et le servira avec joie.
0: Le Christ explique d'autres interactions spirituelles pour nous aider à mieux comprendre. Tu ne tueras pas. Ni des personnes, ni des animaux. Voici ce que je vous dis à ce sujet. Celui qui haït son prochain, que ce soit un être humain ou un animal, au point de vouloir le tuer, est déjà coupable devant la loi de Dieu. Et celui qui fait souffrir des personnes ou des animaux l'est également. Car là aussi s'applique la loi, ce que l'être humain sème, autant par son comportement envers ses semblables qu'envers les animaux et la nature, il le récoltera. Comprenez que les animaux ressentent ce qu'une personne a l'intention de leur faire. À l'époque du grand changement d'ère où j'explique, rectifie et approfondis le contenu de ce livre, l'Évangile de Jésus, la brutalité envers les mondes animal et végétal a atteint des proportions inimaginables. Les animaux et les plantes souffrent de la tyrannie de l'être humain. Beaucoup de personnes n'ont plus aucun respect, ni pour leur propre vie, ni pour l'ensemble de la création. L'une des conséquences du comportement humain est, par exemple, la perturbation des courants magnétiques. Beaucoup d'animaux perdent de ce fait leur faculté à s'orienter, en particulier les oiseaux migrateurs qui se rendent dans les pays chauds. Sous l'effet de la pollution des fleuves, des lacs et des océans, ainsi que de l'atmosphère terrestre, de nombreuses espèces animales et végétales disparaissent de la surface de la terre, des eaux et des airs.
1: Pour conclure notre émission, nous allons lire quelques extraits de la révélation du Christ qui montre ce qui a été, ce qui est et ce qui sera. Le Christ explique. Sans cesse apparurent des prophètes de Dieu ayant pour mission d'exhorter les gens et de leur expliquer le Dieu unique. Le grand prophète Isaïe, qui dans les cieux est le porteur de la sagesse divine, annonça le Messie, le dispensateur de vie et de lumière pour toutes les âmes et tous les êtres humains. Ce qu'il annonça s'est accompli. Moi, le Christ, je me suis incarné en Jésus et je suis devenu le Fils de l'homme. Je suis venu pour montrer à l'humanité le chemin conduisant hors du péché et de l'esclavage. En Jésus de Nazareth, j'ai enseigné les lois de Dieu et en ai donné l'exemple dans ma vie. Mais l'humanité ne m'a pas reconnu. J'ai enseigné de s'aimer les uns les autres, d'aimer les animaux, de respecter la nature et de

C'est ainsi que débuta l'évolution, c'est-à-dire que les êtres humains se tournèrent à nouveau progressivement vers Dieu. Tout d'abord disparut la croyance en plusieurs dieux, puis la pratique des sacrifices humains fut abandonnée, et plus tard celle des sacrifices d'animaux. Aujourd'hui, à ce grand tournant entre l'ancienne et la nouvelle ère, je mettrai fin aux expérimentations cruelles sur les animaux, à leur abattage et à la consommation de leur chair. Voyez, c'est une période d'évolution qui verra le renversement de ce qui est ancien pour permettre l'émergence de la spiritualité. Oh, comprenez ceci, je suis venu sur terre incarné en Jésus de Nazareth. J'ai expliqué les lois de Dieu et les ai vécues en exemple. Sur le Golgotha, je suis devenu le Rédempteur de toutes les âmes et de tous les êtres humains. Maintenant, votre Rédempteur est aussi le guide qui vous conduit à la nouvelle ère, l'ère du Christ que je suis. De plus en plus de personnes se détournent de l'abattage et de la consommation des animaux. De plus en plus nombreux sont ceux qui voient la terre comme un tout, comme leur mère nourricière, comme une partie de leur vie. Ils se nourrissent de ce qu'elle offre et qu'ils cuisinent en accord avec la loi. Au fil des générations, apparaîtra un nouveau genre humain qui connaîtra les lois de Dieu, les respectera et se nourrira conformément à ses lois. Je suis venu en tant que Jésus de Nazareth pour enseigner les lois et en donner l'exemple dans ma vie, et ainsi également pour abolir les sacrifices sanglants, la consommation de la chair animale et les repas orgiaques. Je suis venu pour donner naissance à un nouveau genre humain accomplissant la volonté du Père éternel qui est le Dieu unique d'éternité en éternité. Chers amis, cette lecture intitulée « Jésus de Nazareth » est aussi venue pour les animaux, touche à sa fin. Elle comporte des extraits de la grande œuvre de révélation « Ceci est ma parole, Alpha et Oméga », des paroles du Christ de Dieu adressées à tous les êtres humains, des paroles d'amour, mais aussi de mise en garde, qui peuvent donner à chacun une orientation pour sa vie. Des paroles qui se suffisent à elles-mêmes. Dans la conscience de l'unité de toute vie, nous vous souhaitons le meilleur et vous adressons une chaleureuse salutation en Dieu.

Ceci est ma parole, Alpha et Oméga, l'Évangile de Jésus. Chers amis, tous les chrétiens du monde entier devraient connaître ces paroles du Christ. Mais quand viendra l'Esprit de la vérité, il vous conduira dans toute la vérité. Car il ne parlera pas de lui-même, mais il dira ce qu'il entend et vous annoncera ce qui viendra. Le 6 janvier 1975, s'est produit l'incroyable, ce qu'on ne tenait plus pour possible. Un événement cosmique spirituel d'une ampleur inimaginable se fraya un chemin au cœur de l'humanité, devenu totalement brutal et orienté sur l'extérieur, car le Dieu d'Abraham, d'Isaac et de Jacob, le « Je suis, le Je suis », intervint à nouveau dans la vie d'une personne, cette fois-ci une femme, et éveilla la plus grande prophétesse de Dieu depuis Jésus de Nazareth, le Christ de Dieu. L'Esprit de la vérité est venu, comme l'avait annoncé le Christ de Dieu, et nous a conduits dans toute la vérité. Depuis maintenant plus de 50 ans, Gabriel, la prophétesse de Dieu et messagère de paix du royaume de Dieu, a parlé, formé, enseigné, révélé et écrit tout ce qui était et est la volonté de Dieu. Ainsi, c'était la volonté du Christ de Dieu, jadis incarné en Jésus de Nazareth, qu'un écrit authentique sur sa vie et ses actes soit écrit et publié, inspiré par la parole intérieure du Christ de Dieu. Pourquoi Gabriel, la prophétesse et messagère de Dieu, dut finalement accomplir elle-même cette tâche, c'est ce que le prince et régent de la sagesse devant le trône de Dieu, le chérubin, appelé simplement « Frère Emmanuel » sur terre, nous explique dans la préface de la Grande Révélation du Christ, une œuvre exceptionnelle, historique. « Ceci est ma parole, Alpha et Oméga, l'Évangile de Jésus. » La préface de Frère Emmanuel, le chérubin de la sagesse divine. Il est peut-être difficile à certains lecteurs de comprendre pourquoi le Christ, le Fils de Dieu, reprend un évangile pratiquement inconnu, qu'il s'en sert non seulement de base, mais qu'il l'explique aussi, le corrige et l'approfondit, c'est-à-dire le complète également. L'explication en est la suivante. Les confessions et communautés chrétiennes, ainsi que de nombreux spécialistes de la Bible, ont fait de leur Bible, qu'ils considèrent comme étant la vérité pure et entière, leur propriété. Ils ont tort de croire que la parole de Dieu a été donnée une fois pour toutes dans leur Bible et qu'elle est ainsi définitivement close. C'est pour cette raison qu'il ne fut pas possible au Christ, le Rédempteur de toutes les âmes et de tous les êtres humains, d'expliquer, de corriger et d'approfondir ce livre, leur Bible, au sein des confessions chrétiennes encore existantes, et des communautés qui lient les gens à elles. Ainsi, le Christ a cherché d'autres voies. Il a révélé et révèle la vérité en dehors des confessions chrétiennes et des communautés qui lient. Il faut en effet que toutes les âmes et tous les êtres humains puissent prendre connaissance de Dieu, la lumière éternelle, la vérité illimitée. Chacun a ensuite la liberté de l'accepter ou de la refuser. Le Christ, le Fils du Dieu vivant, le Rédempteur de tous les êtres humains et de toutes les âmes, est l'inspirateur dans son œuvre de rédemption, la vie universelle à partir de laquelle s'édifie le royaume de paix de Jésus-Christ. Au début de cette décennie, 1980, il s'est adressé à quelques frères spécialistes de la Bible, à l'exception de l'un d'entre eux, et leur a demandé d'extraire l'essence de la vérité contenue dans l'Ancien et le Nouveau Testament.
Le souhait du Christ de Dieu était et est toujours que les faits concernant sa vie et sa pensée en tant que Jésus de Nazareth soient consignés par écrit afin qu'ils soient disponibles plus tard en tant que récit historique pour ceux qui vivront dans le royaume de paix de Jésus-Christ et qui, à travers lui, auront presque atteint la perfection. Dans sa révélation, le Christ s'adressa à ses frères en leur disant à peu près ceci. « Prenez les textes de la Bible vers lesquels vous serez guidés sous ma conduite et laissez votre conscience spirituelle parcourir ces textes. » Autrement dit, lisez-les avec les yeux de la vérité et non avec l'intellect, car celui-ci trouble la perception des choses et le sens de la vérité. L'œil de la vérité tombera alors sur les passages contenant les aspects de la vérité qui sont essentiels pour cette époque et pour celle à venir, car je l'insufflerai dans votre cœur. Ensuite, à travers vous, j'expliquerai, je rectifierai et approfondirai ces passages. Il s'agit de la parole de Dieu que les grands prophètes et personnes illuminées ont reçue à partir de l'esprit de la vérité et qui donne un aperçu de l'époque actuelle et de celle à venir. Son but est que les siens qui vivent actuellement, ainsi que les personnes proches de la perfection qui vivront à l'avenir dans le royaume de paix, puissent lire et comprendre ce qu'il a apporté à l'humanité en tant que Jésus de Nazareth et qui il est en esprit. Lorsque le royaume de paix de Jésus-Christ embrassera toute la terre, la rédemption des êtres humains sera achevée, car seules des âmes proches de la perfection s'incarneront dans le royaume de paix. Dans le royaume de paix de Jésus-Christ, le savoir spirituel sera devenu sans importance parce que les êtres humains proches de la perfection seront proches du divin. Ils posséderont la sagesse en eux et n'auront plus besoin de passer par des connaissances spirituelles pour la trouver. Les multiples versions de la Bible sur lesquelles s'appuient encore les confessions aujourd'hui, 1989, ne seront plus alors d'aucune utilité. En effet, celui qui a atteint la sagesse divine a ouvert sa conscience spirituelle, son corps spirituel pur, dans lequel l'essence de l'infini œuvre pleinement, est alors pour lui le livre de la sagesse divine. Quand le royaume de paix de Jésus-Christ aura embrassé toute la terre, il n'y aura plus d'œuvres humaines. Par « œuvres humaines », j'entends aussi les confessions, ainsi que leur Bible, où elles ont introduit beaucoup de choses à leur guise, et à partir desquelles elles ont enseigné ce qui, du point de vue de leur pensée confessionnelle, leur semblait nécessaire. Beaucoup d'êtres spirituels se sont incarnés pour servir l'œuvre de rédemption. Cette dernière est comparable à une grande mosaïque comprenant l'ensemble des quatre plans de purification ainsi que la terre. Chacun de ces êtres spirituels a accepté une mission dans l'œuvre de rédemption. Il a intégré dans son corps spirituel la partie de la mission qu'il a acceptée, un ou plusieurs petits fragments de cette grande mosaïque, afin de l'accomplir lors de sa vie sur terre. Cette partie de la mission qui lui est propre est gravée dans son âme et doit être accomplie. Beaucoup d'êtres spirituels inclurent différentes possibilités dans les fragments de la mosaïque qu'ils avaient acceptés. Concrètement, cela signifie que si un être spirituel n'accomplit pas la mission pour laquelle il s'est incarné, cette dette ainsi inscrite dans son corps spirituel devra être accomplie d'une manière différente, soit dans une incarnation ultérieure, soit dans les plans de purification. Cependant, si au moment où cette partie de la mission doit être réalisée sur Terre, celui ou celle qui devrait l'accomplir se trouve dans l'impossibilité de le faire
parce qu'il ou elle s'est chargé ou s'est laissé séduire par le Satan des sens, ce sont alors d'autres êtres spirituels incarnés qui l'accomplissent. Ce fragment de la mosaïque accompli par d'autres êtres spirituels incarnés, c'est-à-dire des hommes ou des femmes, est alors effacé du potentiel de la mission pour la Terre. Cependant, l'être spirituel concerné, qui n'a pas accompli à temps sa tâche dans la mission de la rédemption, devra réparer cela d'une autre façon. Si, pour cette raison, des portes restent fermées au Christ ici et là, il emprunte alors d'autres voies. C'est précisément ce qui s'est passé concernant la rédaction du présent livre « Ceci est ma parole ». Quand le Seigneur sollicite les talents spirituels d'une personne et lui rappelle en quoi consiste sa mission spirituelle, le prince de ce monde a aussi la possibilité de la mettre à l'épreuve et, éventuellement, de la séduire, même si elle s'est incarnée pour apporter la vérité et la paix dans ce monde. Dans le royaume de la lumière, ces personnes avaient décidé d'accomplir sur terre les œuvres de Dieu et de servir le Christ et leur prochain dans ce monde, qui est le territoire des ténèbres. Cependant, à chaque instant, chaque être humain se trouve à la croisée des chemins et doit se décider pour ou contre Dieu. C'est ainsi que les frères qui s'étaient incarnés avec la mission spirituelle d'écrire une œuvre essentielle pour le présent et le futur, succombèrent à des aspects de la nature humaine. Ils ne purent accomplir comme prévu ce qu'ils avaient enregistré dans leur corps spirituel. Un autre chemin fut donc pris à travers notre sœur, la prophétesse et messagère de Dieu. En effet, le livre « Ceci est ma parole » est un élément essentiel de l'œuvre du Seigneur, la vie universelle, car il aura son importance principalement dans le royaume de paix de Jésus-Christ. Il contient tous les événements importants que le Christ, le souverain du royaume de paix, a vécu et subi lorsqu'il était incarné en Jésus de Nazareth. Car c'est par sa vie et sa pensée, ainsi que par son amour pour les êtres humains, qu'il a apporté la rédemption. Et c'est uniquement grâce à son acte de rédemption que son royaume de paix verra le jour sur terre. Alors, des bienheureux, des personnes proches de la perfection, habiteront la terre et la posséderont toujours plus, car le règne des ténèbres touche à sa fin. En effet, depuis le « tout est accompli » prononcé sur la croix, les forces sataniques se lient de plus en plus. Quand le royaume de paix embrassera la terre entière, toutes les forces sataniques seront liées. C'est uniquement grâce à l'acte de rédemption que cela est devenu possible. Le Christ, le Rédempteur de tous les êtres humains et de toutes les âmes, a donc de nombreuses voies pour réaliser ce qui est important pour l'époque actuelle, 1989, et aussi, et tout particulièrement, pour la nouvelle ère. La rédaction du livre « Ceci est ma parole » ne faisait pas directement partie de la mission de notre sœur, la prophétesse et messagère de Dieu. Étant donné que la tâche de recevoir et de transmettre une telle œuvre pour le présent et le futur ne faisait pas directement partie de sa mission, le Christ lui donna la possibilité d'utiliser le livre « L'Évangile de Jésus » comme base pour sa révélation « Ceci est ma parole ». Il s'adressa à notre sœur en lui disant, entre autres, en substance, « Puisqu'il faut maintenant emprunter un autre chemin, et qu'il t'appartient pourtant de remplir les tâches spirituelles faisant directement partie de ta mission présente, je veux t'aider, autant que cela est possible sur terre, au moyen de ce texte.
afin que tu puisses accomplir les tâches qui sont les tiennes au cours de cette vie terrestre, et dans la mesure où le temps qu'il te faut y consacrer est précieux, j'utiliserai comme base le livre « L'Évangile de Jésus » et y apporterai des explications, des rectifications et des approfondissements. Le livre, ayant pour titre « L'Évangile de Jésus », contient des aperçus profonds sur les événements qui se déroulèrent pendant ma vie terrestre en tant que Jésus de Nazareth, et cela malgré les traductions dont il a fait l'objet et en dépit des mots et expressions qui, à l'époque actuelle, 1989, possèdent une autre signification. Il ne t'est donc pas demandé d'écrire une œuvre entièrement nouvelle. En effet, étant donné que tu vis en habit terrestre, cela te coûterait de nombreux efforts et t'empêcherait pendant une longue période d'accomplir comme il faut les tâches faisant directement partie de ta mission. C'est la raison pour laquelle le Christ construit sur la vérité contenue dans le livre « L'Évangile de Jésus ». Il l'explique, le rectifie et l'approfondit et ainsi accomplit à travers notre sœur un aspect de la mission de l'œuvre de rédemption, à savoir apporter une œuvre historique pour le royaume de paix de Jésus-Christ, l'œuvre « Ceci est ma parole ». Comme la volonté de notre sœur repose dans celle de Dieu qu'elle accomplit, du livre « L'Évangile de Jésus » est née l'œuvre « Ceci est ma parole ». Cette œuvre n'aura sa pleine signification que dans le royaume de paix de Jésus-Christ. Que ce livre soit lu par les personnes d'aujourd'hui ou de demain, jusqu'à la pleine réalisation du royaume de paix, le Christ est et reste le même, le corrigeant des cieux, et nous sommes avec lui en tant que frères et sœurs d'éternité en éternité. Tant que je donne des enseignements à travers notre sœur, la prophétesse et messagère de Dieu, l'humanité me connaîtra sous le nom de frère Emmanuel. Dans l'Esprit de Dieu, je suis le chérubin de la sagesse divine, le responsable dans l'œuvre de rédemption de Jésus-Christ. Dans le royaume de paix, seule la loi éternelle de l'amour sera à l'œuvre. Alors l'enseignement et les explications de la loi éternelle ne seront plus nécessaires. Je suis et reste un ange de la loi de Dieu, le gardien de la sagesse divine. Paix. C'est sur ces mots que se conclut la préface de la révélation du Christ « Ceci est ma parole, Alpha et Oméga ». Au revoir et une salutation en Dieu.

0: guérison, un mot plein d'espoir. La guérison apporte apaisement, consolation, délivrance et aussi la paix intérieure. Le mot « guérison » signifie le processus qui mène à la santé. Qui n'a pas à se plaindre d'un problème de santé plus ou moins grave dont il souhaite être libéré? Qui n'a pas besoin de guérison?
1: Dieu est la force qui guérit et qui aide au plus profond de chacun. « Dieu guérit » est le titre du livre que nous aimerions vous présenter. 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La guérison

0: Chers amis, chers téléspectateurs et téléspectatrices, bienvenue pour cette nouvelle partie de notre série de lectures du Sermon sur la montagne de Jésus de Nazareth. Le Sermon sur la montagne est un enseignement pratique qui nous montre que suivre Jésus, le Christ, ne signifie pas croire en ceci ou en cela, ou parler de ceci ou de cela avec des mots doucereux, mais de mettre concrètement en pratique son enseignement, c'est-à-dire de vivre l'amour pour Dieu et pour le prochain. À travers Gabriel, la prophétesse et messagère de Dieu, le Christ, le Fils de Dieu et co-régent des cieux, explique et approfondit comment nous pouvons comprendre et appliquer dans notre vie les enseignements du Sermon sur la montagne. Dans cette série d'émissions, nous lisons donc différents passages du Sermon sur la montagne de Jésus de Nazareth, tel qu'on le trouve dans le texte d'un évangile apocryphe, puis nous lisons les explications données par le Christ de Dieu à travers la parole prophétique dans « Ceci est ma parole, Alpha et Oméga, la révélation du Christ que connaissent les véritables chrétiens du monde entier ». Nous commençons par un chapitre intitulé « Réconcilie-toi avec ton prochain ». Voici ce qu'on peut lire dans le texte de l'Évangile. C'est pourquoi, si tu portes ton offrande sur l'autel et te souviens que ton frère a quelque chose contre toi, alors laisse ton offrande devant l'autel et va d'abord voir ton frère. Réconcilie-toi avec lui et alors seulement reviens faire ton offrande. Le Christ explique, rectifie et approfondit la parole. Si tu cherches à me vouer ta vie et à me remettre tes fautes et péchés, et que tu prends conscience que tu es encore en conflit avec ton prochain, dépose tout d'abord ton péché au pied de l'autel intérieur. Rends-toi auprès de ton prochain et réconcilie-toi avec lui. Ensuite, si tu es disposé à ne plus refaire ce qui t'a conduit dans ce péché ou quelque chose de similaire, dépose alors ton péché sur l'autel. L'autel se trouve au plus profond de ton temple de chair et d'os. L'esprit de l'amour et de la vie transforme alors le péché en force et en vie, car ce que tu remets librement, sans contrainte et de bon cœur, et que tu ne répètes plus, tu en seras libéré. Ton âme recevra alors de moi davantage de lumière.
1: Le Christ poursuit sa révélation. Je vous prie également de tenir compte de cet autre aspect de la loi divine. Si vous n'avez péché qu'en pensée ou en sensation contre votre prochain, par des pensées chargées de dureté, de rancune, de vengeance, de jalousie ou de haine, n'allez pas lui en parler. Il ignore le contenu de vos pensées et si vous lui en parlez, il se mettra à y penser. Venez uniquement vers moi, le Christ, qui suis au plus profond de vous. Repentez-vous de vos pensées et parallèlement, adressez à l'âme de votre prochain des pensées désintéressées et positives, des pensées de demande de pardon et d'union intérieure. Alors, je résous ce qui a été causé en pensée. Et si désormais vous ne pensez plus ainsi, vous êtes déjà pardonné. Prenez conscience qu'en communiquant à votre prochain le contenu de vos pensées négatives, vous pourriez toucher en lui des aspects humains actuellement en cours de transformation. Ces aspects pourraient alors être réactivés, l'amenant ainsi à penser et parler à nouveau de façon négative et à se charger en conséquence. Selon la loi divine, celui qui a été stimulé à penser à nouveau négativement en raison de votre mauvais comportement n'est pas le seul à se charger. Vous qui avez exprimé vos pensées et ainsi stimulé dans votre prochain des aspects humains négatifs qui étaient en cours de transformation, vous vous chargez également. Par contre, Si vous exprimez des paroles contraires à la loi divine en prononçant des accusations, des insultes ou des propos malveillants contre votre prochain, même si celui-ci ne l'a appris que par un tiers, allez lui demander pardon. S'il vous pardonne, le Père céleste et éternel en moi, le Christ, vous a pardonné aussi. Mais si votre prochain refuse de vous pardonner, le Père céleste et éternel en moi, le Christ, ne pourra pas non plus vous pardonner. Cependant, l'amour du Dieu Père-Mère touchera de plus en plus son cœur endurci, afin qu'il se ravise plus rapidement et vous accorde son pardon, de sorte que Dieu en moi, le Christ, puisse également vous pardonner et que tout ce qui fut jadis contre la loi soit effacé et transformé. Ainsi, méfiez-vous de votre propre langue, car les aspects contraires à la loi divine qui sortent de votre bouche peuvent nuire à votre prochain et à vous-même bien davantage que les pensées que vous avez reconnues à temps, avant que leurs effets ne se manifestent, et que vous m'avez remis à moi, le Christ, en vous. Voici un autre aspect de la loi. Même si vous ne les voyez et ne les entendez pas, les pensées sont pourtant là. Elles vibrent dans l'atmosphère et peuvent influencer ceux dont les pensées sont de même nature. Si vous me les remettez à temps, elles seront effacées, à moins que l'âme de votre prochain ne les ait déjà enregistrées en elle. Dans un tel cas, vous serez conduit de telle manière à pouvoir faire du bien à la personne envers qui vous avez eu des pensées négatives. Si vous le faites de façon désintéressée, sans exprimer les pensées négatives que vous avez eues, ce qui avait été enregistré dans son âme sera alors effacé. De même, ce que votre âme avait émis à son endroit sera également effacé en vous.
0: Le chapitre suivant du Sermon sur la montagne s'intitule « Pardonne et demande pardon ». Voici ce qu'on peut lire dans le texte de l'Évangile. Réconcilie-toi le plus rapidement possible avec ton ennemi, tant que vos chemins se croisent encore, pour que ton ennemi ne te livre pas au juge et que le juge ne te livre pas au bourreau, et tu ne ressortes qu'après avoir payé le dernier centime. À ce sujet, le Christ révèle ceci. Réconcilie-toi le plus rapidement possible avec ton ennemi, tant que vos chemins se croisent encore, signifie n'attends pas pour mettre en ordre ce que tu as fait à ton prochain. Mets-le en ordre au plus vite, pendant que ton prochain suit encore avec toi son chemin de vie sur la terre. Car lorsque son âme aura quitté celle-ci, il te faudra peut-être attendre longtemps avant de pouvoir le rencontrer à nouveau pour lui demander pardon. Comprenez que le juge dont il est question ici, c'est la loi des semailles et des récoltes. Quand elle devient active, tu n'as plus d'autre choix que de t'acquitter de ta dette jusqu'au dernier centime, c'est-à-dire jusqu'à ce que tout ce que tu as causé et dont tu n'étais pas repenti à temps ait été expié. C'est pourquoi utilisez la chance qui vous est donnée de pouvoir demander pardon ou de pardonner à votre prochain tant que vous cheminez ensemble sur la terre et tant que le péché ne s'est pas encore gravé dans l'âme et transformé en cause. Celui qui ne pardonne pas et ne demande pas pardon devra en porter les conséquences jusqu'à ce qu'il ait payé le dernier centime. C'est pourquoi réconciliez-vous le plus vite possible avec vos prochains. Si des causes telles que des disputes, de l'envie ou de la jalousie ont déjà pris racine dans votre âme et dans celle de votre prochain contre qui vous êtes, il est alors possible que celui-ci ne vous pardonne pas de sitôt, même si vous avez reconnu votre part de responsabilité et vous en êtes repenti. En effet, il est possible qu'un complexe de faute ait été renforcé dans son âme en raison des pensées de même nature que vous avez déclenchées en lui. Sous l'action du comportement pécheur que vous avez longtemps alimenté à son égard, il a, lui aussi, entretenu dans son âme sa rancune contre vous, édifiant ainsi un important champ d'énergie négatif, un complexe de faute sur lequel chacun de vous doit travailler pour le résoudre. La possibilité de le mettre en ordre peut s'offrir à vous, soit au cours de cette incarnation, soit seulement dans le royaume des âmes ou lors de prochaines incarnations.
1: Le Christ poursuit sa révélation en disant « Voyez, avant que son destin ne s'abatte sur une personne, elle est mise en garde par l'esprit de la vie, qui est également la vie de l'âme, ainsi que par son ange gardien ou ses prochains. Les exhortations émanant de l'Esprit de Dieu sont de très fines sensations qui s'écoulent de l'âme ou qui sont insufflées par l'ange gardien dans le monde de ses sensations ou de ses pensées. Elle l'exhorte à changer sa manière de penser ou à mettre en ordre ce qu'elle a causé. L'Esprit éternel de la vie et l'ange gardien peuvent également inciter des personnes à aller vers quelqu'un sur le point d'être touché par un coup du destin. Elles entament alors une conversation qui, comme automatiquement, évoque la cause du coup du destin qui s'apprête précisément à s'abattre sur lui et qu'il peut ainsi reconnaître et mettre en ordre. Comme vous pouvez le constater, la lumière éternelle donne des avertissements et des indications de multiples façons tant à celui avec qui vous avez créé des causes qu'à vous-même. Les événements de la journée vous donnent également des impulsions qui vous mettent en garde à temps, avant que les causes engendrées ne s'abattent sur vous sous la forme d'un coup du destin. Celui qui prend au sérieux ces indications et met en ordre la faute ou le péché reconnu par le repentir, le pardon, la demande de pardon et la réparation, n'a pas à endurer les conséquences de ce qu'il a causé. S'il s'agit d'un lourd péché, il est alors possible qu'il ait à subir une partie des effets des causes engendrées, mais pas tout ce qui voulait sortir de l'âme. Par contre, celui qui passe à côté des exhortations, qui ne les voit et ne les entend pas parce qu'il s'enivre de choses humaines, aura à endurer les causes qu'il a lui-même créées, et cela jusqu'au dernier centime.
0: Le prochain passage du Sermon sur la montagne a pour titre « Aime tes ennemis ». Jésus de Nazareth enseigna. Vous avez entendu qu'il est dit « Aime ton prochain » et est ton ennemi. Mais moi, je vous dis, à vous qui écoutez, aimez vos ennemis, faites du bien à ceux qui vous haïssent. À travers Gabriel, la prophétesse du royaume éternel, le Christ explique, rectifie et approfondit la parole. Le commandement de la vie dit « Aimez vos ennemis, faites du bien à ceux qui vous haïssent ». Chacun devrait voir en tous ses prochains un frère ou une sœur. Vous devriez également considérer comme vos prochains ceux qui en apparence sont vos ennemis et les aimer de façon désintéressée. Un soi-disant ennemi peut même être pour toi un bon miroir, te permettant de parvenir à des prises de conscience sur toi-même. C'est le cas lorsque tu t'énerves de son comportement hostile qui peut avoir de nombreux visages. En effet, si quelque chose t'irrite chez ton prochain, c'est que tu portes en toi la même chose ou quelque chose de semblable. Par contre, si tu ne ressens pas vraiment d'énervement, et que tu peux facilement pardonner à celui qui t'incrimine et t'accuse, c'est qu'il n'y a pas de correspondance en toi. Tu ne portes pas en toi cet aspect ou des aspects semblables, et il ne provoque donc pas de résonance dans ton âme. Il est possible que dans une vie antérieure, tu aies déjà mis en ordre ou expié ce dont tu as été accusé, ou même que tu ne l'aies jamais enregistré dans ton âme. Cela signifie alors que cet aspect se trouvait uniquement dans l'âme de celui qui a émis des pensées, des paroles et des accusations contre toi. Si aucune agitation ne s'éveille en toi, si aucun écho ne provient de ton âme, c'est que tu as seulement été un miroir pour cette personne. Qu'elle regarde ou non dans ce miroir pour y voir son moi humain, tu n'as pas à t'en préoccuper. Cela regarde Dieu et elle, son enfant. Le simple fait de te voir a fait réagir sa conscience et lui a montré, par exemple, qu'elle a eu autrefois des pensées et des paroles négatives à ton égard. Elle a maintenant la possibilité de le mettre en ordre. Si elle le fait, ce qui consiste à s'en repentir et à ne plus répéter de telles pensées ou de tels actes, ces aspects sont alors effacés de son âme, c'est-à-dire transformés. Alors seulement, elle te verra avec les yeux de la lumière intérieure. La bienveillance et la compréhension envers le prochain sont un signe qui montre que dans une âme, des aspects négatifs ont été transformés en positifs.
1: Nous poursuivons la lecture du Sermon sur la montagne par un chapitre intitulé « Bénissez ceux qui vous maudissent ». Nous commençons par le texte de l'Évangile. Bénissez ceux qui vous maudissent et priez pour ceux qui abusent de vous par méchanceté. Vous serez alors les enfants de votre Père qui est au ciel et qui fait se lever le soleil sur le mal et sur le bien et qui envoie la pluie sur les justes et sur les injustes. Le Christ explique. Celui qui respecte ses commandements est juste envers ses prochains. Et parce qu'il vit en Dieu, il conduira beaucoup de gens à également vivre en Dieu. Dieu ne punit pas et ne châtie pas ses enfants. Rien que les mots suivants le disent déjà. Qui fait se lever le soleil sur le mal et sur le bien, et qui envoie la pluie sur les justes et sur les injustes. Dieu est celui qui donne la vie parce qu'il est lui-même la vie. À partir de la loi éternelle de la vie, Dieu donna aux êtres humains le libre arbitre afin qu'ils se décident eux-mêmes pour ou contre lui. Celui qui est pour lui respecte les lois éternelles de l'amour et de la vie et recevra également les dons de l'amour et de la vie à partir de la loi éternelle. Celui qui ressent, pense et agit contre la loi éternelle reçoit ce qu'il a semé, c'est-à-dire ressenti, pensé, dit et fait. Chacun reçoit donc ce qu'il a semé. Celui qui sème de bonnes graines, c'est-à-dire qui accomplit les lois de Dieu, récoltera aussi de bons fruits. Celui qui sème des graines humaines dans le champ de son âme, sous forme de sensations, pensées, paroles et actes négatifs, en récoltera aussi les fruits. Comme vous le voyez, Dieu n'intervient pas dans la volonté de l'être humain. Il est celui qui donne, qui aide, exhorte, guide et protège tous ceux qui s'efforcent d'accomplir sa volonté en se tournant vers lui. Celui qui se détourne de lui en créant sa propre loi du moi humain sera également piloté par elle. Dieu n'intervient pas dans la loi des semailles et des récoltes. Dieu tend la main à ses enfants de multiples façons. ceux qui le prient de tout cœur et qui accomplissent le commandement que moi, le Christ en Dieu, mon Père, je leur ai donné, de s'aimer les uns les autres de façon désintéressée, ceux-là sont en Dieu et Dieu agit à travers eux.
0: Dans le passage suivant, Jésus de Nazareth poursuit son enseignement sur ce qu'est le véritable amour du prochain. Le titre est « Accepte ton prochain de tout cœur ». Voici ce qu'on peut lire dans le texte de l'Évangile. En effet, si vous aimez ceux qui vous aiment, quel sera votre mérite? Car les pécheurs aussi aiment ceux qui les aiment. Et si vous faites du bien à ceux qui vous font du bien, quel sera votre mérite? Car les pécheurs aussi font la même chose. Et si vous ne saluez que les vôtres, que faites-vous de plus que les autres? Les publicains ne font-ils pas la même chose? Le Christ explique, rectifie et approfondit la parole. Accepte ton prochain et accueille-le dans ton cœur, même si lui ne t'aime pas, ne t'aide pas et te témoigne du mépris en refusant de te saluer. Toi, aime-le. Toi, aide-le avec désintéressement et salue-le, ne serait-ce qu'en pensée, s'il ne souhaite pas que tu le salues en parole. Même transmis en pensée, un salut du cœur pénètre son âme et produit de bons fruits au bon moment. Ainsi, comportez-vous comme le soleil qui donne sans se soucier de savoir si les gens veulent le voir ou non, s'ils désirent la pluie ou la tempête, s'ils aspirent au froid ou à la chaleur. Donnez l'amour désintéressé comme le soleil donne à la terre et respectez tout le monde, toutes les formes de vie. Vous en recevrez la récompense dans les cieux. Ne flattez pas vos prochains, ne faites pas de différence comme le font les personnes qui ne fréquentent et n'approuvent que ceux qui partagent leur manière de penser et leur comportement, et qui condamnent ceux qui pensent et agissent différemment. Chers amis, ressentons-nous la force libératrice et révolutionnaire qui se trouve dans ces mots? Les enseignements du Sermon sur la montagne constituent le chemin direct qui mène au véritable amour du prochain, et donc aussi le chemin direct menant au cœur de Dieu. Car comme Gabriel, la prophétesse de l'Éternel, nous l'enseigne encore et encore, Dieu n'est pas en dehors de nous. Il est en nous et aussi dans notre prochain. Nous vous souhaitons, et nous souhaitons à nous tous, beaucoup de bonnes expériences avec les enseignements du Sermon sur la montagne. Chaque journée comprend de nombreux instants d'apprentissage où nous avons tous la possibilité de nous exercer à les mettre en pratique. Nous prenons maintenant congé de vous par une chaleureuse salutation en Dieu. Au revoir.

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0: Chers amis, bienvenue à cette série d'émissions intitulée « La véritable école, c'est la vie », dans le cadre de laquelle nous lirons aujourd'hui un enseignement de Gabriel, la prophétesse et messagère de Dieu à notre époque. Gabriel enseigne à partir de la sagesse divine et donne de nombreux conseils et exercices concrets que nous pouvons appliquer dans notre vie quotidienne, ce qui nous permet de vivre toujours plus consciemment et dans un sentiment de bonheur. Le thème d'aujourd'hui est « Se sentir bien et être heureux ». Chaque jour peut être un enrichissement pour notre vie, pour les plus de 55 ans. Se sentir bien et être heureux? Qui ne le souhaite pas? Mais n'est-ce pas la plupart du temps associé à des critères et des valeurs extérieures, comme par exemple avoir un compte en banque bien rempli, ou une belle maison avec un beau jardin, un gentil chien, de gentils voisins, une superbe voiture, et pouvoir faire de beaux voyages, etc., etc. Ah oui, et la santé. Oui, la santé est bien sûr très importante, parce que, malheureusement, les années se font sentir. Entre autres, lorsqu'on se penche pour ramasser quelque chose, le sol semble être plus bas qu'auparavant. Mais, sincèrement, l'image que nous avons de la vieillesse, bien souvent, nous effraie, de sorte qu'il nous est difficile d'imaginer être vraiment heureux et nous sentir bien à un âge avancé. Ou alors, existe-t-il une autre perspective qui permet d'être heureux et comblé à un âge avancé sans devoir compter pour cela sur des aspects extérieurs et des biens matériels? La réponse est oui, bien sûr. Nous apprendrons, au cours de cette lecture, que le véritable bonheur vient uniquement de notre fort intérieur. Mais que pouvons-nous faire nous-mêmes pour y parvenir? Les explications et les indications données par la sagesse divine nous aident à le découvrir. Écoutons donc les explications de Gabriel à ce sujet. Elle nous dit « Beaucoup de gens se plaignent de leur âge. Pourquoi ? Ils sont désespérés de vieillir et ne se rendent pas compte que cette profonde tristesse les rend vieux. Ils passent leur temps à ressasser leur passé au lieu de le régler. Ceux qui ruminent leur passé sont insatisfaits de leur existence terrestre et, la plupart du temps, accusent les autres d'être responsables des difficultés de leur vie. En réalité, ils ne font rien d'autre que s'accuser eux-mêmes. Cela accroît toujours plus leur mécontentement et leur désespoir et mène ensuite à la décrépitude du corps. D'autres encore font étalage de leur passé en répétant sans cesse les mêmes choses, par exemple à quel point ils étaient considérés courageux et compétents et quels grands de ce monde ont à l'époque fait leur éloge et vanté leur mérite. En revanche, ceux qui font la paix avec leur passé conserveront de bons souvenirs de leur jeunesse, ce qui leur donne une allure jeune, même à un âge avancé. Une telle personne ne vit pas dans le passé, mais dans le présent.
1: Gabriel poursuit ses explications et dit : Les animaux ne connaissent pas leur âge

0: devient vieux qu'en raison de nos désirs, de notre vouloir, de nos pensées négatives, de nos peurs et de nos inquiétudes au sujet de notre existence. S'il n'était pas marqué par nos aspects bas de nature humaine, le corps, en tant que tel, ne connaîtrait ni passé ni avenir. C'est nous qui l'avons programmé en fonction de notre mode de pensée et de notre comportement. Les jeunes enfants nous prouvent qu'il en est ainsi. Ils ne se plaignent pas de leur passé et ne s'inquiètent pas de leur avenir. Ils vivent. Ceux qui ont maîtrisé leur passé ne ressentent pas le déclin des années qui passent. Ils avancent en âge, mais ne deviennent jamais vieux. Ils ne regrettent pas de ne plus être jeunes parce qu'ils vivent consciemment leurs journées et leurs années sans craindre l'avenir ni ce qui pourrait encore ressurgir du passé. Ceux qui, arrivés à un âge avancé, ont développé une telle attitude peuvent vraiment vivre au présent. Ils ne sont ni angoissés en pensant à leur passé, ni talonnés par le désir d'atteindre encore de grandes choses. Le présent est vie, même lorsque les voiles de la mort effleurent déjà le corps. Plus notre vie a eu un sens, plus nous restons jeunes, même à un âge avancé. Nous ne devrions tout simplement pas souscrire aux excuses suivantes, par exemple qu'à un âge avancé, le corps est usé ou même invalide, que les organes sont épuisés, que les sens s'affaiblissent, que la vieillesse nous fatigue. Le corps d'une personne âgée peut rester performant, même s'il n'a plus tout l'élan et l'élasticité de la jeunesse. Si nous utilisons notre corps sans le pousser à l'extrême, nous pouvons conserver notre jeunesse, la fraîcheur, l'agilité mentale et physique, une capacité d'apprentissage et de compréhension, une vie consciente et dynamique. À quoi s'ajoute maintenant la sagesse, la pondération et la compréhension pour le prochain, acquises au fil des expériences de la vie? La confiance, la stabilité, l'équilibre et la modération en toutes choses font partie des vertus propres à une personne qui a mûri durant sa vie.
1: Gabriel poursuit en nous donnant ce conseil. Il est conseillé à celui qui arrive à l'automne de sa vie de faire un bilan pour, avec le Christ, avec sa force qui nous aide à chaque instant, régler son passé, tout ce qui le préoccupe encore aujourd'hui, et remettre cette phase de sa vie au grand esprit éternel. Les années à venir apporteront une vie pleine de sens, apporteront du dynamisme, de la sérénité et de la gaieté à celui qui parvient à dissoudre les dissonances qu'il a créées en lui-même et autour de lui, à mettre en ordre ce qui doit encore l'être. Il deviendra plus calme, plus stable, plus posé, se sentira moins accablé, voire même libre. Il aura des pensées et des idéaux élevés afin d'enrichir sa vie et s'en faire de grand tapage, aussi celle de son entourage. C'est cela qui nous rend vraiment riches intérieurement. L'activité spirituelle est source de dynamisme jusqu'à un âge avancé, car le cerveau reste actif et est vivifié par la force de vie du Créateur qui s'écoule en lui. Cette transformation devrait s'opérer en nous au plus tard à partir de 55 ans. Alors, l'esprit éternellement jeune peut conférer de la jeunesse aux personnes d'âge avancé. Une telle personne est inondée du rayonnement de l'Esprit de Dieu.
2: Gabriel poursuit en disant : Comment se préparent la plupart des gens à leurs vieux jours ? Très jeunes déjà, nombreux sont ceux qui attachent une grande importance à préparer financièrement cette période et à l'âge mûr, certains pensent déjà souvent à leur départ à la retraite. Un but pour eux, car alors, pensent-ils, commence une vie où ils n'auront plus d'obligations et moins de responsabilités à porter. Ils projettent bien souvent dans cette phase de vie future leurs aspirations, espoirs et désirs.

0: Pour certaines personnes, la retraite est une étape cruciale, la garantie de pouvoir rattraper ce qu'elles pensent avoir manqué dans leur jeunesse. Lorsqu'elles prennent leur retraite, éventuellement anticipée, elles n'ont pas appris grand-chose de leur vie professionnelle, car elles n'ont pas vécu consciemment cette période de leur vie. Elles n'ont pas pris conscience des pas d'évolution que la journée voulait leur permettre de franchir, ou ne les ont pas faits. Elles n'ont pas mis à profit les opportunités de se développer. Elles n'ont pas appris à se connaître à travers les multiples situations et événements qu'elles ont vécus. Au moment où la retraite, tant attendue, arrive, elles n'ont ni les expériences concrètes, ni les valeurs intérieures qui leur permettraient de remplir les jours qu'elles ont devant elles. Alors, soit elles mènent une existence vide, soit elles cherchent à rivaliser avec les jeunes en faisant comme si elles étaient jeunes, ce qui leur donne un air artificiel et puéril.
1: Gabriel poursuit ses explications et dit: si à un âge avancé, nous manquons de substance intérieure, ce qui est le fruit d'une vie accomplie, c'est que nous n'avions pas d'objectif clair durant nos jeunes années et que nous n'avons donc pas atteint, avec l'âge, un certain degré de maturité. Avoir un objectif signifie se fixer un but élevé, positif, correspondant à la volonté de Dieu, l'affirmer en s'efforçant activement de s'en rapprocher et de cette manière donner à l'Esprit de Dieu la possibilité d'agir dans notre corps. Si l'Esprit éternel peut agir en nous, alors notre santé est plus stable. Nous ne deviendrons pas séniles parce que le courant de l'éternel s'écoule à travers notre cerveau. Si tout à coup la pression professionnelle disparaît et que nous ne nous sommes pas fixés des idéaux et valeurs élevées dès notre jeunesse, alors nous assistons à l'effondrement de notre efficience, de notre vie. Il peut s'en suivre un vieillissement plus rapide conduisant à une mort précoce. Si nous développons peu à peu des idéaux spirituels élevés, si nous permettons à notre âme de mûrir, alors la vieillesse ne peut rien nous faire perdre. Par contre, si au lieu du dynamisme généré par des idéaux et des valeurs plus élevées, le désespoir s'installe, cela peut aussi signifier une mort prématurée, car dans sa jeunesse, le retraité ne s'est pas donné pour but d'accéder à des valeurs et des idéaux plus élevés qui lui auraient permis de continuer à être pleinement actif aussi à un âge avancé.
2: Écoutons maintenant ce que Gabriel nous explique, à partir de sa propre expérience, sur la façon de conserver son énergie, son dynamisme, même lorsque nous avançons en âge. Voici ce qu'elle dit. S'il arrive d'avoir forcé plus que de mesure et d'être allé au bout de mes forces, je procède de cette manière. Si possible, je m'assieds bien droite ou je m'allonge. Je me plonge dans mon être intérieur. En respirant, j'entre, pour ainsi dire, profondément en moi, afin que le flux des forces créatrices me vivifie à nouveau et m'apporte de nouvelles forces. Il ne faut pas longtemps pour que je sois intérieurement à nouveau en mesure de mener une activité créatrice. J'ai fait l'expérience qu'une baisse d'énergie veut seulement nous signaler que nous devons, pour ainsi dire, refaire le plein d'énergie, car précisément en vieillissant, nous perdons plus rapidement nos forces physiques. Chacun a régulièrement besoin des forces créatrices venant de l'intérieur. Si nous nous abandonnons pleinement à la fontaine de jouvence intérieure, à la force vitale, nous faisons l'expérience de la jeunesse intérieure qui s'oppose à ce qu'on appelle le vieillissement. J'ai moi-même fait l'expérience que ce ne sont pas les facteurs héréditaires qui sont déterminants, mais la relation que nous avons à l'Éternel.
0: Et Gabriel poursuit en disant: à travers les échanges que j'ai eus avec de nombreuses personnes, j'ai réalisé que la plupart des gens ne mettent pas suffisamment à profit leur vie sur terre. Ils vivotent et appellent cela leur vie. Tant que nous ne comprenons pas qu'à chaque expiration, un peu de notre existence terrestre tombe dans le passé, c'est-à-dire est retiré de notre temps de vie sur la terre, nous gaspillons notre jeunesse et gâchons notre précieuse vieillesse. Nous n'avons pas donné un sens à notre vie. Dans notre jeunesse, nous avons négligé de faire pousser de bons fruits, de les faire mûrir pour pouvoir les cueillir durant notre vieillesse. Au plus tard, vers le milieu de notre vie, nous devrions nous demander si nous aspirons aux choses de ce monde, à une orientation sur l'extérieur ou à l'intériorisation, à une vie consciente de Dieu. Cette décision est d'une importance capitale, car en particulier dans cette phase de la vie, entre 35 et 42 ans, il est possible de prendre un cap foncièrement nouveau. Si nous nous décidons pour l'intériorisation, il nous faut tout d'abord nous pencher sur notre jeunesse. Comment s'est-elle passée? Comment s'est ensuite déroulé l'été de notre vie? Qu'avons-nous pensé et fait? Avons-nous, en grande partie, mis en ordre, réglé notre passé, et nous sommes-nous préparés intérieurement à l'automne de notre vie? Ou bien sommes-nous liés à notre passé, à ce qui est éphémère? Si c'est le cas, alors lorsque nous avançons en âge, nous sommes orientés sur l'extérieur et nous nous accrochons aux conflits que nous entretenons en sentiments et en pensées et dont nous ne voulons en fait pas nous défaire. Cela nous empêche de trouver le calme. Nous restons insatisfaits. Le ressentiment, les conflits et le chagrin rongent, malmènent et minent nos forces psychiques et physiques. Là où l'harmonie et la sérénité ne peuvent s'installer, aucune vie intérieure ne peut se construire. La plupart du temps, chez les personnes âgées, cette orientation sur l'extérieur se fait ressentir sous forme de solitude, par le fait de se sentir abandonné de tous, seul, par un manque de paix, de l'hostilité envers leur entourage, etc., etc. En revanche, une personne intériorisée connaît sa patrie intérieure et suit le chemin menant vers l'intérieur, à la vie. Elle a conscience qu'elle est accueillie et entourée par l'amour éternel et que son parcours terrestre est guidé fiablement par l'Esprit éternel qui, après la mort du corps, reste à ses côtés et le conduit jusque dans le royaume de la paix. La vie, c'est Dieu, et Dieu est la vie véritable et éternelle. Si nous aimons Dieu, nous aimons la vie, alors nous n'avons pas à craindre la mort.
1: Gabrielle pose deux questions qui nous aident à mieux nous connaître. Elle dit « Les questions suivantes nous donnent des indices sur notre façon de penser et notre comportement. » Pourquoi nos pensées sont-elles davantage axées sur le passé et trop peu sur l'instant présent? Qu'attendons-nous de l'avenir? Les personnes très jeunes n'ont pratiquement aucun problème avec leur passé. Elles sont davantage orientées vers l'avenir. Si les désirs et les occasions de les réaliser ne se concrétisent pas, ils font alors place à la déception. Les déceptions consistent généralement en une série de séquences d'images. Celles-ci sont dessinées avec le pinceau des pensées, pinceau que le jeune trempe dans différentes peintures dont les composants sont l'amertume, le renoncement, le désespoir, la peur, la jalousie, pouvant aller jusqu'à la haine. C'est à partir de tout cela que se forme la bobine de film sur laquelle est enregistré le passé. L'écran sur lequel les images apparaissent sont le subconscient et l'âme. Le conscient et les fonctions corporelles traduisent les enregistrements énergétiques stockés sur la bobine de film en actions et en divers états physiques dont la personne est ensuite amenée à subir les conséquences. On pourrait aussi parler d'effets et de retombées correspondants. Nous aimerions bien déterminer nous-mêmes notre existence sur Terre. La plupart du temps, elle prend pourtant un cours complètement différent de celui que nous souhaitons. Pourquoi ? Parce que chaque être humain apporte avec lui dans cette vie terrestre sa propre image matrice, c'est-à-dire ce qu'il a inscrit dans son âme et dans les astres d'enregistrement lors d'incarnations précédentes. Cette image matrice définit au préalable un certain plan de vie pour notre incarnation actuelle, des tâches, des dispositions, des choses à accomplir, des choses à surmonter, mais aussi des choses positives sur lesquelles nous pouvons construire, que nous pouvons continuer à développer, sur lesquelles nous pouvons nous appuyer et qui peuvent nous renforcer. Ce que nous faisons de ce que nous apportons dans cette existence terrestre dépend uniquement de nous. Chaque être humain est à l'école de la Terre. Chacun doit apprendre à accomplir la loi de la vie. Seule la mise en pratique des lois de l'existence éternelle nous remplit d'amour et de sagesse.
2: Gabriel nous donne ici des mots-clés qui nous aident à faire un pas sur le chemin de notre vie. Elle dit : Les mots « connais-toi toi-même » peuvent être une source de vitalité jusqu'à un âge avancé. C'est le cas si, par des prises de conscience sur nous-mêmes, nous mûrissons toujours plus. Si, arrivés à 40 ou 50 ans, nous ne pensons pas avoir atteint le point culminant de notre vie, mais affirmons une progression constante vers le but suprême de la vie, en accomplissant les lois de la vie, notre vie ne connaît pas de déclin, mais une évolution constante parce que nous mûrissons intérieurement. À 55 ans, il est donc grand temps de se rendre compte que la vie ne connaît pas d'arrêt. Quel que soit notre âge, il nous faut apprendre à rester conscient de la présence de Dieu. Lui, l'esprit de l'infini, qui agit en nous, autour de nous, parmi nous, au-dessus de nous et dans toute l'existence. Nous n'acquérons la maturité et la richesse intérieure que par la vie intérieure, Dieu. Celle-ci ne se développe que lorsque nous faisons de la loi de Dieu la ligne directrice de notre pensée et de notre vie, lorsque nous nous efforçons de la mettre en pratique et de l'accomplir dans les situations de notre vie, et qu'en même temps, nous éliminons tout ce qui ne correspond pas à sa volonté, en reconnaissant nos fautes et en les mettant en ordre avec l'aide de la force du Christ de Dieu. Au cours de ma vie, j'ai appris, dit Gabriel, que l'Esprit de Dieu est la jeunesse éternelle. En tant que son enfant, je suis dans mon âme la jeunesse éternelle. Par conséquent, la jeunesse intérieure peut également rayonner à travers un corps qui n'est plus jeune. Gabriel ajoute : J'ai appris à affirmer cela et à programmer mes sentiments et mon monde de pensée en conséquence, en les vouant à l'Esprit éternel, en lui vouant tout mon comportement et en ne doutant pas, ni en sensation ni en pensée, de la réalité spirituelle, la vraie réalité, la jeunesse intérieure, éternelle, en moi.
0: Gabriel poursuit ses explications. Elle nous dit « La jeunesse intérieure éternelle signifie pour nous, entre autres, avoir une conscience éveillée, concentrer de façon permanente les forces de la conscience, être actif et dynamique, rester orienté et confiant dans l'esprit sage et éternel de la vie, qui peut tout et qui dirige, guide et permet que se réalise tout ce qui est au service de notre vie véritable et éternelle. Avoir confiance dans l'action universelle de la force bonne et toute-puissante de Dieu, qui agit en tout ce qui existe et qui est, également tout ce qui est négatif sur la Terre, l'énergie permettant l'évolution, la croissance et la maturation. La jeunesse intérieure, c'est la dynamique intérieure qui nous porte et nous élève. La fraîcheur, la vitalité, la gratitude intérieure et la joie de vivre. La jeunesse éternelle en nous ne connaît pas d'âge. Si la jeunesse éternelle peut déjà rayonner à travers une personne jeune, celle-ci, à un âge avancé, a la vitalité d'une personne d'âge moyen. Nous définissons notre âge par le nombre des années. Mais les années ne peuvent pas nous affecter si la jeunesse intérieure maintient le corps jeune. Dans nos sentiments et pensées, nous devrions toujours rester jeunes. Nous développons ainsi une image intérieure de notre vie qui est jeune. Cette image est jeune et restera jeune, quel que soit notre âge, indépendamment des rides de notre visage, même si nos cheveux sont tout blancs. Nous pourrions donc affirmer « L'image intérieure de ma vie est active, dynamique. Elle est caractérisée par la force de la stabilité intérieure. Elle est aux commandes de mon enveloppe, l'être humain que je suis. » Dans cette image intérieure, il est entre autres écrit « Ne te laisse jamais aller. Choisis soigneusement les couleurs, les formes et les tons adaptés à ton enveloppe extérieure, adaptés à ton âge. »
1: Gabriel poursuit ses explications. Prenons conscience que l'image intérieure que nous avons de notre vie, jeune ou vieille, marque notre attitude corporelle, l'état de notre corps, mais aussi notre environnement, notre logement, petit ou grand. Plus l'image intérieure est jeune et dynamique, plus l'enveloppe, le corps physique, est dynamique, car l'extérieur reflète l'intérieur. Nous ne devons pas laisser s'installer en nous l'image d'une personne âgée, fragile, marquée par le destin, même lorsque notre aspect extérieur présente les traces de la vieillesse. Plus nous nous abandonnons à l'éternel avec joie et gratitude, moins nous sentons les années. C'est une loi divine. Les tâches que nous accomplissons avec joie nous maintiennent intérieurement vivants. Combien de fois une personne âgée dit-elle « Oh, je suis morte de fatigue » ou même « Je n'en peux plus, je n'ai plus envie » et se laisse aller comme un vieillard aigri et déçu par le monde. Plus une personne pense de cette manière, plus elle programme son corps à se faner, à se résigner face à la vieillesse, de sorte que, inévitablement, elle vieillisse mal et finisse par être vieille. Une fois que, conformément à leurs pensées de fatigue et de laisser aller, ils sont devenus vieux, certains pensent que, parce qu'ils sont vieux, ils ont maintenant une grande expérience de la vie et sont donc supérieurs aux jeunes. Mais avoir une grande expérience de la vie ne vient pas tout seul. C'est le fruit d'une vie consciente, active et à tous égards responsable sur le plan spirituel. Un âge avancé, celui qui est resté jeune intérieurement, fait preuve d'indulgence et de compréhension, surtout envers les jeunes. Car il a lui-même fait l'expérience qu'il faut laisser les jeunes vivre leur vie. Une personne intérieurement mûre ne se détourne pas des jeunes, bien au contraire, elle les accepte, les accompagne de bonnes pensées et ne leur donne des conseils que lorsque c'est approprié. Elle sait que les jeunes ont souvent besoin de faire leurs propres expériences, afin d'avoir plus tard, à un âge avancé, une bonne maturité.
2: Voici ce que Gabriel dit au sujet de la jeunesse. J'aime voir et être en présence de personnes jeunes qui débordent de vitalité. Elle me rappelle les chevaux sauvages des steppes de Russie qui n'ont pas encore été domptés. Elle me rappelle ma jeunesse, la pure jeunesse. Malheureusement, il y a trop peu de ces chevaux sauvages de nos jours. Aucune journée n'est vieille. Chaque journée est jeune. Le matin apporte avec lui la fraîcheur, la mi-journée la maturité et le soir le calme. C'est pourquoi une personne âgée devrait accepter la nouvelle journée comme une sorte de nouvelle naissance. Beaucoup de gens âgés se plaignent dès le matin. Ils ont devant eux une longue journée désœuvrée, dont la plupart ne savent que faire. La personne âgée qui se laisse aller vit sans but. Un jeune, dans la mesure où il n'est pas complètement orienté sur l'extérieur, se consacre, au-delà de ses activités scolaires ou de son travail, à de nombreux loisirs et choses qui le passionnent, dont certains, à un âge plus avancé, lui seront profitables et contribueront à stimuler son dynamisme physique.
0: Gabrielle a également parlé de ce qu'elle ressent elle-même à l'idée de vieillir. Elle nous dit « Je n'ai pas le temps de penser à la vieillesse. Je fane peu à peu, mais je ne me sens pas vieille. Notre Père éternel est la jeunesse éternelle. Nous sommes tous ses enfants. Existence éternelle, jeunesse éternelle. À tout âge, la journée est riche en cadeaux positifs. Nous devons apprendre à vivre de manière consciente, dans le présent, afin de prendre la journée de la bonne manière. Il en découle de la joie intérieure et de la gratitude. » Gabriel poursuit, « Affirmer la jeunesse intérieure dans la conscience que je suis un être issu de Dieu et en Dieu, dans une enveloppe humaine, me permet de garder bien présente en moi cette image intérieure de ma vie, la vivacité spirituelle, la fraîcheur spirituelle et le dynamisme. »
1: Gabrielle nous a également donné un conseil important à ce sujet. Écoutons ce qu'elle dit. L'essentiel est de toujours faire entièrement ce que nous faisons. Nous devrions être totalement à notre travail, à nos activités, à nos conversations, à tout ce que nous faisons. C'est un aspect de la loi qui est source de force et empêche de vieillir et même de s'affaiblir. Toutes nos activités doivent être reliées à la vie, c'est-à-dire faire une avec la vie, sinon nous ne mettons pas les journées à profit. Ce que je fais, je le fais entièrement. Se concentrer complètement sur une activité, sur une chose, une situation, signifie communiquer avec le positif en toute chose. Le positif en toute chose, c'est Dieu, la force intérieure, la conscience spirituelle, la vie qui agit également dans toutes les formes matérielles jusque dans le plus petit atome. Peu importe ce que je le fais entièrement. Même pendant les moments de calme et de détente, je demeure consciemment dans le positif. Ce qui est vraiment positif, c'est l'existence éternelle, la vie. Avant de parler, j'immerge ce que je veux dire dans l'esprit de la vie, afin qu'il souligne et vivifie mes paroles, car il est le contenu des mots. De cette manière, je suis relié à lui. Je suis en lui et il est en moi. Il en résulte que je ne connais pas l'ennui, je ne connais pas non plus la dispersion, je ne perds pas mon temps ni le gaspille. Lui, le grand esprit, agit en toute chose. Par la communication avec lui, ma vie, chaque journée, chaque heure, est comblée et active. C'est lui qui me procure le calme, c'est-à-dire la détente. Il détend mon système nerveux. Il est le silence en moi. La communication constante avec lui génère une harmonie intérieure et une harmonisation plus rapide du corps. Elle apporte fraîcheur, souplesse et force, quel que soit notre âge.
2: Gabriel poursuit ses explications. Ce n'est que lorsque nous sommes conscients à chaque instant, qu'en nous se trouve la source de la force, Dieu, que nous devenons créatifs et dynamiques. C'est dans le silence que nous pouvons chaque jour faire le plein de force, dans la conscience que la force, la source de la vie, qui sert et aide, se trouve en nous. Régulièrement, au cours de la journée, je m'immerge dans le silence infini en moi. Je m'immerge dans mon être véritable et je reçois en silence la force dont j'ai besoin pour maîtriser la vie quotidienne. J'aime être seule et pourtant je ne me sens jamais seule. Parce que la communication avec l'Éternel, avec les animaux, les plantes, avec la terre-mère, me relie à une profonde communauté intérieure. En outre, il y a la communication avec l'existence universelle, avec le royaume éternel de la paix et avec les êtres qui l'habitent. De cette manière, je me sens faire partie de la grande famille de Dieu. « Je ne peux parler que de moi, » dit Gabriel. « Cependant, faire l'expérience de l'unité absolue, de cette sécurité en lui, la vie intérieure, n'est pas réservée à moi seul. À un moment ou à un autre, chaque être humain, chaque âme redéveloppera le royaume de la vie intérieure et trouvera en lui-même la patrie éternelle. Et chacun peut, chaque jour, s'en rapprocher un peu plus. »
0: Gabriel ajoute et nous dit « Une autre règle de base intérieure, spirituelle, est de ne jamais revenir en arrière, de ne pas regarder en arrière, mais en avant, également dans la conscience que Dieu nous attend au plus profond de notre âme, que le Christ veut nous ouvrir la porte de la vie intérieure, à laquelle nous pouvons accéder grâce à sa conduite et à sa force. Il est également important de soigner notre apparence extérieure. Sinon, l'image intérieure de la jeunesse ne peut pas se déployer et pas non plus rester vivante en nous. Nous pouvons souligner à l'extérieur notre image intérieure conformément à ce qui nous correspond. Tout particulièrement, lorsque nous avançons en âge, nous devrions nous habituer à incarner une certaine éthique, orientée vers l'intérieur. Tout ce que nous faisons, nous devons le faire consciemment. Cela inclut également notre maintien corporel. Nous devrions nous tenir droit, également lorsque nous marchons et sommes assis. Nous devrions manger et boire lentement et consciemment, prendre conscience de ce que nous faisons parvenir à notre corps. Nous ne devrions manger et boire que ce qui est bon pour notre corps. Lorsque nous avançons en âge, nous avons besoin de beaucoup de liquide, sous forme d'eau, de tisane, de jus de fruits ou de légumes. Nous devrions prendre l'habitude de manger peu et légèrement et de nous nourrir de façon équilibrée.
1: Les soutiens de conscience suivants pourraient nous aider pour la suite de notre chemin de vie, dit Gabriel. Une posture droite témoigne d'une attitude sincère envers soi-même et envers ses semblables. En voici un autre. Généralement, dans une conversation, les personnes qui se tiennent droites s'en sortent le mieux. Observons-nous et faisons nous-mêmes l'expérience que l'image intérieure, la jeunesse éternelle et le fait de rester jeune ne laissent aucune place à la vieillesse. Ceux qui s'efforcent de développer des valeurs morales éthiques durant leur jeunesse ont, à un âge plus avancé, acquis des valeurs spirituelles et puisent leur force dans l'Éternel qui est leur soutien. Celui qui ne prend pas en main le gouvernail de sa vie lorsqu'il est jeune et continue sur cette lancée aussi au milieu de sa vie sera, lorsqu'il sera âgé, agité et inquiet, tel un bateau échoué sur le sable qui a manqué son but et n'est pas arrivé à bon port. L'âge du corps n'a pas d'importance si l'âme est restée lumineuse, libre et donc jeune. Cependant, beaucoup de personnes âgées sur cette terre, dans ce monde, ont laissé la lumière de leur âme s'obscurcir et dépérir au fil des années, à cause de leur orientation sur les choses matérielles, de leur dureté de cœur, de leur intransigeance et d'autres choses. Il leur sera très difficile, si tant est qu'ils souhaitent progresser spirituellement, c'est-à-dire évoluer spirituellement, de parvenir à faire encore quelques pas d'évolution vers la vie. Mais pour tous ceux dont le cœur n'est pas encore durci et froid, dont la conscience est encore active et le monde des émotions encore bien vivant, ceci est valable. Celui qui le veut sincèrement et de tout cœur peut, même à un âge avancé, transformer positivement les programmes de pensée et de comportements erronés qu'il a entretenus depuis longtemps, voire des comportements négatifs récurrents. En reconnaissant progressivement les causes, les racines de ces aspects négatifs, en les mettant en ordre et en orientant constamment ses pensées et comportements dans une nouvelle direction correspondant à la volonté de Dieu. Le Christ en nous nous aide à le faire. Il nous avertit, il nous écoute, il est l'aide et le conseiller intérieur en nous. Sa lumière, sa force de rédemption, fait fondre même les aspects de l'ego les plus tenaces, mais pour cela, nous devons le vouloir et travailler sur nous-mêmes en conséquence.
2: Et Gabriel ajoute : la jeunesse éternelle agit dans le corps, dans l'être humain. Le moment venu, elle remettra l'enveloppe, l'être humain, à la terre-mère. Nous devrions vivre de telle manière que, lorsque la dernière heure de notre vie terrestre approche, nous reposions au plus profond de notre âme, en ayant conscience que l'Esprit éternel nous laissera doucement nous endormir et que c'est, pour ainsi dire, en dormant, que nous passerons dans le royaume de la joie éternelle, de la paix et de l'amour éternel. Nous avons maîtrisé notre vie sur terre, nous nous sentons consciemment dans les mains de Dieu. On peut donc dire que le lever du soleil est semblable à la jeunesse et le coucher du soleil à l'entrée dans le soleil primordial éternel de la vie, où il n'y a ni haut, ni bas, ni ombre, où la lumière rayonne éternellement. Si nous avons donné la possibilité à la lumière de la vérité de transformer toutes les déceptions et les amertumes du passé, alors l'âme est inondée de lumière, embrasée par l'amour éternel. Elle porte en elle l'éclat de la patrie.
0: Chers amis, à la fin de cet enseignement, au contenu si riche, écoutons encore quelques aides que Gabriel nous donne pour notre vie. Voici ce qu'elle nous conseille. Reste actif, alors tu resteras en bonne forme. Mange modérément et adopte une alimentation légère et équilibrée. Affirme ton image intérieure de vie pleine de jeunesse et maintiens en harmonie ton être intérieur éternel. Cultive des pensées fraîches et emplies de Dieu. Ne gaspille pas d'énergie. Avec l'aide du Christ de Dieu, transforme l'énergie négative en force de vie positive. Alors tu vis. Reste conscient que ce n'est pas l'existence terrestre qui est la source de la force de vie, mais l'existence éternelle qui est la source, la vie. Sache que tu es protégé dans l'Éternel et que tu fais un avec lui. Chers amis, que nous soyons encore jeunes ou déjà plus âgés, nous pouvons, si nous le voulons, emporter avec nous ces paroles de Gabriel qui contiennent des règles de vie très concrètes. Nos corps se fanent, ça, c'est une réalité. Mais que Dieu est la vie éternelle, qu'en lui il n'y a donc ni âge ni année, et qu'il habite en nous, c'est également une réalité. C'est pourquoi faisons nous-mêmes l'expérience qu'avec Dieu, chaque journée peut nous rendre plus riches intérieurement et nous permettre de faire un pas vers la vie véritable, qui inclut la vraie jeunesse intérieure. Dans ce sens, souhaitons-nous tous des journées positives et beaucoup, beaucoup de vie. Au revoir et une salutation en Dieu.

0: La commune fondatrice du Seigneur pour l'édification du royaume de paix, du Christ de Dieu, invite à une rencontre de la commune du christianisme des origines à l'occasion de la Pentecôte 2026. La rencontre était placée sous le signe « La Pentecôte, le Dieu qui parle et qui est pour la vie en toute existence ». Cet enregistrement a été réalisé à la bibliothèque Sophia, le centre de l'esprit libre.
1: Liebe Geschwister, es ist schön, dass wir zusammenkommen.
2: Chers frères et sœurs, c'est une joie de pouvoir nous réunir en tant que commune fondatrice du Seigneur pour l'édification du royaume de paix du Christ de Dieu. Et nous sommes heureux également que de nombreux invités venus de différents pays, ainsi que certains frères et sœurs des bassins collecteurs, aient répondu à notre invitation et soient présents ici avec nous pour cette rencontre de la commune du christianisme des origines dans la salle de la bibliothèque Sophia, le centre de l'esprit libre. Saluons-nous par une chaleureuse salutation en Dieu. Nos frères et sœurs des bassins collecteurs situés en Slovénie, en Croatie, en Macédoine du Nord, en Serbie, en Italie, en Espagne, en France, en Hongrie et en Pologne sont également reliés à nous ce soir par le biais de la technique. Même si extérieurement des centaines et des centaines de kilomètres nous séparent parfois, nous avons déjà pu constater et ressentir à plusieurs reprises que nous sommes unis dans nos cœurs par un même objectif et qu'intérieurement, aucune distance nous sépare. Et nous nous réjouissons beaucoup que vous aussi, chers amis qui nous suivez à la télévision ou à la radio, puissiez participer à notre rencontre de la commune du christianisme des origines. Nous vous saluons chaleureusement. Cette rencontre est placée sous le signe « La Pentecôte, le Dieu qui parle et qui est pour la vie en toute existence ». La Pentecôte commémore le déversement de l'Esprit-Saint il y a près de 2000 ans. Mais quel sens cela a-t-il aujourd'hui? Cela signifie qu'hier comme aujourd'hui, nous pouvons à tout moment nous relier intérieurement à cet Esprit. Nous sommes les filles et les fils d'un Père aimant qui n'a jamais cessé de nous parler et de déverser son amour sur nous. Nous pouvons le trouver au plus profond de notre âme. Lorsque nous contemplons la nature, nous le trouvons partout. Il est la vie dans l'oiseau qui vole au-dessus de nous. Il est la vie dans l'arbre dont les feuilles bruissent dans le vent. Il est la vie dans la goutte de pluie qui tombe sur la terre. Il est la vie et l'amour en nous, dans chaque animal, dans chaque plante, dans chaque pierre. Mais comme nous avons souvent encore du mal à l'entendre en nous et dans tout ce qui nous entoure, c'est à travers des prophétesses et des prophètes que Dieu nous parle aujourd'hui encore à nous, ses enfants, comme il l'a fait à toutes les époques. En effet, pendant près de 50 ans, nous avons eu la grande chance d'entendre sa parole à travers Gabriel, le séraphin de la sagesse divine. Et désormais, sans qu'il n'y ait eu d'arrêt, c'est à travers le prophète Ulrich qu'il s'adresse à nous. Il y a 2 semaines, la parole prophétique a été donnée en Slovénie. Et le Christ a adressé des paroles d'amour et de réconfort à un peuple dont l'histoire a été très longtemps étroitement liée au christianisme des origines et dont certains fragments sont encore conservés aujourd'hui. Ce fut un appel puissant à le suivre. Dieu nous parle sans relâche car il souhaite ardemment retrouver ses enfants et veut ramener chacun de ses fils et chacune de ses filles dans notre patrie éternelle. C'est pourquoi il a confié à son fils premier-né, le Christ de Dieu, la mission de ramener toutes les âmes déchues dans la patrie céleste. et le Christ poursuit cette mission avec amour et sollicitude. Il a dit « Mes brebis connaissent ma voix ». Lorsque je laisse cette phrase agir en moi, j'ai la profonde certitude que c'est la vérité et j'aspire à suivre cette vérité. J'ai l'impression que quelque chose s'épanouit en moi lorsque le Christ nous parle. Tout comme en cette saison, tout s'épanouit et fleurit dans la nature et se tourne vers le soleil, cette grande lumière rayonnante. Pour nous, les êtres humains, se tourner vers la lumière signifie vivre l'amour pour Dieu et pour tous nos prochains. Et aimer notre prochain, c'est aussi être là pour lui, s'engager pour lui. Ces derniers jours, j'ai beaucoup réfléchi à ce que signifie s'engager pour quelqu'un, être là pour lui. Tous ceux qui ont déjà fait l'expérience que quelqu'un s'engage pour eux savent ce que l'on ressent alors. Un sentiment de chaleur, de gratitude, la fraternité. Et d'un autre côté, lorsque nous sommes dans la détresse et que personne n'est là pour nous, c'est une grande souffrance intérieure. Le Christ est venu sur cette terre en tant que Jésus de Nazareth pour s'engager pour nous aider, et il continuera à le faire jusqu'à ce que nous rentrions tous à la maison du Père. Et cela m'amène inévitablement à me poser la question suivante. Est-ce que moi, je m'engage aussi pour le Christ? Comment puis-je m'engager pour le Christ? Comment défendre sa cause? En mettant en pratique, pas à pas, les 10 commandements de Dieu et le sermon sur la montagne de Jésus de Nazareth. En prenant vraiment à cœur les 5 principes divins que sont l'égalité, la liberté, l'unité, la fraternité et la justice. Et en m'efforçant de les vivre au quotidien. À travers la sagesse divine, nous avons reçu d'innombrables aides et conseils sur la manière dont nous pouvons nous engager pour le Christ. Car la sagesse divine, c'est l'action portée par l'amour et la sollicitude envers le prochain. Et je ressens en moi un bonheur profond de pouvoir, pas à pas, m'engager pour Dieu et me mettre à son service. Tournons maintenant nos sens vers l'intérieur et laissons l'amour de Dieu emplir notre cœur. Unissons-nous dans une prière commune et invitons le royaume de Dieu à être parmi nous.
0: Dieu Père se révèle à travers la parole prophétique durant la rencontre de la commune du christianisme des origines.
3: Je suis le je suis, le Dieu de l'infini, le Dieu unique et universel de tous les vrais prophétesses et prophètes. Je suis le Dieu unique, la lumière de l'infini. Je suis le Dieu unique de l'amour qui vous enveloppe, mes enfants bien-aimés. Je suis et reste toujours le même, hier, aujourd'hui et pour l'éternité. Je suis vraiment l'amour même et mon amour appelle mes enfants à rebrousser chemin, à retourner dans la patrie céleste. Ô mes enfants, je vous appelle vraiment depuis des temps immémoriaux, par l'intermédiaire de prophétesses et de prophètes. Je répands mon esprit sur vous, afin que vous compreniez que vous n'êtes pas seulement des êtres humains. Je répands mon esprit sur vous, je vous rassemble pour que vous deveniez le peuple de l'amour, l'amour que je suis en vous. Oh, regardez le passé. Mon amour vous a été donné par mon Fils. qui, incarné en Jésus de Nazareth, vous a fait connaître la nature de mon être. Puis, il est revenu en esprit avec le couple porteur de la sagesse divine et pendant des décennies a dispensé à profusion toute la sagesse et tout l'amour qui viennent de moi. Le déversement de l'Esprit Saint s'est véritablement révélé avec une abondance sans précédent. Tout est consigné, enregistré, tout se trouve ici à la bibliothèque Sophia sous forme écrite et audio. Pouvez-vous vous imaginer ce que cela signifie? Le déversement de l'Esprit Saint que je suis, moi, Dieu, votre Dieu Père-Mère, vous a révélé toute la plénitude de son Esprit à travers le couple porteur de la sagesse divine et à travers mon Fils, le Christ de Dieu. Tout, absolument tout ce que les êtres humains sont capables de comprendre dans les trois dimensions est consigné ici et chacun peut en prendre connaissance sous forme écrite, audio et en partie aussi visuelle. Vous pouvez donc apprendre ce que signifie recevoir l'Esprit Saint. L'Esprit Saint que je suis est véritablement venu pour toucher vos cœurs, pour les adoucir et les ouvrir pour moi, votre Seigneur et Dieu que je suis d'éternité en éternité. Je suis véritablement venu à travers mon Fils et à travers la sagesse divine, votre sœur Gabrielle, ma fille, le séraphin de la sagesse divine. Elle vous a enseigné et formé, elle a révélé et continue de révéler ma parole éternelle et sainte, le déversement de l'Esprit Saint à travers la bouche prophétique. Les peuples de cette terre ont donc à leur disposition toute la plénitude de la connaissance, en vérité, la plénitude venant de moi, votre Dieu Père-Mère. D'innombrables enseignements, des explications de la loi éternelle, le déversement de l'Esprit Saint que je suis d'éternité en éternité. Que devrais-je encore donner à mes enfants sur terre alors que tout a déjà été donné? En vérité, ô vous les peuples de cette terre, bien peu de personnes ont accepté et accueilli la parole dans leur cœur. Comparé au nombre total d'êtres humains sur terre, ils sont peu nombreux à apprendre, à suivre le chemin intérieur par la mise en pratique des 10 commandements de Dieu et du sermon sur la montagne de mon Fils, le Christ de Dieu, pour purifier leur âme, afin qu'elles deviennent plus lumineuses, et qu'à travers la lumière de leur âme, ils illuminent de plus en plus leur environnement, rayonnent vers leurs semblables, de sorte que ceux-ci soient amenés à s'interroger. Que se passe-t-il avec mon frère, avec ma sœur? Pourquoi sont-ils devenus si paisibles? Vous voyez, mon esprit qui porte ses fruits en vous veut continuer à semer des graines afin de toucher de nombreuses personnes et de nombreuses âmes, car un peuple de Dieu doit se former, un peuple qui accomplisse ma volonté sainte. Pourquoi tant de personnes parmi les peuples de ce monde restent-elles sourdes à ma parole ? Vous, peuple de cette terre, vous entendez certes ma parole, mais avez-vous accepté profondément ce que je vous ai révélé ? Ou êtes-vous restés les mêmes, des personnes qui aiment écouter ma parole et se laisser bercer par elle ? Sachez que vous êtes dans l'illusion. Quiconque entend ma parole, la reconnaît comme vérité et l'accepte, est en même temps tenu de mettre progressivement en pratique ce qu'il entend. Sinon, il charge son âme d'un fardeau. Mes enfants bien-aimés, le déversement de mon esprit, la plénitude d'enseignement que vous avez à disposition, que vous pouvez lire et écouter ici, à la bibliothèque Sophia et dans la tente de Dieu, implique également pour vous le devoir d'accomplir, pas à pas, les œuvres de l'amour pour Dieu et pour le prochain. Accomplir signifie intégrer progressivement dans votre vie mes sept forces, l'ordre, la volonté, la sagesse et la rectitude, la patience, l'amour et la miséricorde. Une fois que vous faites vos premiers pas, le désir s'éveille en vous de ne pas être sur cette terre uniquement pour vous-même, afin d'ordonner votre vie, puis de poursuivre le chemin intérieur dans ma volonté. Celui qui s'est fortifié dans ma volonté est attiré comme automatiquement vers la communauté. Et la communauté signifie vivre selon ma volonté, selon les cinq principes divins, l'égalité, la liberté, l'unité, afin que la fraternité s'établisse véritablement sur cette terre et que la justice règne au-dessus de tout. Je suis un Dieu de justice. En vérité, ce que l'être humain sème, il le récoltera. Et que récoltera celui qui se contente d'écouter ma parole et de se laisser bercer par elle ? Oh, voyez, vos âmes ne se purifient que par l'action désintéressée, l'amour désintéressé. Et ce dernier est véritablement capable de déplacer des montagnes, car il exerce une attraction sur toutes les sœurs et tous les frères en quête de Dieu sur la terre entière. C'est ainsi qu'un peuple doit se former grâce au fait que vos âmes deviendront plus lumineuses et rayonneront et que le Christ de Dieu pourra agir de plus en plus en vous, vous donner des

temple de chair et d'os. Vous êtes vous-même la lumière, vous êtes vous-même la vie qui vient de moi, votre Dieu Père-Mère. Je pose cette question au peuple de cette terre. Pourquoi tant de gens continuent-ils à suivre les religions extérieures, ces aveugles qui guident d'autres aveugles? Je n'ai jamais été représenté au sein d'une caste des prêtres. Je n'ai jamais été présent dans une église faite de mains d'hommes. À quoi servent donc les clochers de ce monde? En vérité, ils s'effondreront. Et dans le royaume de paix de mon Fils, le Christ de Dieu, il n'y aura plus de temples extérieurs, ni d'églises faites de mains d'hommes. Il n'y aura plus de prêtres, ni de religion. Toutes ces futilités extérieures disparaîtront. En tant qu'être humain, vous n'avez donc pas besoin d'autorité religieuse, car moi, le Dieu de l'éternité, je suis en vous. Et vous êtes le temple de chair et d'os. Regardez ce monde, mes enfants. Regardez ce monde. Qu'ont apporté les religions? Qu'ont apporté les puissants qui se sont alliés aux dirigeants religieux? L'état actuel de ce monde. Je vous le révèle encore et encore. Sortez de ces organisations qui font preuve de cruauté envers la nature et les êtres humains. Ne savez-vous donc pas que de nombreuses religions ont tellement enfreint les lois de Dieu qu'un karma indicible pèse véritablement sur elles? Venez à moi, je suis en vous. Le Dieu d'amour. Venez au Christ, mon Fils, votre frère, en vous. Il est possible de le trouver. Et vous savez qu'il vous a donné sa force rédemptrice pour renforcer vos âmes, afin que vous trouviez le chemin du retour dans la patrie céleste. Ô peuple de cette terre, vous les êtres humains de ces peuples, qui êtes si souvent attirés par le chemin de la facilité, réveillez-vous, car les heures filent à toute allure. Voulez-vous vraiment rester tel que vous êtes? Voulez-vous continuer à ne faire qu'écouter la parole et à gaspiller des énergies? Ne voulez-vous pas devenir des chrétiens actifs, c'est-à-dire qui mettent en pratique les 10 commandements de Dieu et le sermon sur la montagne de mon Fils? Ne voulez-vous pas mûrir pas à pas dans l'amour pour Dieu et pour le prochain, afin de pouvoir vous aussi recevoir cet amour? Ô peuple de cette terre, réveillez-vous. Libérez-vous des liens des religions. Je suis un Dieu d'amour et un Dieu de liberté. Je suis liberté absolue. Personne n'est lié. Personne n'est lié non plus à une promesse. Chacun est totalement libre de venir à moi et de venir au Christ. Je n'attends rien. Je donne mon amour. Celui qui reçoit mon amour et comprend ce qu'est vraiment cet amour mûrira intérieurement et finira par ressentir profondément qu'il souhaite lui aussi devenir cet amour. Je suis l'amour éternel et mon Fils, le Christ de Dieu, va à la recherche de chaque être humain, de chaque âme, avec l'amour que je lui ai donné.
mes enfants.

bien-aimé, je suis le Je suis, un Dieu d'amour. Je ne suis pas dans les religions, comprenez-le donc. Je ne suis pas dans les dogmes, je ne suis pas non plus dans les tabernacles ou dans une hostie. Tout cela ne sont que des œuvres humaines mises en place par ceux qui veulent vous éloigner de moi, le Dieu vivant, par ceux qui cherchent à vous mener à autre chose, à adorer le Dieu des ténèbres. N'avez-vous donc toujours pas compris que vous êtes le temple de chair et d'os? Vous êtes la lumière du Dieu que je suis en vous. Vous portez en vous la lumière du Christ de Dieu. Vous êtes des êtres issus de moi, des êtres spirituels. Une lumière qui s'écoule éternellement vous a créé. Vous êtes à mon image, esprit issu de mon esprit, amour issu de mon amour. Et ainsi, je lance encore et encore mon appel dans ce monde par la bouche prophétique. Pourquoi n'entendez-vous pas mon appel? Pourquoi restez-vous toujours les mêmes, faisant ici et là un petit pas et croyant que cela suffit? À travers le Christ, mon Fils, je veux former un peuple qui fasse ma volonté. Je veux former un peuple afin qu'il en soit sur la terre comme au ciel, et que les êtres humains dans le royaume de paix voient véritablement le Christ de Dieu et tous les êtres de lumière avec lesquels ils forment ensemble le royaume de paix sur cette terre. Tout le reste passera, disparaîtra. En vérité, tout le reste disparaîtra. Toutes les richesses de ce monde sont une injustice. Toutes les richesses de ce monde portent en elles l'oppression, les guerres, l'esclavage, d'innombrables transgressions de la loi, de l'amour pour Dieu et pour le prochain. Tout cela fait déjà partie du passé. Tous les riches qui croient pouvoir tout dominer font déjà partie du passé. Eux aussi ont entendu: il est plus facile à un chameau de passer par le chat d'une aiguille qu'à un riche d'entrer dans le royaume des cieux. Pourquoi tant de gens courent-ils après cette richesse extérieure, convoitise, désir? Tout cela fait déjà partie du passé. Le Christ de Dieu en vous, dans le temple de chair et d'os, est le vainqueur. Il est la vie éternelle en moi, Dieu, votre Dieu, Père-Mère. Je suis le Je suis et j'envoie mon esprit vers les miens. Je vous fortifie dans votre volonté de faire ce qui correspond à l'amour pour Dieu et pour le prochain. Je viens toujours en aide à mes enfants qui s'efforcent de faire un pas en direction de l'amour pour Dieu et pour le prochain. Peuple de cette terre, pourquoi vous infligez-vous une telle souffrance? Croyez-vous vraiment que cela va continuer toujours ainsi? D'où viennent toutes les maladies, tous les tourments et la détresse? C'est ce que vous êtes vous-même. D'où viennent donc les innombrables catastrophes? Des êtres humains, car vous êtes vous-même une catastrophe. Pourquoi ne croyez-vous pas en la loi de l'amour que je suis? En vérité, je suis l'esprit de l'amour et je vous offre mon amour. Je rayonne mon amour vers vous en fonction de l'intensité
avec laquelle vous vous tournez vers moi, plus vous vous ouvrez à mon amour, plus vous recevez, plus vous guérissez, plus vous êtes heureux, joyeux, et plus vous trouvez le chemin vers la communauté où il n'y a ni supérieur ni inférieur. Tous les frères et sœurs sont égaux. Personne ne reçoit plus de considération qu'un autre. Toutes les ethnies, tous sont égaux. Vous êtes frères et sœurs en moi, votre Seigneur et Dieu. Je vous ai tous contemplés et créés comme des frères et sœurs, et vous étiez autrefois frères et sœurs dans le royaume éternel avant de vous incarner. Pourquoi avez-vous tant de mal à le mettre en pratique dans ce monde? Pourquoi la notion de propriété y est-elle si forte? Pourquoi tant de hiérarchie? Pourquoi tant de richesse et tant de pauvreté à la fois? Vous êtes frères et sœurs et vous devriez à nouveau faire en vous l'expérience de la fraternité et suivre le chemin qui mène aux cinq principes: l'égalité, la liberté, l'unité, la fraternité, afin que la justice règne aussi sur cette terre. En vérité, je suis votre Dieu, Père, Mère de l'amour, l'Esprit Saint, comme vous le dites. Mais il n'y a pas un seul saint d'Église dans mon royaume. Les saints n'existent pas. Moi, le « je suis », la vie, le Dieu créateur, le Dieu d'Abraham, d'Isaac et de Jacob, le Dieu de la sagesse divine, d'Emmanuel et de Gabriel. Je suis la vie, et en dehors de moi, il n'y a pas de vie. Amis bien-aimés, enfants bien-aimés, en vérité, je suis un Dieu d'amour. Je voudrais vous prendre par la main et vous ramener avec mon Fils, le Christ de Dieu, dans la patrie éternelle, avant que des souffrances indicibles ne s'abattent sur cette terre, avant que des catastrophes indescriptibles ne surviennent. Depuis combien de temps en avez-vous déjà connaissance? Depuis des décennies, je me révèle et je me révèle encore, et pourtant vous êtes si peu nombreux. Un grand peuple aurait pu voir le jour depuis longtemps déjà. Mais je n'abandonne pas, je continue d'appeler et d'appeler, mais j'exhorte aussi. Et je dis à tous ceux qui entendent ma parole, celui qui entend ma parole et l'accepte a également le devoir de la mettre en pratique, sinon il charge son âme. Et ceux qui entendent ma parole et la rejettent comme si elle n'avait aucune importance ont déjà prononcé eux-mêmes leur propre jugement. Je suis véritablement le « je suis », le Dieu unique de l'amour, et il n'y a pas d'autre Dieu que moi. Je suis le « je suis », éternellement le même, et je donne mon esprit à mes enfants. Mon esprit se répand vers eux à travers la nature. Mon esprit leur donne ma parole en tout ce qu'ils rencontrent. Si vous ne m'entendez pas, c'est uniquement parce que vos âmes sont encore assombries et que vous ne vous êtes pas exercés à devenir silencieux. En vérité, devenez silencieux et recevez ma parole dans la nature. Recevez ma parole dans le temple de chair et d'os, car je suis la parole éternelle dans toute ma création. Je suis le « je suis », le Dieu, Père, Mère de mes enfants, et je ne vous abandonne pas. Je vous laisse la paix des cieux
et ma parole d'amour dans votre cœur. Amen.

0: Liebe Brüder, liebe Schwestern.
1: Chers frères, chères sœurs. Des paroles emplies d'une telle douceur, de tellement de bonté et d'amour. Seul notre Dieu Père-Mère peut parler ainsi. Lui qui nous aime et connaît chacun de ses enfants incarnés sur terre qui le cherchent. Il connaît les luttes que nous traversons ici, les détours que nous faisons parfois jusqu'à ce que nous le trouvions. Aujourd'hui, nous commémorons la Pentecôte, le déversement de l'Esprit-Saint. Et ce que notre Père nous a donné aujourd'hui a vraiment été le déversement de son Esprit sur chacun de nous, sur chaque âme qui souhaite l'entendre. Et lorsqu'il se révélait, une image est montée en moi. C'est comme si un jardinier passait dans son jardin, regardant chacune de ces petites plantes qui sont en train de pousser. Il leur donne son amour, sa chaleur. Il leur donne de l'eau. Il leur donne ce dont elles ont besoin pour bien grandir, pour fleurir et être ce qui correspond à la nature originelle des enfants de l'amour, des enfants de l'infini. Aujourd'hui, il nous a rappelé que nous sommes ses enfants. Et nous pouvons nous le rappeler chaque jour à nouveau et prendre conscience de ceci. Nous n'avons pas besoin de guides aveugles guidant d'autres aveugles. Nous avons simplement besoin du Christ, des 10 commandements de Dieu, du sermon sur la montagne de Jésus de Nazareth, du chemin intérieur. C'est là le soutien dont nous avons besoin pour le trouver. C'est cela qui nous permet d'avancer et de nous rapprocher de lui. Il nous a posé plusieurs questions aujourd'hui et deux d'entre elles m'ont particulièrement touchée. Il a dit, « Qu'est-ce que je peux encore vous donner de plus ? Tout a été dit, tout a été donné et se trouve ici, dans la bibliothèque Sophia, le centre de l'esprit libre. » Je trouve que nous pouvons laisser agir en nous ces mots pour en comprendre le sens. Le centre de l'esprit libre est ici. Et nous, nous avons la grande chance d'être ici. Dans les livres et les enseignements qui nous ont été donnés par la sagesse divine durant près de 50 ans, nous trouvons des conseils et des aides sur toutes les situations que nous pouvons traverser et tous les thèmes. C'est vraiment un trésor incommensurable. Le Père nous a également demandé si nous ne voulions pas devenir des chrétiens actifs pour lui. Et la seule réponse pour moi est oui. Oui, de tout mon cœur, je veux apporter mon aide et le servir pour que le royaume de paix puisse être édifié ici et que toujours plus d'âmes puissent être touchées dans leur cœur par le Christ de Dieu. Chers frères et sœurs, après de telles paroles, de telles révélations qui nous touchent profondément et nous poussent plutôt à rester dans le silence, il n'est souvent pas simple d'exprimer ce que nous ressentons dans notre cœur, de partager ce qui nous a touchés. Malgré tout, j'aimerais inviter chacun qui le souhaite à le faire, à exprimer ce qui l'a touché. C'est aussi une manière de nous connaître mieux et une possibilité d'apprendre les uns des autres. Donc, n'hésitez pas à prendre la parole, nous nous en réjouirions.
2: Aujourd'hui, j'ai perçu le Père comme un Père aimant qui dit « Je vous l'ai dit à travers Abraham, je vous l'ai dit à travers Moïse, je vous l'ai dit à travers Ésaïe, Je vous ai donné mon Fils, le Christ de Dieu, afin qu'il vous conduise dans toute la vérité. Et je vous ai envoyé, au fil des siècles, des prophètes et des prophétesses de Dieu. Et maintenant, je vous ai envoyé la sagesse primordiale et l'amour primordial. Pendant 50 ans, la corne d'abondance de la sagesse divine s'est déversée sur l'humanité. Me permettez-vous de vous l'expliquer encore une fois? C'est ainsi que je l'ai ressenti. Ce que je souhaite, c'est que vous deveniez les êtres que vous êtes au plus profond de vous-même et que vous formiez un peuple sur cette terre, la terre qui est un produit de la chute. Un peuple qui vit ensemble dans mon esprit et dans l'esprit du Christ de Dieu. Il s'est exprimé avec tellement d'amour, de bonté et de chaleur. C'était vraiment le Père bienveillant.
1: Quant à moi, j'ai pensé, c'est incroyable comme la plus grande force de l'univers nous parle avec une infinie douceur. Il n'y a rien de pompeux ni de mystérieux en Dieu, cela n'existe pas. Il est simplement là et nous dit que nous faisons partie de lui et que nous devrions rentrer à la maison. Et il nous indique aussi comment y parvenir. J'ai aussi été très touchée par le fait qu'il cherche sans cesse à nous ramener à l'amour qui se trouve aussi au plus profond de nous.
3: Bueno, a mí cada frase que ha dicho hoy el padre me ha llegado muy profundamente porque todo eran aspectos importantísimos para mi momento actual.
2: En ce qui me concerne, toutes les paroles prononcées par Dieu Père ont trouvé un écho profond en moi. Et je retiens tout particulièrement cet aspect. Le fait d'écouter sa parole implique le devoir de la mettre en pratique.
3: Et aussi, je me llevo todo el amor que ha derramado sobre nosotros, que ha sido un.
2: Je garde aussi en moi son amour infini qu'il a déversé sur nous. Je n'ai pas de mots pour le décrire.
1: Je trouve ce que tu dis très beau. Merci beaucoup pour tes paroles. En effet, la plus grande marque de gratitude que nous puissions témoigner aux prophètes, à tous les hommes et toutes les femmes éclairées qui sont venus sur terre, mais aussi au Père et au Christ de Dieu, c'est de mettre vraiment en pratique pas à pas ce que nous avons compris et de le faire rayonner de plus en plus. Et je trouve aussi belle cette image que tu as évoquée. Tu l'emportes avec toi dans ton pays, comme le Père l'a dit tout à l'heure, plus ou moins en ces termes, que mon esprit porte ses fruits en vous, d'où naîtront à leur tour de nouvelles graines. Et c'est ainsi que je me représente le fait que le véritable amour pour Dieu et pour le prochain se répande et se diffuse alors à travers les bassins collecteurs et partout.
2: Oui, je trouve que cette puissante révélation nous a montré une fois de plus très clairement que ce Dieu n'a vraiment rien à voir avec le Dieu auquel les Églises essaient de nous faire croire depuis des siècles. L'Église et les prêtres ont façonné une croyance basée sur cette phrase « la foi seule suffit » et l'ont inculquée au peuple pendant des siècles, justement pour les contrôler. Et j'ai le sentiment que Dieu Père s'est également exprimé avec beaucoup de force contre cela aujourd'hui. Car il ne suffit pas de simplement trouver qu'un enseignement est bien. Il s'agit de changer, de sortir de ma zone de confort. Et c'est là que cela devient vraiment passionnant.
1: Le Père l'a rappelé aujourd'hui. Je vous ai tout donné, tout est ici. Oui, depuis 50 ans, à travers le Christ et la sagesse divine, il a exprimé sa loi dans nos mots humains afin que chacun ait la possibilité de reconnaître où se trouve cet esprit libre, à savoir en nous. Et c'est cela le chemin intérieur, de manière très concrète. Frère Emmanuel l'a enseigné à travers Gabriel pendant de très nombreuses années et sous tous les angles, tantôt d'un point de vue, puis d'un autre, afin que chacun puisse vraiment se reconnaître et se libérer avec le Christ de ces schémas de pensée qui ne correspondent pas à la loi de Dieu. Il est là, nous pouvons le trouver. Et je trouve ça formidable. Dieu n'est pas loin de nous. Il dit que nous pouvions aussi le trouver, le ressentir dans la nature. Nous n'y parvenons pas du jour au lendemain, mais il nous donne sans cesse des petits signes. Par exemple, lorsque nous entendons soudain un oiseau chanter, qui nous parle là? Ça pourrait être notre Père qui nous transmet un message qui nous aide à aborder la journée dans un état d'esprit différent, afin que nous puissions nous rapprocher de lui pas à pas.
2: Le Père nous a également expliqué aujourd'hui ce qui se passe lorsque nous mettons son enseignement en pratique. Il nous a dit qu'ici, à la bibliothèque Sophia, se trouve tout, absolument tout ce dont nous avons besoin, et que cela signifie que nous pouvons apprendre par nous-mêmes à recevoir l'Esprit Saint. Et cela signifie donc que nous sommes alors totalement indépendants de toute structure extérieure, de toute religion, voire même d'un prophète. Nous pouvons alors vraiment percevoir que Dieu est là dans tout ce qui nous entoure, comme un poisson dans l'eau perçoit l'eau. Et je pense que c'est vraiment le chemin à suivre pour se libérer de ces religions, de ces structures, quand on commence soi-même à mettre en pratique l'enseignement et à ressentir que Dieu est en nous. Alors, toutes les structures extérieures n'ont plus aucune valeur.
1: Lorsque j'étais enfant, j'ai moi aussi beaucoup, beaucoup cherché Dieu. Je l'ai vraiment cherché. Je suis même allée parfois à l'église parce que je pensais pouvoir le trouver là-bas. Et des images me sont revenues à l'esprit, celles de tous les murs d'église ornés de statues, ces visages sombres avec une expression vraiment triste et apeurée. Les paroles du Père que nous venons d'entendre ont été comme une confirmation pour la petite fille que j'étais alors, ce n'est pas là le vrai Dieu. Je crois que beaucoup d'âmes qui entendent sa parole ressentiront en elles-mêmes « Je connais cette voix, je connais cet amour. » Et puis le Père a ajouté « Former un peuple porté par l'amour. » Cela a été pour moi comme une vision que je connais déjà. Oui, mon âme connaît cette vision d'un peuple de l'amour sans frontières, tous ensemble et tous s'entraident. Je suis donc très, très reconnaissante qu'il nous ait parlé avec tant de douceur, car comme quelqu'un l'a dit auparavant, seul le Dieu unique, notre Père qui nous aime éternellement, peut nous parler ainsi.
2: Je trouve que le Père nous a donné une merveilleuse clé qui est très simple, il n'y a ni supérieur ni inférieur. Et c'est précisément le contraire que toutes les religions ont utilisé comme outil. Elles ont créé cette notion de supérieur et d'inférieur, et cela a engendré des peurs, de la souffrance, l'oppression, des luttes les uns contre les autres jusqu'à la guerre. Il n'y a ni supérieur ni inférieur. Il n'y a que la fraternité dans l'égalité, dans la diversité des mentalités, mais dans l'égalité en tant qu'enfant du Père aimant, en tant qu'être issu de lui.
1: Et Dieu Père a dit aujourd'hui, si nous commençons progressivement à mettre en pratique son enseignement, cela nous attire inévitablement vers une communauté qui vit la même chose. Et en même temps, j'ai eu le sentiment qu'il nous donnait aujourd'hui un si bel exemple de ce que signifie la douceur. Peut-être pouvons-nous tous en tirer une leçon dans nos relations avec les uns et les autres. Il a parlé avec gravité et a abordé des problèmes, des structures qui ne sont pas bonnes, mais avec une douceur et un amour absolu. C'est ce que je voudrais faire, moi aussi, car dans une communauté, tout n'est certainement pas toujours rose et harmonieux, mais si l'on reste dans la douceur et l'amour, alors les choses peuvent vraiment changer. Et aujourd'hui, par ses paroles, il nous en a donné un immense exemple.
4: Ja, Bog Oče, nam je danes rekel, ja sem v tišini.
2: Dieu Père nous a dit aujourd'hui, je suis dans le silence. Mais vous parlez encore trop, vous êtes trop bruyant. Et là, je me suis rendu compte moi-même que je parlais encore trop. Et je me suis posé une question que j'aimerais justement poser ici. Comment parvenir à ce silence intérieur?
1: Parvenir au calme intérieur, ça marche pour moi de cette manière. Je prie à voix haute en disant au Père tout ce qui me touche et me préoccupe. Alors, je me sens plus calme. Et lorsque je dis ensuite, « Père, j'aimerais t'entendre » ou que je pose une question à Gabi, des impulsions me viennent souvent telles que « Tu es encore trop agité, ouvre donc la fenêtre et fais quelques exercices de respiration. Inspire profondément et consciemment, puis expire profondément. » Je fais cela pendant une ou deux minutes et je remarque qu'alors je suis plus calme, que je deviens silencieux. Il existe aussi un petit livre intitulé « Apprends à prier » ainsi qu'un autre intitulé « La prière intérieure » dans lesquels Gabriel décrit de manière fantastique les différentes formes de prière. Cela aide aussi beaucoup quand on est très énervé ou simplement agité et qu'on n'arrive pas à trouver le calme. Je m'efforce souvent d'en lire quelques pages et en général, cela m'aide. Tout le monde peut essayer. Bien sûr, on n'est pas le même tous les jours. Notre humeur diffère selon les jours.
2: Nous avons pu aujourd'hui faire l'expérience du déversement de l'esprit à travers la parole prophétique. Dieu nous a parlé comme un Père aimant, doux et plein de sollicitude. Dieu, notre Père, nous parle tous les jours, à travers chaque rencontre, à travers la nature, à travers les nuages et le vent. Il nous parle également à travers les mets qui garnissent les tables richement dressées devant nous. Mais comme nous l'avons entendu aujourd'hui, pour pouvoir le percevoir, nous devons faire le silence en nous. Nous en avons certainement fait l'expérience. Quand je fais vraiment le silence et que je ressens la force de son amour qui m'emplit entièrement, c'est un tel sentiment de bonheur que je ne souhaite rien d'autre que de rester dans cet amour. Nos sens humains nous entraînent souvent vers le monde extérieur bruyant. Et parfois, dans l'agitation du quotidien, nous prenons nos repas rapidement, sans réfléchir. Mais si nous prenons régulièrement conscience que les fruits de la terre sont des dons de Dieu, pleins de force vitale pour notre corps spirituel, alors un sentiment de respect pour ces aliments grandit en nous. Et nous éprouvons une véritable et profonde gratitude envers notre Père céleste qui pourvoit à nos besoins. Exerçons-nous donc au silence et exerçons-nous à préserver le silence en nous. Entrons ensemble dans le silence au plus profond de nous-mêmes, tournons-nous vers notre Père aimant et remercions-le de tout cœur de nous parler et de nous offrir ces dons d'amour.

Chers amis auditeurs, après cet échange riche et vivant, la rencontre s'est poursuivie avec un repas de l'amour sans souffrance animale.

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1: Chers frères, chères sœurs, je ne sais pas si vous avez déjà remarqué les cartes posées sur les tables. Chacun a devant soi un petit cadeau, et si vous retournez la carte, vous y trouverez deux magnifiques extraits de deux révélations de Dieu Père. Sur la mienne, il y a un extrait d'une révélation de Dieu Père du 13 avril 1990, donnée à travers Gabriel Sophia. Mon enfant, que tu en doutes ou que tu n'y crois pas, je parle. En effet, je suis le Dieu qui parle au plus profond de ton âme. Je suis le Dieu qui parle dans tous les soleils et tous les astres. Je suis le Dieu qui parle dans chaque plante, chaque pierre, chaque animal. Je suis le Dieu qui parle dans chaque goutte d'eau, dans chaque rayonnement émis par les astres. Je suis l'infini, l'univers, et toi, mon enfant, tu portes en toi, au plus profond de ton âme, l'essence de l'infini tout entier, l'essence de toutes les formes d'existence.
2: Chers amis auditeurs, une profonde prière de remerciement a alors été exprimée par le prophète Ulrich.
3: Notre Père, tu es aux cieux et pourtant tu es si proche de nous par ta parole, par ton amour et par ta force, car tu nous guides. Tu guides chacun d'entre nous, jour après jour, et tu touches de plus en plus de cœurs, afin qu'ils s'ouvrent à toi, au rayonnement d'amour venant des cieux que tu es en nous par le Christ. Dieu éternel, unique et miséricordieux, nous avons vraiment du mal à réaliser à quel point tu es proche de nous et que tu nous offres encore et encore ta parole pour édifier notre âme, pour fortifier l'être humain que nous sommes, pour nous affermir dans la foi en toi, dans la conviction que ta conduite infiniment sage peut toute chose en nous et à travers nous. Et qu'à travers nous, tu rayonnes de plus en plus dans ce monde afin qu'il se transforme, qu'il sorte des ténèbres pour entrer dans la lumière que tu es. Car tu es la lumière primordiale éternelle qui rayonne d'éternité en éternité. Tu es la lumière de notre âme. Tu es la vie de notre être intérieur. Tu es l'amour qui nous appelle sans cesse à nous intérioriser, à réfléchir sur notre vie et à nous tourner vers toi pour te demander de nous guider selon les paroles de notre frère divin, le Christ, frappez à la porte et l'on vous ouvrira. Oui, en vérité, Père, plus nous te prions de nous guider, de nous accompagner, afin que nous devenions un peuple fort et vigoureux en toi, plus notre rayonnement s'intensifie et plus nos frères et sœurs viennent à nous. C'est toi, Seigneur, qui guide tout. C'est le Christ qui, à ta demande, n'a de cesse de déverser dans nos âmes son amour fraternel, sa sollicitude à notre égard et son amour pour toi, notre Dieu, Père, Mère de l'amour, toi qui nous aimes tant que nous ne sommes bien souvent pas en mesure de le saisir. Le Christ, notre frère divin, incarné en Jésus de Nazareth, a vraiment marqué un tournant. Il a enseigné que tu es le Dieu Père-Mère aimant d'éternité en éternité. Et malgré tous les obstacles apportés par la lutte de la caste des prêtres de toutes les religions contre la parole prophétique, que tu es, Père merveilleux, il a réussi encore et encore à créer dans ce monde des mouvements du christianisme des origines, des communes des origines où se perpétuait la parole prophétique et où des personnes commençaient à vivre selon ta parole, selon les 10 commandements de Dieu transmis par Moïse et selon le sermon sur la montagne de ton Fils, le Christ. Et les fruits qui en découlent deviennent de plus en plus visibles, Seigneur. Même si des générations se sont succédées, ce qui est positif demeure, car tu es la lumière et la force de l'éternité, et aucune énergie positive ne se perd. Nous savons, Père, que tu es véritablement l'amour et que petit à petit, au fil des générations, tu édifies le royaume de paix. Sans cesse, de nouveaux contingents de frères et sœurs s'incarnent sur terre. Sans cesse, ils se rassemblent autour de la parole intérieure, la parole prophétique, et font grandir dans leur âme la terre de la paix, qui prend forme alors aussi à l'extérieur, dans la communauté. Tu es l'esprit de la vie, tu es notre Dieu Père-Mère. Et en dehors de toi, Père, il n'y a pas d'autre Dieu. Tu es l'amour pour Dieu et pour le prochain, la loi de l'infini dont nous sommes issus et vers laquelle nous nous efforçons de retourner. Père, nous t'aimons sincèrement du fond du cœur, car tu nous appelles sans cesse. Tu nous exhortes et nous réveilles sans cesse, afin que nous prenions conscience que tu es un Dieu intérieur et que nous sommes nous-mêmes ton temple, le temple de chair et d'os dans lequel réside la lumière intérieure que tu es, la vie intérieure et la rédemption du Christ de Dieu en nous. Père, nous ne pouvons que te remercier pour ton amour infini que tu rayonnes continuellement vers nous. Nous ne pouvons vraiment que te remercier et te remercier encore, car en cette période qui touche à sa fin, tu nous offres une fois de plus ta parole, afin que nous laissions ton rayonnement d'amour adoucir nos cœurs et que nous devenions le peuple de l'amour que tu désires tant. Père bien-aimé, oui, donne-nous à tous ta force, donne-nous ta bénédiction pour tout ce que nous ferons dans les temps à venir, afin que nous mûrissions de plus en plus pour nous rapprocher de toi selon ta volonté. Père bien-aimé, en vérité, dans cette atmosphère élevée où nous nous trouvons par ta grâce, nous ne désirons rien d'autre que te servir et rempli d'amour, te plaire à toi et à ton Fils, notre frère le Christ. En vérité, ô Dieu éternel et unique, tu es la force et la puissance de l'éternité, et par le Christ, ton Fils, tu nous ramènes dans la patrie éternelle. Et avec le Christ et ta force, il nous est donné d'appeler tous les frères et sœurs disposés à te suivre, afin de les ramener avec nous dans le royaume de Dieu. En vérité, Nous te remercions, Père. Nous te remercions pour ce moment de grâce. Nous te remercions et nous savons que tu ne nous laisses jamais seuls. Merci pour ton amour. Merci pour ta fidélité envers nous, tes enfants.

0: Toliko mi je bilo lepo da kad je Matija svirao i kad je
1: En fait, une fois que la musique s'est tue, je n'avais plus envie d'ouvrir les yeux.
0: Međutim, kada sam otvorio oči,
1: mais quand je les ai ouverts, j'ai vu beaucoup de personnes autour de moi, des personnes dont je connaissais certaines, mais la plupart m'étaient inconnues. Cependant, quand j'ai essayé de regarder et de ressentir les choses de l'intérieur, j'ai simplement eu le sentiment de voir autour de moi des frères et sœurs. Cela me comble profondément, cela me fortifie et me motive. Oui, agir ensemble au sein de la communauté, cela me motive, et précisément vivre et ressentir cette communauté avec les yeux intérieurs.
2: Und eben mit den inneren Augen auch diese Gemeinschaft zu erleben und zu spüren.
0: I puno hvala na svemu što možemo doživeti ovde.
1: Un grand, grand merci pour tout ce que nous avons eu la chance de vivre ici.
3: Ja, liebe Geschwister.
4: Oui, chers frères et sœurs, c'est vraiment une fête de Pentecôte particulière. Le Père nous parle et nous encourage à passer à l'action. Nous avons aussi partagé ensemble un repas de l'amour végétarien. Malheureusement, ce n'est pas le cas partout, car les jours fériés comme la Pentecôte, Pâques ou Noël sont vraiment un enfer sur terre pour nos petits frères et sœurs de la création, les animaux. Ils sont abattus par milliers pour les plats de fête. Et avant cela, ils passent leur vie enfermés dans des étables sombres où leurs familles sont séparées. Et le trajet qui les mène à l'abattoir est souvent la seule fois où nos petits frères et sœurs de la création voient la lumière du jour. Ils peuvent peut-être ressentir le vent. Beaucoup voient aussi une prairie pour la première fois. C'est un chemin de souffrance inimaginable, alors que le cinquième commandement de Dieu est connu depuis si longtemps. Tu ne tueras pas. Ce qui est également valable envers les animaux. Chers frères et sœurs, le christianisme des origines est le christianisme de la mise en pratique. Pendant 2000 ans, beaucoup de mots ont été prononcés et maintenant le moment est venu d'agir. Et je crois que nous sommes tous très reconnaissants que la sagesse, Gabriel, Sophia, soit passée aux actes en l'an 2000. En créant la Fondation internationale Gabriel Sophia, elle a posé la première pierre de la terre de la paix. Une terre où les animaux, les plantes et les minéraux sont respectés et appréciés. Et nous, les êtres humains, nous apprenons de plus en plus à parvenir à cette unité, ce que notre Père aimant nous a également demandé aujourd'hui, à agir pour sa création. C'est un endroit merveilleux où les animaux peuvent vivre en liberté. Et ce n'est certainement pas un hasard si, juste avant la Pentecôte, il nous a été demandé si nous pouvions accueillir deux troupeaux de moutons en détresse. Concernant le premier troupeau, la raison était que c'est un homme âgé qui s'occupait des moutons et qui ne pouvait plus subvenir à leurs besoins. Et vous imaginez bien que nous n'avons pas hésité longtemps. Nous avons tout de suite dit oui et sommes allés les chercher pour les sauver. Ce sont des moutons à laine, des nez noirs du Valais, croisés avec des moutons de Jacob. Ce sont de très beaux animaux. C'est vraiment une belle expérience. Et quand on regarde cette vidéo, on voit combien ils sont magnifiques, imposants et nobles. Kairos est le bélier, le chef du troupeau, en quelque sorte. Et il y a aussi deux brebis, Sirian et Dora. Dans ce troupeau, il y a aussi quatre moutons du Cameroun. Le petit bélier s'appelle Limori et les trois dames sont Lima, la Laika et Liquira. C'est vraiment une famille de moutons très vivante et joyeuse. Le deuxième troupeau que nous avons pu sauver est lui aussi composé de moutons à laine. Il s'agit d'un troupeau plus important, de 10 moutons. Ce troupeau s'est lui aussi retrouvé en difficulté car son propriétaire ne pouvait plus s'en occuper et a demandé de l'aide. Ils viennent de tout juste d'arriver. Nous n'avons pas encore pu donner un nom à chacun, mais c'est tout simplement une grande joie que ces terres nous donnent la possibilité de donner un foyer à ces créatures, que nous puissions, au sein de la communauté, nous engager en faveur de la création de Dieu, que nous puissions prendre soin d'elles. Et vous pouvez imaginer que c'est aussi une grande responsabilité, car il s'agit de vie. Et les moutons vivent relativement longtemps et ont besoin d'être bien soignés.
1: Nous avons tous eu la chance, à travers la parole prophétique vivante, de pouvoir ressentir et entendre la voix de notre Père aimant. Sa parole d'amour éternel et puissante est à la recherche de chacun de ses enfants. Il souhaite nous toucher au plus profond de nous-mêmes et nous vivifier. Il nous appelle car nous sommes une partie de lui. En nous, dans le noyau central de notre âme, nous portons toute la force de son amour, notre héritage divin éternel. Et ainsi, nous sommes indissociablement reliés à toute vie, à toute existence, à chaque être humain, à chaque animal, à chaque plante et à chaque pierre. Ce qui compte, c'est donc la mise en pratique de l'amour envers toute la vie qui nous entoure. Exerçons-nous chaque jour à nous enraciner un peu plus profondément dans la loi divine. Les 10 commandements de Dieu et le sermon sur la montagne nous montrent le chemin. Chers frères et sœurs, prenons maintenant congé les uns des autres. Je pense le cœur empli de gratitude. Une chaleureuse salutation en Dieu.

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0: Gebete sollten vom Herzen kommen.
1: Nos prières devraient venir du cœur, de notre conscience spirituelle développée. Souvent, nous nous demandons où nous en sommes de notre évolution spirituelle. Et si nos prières viennent de notre conscience développée, et à quel point celle-ci est-elle développée? Nos prières peuvent être comparées à la manière dont nous nous alimentons. Nous prions tel que nous mangeons. Pouvons-nous imaginer cela? Dans les grands enseignements cosmiques, Jésus, le Christ, le Grand Esprit, dit ce qui suit. Prends tes repas en Dieu. La manière dont les bouchées et les gorgées entrent en toi détermine la manière dont elles agissent en toi et rayonnent de nouveau à partir de toi. Celui qui sanctifie chaque bouchée et chaque gorgée garde vivante la conscience de la nourriture et de la boisson qui pénètre alors dans l'âme en tant qu'essence et force. Ainsi, la nourriture et la boisson ne fortifient pas seulement le corps, mais l'âme et le corps. Le Christ, notre frère divin, poursuit sa révélation en disant « Accompagne de ta conscience chaque bouchée de nourriture et chaque gorgée de boisson sur leur chemin dans ton corps. » Les sensations, pensées et paroles avec lesquelles tu accompagnes ainsi la nourriture et la boisson agissent en conséquence sur l'âme et le corps. La nourriture et la boisson agissent en toi et sur toi en fonction de la façon dont tu te comportes envers elles. Toutes tes vibrations qui se manifestent en toi et à travers toi et qui te façonnent également.

0: Gleiches erfolgt im Beten.
1: La même chose se produit lorsque nous prions. La prière devrait provenir de notre conscience développée. En fin de compte, la prière est aussi la nourriture de notre âme et de notre corps, car celui qui prie consciencieusement, c'est-à-dire qui accomplit ce qu'il exprime dans ses prières, nourrit et abreuve son âme. Son âme devient plus lumineuse, son corps en meilleure santé et plus libre. Prier signifie donc prier à partir du cœur, pas du cœur physique, mais du plus profond de l'âme, de la conscience développée qui rayonne en nous, dans notre âme. Au plus profond de notre âme se trouve l'océan incommensurable de la vie. Si nous parvenons à puiser des gouttes dans l'océan de la vie et à les laisser s'écouler dans nos pensées ou paroles de prière, alors elles rayonneront vers l'extérieur pour aller fortifier les âmes et les personnes qui y sont réceptives. Nos prières devraient donc avoir un contenu. Et le contenu qui abreuve et nourrit véritablement l'âme et l'être humain, c'est l'esprit. Ce sont les gouttes de l'océan, Dieu. Si nous nous efforçons de faire grandir nos prières en demandant au Christ, l'Esprit rédempteur, de nous aider à déposer en elle une nourriture et une boisson spirituelle, nous ressentons que nos prières sont également fructueuses pour nous. Car les prières qui émanent de nous reviennent vers nous. Autrement dit, nous recevons en fonction de la manière dont nous prions. Si nous prions à partir de l'océan de la vie et que nous communiquons cette vie à des âmes et à nos prochains, aux animaux et aux plantes, à la terre-mère, nous ressentons que la vibration de notre âme s'élève, que notre corps devient plus léger, que nous devenons plus joyeux et finalement emplis de gratitude envers celui qui rend nos pensées ou paroles de prière fructueuses en y déposant force, lumière et amour. Dans les grands enseignements cosmiques, Jésus, le Christ, dit aussi « Tout est énergie. La nourriture et la boisson sont elles aussi énergie. En fonction de la manière dont tu ressens et penses, tu magnétises la nourriture et la boisson. C'est avec ces forces que tu les accompagnes sur leur chemin dans le corps. Il en va de même pour la prière, Notre prière devrait nourrir et désaltérer nos prochains ainsi que la terre-mère. Tout est énergie et nous transmettons nos prières en fonction de la manière dont nous les avons magnétisées et c'est ainsi qu'elles reviennent vers nous. Si nous prions du plus profond de notre cœur, nous nous sentons heureux et libres après la prière. Nous nous sentons animés d'une force que nous ne pouvons pas expliquer et pourtant elle est en nous. Les prières faites à partir de notre conscience qui s'élèvent vers notre prochain et le servent et servent ainsi la Mère Terre reviennent vers nous et nous rendent heureux. C'est pourquoi nous devrions, à la fin de notre prière, ne pas oublier de remercier l'Éternel, car il est celui qui donne, il est la vie qui habite en nous, il est la vie qui emplit nos prières.

0: Worte des Lebens.
1: Parole de vie.
0: Groß ist der.
1: Grand est celui qui fait la volonté du Père éternel, pas celui qui se contente d'en parler.

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0: Bonjour les enfants, c'est moi, Kiri. Vous ne pouvez pas me voir et pourtant je suis là. Vous savez, je suis presque aussi grand que vous. Je suis un lutin de la famille des lutins-conteurs. Les lutins font partie des êtres de la nature et nous sommes très nombreux dans la nature. Tout comme vous, nous aimons bien rire, chanter, danser et sauter. Notre vie est remplie de nombreuses aventures et nous avons beaucoup à faire. Autrement dit, nous avons des tas de choses à vous raconter. Voyons quelle histoire nous allons vous conter aujourd'hui.
1: Bonjour les enfants. Aujourd'hui, je vous raconte l'histoire de Pince-Nez l'ours qui aimait tant le miel.

0: Par une belle et chaude journée de mai, un grand ours à la fourrure hirsute se promenait dans les profondeurs de la forêt épaisse. Les hommes qui connaissaient sa présence en ces lieux avaient très peur. Comme il était grand et imposant et qu'il avait l'air de tout surveiller, les hommes l'appelaient Maître Pincenez. Bien souvent, Maître Pincenez flânait par oisiveté. Ses excursions à travers la forêt duraient longtemps car il explorait soigneusement la contrée. Maître Pincenez n'était jamais pressé car il n'avait pas la notion du temps. Ainsi, il flairait par-ci, par-là, et il s'arrêtait souvent. S'il croyait avoir vu quelque chose et voulait l'attraper, il pouvait alors courir très vite. Les choses essentielles lui échappaient rarement, car il avait, comme disaient les hommes, bon pied, bon œil. Ce jour-là, au cours de son excursion à travers la forêt profonde, il mangeait, comme à son habitude, une baie par-ci, une baie par-là, goûtait la verdure fraîche ainsi que les tendres buissons. Tout à coup, il s'arrêta et tira le nez en reniflant, comme s'il voulait dire « Je sens quelque chose !» Il se souvint que dans cette partie de la forêt vivaient des abeilles sauvages.
1: « Là où habitent des abeilles sauvages, il y a du miel sauvage !»
0: pensa l'avisé renifleur. Chers enfants, les abeilles sauvages ne sont rien d'autre que des abeilles qui vivent librement en essaim, et celui que Maître Pincenez avait flairé se trouvait dans un arbre pas très haut. Les abeilles vivaient et produisaient leur miel dans un creux de l'arbre. Du miel, il y en avait là en abondance, et aucun homme ne venait le chercher pour le vendre. Maître Pincenez décida de se laisser guider par la savoureuse odeur et finalement découvrit la ruche. Les hommes disent que se réjouir d'avance, c'est la meilleure des joies. Maître Pincenez eut l'eau à la bouche rien qu'à l'idée du miel fin et doux. Mais les abeilles ne sont pas nées d'hier. Elles sont intelligentes et prudentes. Une des abeilles vit Maître Pincenez s'approcher et dit « Aïe, aïe, aïe, Pincenez arrive! Il a certainement très envie de notre miel !» Tandis que l'ours s'approchait entre-temps, une image s'éveilla dans son monde de souvenirs. Il se revit l'année passée, aux prises avec les abeilles, car il s'était tout simplement servi en miel sans rien demander. Il se dit
1: « J'espère que les abeilles ont oublié que je leur avais pris beaucoup de miel et aussi que, par gourmandise, j'en avais mangé beaucoup trop. » Je m'en souviens très bien, car j'ai eu une indigestion.
0: Un soupir traversa le grand corps pesant.
1: Bon, j'espère que les abeilles me donneront un peu de leur miel.
0: Lorsque Pincenez se fut approché de la ruche à environ 7 longueurs d'ours, il cria
1: « Bonjour les abeilles, comment va la production de miel? Tout se passe-t-il bien ?»
0: Les gardiennes, qui se tenaient à l'entrée de la ruche, répondirent à Maître Pincenez « Oh oui, tout va pour le mieux, merci !» Pincenez demanda
1: « Est-ce que vous pourriez peut-être me donner un tout petit pot de votre miel ?» Je l'aime beaucoup et vous n'avez guère de demande par ici, n'est-ce pas ?
0: Les gardiennes dirent alors : Eh bien, Seuls les elfes et les nains viennent chercher notre miel. Ils font de délicieuses gaufres au miel avec, pas seulement pour eux-mêmes, mais également pour tous les animaux qui aiment le miel. Avant de t'en offrir un pot, nous devons demander à notre reine. Attends un instant, s'il te plaît.
1: Je ne demande pas mieux,
0: pensa Maître Pince-Nez. La fraîche odeur de miel lui montait déjà aux narines. Plein d'espoir, il s'assit le dos contre un arbre. Tout à coup, il entendit crier « Hey, Pince-Nez, nous ne pouvons malheureusement rien te donner. Notre reine nous l'a interdit. » Pince-Nez en fut très attristé et rétorqua
1: « Voulez-vous donc tout garder pour vous seul ? Le miel ne se garde pas éternellement, et de plus, vous agissez contre la loi créatrice qui est de donner. Ne seriez-vous pas quelque peu avare ?»
0: demanda Maître Pince-Nez.
1: « Ne voulez-vous pas partager ? Vous accumulez et produisez de plus en plus ? Vous allez bientôt étouffer dans votre miel. Je pense que même les elfes et les nains n'ont pas besoin d'une telle quantité. Ils seront malades avec tant de miel. Ils ne peuvent pas non plus manger des gaufres au miel tous les jours.
0: En entendant cela, les abeilles délibérèrent pour décider de ce qu'il fallait faire. On entendit ceci. Tout à coup, une abeille lança « Je crois que j'ai trouvé la solution. » Elle invita Pince-Nez à attendre qu'elle revienne. À nouveau, Pince-Nez s'assit en attendant. Dans la ruche, le ton montait. Et Pince-Nez pensa,
1: « Tout cela seulement parce qu'elles ne veulent pas me donner de miel. »
0: Un moment plus tard, les gardiennes furent de retour et crièrent, « Hé, Pince-Nez, c'est d'accord. Il a fallu un peu de temps pour convaincre notre reine avec tes arguments. Finalement, elle a compris qu'il ne serait pas juste de tout garder pour nous-mêmes. » Tu nous as éclairés, et maintenant, nous avons pris conscience de cela. Selon la puissante loi créatrice, nous devrions être là les uns pour les autres de manière désintéressée. Celui qui a de quoi manger devrait partager avec celui qui a peu ou qui n'a rien. Nous devrions nous aider les uns les autres. Un jour ou l'autre, nous aurons besoin de ton aide. Nous pourrons sûrement compter sur toi.
1: Ah ben, mais bien sûr.
0: Et Pince-Nez ravit qu'une abeille de garde lui offre un petit pot de miel. Pince-Nez s'installa aussitôt sur le sol de la forêt pour manger le miel et pensa
1: « Oh, que cela fait de bien !» Après un hiver si rigoureux, de manger enfin du bon miel frais.
0: Il plongea sa langue tout au fond du pot et se délecta de cette douceur. Bien qu'il fût très gourmand et si heureux de pouvoir se délecter de miel, il savait qu'il devait manger lentement et consciemment, et surtout sans excès. Il mit ainsi en pratique la grande loi de l'harmonie de l'esprit créateur. Les abeilles de garde lui donnèrent encore quelques petits pots de miel pour la route. Pince-Nez leur dit,
1: « Cette fois, je ferai attention à ne pas tout manger d'un coup, mais à bien répartir mes repas de miel. »
0: Il remercia très chaleureusement la reine des abeilles, ainsi que les gardiennes. Et comme il était un peu fatigué,
1: il s'allongea pour faire une petite sieste.
0: Il repensa alors à ce qui venait de se passer. Il avait appris quelque chose.
1: Même si les événements ne se passent pas tout de suite comme on le souhaite, on ne devrait pas abandonner. On résout les problèmes dans le calme intérieur en prenant un peu de recul.
0: Il avait également appris à résoudre une difficulté harmonieusement.
1: On ne devrait pas, sans réfléchir, commencer à se battre, pensa-t-il. On devrait réfléchir beaucoup plus avant de parler, se dit-il encore.
0: Maître Pinsnet était satisfait et se promit d'agir ainsi désormais.
1: Puis, il s'endormit et rêva des dons de la création de Dieu.
0: Chers enfants, c'était l'histoire de Pinsnet, l'ours, qui aimait tant le miel.

Voilà, c'est fini pour aujourd'hui. Je serai heureux de vous retrouver pour la suite. À bientôt. Votre Kiri, le lutin conteur.

0: La famille du taureau Tout-Amour, qui portait le joli nom « Sois confiant », vivait en pleine nature dans de magnifiques prairies fleuries. Dans la famille du taureau Tout-Amour, les jeunes mâles aimaient beaucoup s'amuser ensemble, mais de temps en temps, ils réfléchissaient aussi au sens de leur vie. Ce jour-là, Tout-Amour s'émerveillait une nouvelle fois devant la multitude des fleurs. Il les avait saluées en pensée et avançait lentement vers le tilleul majestueux. Tout-Amour était intérieurement à l'écoute de la vie et de la nature tout entière et ressentit un grand silence et une paix profonde. Dans cette contemplation, il lui parut tout à coup que les fleurs, les herbes et les arbres parlaient les uns aux autres, que les pierres émettaient des sensations et des sons très subtils, qu'elles s'exprimaient et, d'une certaine façon, s'adressaient à lui. Lorsqu'il retourna dans sa famille, il vit que plusieurs de ses amis et parents étaient venus leur rendre visite. En le voyant, ils lui demandèrent « Comment vas-tu ? Qu'as-tu de nouveau à nous raconter ?» Il ne vint alors à l'esprit de Tout-Amour rien de mieux que de parler de sa nouvelle découverte, qu'il était persuadé que toute la nature parle, les fleurs, les herbes, les arbres ainsi que les pierres. On ne peut pas dire que cela impressionna les autres qui, au contraire, se mirent à rire et à se moquer de lui. « Comment peut-on croire une chose pareille ?» Alors, Tout-Amour essaya de leur expliquer. « Nous aussi, nous avons notre langage. Pourquoi les autres créatures ne parleraient-elles pas entre elles ?» Les jeunes taureaux et quelques petits veaux, eux, le regardèrent avec curiosité. « Que veux-tu dire ?» Il leur répondit. « En tout cas, pour moi, les choses fonctionnent ainsi. Lorsque je vous aime bien, je vous comprends. Mais si je suis fâché contre vous, je n'arrive pas à comprendre ce que vous dites, parce que la colère et mes pensées font trop de bruit et m'empêche d'entendre quoi que ce soit d'autre. » Son père s'indigna.
1: « Mais qui m'a donné un fils pareil ? Les taureaux sont des taureaux. Ils doivent être courageux et combatifs, et non pas pacifiques ou aimants. Je ne l'ai jamais été, et mes fils doivent devenir comme moi. Un taureau est un taureau, un point, c'est tout. »
0: Taureau Tout-Amour se retira pour réfléchir. Il était triste de constater que son père, mais aussi que la plupart de ses amis et des membres de sa famille, se détournaient un peu de lui maintenant. « C'est facile de se moquer des autres, surtout lorsqu'on est en nombre comme ça », pensa-t-il. Mais faire la tête et le rendre là pareil n'arrangera rien et ne servira à rien ni à personne. Je veux apprendre à être tolérant et à respecter tous les autres autour de moi, même s'ils sont différents de moi.
1: Son père était bien malheureux de voir son propre fils ainsi.
0: Mais Tout-Amour ne se laissa pas déconcerter pour autant. « Si vous voulez continuer à vous battre, libre à vous. Cela ne m'empêchera pas de vouloir faire autre chose. Si vous combattez ainsi, c'est parce que vous n'êtes pas véritablement heureux », ajouta-t-il.
2: Tous les taureaux furent déconcertés, ne sachant pas quoi répondre. Les jeunes taureaux s'approchèrent de Tout-Amour. Et le plus jeune de ses frères avait plein de questions à lui poser.
3: « Dis, Tout-Amour, qu'est-ce qui peut nous rendre heureux ?»
0: Tout-Amour lui répondit « Je ne sais pas encore tout à fait. Je suis moi-même en train de tâtonner et de faire des expériences pour pouvoir ensuite vous en faire part. Ce que je sais, c'est que l'on se doit de respecter toutes les autres créatures. »
2: Tout à coup, une libellule se posa sur son large museau. Il était déjà prêt à l'éloigner en secouant la tête lorsqu'il entendit une petite voix qu'il avait bien l'impression de comprendre.
3: « Hey, Tout-Amour, tu veux trouver le vrai bonheur, n'est-ce pas ?
0: Ce que tu ressens est juste. On ne devient heureux que lorsqu'on aime toute chose et que l'on s'efforce de rendre les autres heureux. Tu dois apprendre à aimer toutes les autres formes de vie, même celles qui ne t'aiment pas, comme par exemple les temps qui te piquent. Ce n'est pas leur dard que tu dois aimer, mais leur cœur. Ce n'est qu'avec le cœur que l'on peut comprendre le langage de toutes les créatures. Ce n'est qu'avec le cœur que l'on peut aimer, et ce n'est que dans son cœur que l'on peut devenir véritablement heureux. »
2: Le taureau Tout-Amour répondit « Mais comment pourrais-je aimer les temps qui me piquent ?
0: Ce n'est pas leur manière d'être qu'elles ont acquise dans ce monde rude, grossier et dur que tu dois aimer, mais leur cœur qu'elles ont reçu de l'Esprit Créateur. »
2: Voilà qui interpella le taureau Tout-Amour. un esprit créateur, qui est-ce ?
3: C'est l'esprit qui est en tout ce que nous pouvons percevoir grâce à nos yeux et que nous pouvons toucher avec notre corps.
2: Ce que tu vois, mon corps par exemple, est la forme matérielle, extérieure. Elle est l'enveloppe qui entoure ce qui est doux et subtil, ce que l'esprit créateur a conçu, notre être véritable, l'intérieur de nous-mêmes.
0: Taureau tout amour resta là, interloqué et pensif.
2: Les jeunes taureaux revenaient régulièrement auprès de tout amour, lui demandaient ce qu'il fallait faire pour devenir véritablement heureux. Mais cela n'était pas du goût des taureaux plus âgés, et pas non plus du père de la famille, sois confiant. Dans ses jeunes années, il avait été un vrai champion dans les arènes des hommes. Il en était très fier et savourait l'admiration que lui vouaient ses enfants.
1: « Vous devez devenir des héros. C'est le but de votre vie, car un taureau est fait pour combattre. »
2: C'est alors que son fils prit la parole. « Père, tu es revenu vivant de tes combats. Mais chacun des taureaux qui partent au combat n'en connaît pas l'issue. » Je trouve que de tels combats ne correspondent pas à ce que nous sommes. Ils ont été inventés par les hommes. Ce n'est pas un signe de force ou d'héroïsme, mais de cruauté. Et la cruauté est dirigée contre la vie.
0: Les jeunes taureaux étaient troublés. Certains se décidèrent à suivre les pas de leur nouvel instructeur, le taureau tout amour, et commencèrent à apprendre le langage de la vie.
2: D'autres persistèrent à vouloir devenir des héros et à se mesurer aux toreros.
0: Peu de temps après, des hommes vinrent avec un camion.
2: Les jeunes taureaux remarquèrent très vite que rien de bon n'émanait de ces hommes, que leurs pensées à leur égard n'étaient pas bonnes. Silencieusement, ils s'éloignèrent un peu. Les hommes avaient l'intention d'attraper un jeune taureau. Ils n'eurent aucune difficulté à le faire, car Carambo, le frère de tout amour, fermement décidé à mettre à l'épreuve son courage, sa bravoure et sa force, entra de lui-même dans le camion. Il avait toujours été un fils obéissant à son père, qu'il admirait beaucoup. Il salua sa famille avec la ferme conviction de revenir bientôt en héros.
0: Carambo fut donc placé à l'école des hommes qui le préparèrent au combat. Et ce qu'il subit fut horrible.
2: Ils le battirent et le fouettèrent, le piquèrent avec des objets pointus. Des hommes criaient et l'excitaient pour le rendre toujours plus agressif. En ressentant la douleur infligée par le fouet, il se demanda « Est-ce vraiment le sens de ma vie de taureau ?»
0: Il s'intériorisa et se dit à lui-même « C'est ce qui correspond à la nature des hommes. Moi, je ne suis pas comme cela. Je ne veux pas rester ici. »
2: Il s'adressa au grand esprit en lui. Petit à petit, je commence à croire ce que mon frère aîné, le taureau tout amour, enseigne. Si tu me comprends, tu m'aideras à m'évader de cette prison, n'est-ce pas ?
0: Peu de temps après, son gardien s'approcha. Il était très en colère parce qu'il s'était disputé avec un autre gardien. Il claqua la porte à grand bruit, mais emporté par sa colère et le flot de ses paroles venimeuses, il oublia de fermer celle-là complètement.
2: Carambo ne perdit pas une minute.
3: C'est le moment. Il poussa la porte qui s'ouvrit immédiatement et partit en courant. Il courut et courut avec une seule chose en tête, revoir la merveilleuse prairie en fleurs, sa famille et ses amis.
0: Quelques jours plus tard, il arriva totalement épuisé, là où vivait sa famille.
2: Tous l'accueillirent en héros, car en voyant qu'il n'était pas blessé, ils croyaient qu'il avait vaincu dans l'arène. Tout comme l'avait fait le père de la famille, sois confiant par le passé.
0: Il se pressait autour de lui en lui demandant « Alors, comment était-ce ?»
2: Cependant, Carambo, que son genou faisait toujours souffrir, calma leur ardeur et, fatigué, dit « Je me réjouis tellement d'être à nouveau parmi vous, mais je ne peux pas vous raconter quoi que ce soit maintenant. Je n'aspire qu'à dormir et à me reposer. »
0: Ainsi, Carambo dormit une journée entière car il avait couru longtemps pour sauver sa vie.
2: Après avoir bien dormi, il mangea et but. Puis il raconta ses horribles aventures dans la ville, chez les hommes.
0: Après son récit, les jeunes taureaux furent rapidement d'accord.
1: « Si les choses sont vraiment comme tu les racontes, Carambo,
0: Nous pouvons bien nous passer d'héroïsme, de gloire ou de prestige. Nous préférons apprendre, avec l'aide de notre grand frère, à donner un véritable sens à notre vie de taureau. » Et le soir, lorsque le soleil disparaissait doucement derrière les collines, il se retrouvait autour du grand tilleul qui parlait son propre langage, mais qu'il comprenait maintenant, et ensemble, ils prêtaient l'oreille à la multitude de sons que la vie de la journée, qui y déclinait doucement, avait créés. Ils percevaient le calme de la nuit qui gagnait progressivement la plaine. Ils ressentaient la paix de l'esprit créateur et étaient heureux.
3: « C'est merveilleux que nous puissions maintenant vivre en paix selon notre vie véritable », déclara le plus jeune de la famille.
0: « Aucun d'entre nous n'a fait de mal au torero ou est devenu un grand héros, mais nous sommes quand même vainqueurs. »
1: Les autres taureaux acquiescèrent par un grand
4: «
1: que l'on pourrait traduire par «
0: Oui, tu as raison, et que les choses restent ainsi ».

L'école Liobani, une éthique et morale élevée pour les enfants et les adultes. Dans l'école Liobani, nous nous exerçons, entre autres, à mettre en pratique ce conseil donné pour nous aider dans notre vie. Ce que tu ne veux pas que l'on te fasse, ne le fais pas aux autres. Et cela, envers les hommes, les animaux et la nature, afin de devenir des personnes plus heureuses et pacifiques. Liobani est un être spirituel, un ange, qui, dans les mondes spirituels éternels, guide et enseigne les enfants spirituels. Une personne capable de traduire le langage des cieux dans le langage humain a mis par écrit ce que Liobani aimerait communiquer aux enfants humains qui vivent sur la terre, qu'ils soient encore très jeunes ou plus âgés. Liobani est un être céleste qui, pour cette raison, ne parle pas le langage des hommes. C'est pourquoi moi, Gabrielle, votre sœur, je traduis le langage céleste de Liobani.

Bonjour les enfants, et bienvenue à vous, chers parents. Qui d'entre nous n'a pas déjà eu une dispute? Une dispute avec quelqu'un qu'on aime en fait vraiment bien. Même les parents se disputent parfois, bien qu'ils s'aiment beaucoup. Une telle dispute peut être virulente, émotionnelle et très blessante. Nous ne devrions pas nous disputer de la sorte devant d'autres personnes. Et surtout pas devant les enfants. C'est pourquoi Liobani s'adresse en particulier aux parents et leur donne les recommandations suivantes. S'il y a des accords entre vous, ne vous disputez pas devant votre enfant ou vos enfants. Comme déjà révélé, les facultés de perception de votre enfant enregistrent les plus fines nuances des disputes. Il ne se sent plus chez lui à la maison. Il ne ressent plus que vous et lui formez une famille. Il est inquiet et ne sait pas à qui il doit donner raison, car il aime à la fois son père et sa mère. Il se peut même que l'enfant ne sache plus finalement auquel des deux s'adresser s'il a des questions à poser. Ou s'il se sent attiré vers ses parents et voudrait être câliné par eux pour ressentir la chaleur du nid familial, la sécurité dont il a tant besoin. Les enfants ont encore un grand sens de la justice. Ils ne souhaitent pas favoriser ou désavantager l'un de leurs parents. Il en résulte que l'enfant se replie sur lui-même et devient buté. En fonction de leur charge spirituelle, les enfants auxquels il manque la chaleur du nid familial deviennent butés, anxieux, ou bien ils boudent lors de chaque situation qui leur rappelle l'atmosphère familiale. Par la suite, ils peuvent devenir agressifs parce qu'ils se sentent exclus. Aucun père, aucune mère ne voudrait que son enfant soit exclu. C'est pourquoi Liobani explique comment les parents peuvent éviter cela. Chers parents, s'il y a un désaccord entre vous, quelles qu'en soient les causes, éclairez votre enfant sur la situation. En n'omettant cependant pas de parler aussi du positif, de ce qui donne de l'espoir. Ne laissez pas votre enfant s'inquiéter et se dire que les choses pourraient éventuellement ne plus s'arranger du tout entre vous. C'est précisément lorsqu'un enfant a entre 6 et 12 ans que les difficultés des parents suscitent en lui de très grandes résistances intérieures. Si des enfants vivent dans une telle atmosphère, il est alors possible que plus tard, ils se révoltent contre leurs parents, la société et tous ceux qui pensent et vivent de la même manière que leurs parents. Liobani le répète, parce que c'est très important pour les enfants en train de grandir. Si votre enfant assiste à vos querelles, ou en a connaissance, ne serait-ce que partiellement. Éclairez-le sur le contenu et les raisons de vos disputes.

et lui explique les prises de conscience qu'ils en ont retirées par la suite de leur chemin de vie en commun, l'enfant se sent alors profondément accepté et ressent, malgré tout, la chaleur du nid familial et l'amour de ses parents. Si l'enfant est inclus de cette façon dans tous les événements de la vie de la famille, cela produit chez lui une stabilité intérieure et le sentiment de faire vraiment partie de la famille. Il a alors les bases pour devenir une personne solide et libre qui montrera, dans ses relations avec ses semblables, une grande liberté et une ouverture d'esprit. Des personnes dynamiques, libres intérieurement, peuvent aller vers leur prochain d'une bonne manière, être profondément à leur écoute et donner des réponses qui les aident parce qu'ils ne sont pas préoccupés par elles-mêmes et n'ont pas de complexe d'infériorité. C'est aussi la raison pour laquelle elles sont également capables de se concentrer quand il le faut. De telles personnes sont joyeuses. Des personnes joyeuses, libres intérieurement et positives sont souvent des penseurs géniaux parce que leur conscience spirituelle, ainsi que leur conscient et leur subconscient, ne sont pas encombrés de pensées et de désirs futiles et égocentriques. Oui, chers parents, qui ne souhaite pas que ses enfants deviennent libres intérieurement et positifs, qu'ils deviennent des personnes capables de se concentrer, qui ne luttent pas contre des complexes d'infériorité? Que cela soit possible dépend aussi de vous. Vous serez appelé à rendre des comptes selon la loi des semailles et des récoltes pour ce que vous omettez de faire pour votre enfant parce que vous ne voulez pas faire abstraction de vous-même et que seule votre propre vie est importante à vos yeux et parce que vous traitez éventuellement votre enfant comme étant secondaire. Vous serez appelé à rendre des comptes. Ces mots semblent peut-être durs. Mais selon les lois spirituelles, toute méchanceté que nous avons envers un enfant retombe d'une manière ou d'une autre sur nous, les parents. Nous aussi, nous serons amenés à subir à un moment donné un tel comportement qui nous fera souffrir. Mais cette loi est aussi valable à l'inverse, pour un comportement positif sincère. Dans ce cas, des choses positives reviendront alors vers nous. Yobani explique encore ceci. L'homme qui a engendré l'enfant et la femme qui l'a porté en son sein sont, dès la première heure où ils savent qu'un embryon grandit dans le corps de la mère, tout aussi responsables de la vie de l'embryon que de celle de l'enfant après sa naissance. Chers parents, l'enveloppe matérielle de votre enfant est une partie de vous. Le corps spirituel qui y habite a été créé par Dieu. Aidez votre enfant de toutes vos forces afin qu'il devienne une personne utile, mais ne le surchargez pas. Les parents qui réalisent les lois divines dans leur vie ressentent exactement de quelles aides et paroles l'enfant a besoin dans les différentes situations de sa vie, afin qu'il soit bien accompagné, soutenu. Voilà, chers parents et enfants, il s'agissait bien là d'un thème très sérieux. Yobani souhaite vous aider à bien gérer les difficultés qui peuvent surgir dans votre vie de famille. Vous avez maintenant entendu ces explications ensemble. Vous pourriez peut-être en reparler un peu plus tard. Qu'en pensez-vous? Lors de cet échange, il est important que vous, chers parents, preniez très au sérieux ce que vos enfants souhaitent vous dire et que vous les respectiez en tant que personnes spirituellement mûres. Vous pouvez retirer de ce qu'ils vous disent des aspects positifs pour votre propre comportement et ainsi apprendre quelque chose. Nous voici à la fin de ce programme. J'espère de tout cœur qu'il a été utile et intéressant pour vous tous. Je me réjouis de vous retrouver pour une prochaine émission. Au revoir et à bientôt.

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Chères auditrices et auditeurs, chers amis, bonjour. 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De bonnes pensées pour une bonne nuit, de Liobani. Bonsoir, chers enfants. Et oui, la journée touche à sa fin. Le soleil se couche et la nature devient plus calme. Avant de te retirer, toi aussi, dans ton lit, écoutons, si tu le souhaites, un texte de Liobani. Un ange de notre patrie éternelle. De bonnes pensées qui vont nous accompagner pour la nuit. Liobani dit : Cher enfant, tu te demandes à juste titre, c'est quoi des pensées et des paroles lumineuses ? Une pensée lumineuse, c'est quand, par exemple, tu aimes tes parents de tout ton cœur, ou que tu regardes une fleur, la trouves belle, et lui dis du plus profond de ton cœur, « En toi aussi se trouve la lumière. Je ne te cueille pas, je ne t'arrache pas, je t'admire, tu es belle. En toi se trouve la lumière, en moi se trouve la lumière. Nous faisons un dans la lumière de Dieu. » Cher enfant, si tu as de telles pensées ou paroles désintéressées, alors la lumière en toi s'éclaircit encore. Et la lumière dans tes parents ou dans la fleur vient vers toi par de délicates vibrations. Elle rayonne donc dans ta propre lumière. De même, un acte empli d'amour, un geste désintéressé, fais rayonner plus intensément la lumière en toi et tu deviens plus lumineux et plus rayonnant. Une action désintéressée, c'est par exemple quand tu ouvres avec joie la porte d'entrée pour laisser sortir le petit chat qui miaule ou pour conduire dans le jardin le petit chien qui aboie. Ou lorsque, désintéressé et joyeux, tu rends des petits services avec amour à tes parents qui viennent de rentrer à la maison. C'est là une aide désintéressée, un acte empli d'amour. C'était les bonnes pensées de Liobani pour une bonne nuit. Et maintenant, je te souhaite aussi une bonne nuit. Dors bien.

0: Liebe Zuschauerinnen, liebe Zuschauer,
1: chers téléspectateurs, chers auditeurs, bienvenue à vous tous qui suivez cette émission à la télévision ou à la radio. Dans le cadre de notre série « Le chemin vers la conscience cosmique, une école de vie pour apprendre à maîtriser sa vie », nous allons parler aujourd'hui de la quatrième force fondamentale, le niveau de la conscience de la rectitude divine. Je peux d'ores et déjà vous assurer que cette émission sera une heure exceptionnelle pour tous ceux qui aspirent à des valeurs morales et éthiques élevées. Car, une fois encore, cette émission a été préparée par Gabrielle, la prophétesse et messagère de Dieu, présente avec nous pour cette émission et que nous saluons chaleureusement. Une salutation en Dieu.
0: Und wir begrüßen Sie ganz herzlich. Gott zum Gruß.
1: Avant de commencer l'émission, j'aimerais informer qu'il existe aussi un livre qui reprend le contenu de ces émissions. Tout comme nous l'avons entendu au cours des émissions précédentes, ce qui est au plus profond de notre âme n'est pas de ce monde. C'est le sens des paroles que Jésus de Nazareth adressa autrefois à ses bourreaux. Si mon royaume était de ce monde, ceux qui me sont fidèles combattraient pour que je ne sois pas livré, mais mon royaume n'est pas d'ici. Notre être véritable n'est pas non plus de ce monde. C'est pourquoi nous devrions nous orienter sur les valeurs intérieures, comme par exemple la sincérité, la fidélité, être consciencieux, la noblesse de caractère, ainsi que la pureté de mœurs que l'on peut ajouter aux valeurs morales que sont la bienséance, le savoir-vivre, les valeurs éthiques et morales et le style. Un ensemble de valeurs que l'on peut résumer par « ce que nous ne voulons pas que les autres nous fassent, nous ne devrions pas le leur faire non plus. » Comme par exemple, ne pas être fidèle, manquer de scrupules, ne faire preuve d'aucune conscience morale ou éthique, vouloir toujours avoir raison, ou bien être querelleur, haineux, agressif, etc. C'est pourquoi la devise de tous ceux qui aspirent à la vérité et à la droiture s'intitule « Fais preuve de sériosité et sois consciencieux ». Fais toujours preuve de retenue, surtout dans les situations inattendues qui, de prime abord, ne présentent aucune perspective satisfaisante, productive. Si nous restons calmes et intériorisés, cela nous permet d'apprendre à analyser et à sonder tout ce que nous disons et faisons nous-mêmes, afin de mesurer les conséquences pouvant souvent découler d'entretiens inutiles ou de tâches improductives.
2: Nous devrions toujours veiller à analyser de bonne manière ce que l'instant nous montre, ce que l'énergie du jour aimerait nous dire, afin de reconnaître, dans ce qui paraît à prime abord sans importance, ce qui nous permettra d'avancer. Ainsi, la journée est fructueuse. Il n'y a rien, absolument rien, qui ne contienne pas en soi des aspects permettant d'avancer. La stagnation, voire la régression, n'existe pas. À travers la communication universelle, l'évolution est en toute chose. Beaucoup de personnes, on peut dire même toujours plus de personnes, ne mettent pas à profit leur journée, car elles ne prennent pas en considération ce que celles-ci auraient à leur dire. Nous ne devrions pas passer sur une attitude improductive au travail ou au cours d'un entretien sans réagir. La tâche de ceux qui ont déjà appris à penser de manière analytique et droite serait d'amener les autres à développer eux aussi cette attitude analytique en vertu des paroles de Jésus de Nazareth qui, il y a 2000 ans déjà, nous a enseigné. Ce que tu veux que les autres fassent pour toi, fais-le tout d'abord pour eux. Ce qui revient également à dire, ce que tu ne veux pas que l'on te fasse, ne le fais pas subir non plus à autrui. C'est le principe fondamental qui mène à une véritable entraide, à une analyse profonde ainsi qu'à l'évolution et qui, lors d'entretiens aussi bien professionnels que familiaux, débouchent sur des résultats constructifs.
3: En nous exerçant ainsi à être sérieux, c'est-à-dire consciencieux, nous nous rapprochons du but véritable et éternel de notre vie. Notre vie s'enrichit de nouveaux aspects qui nous apportent du bonheur. Regardons plus en profondeur ce que signifie « notre vie s'enrichit ». Cela veut dire que nous parvenons à un rayonnement plus élevé de notre âme et de notre corps et que nous entrons graduellement en communication avec des énergies vitales supérieures. Cela n'est cependant possible que si nous avons mis en ordre le contenu de notre monde de pensée, en fait de tout notre comportement, afin de pouvoir reconnaître et faire progressivement la volonté de l'Esprit éternel, lui qui est la loi universelle de l'ordre, de la volonté, de la sagesse, de la rectitude, de la patience, de l'amour et de la miséricorde. Si nous avons en grande partie mis de l'ordre dans notre comportement et que nous sommes chaque jour en communication avec les commandements de Dieu et le sermon sur la montagne de Jésus, nous apprenons à nous connaître nous-mêmes. Et cela tout particulièrement lorsque nous nous demandons des comptes à nous-mêmes en nous posant la question « Est-ce que ce que je suis en train de penser, de dire et de faire correspond aux commandements de Dieu et aux enseignements de Jésus ?» Nous reconnaîtrons toujours plus clairement que la seule chose qui importe, c'est la manière dont on vit les événements de la journée, car chaque jour donne à chacun personnellement d'innombrables indications. Il est l'ami sincère qui nous exhorte et qui maintient notre conscience en mouvement. Si nous sommes consciencieux et faisons preuve de sérieux dans notre vie, nous retenons les leçons que nous apporte chaque journée.
2: Oui, nous pouvons véritablement dire que notre journée nous accompagne et qu'elle est une bonne amie si nous prenons l'habitude de nous observer et de nous analyser. Sur la base de cette observation et de cette analyse de nous-mêmes, nous apprenons également à mieux connaître notre prochain. Observer et analyser notre propre comportement, puis nous défaire progressivement de nos aspects négatifs, de nos faiblesses, nous amène à avoir sur les choses un regard plus profond. Nous faisons l'expérience de qui nous sommes véritablement et, sur la base de cette expérience, nous ressentons toujours mieux qui est véritablement notre prochain. Si nous avons appris à nous interroger, à regarder derrière les masques que nous portons, nous sommes alors à même de voir derrière ceux que porte notre prochain.
4: Celui qui combat sa propre ruse, sa propre perfidie et qui a déjà reconnu, voire même vaincu, sa propre fausseté, lit dans son prochain comme dans un livre ouvert. Avoir surmonté et dépassé consciemment nos propres aspects négatifs nous rend plus sensibles aux aspects similaires que nous rencontrons autour de nous. Nous nous trompons de plus en plus rarement sur le compte de notre prochain, car son rayonnement général le marque. Une conscience purifiée, élevée et développée est capable de voir ce qui se déroule dans son prochain. Le timbre de sa voix et le choix de ses mots dévoilent également celui qui s'exprime, car chacun exprime ce qu'il est lui-même. Ainsi, le détecteur intérieur, pour ainsi dire, d'une personne à la conscience purifiée et développée, perçoit ce qui se cache derrière les mots exprimés par son prochain. Les personnes qui ont développé des valeurs élevées, une souveraineté intérieure, sont guidées d'en haut par des forces supérieures. Nous prenons trop peu conscience que dans l'univers tout entier, tout est en communication. Dans l'existence universelle, rien, absolument rien, n'est isolé, sans communication avec le reste de l'univers. Tout est vie, tout est mouvement et porte en soi l'évolution en vertu du principe « uni et soi ». Seul le principe « divise, lie et domine » est en dehors de la loi cosmique, universelle et éternelle. Ce principe est la loi personnelle taillée exactement à la mesure de chacun personnellement, de sa personnalité, de l'ego humain. Les personnes ancrées dans ce principe sont la plupart du temps des individualistes et leur mode de pensée n'est pas basé sur la communication. Les personnes qui séparent, lient et dominent sont également partiales. Elles excluent et snobent tous ceux qui leur semblent inférieurs. Elles lient les personnes qui leur sont agréables et utiles en fonction de leurs compétences et pouvoirs. Celui qui s'y laisse prendre devient leur prisonnier, sur lequel elles règnent en maître. La forme de relation qu'elles ont avec ceux qui leur ressemblent est le copinage, une entente calculée, qui peut rapidement se transformer en mobbing lorsque les vassaux d'autrefois ne leur sont plus fidèles. C'est le principe qui marque l'époque d'aujourd'hui. C'est pourquoi la devise de l'esprit universel s'intitule « Fais preuve de rectitude, de sériosité. Ne te laisse pas séduire. Apprends et mets en pratique les lois universelles élevées et tu pourras être guidé par des forces supérieures. »
1: L'univers tout entier est donc en communication et en relation constante selon le principe « émettre et recevoir ». Nous devons apprendre que tout est basé sur la communication, sur le principe « émettre et recevoir ». Autrement dit, lorsque nous pensons, parlons et travaillons, nous émettons. Que recevons-nous ? Uniquement ce qui est contenu dans nos pensées, dans nos paroles et dans nos actes. Soit nous recevons des forces élevées, lumineuses, soit nous sommes pilotés par des forces obscures. C'est toujours ce que nous émettons qui est décisif et non ce qu'émet notre prochain. D'où l'exhortation. Attention! Tu reçois ce que tu envoies, ce que tu émets. Si nous ne développons pas les forces de vie élevées, nous sommes la cible de forces négatives et impures. C'est pourquoi l'Esprit universel, Dieu, notre Père céleste, nous tend la main, nous propose de nous développer et de nous rapprocher de lui, car notre existence véritable, qui est au plus profond de notre âme, est notre être véritable. Il est issu de Dieu et repose en Dieu.
2: Avancer vers la vie véritable, la vie universelle, vers le principe uni et soi, nous ouvre d'inimaginables perspectives issues de la vie qui embrasse toute chose, Dieu. Si nous suivons ce chemin, nous avançons d'une prise de conscience à une autre, de solution en solution. Ce que nous émettons est placé sous le signe de la droiture, de la sincérité et de la fidélité envers celui qui est la vie. Nous sommes ouverts à notre prochain, à la nature et aux animaux, ainsi qu'à la terre-mère, et nous recevrons. Si, par exemple, nous cherchons une solution au cours d'un entretien qui a pris une tournure compliquée, nous nous libérerons de l'idée de devoir la chercher et demanderont intérieurement à être aidés pour la trouver. Avec le temps, nous faisons l'expérience que notre plexus solaire, situé dans la région de notre système digestif, se met à vibrer tout doucement. Nous remarquons tout à coup que notre monde de sentiments est mis en mouvement et nous nous plaçons en état réceptif. Nos pensées sont alors en mouvement et tout à coup, nous percevons ce qui pourrait apporter une évolution positive et fructueuse dans cet entretien, apparemment dans l'impasse. Nous percevons la solution dans sa profondeur.
4: Tout, véritablement tout, rayonne vers nous et nous donne les solutions et les réponses adéquates dans la mesure où nous sommes prêts à appliquer à nous-mêmes les lois de l'esprit universel. En développant ainsi notre conscience, nous pouvons par la suite recevoir, car nous émettons alors de façon positive et lumineuse. De bonnes solutions, des solutions universelles, ne se montrent à notre conscience en train de se développer progressivement que si nous ne les utilisons pas à des fins personnelles, mais les mettons en pratique au profit du grand tout. Encore une fois, en tout, véritablement en tout, se trouve la réponse et la solution. Notre travail est fait d'énergie et l'énergie émet, autrement dit, donne et reçoit. Si nous sommes en communication avec des forces élevées, non seulement nous accomplirons avec succès notre travail, mais en plus, nous saurons en déduire les prochaines étapes. Nous recevrons des impulsions qui nous permettront de poursuivre de façon productive un entretien ou une activité, ou d'y amener un développement. En vertu du principe émettre et recevoir, nous prenons connaissance de l'évolution possible dans tout ce que nous observons de plus près et reconnaissons au cours des entretiens que nous avons ce qui serait judicieux et permettrait de faire avancer les choses. En toute activité, en tout entretien, même s'il s'agit d'une conversation tournant autour de problèmes, se trouve déjà une solution positive qui aimerait être appliquée. Tout, oui, tout porte en soi l'esprit de la vérité et le potentiel émetteur de l'existence pure. Écoutons un peu de musique afin de laisser agir en nous ce que nous venons d'entendre.

0: Liebe Mitmenschen, so kann gesagt werden.
1: Chers amis, on peut donc dire que celui qui a atteint une vraie maturité spirituelle est un homme ou une femme de sentiments, car il a appris à ressentir les choses en profondeur. Il a appris ce que signifie émettre et recevoir. Il ressent ce qui est au plus profond de son prochain, qu'il sonde avec ses sentiments en éveil. Un homme ou une femme de sentiments peut plonger dans son propre monde de sentiments, tel un plongeur capable d'étudier le fond des océans. Au plus profond de son monde de sentiments, symboliquement parlant, au fond de l'océan, il ressent la communication constante avec l'esprit éternel, la loi universelle. Dès que le plongeur de fond spirituel, l'homme ou la femme de sentiment, descend au plus profond de sa vie, il perçoit les sources de communication pure, les symphonies de l'existence éternelle.
0: Die reinen Kommunikationsquellen, welche die Symphonien des ewigen Seins sind.
1: En d'autres termes, celui dont le cœur est en grande partie pur a accès à l'abondance infinie, à la force de vie qui s'écoule éternellement et qui s'écoule en chacun de nous. Au plus profond de notre âme, nous sommes reliés à la loi éternelle et universelle de la vie, à Dieu, notre Père éternel, à notre patrie éternelle, dans laquelle se trouvent nos racines éternelles. Cependant, si notre monde de pensée est encombré et impur, nous restons uniquement au niveau de notre conscient et ne pouvons pas plonger dans les profondeurs de la vie. Celui qui se tient chaque jour au commandement de Dieu et aux enseignements de Jésus de Nazareth, celui donc qui réalise pas à pas la vie qu'est Dieu, accomplit toujours plus les lois divines. Ainsi, son âme devient toujours plus lumineuse et éveillée. L'être humain devient plus fort et plus stable, parce qu'il ressent qu'il est enraciné au plus profond de la vie, dans la loi universelle Dieu. Ceux qui suivent avec sérieux le chemin qui mène à la vie et qui accomplissent pas à pas les lois universelles et éternelles, ont élargi leur conscience, qui est alors en majeure partie libre de lourdes charges. Leur conscience ressemble progressivement à un diamant poli qui reflète les nombreuses facettes de l'infini. Ceux qui vivent dans la loi universelle sont des personnes justes et fidèles à Dieu. Elles vivent dans la conscience de la vérité et en tout ce qui vient vers elles, elles savent discerner ce qui correspond à la vie véritable de ce qui n'est que du paraître.
0: Im Unterschied zu dem, was nur Schein ist. Menschen,
1: ceux qui ont une conscience élevée ont ouvert en eux l'œil de la vérité. Ils voient bien sûr également ce qui brille à la surface, le moi trop humain, mais savoir au travers ce que cache cette façade. Celui qui vit dans la vérité est porté par la loi universelle de la vérité. Il se sent libre et conscient de la présence de Dieu. Ceux qui sont dans l'esprit de la vérité ont appris à prier. Ils savent que la prière engage celui qui prie à accomplir ce qu'il exprime en parole ou en pensée dans sa prière. Chacun est responsable de ses pensées, de ses paroles et de ses actes, autrement dit, de ce qu'il émet et reçoit. Cela est également valable pour la prière. Jésus nous a enseigné: mais toi, quand tu veux prier, va dans la pièce la plus cachée de la maison. Ferme la porte et prie ton Père qui est là, même dans cet endroit secret. Ton Père voit ce que tu fais en secret et il te récompensera. Chers téléspectateurs et auditeurs, chers amis, il y aurait encore beaucoup, vraiment beaucoup à dire à ce sujet. Mais nous en resterons là pour aujourd'hui, car ce que nous avons abordé jusqu'à maintenant donne à certains déjà beaucoup, beaucoup à réfléchir.
2: Chers amis, le temps passe décidément très vite. Une nouvelle heure d'enseignement très riche, dans le cadre de l'école de la vie, pour apprendre à maîtriser sa vie, touche à sa fin. Nous prenons donc congé de vous pour aujourd'hui. Nous permettez-vous de vous souhaiter, pour les jours à venir, la force de penser avec justesse et de trouver des solutions portant en elles le divin. Nous souhaitons à tous une bonne continuation jusqu'à notre prochaine émission de l'École de la vie pour apprendre à maîtriser sa vie. Au revoir et à bientôt.

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0: Chers amis, la véritable école, c'est la vie. Tel est le thème de notre émission d'aujourd'hui. Nous sommes heureux de vous retrouver pour apprendre ensemble. En effet, chaque jour, à tout moment de notre vie, nous pouvons apprendre, avoir des prises de conscience sur nous-mêmes et découvrir ce que nous pouvons changer afin de trouver Dieu en nous et de devenir des personnes positives, paisibles et heureuses, qui vivent de plus en plus selon le commandement de l'amour pour Dieu et pour le prochain. Notre vie sur Terre est donc une école. Repensons à l'époque où nous étions enfants, à l'école. Nous pouvons peut-être nous souvenir que certains jours, nous écoutions attentivement et avec intérêt les explications de notre enseignant, ce qui nous permettait de bien comprendre et d'assimiler la matière. D'autres jours, en revanche, nous étions comme absents et nos pensées, on pourrait dire notre conscience, étaient ailleurs. Par conséquent, nous n'écoutions et ne comprenions pas vraiment ce qui nous était enseigné. Et qu'en est-il aujourd'hui dans notre vie? Grâce aux enseignements de la sagesse divine, nous savons que chaque journée apporte à chacun de nous des enseignements spécifiques, de nombreux messages. Sommes-nous alors ouverts, éveillés et attentifs? Vivons-nous dans le présent afin de les percevoir et mettre à profit l'énergie qui nous est donnée ainsi? Ou bien sommes-nous ailleurs en sensations, sentiments et en pensées? Peut-être dans des souvenirs du passé ou préoccupés par des problèmes non résolus? Où sommes-nous vraiment? Où se trouve notre conscience? Et pourquoi? Qu'est-ce que cela veut nous dire? Gabrielle, la prophétesse et messagère de Dieu, nous a donné d'importantes explications à ce propos. Écoutons ce qu'elle dit sur ce sujet passionnant. Où se trouvent nos sentiments, nos sensations, nos pensées, nos paroles et nos actes? Certains pensent peut-être que si notre conscience était ailleurs, nous tomberions morts. Mais entre-temps, beaucoup d'entre nous savent que chaque cellule de notre corps a trois aspects de conscience, que le sang et chaque atome contiennent ces trois aspects de la conscience que sont le conscient, le subconscient et la conscience spirituelle. La conscience spirituelle est donc présente en toute chose, ce qui signifie que Dieu est omniprésent et donc également présent dans chaque instant, que notre conscient et notre subconscient soient ici ou ailleurs, ou bien que nous vivions au présent en Dieu. Dieu est vie. La conscience divine en nous est vie. Notre corps ne peut donc pas mourir tant que la conscience spirituelle est présente dans nos cellules, c'est-à-dire dans notre corps. Même si notre conscient et notre subconscient sont ailleurs, Dieu est toujours présent en nous. Il est la vie. Il est la vie dans notre souffle. Il est la vie en chaque cellule, en chaque atome, en chaque molécule.
1: Gabriel poursuit. Dieu, la vie, est partout. Il est présent en chaque élément de notre corps. Tant que la vie est présente dans notre corps, celui-ci reste en vie, même si notre conscience est ailleurs. De quoi sont composés notre conscient et notre subconscient? Ils sont composés de nos charges, c'est-à-dire des causes que nous avons semées, nos aspects pécheurs. Mais ils sont également composés de nos souvenirs, par exemple, de souvenirs de notre jeunesse, d'aspects pécheurs que nous avons surmontés. Tous ces souvenirs enregistrés dans le subconscient nous aident au cours de notre vie en nous mettant en garde. les aspects pécheurs déjà surmontés, envoient une mise en garde à notre conscient lorsque nous avons l'intention de refaire la même chose ou quelque chose de similaire. Lorsque des souvenirs d'enfance refont brièvement surface, nous devrions nous demander « Ces souvenirs ont-ils été juste ravivés, brièvement, par un événement extérieur ou une conversation, ou ont-ils déclenché une réaction en nous ?» À partir du moment où ils nous remuent, nous sommes transportés dans notre enfance, dans le passé. Cela nous signale que certaines choses ne sont pas encore réglées. Tout ce qui provoque en nous un sentiment désagréable a un message à nous transmettre. Et plus ce sentiment désagréable dure, plus notre subconscient reste ancré dans ces lieux du passé et dans ce qui s'y est produit. Nous nous voyons, par exemple, adolescents, en image, et nous nous entendons même parler. Tout à coup, nous prenons conscience de ce que nous avons dit ou fait à l'époque. Si certains aspects de ces images nous troublent, que notre système nerveux se crispe, alors notre conscience se trouve dans ces endroits. Ces endroits nous signalent qu'ils portent encore en eux des causes non réglées, qui sont comme des aimants. Soit nous continuons à renforcer ces aimants, et dans ce cas, ils nous attireront vers ces lieux lors de nos prochaines incarnations ou lorsque nous serons une âme après avoir quitté notre corps. Soit nous sommes vigilants, nous réglons les aspects dont nous avons pris conscience et nous nous ancrons ainsi de plus en plus dans le présent, dans notre conscience spirituelle.
2: Poursuivons la lecture de l'enseignement. Nous sommes sur Terre pour reconnaître les aspects pécheurs qui font obstacle à la conscience spirituelle, pour les régler et ne plus commettre les mêmes erreurs. Si nous le faisons, la conscience spirituelle rayonne à travers notre entendement, qui est alors imprégné des lois de Dieu et peut alors agir à travers nous. Notre subconscient est à ce point purifié qu'il ne contient plus que les souvenirs du passé, les souvenirs des situations les plus diverses de notre adolescence et de notre vie professionnelle, de tout ce qui s'est passé. Ces souvenirs nous servent alors, tout au long de notre vie, à ne plus répéter ces aspects pécheurs que nous avons réglés. Nous pourrions, par exemple, nous demander « Où étions-nous avec notre conscience au cours des derniers jours ? Où étions-nous au cours de l'année passée ? Étions-nous en Dieu ? Ou avons-nous ravivé et renforcé les aimants de notre passé ? Avons-nous réglé ce qui s'est passé dans les différents lieux de notre vie, là où se trouvent ou se trouvaient nos aimants, c'est-à-dire nos aspects pécheurs ? Dans le but de vivre de plus en plus dans le présent, c'est-à-dire en Dieu qui habite en nous ? Ainsi, nous devrions nous demander, comment s'est déroulée ma journée de travail ? J'ai travaillé, j'ai accompli mes tâches du mieux que j'ai pu. Mais les ai-je vraiment accomplis ? Les ai-je accomplis avec la force intérieure ? Ou ne les ai-je exécutés que de manière mécanique ? On peut se poser les mêmes questions pour les moments passés en famille. Est-ce que j'étais consciemment avec ma famille ? Ai-je vraiment imprégné de la force de la présence de Dieu ce que j'ai dit et fait en famille ? Ou bien mes paroles et mes actes étaient-ils vides ? Étais-je présent physiquement, mais ailleurs avec ma conscience ? Et dans ce cas, où étais-je ?
0: Le « où » est intéressant, explique Gabriel, car il nous révèle les charges encore présentes dans notre subconscient, les aimants qui s'y trouvent, et il nous indique si nous avons renforcé ou au contraire amoindri ce magnétisme négatif. De cette manière, nous découvrons peu à peu les causes, les aspects pécheurs qui sont encore en nous. Nous ne prenons pas conscience de tout à la fois, car nous ne pouvons pas pénétrer et mettre en lumière les différentes couches de notre subconscient en même temps. Nous en découvrons une ou deux qui recouvrent la conscience spirituelle et nous voyons alors de plus en plus clairement de quoi sera fait notre avenir. Il sera fait des aimants, c'est-à-dire des aspects pécheurs présents dans notre subconscient que nous avons nourris avec notre conscience pendant que nous accomplissions notre travail. Nous sommes tous déjà allés en vacances, je pense. Étions-nous vraiment sur ce lieu de vacances? Nous allons dire « Bien sûr, et c'était très bien. L'était-ce vraiment ?» Le soleil brillait, les oiseaux chantaient, les fleurs s'épanouissaient et le ciel était bleu. Mais où étions-nous? Étions-nous vraiment en communication avec le bleu du ciel, avec les innombrables forces célestes, avec les rayons du soleil qui réchauffaient notre corps, avec les fleurs qui nous procuraient de la joie, avec le vent qui nous caressait, avec les pierres qui étaient sur le sol? Où étions-nous? Où? C'est cela qui est déterminant. Qu'avons-nous nourri? Avons-nous réglé, défait les aimants du passé, ces aspects pécheurs qui nous agitaient intérieurement? Ou les avons-nous renforcés? Nous pourrions passer en revue ces journées pour découvrir où nous étions réellement et les aspects que nous avons peut-être nourris. Si nous regardons ces choses de plus près et sommes sincères envers nous-mêmes, nous pouvons y découvrir des aspects de notre avenir. En effet, demain sera fait de ce qu'était hier. Ceci, si nous ne réglons pas notre passé avec l'aide du Christ, c'est-à-dire nos aspects de nature humaine, nos aspects pécheurs, et qu'au contraire, nous les répétons.
1: Concernant les aimants et les images du passé qui sont actifs en nous, l'enseignement nous dit encore « Cela nous ramène une nouvelle fois à l'âme et à l'être humain. Voulons-nous reconnaître nos aimants, les régler avant qu'ils nous causent de la souffrance, ou voulons-nous attendre qu'ils nous causent des souffrances physiques ou psychiques ? Nous voyons que nous ne souffrons pas immédiatement de ce que nous avons enregistré en nous. Cependant, ces aspects nous sont régulièrement montrés, ceci si nous nous observons avec attention. Une fois qu'une souffrance est là, nous sommes préoccupés par cette souffrance. Une petite piqûre d'aiguille suffit à mettre le système nerveux en ébullition et nous ne pouvons plus penser à autre chose qu'à la douleur qu'elle a provoquée. Comment cela se passe-t-il dans l'au-delà, lorsque les causes produisent leurs effets? Là aussi, nos pensées sont régulièrement focalisées sur la souffrance. Toutefois, dans la souffrance, il y a aussi des images qui y refont surface. C'est également le cas lorsque nous sommes incarnés. Toutefois, il est beaucoup plus pénible et difficile de trouver ces images lorsque nous souffrons qu'au moment où un souvenir remonte en nous. Si nous sommes vigilants et que notre conscience est attirée vers tel ou tel endroit, nous le remarquons immédiatement. Le magnétisme agit sur nous et les images apparaissent. Elles ne nous font pas encore mal. Nous avons donc la chance d'en prendre conscience et de les régler avant qu'elles n'aient d'effet douloureux sur nous. Nous voyons ici l'immense grâce qui nous est offerte lorsque nous sommes incarnés, car cette grâce nous aide également à ne plus nous charger aussi souvent et aussi lourdement.
2: Revenons à la question « Où sommes-nous avec notre conscience ?» Souvent, une agitation intérieure est un mouvement de notre conscience qui aimerait nous dire « Tu es bien présent physiquement, tu accomplis ton travail, mais où es-tu vraiment ?» Règle ce qui bouge en toi et reviens dans le présent. C'est là la volonté de Dieu. Où que nous soyons, où que nous allions, demandons-nous où nous sommes véritablement. Si nous sommes en Dieu, alors nous sommes présents. Si nous ne sommes pas en Dieu, nous sommes absents et notre conscience se trouve à différents endroits, là où nos pensées, nos désirs et nos passions nous entraînent. Si nos pensées nous conduisent vers l'un de nos prochains, demandons-nous si nous ne l'avons pas blessé depuis longtemps à cause de nos pensées et de nos actes, si nous n'avons pas interféré dans sa vie ou si nous n'avons pas influencé ses propres communications, son monde intérieur, en raison des pensées massives que nous avons dirigées vers lui. Si c'est le cas, nous devons nous demander « Qu'est-ce qui est à l'origine de ce comportement chez moi ?» S'excuser ne suffit pas. Qu'est-ce qui est à l'origine de mon comportement? Quelles sont les images de mon passé? C'est-à-dire, quels sont les aimants qui m'influencent régulièrement?

0: puis de l'au-delà à nouveau vers l'ici-bas. Sur Terre, nous avons la possibilité de nous purifier des charges de notre âme, de les régler en en prenant conscience, en nous en repentant, en les réparant, dans la mesure du possible et en ne répétant pas la même chose. Dans l'au-delà, cette purification de l'âme passe par l'expiation, la souffrance. Il est souvent question de communication. Prenons conscience qu'une communication positive renforce l'être humain qui atteint alors une vibration plus élevée, une vibration positive permettant à davantage d'énergie de circuler dans son âme et dans son corps. Dans son enseignement, Gabriel décrit de manière formidable ce qu'est cette communication positive, vivre dans la présence de Dieu. Écoutons ce passage avec la voix de Gabriel en arrière-fond.
1: Communication mit dem Leben Gott.
2: Communiquer avec la vie qu'est Dieu ou communiquer avec nos propres enregistrements, avec nos aspects pécheurs. Communiquer avec nous-mêmes, c'est-à-dire avec nos propres enregistrements, c'est être dans un cercle vicieux. Nous tournons sans cesse autour de ce que nous vivons, de nos propres désirs et de nos propres préoccupations. Cela génère de la fatigue, de l'apathie et rend le cœur triste. Pourquoi? Parce que nous intensifions ainsi nos charges. La communication positive, en revanche, aide à régler bien des choses et nous donne plus de force. La communication, c'est la vie. Et la communication positive, la communication avec Dieu, c'est vivre dans le présent, dans la liberté, et cela conduit au bonheur et à l'harmonie intérieure, à l'harmonie entre l'âme et le corps. Nous entendons les oiseaux chanter. Nous voyons les fleurs s'épanouir dans toute leur beauté. Mais comprenons-nous ce que les oiseaux veulent nous transmettre? Connaissons-nous leur langage? Sommes-nous capables de comprendre ce qu'ils expriment par leur chant? Ce qu'ils se disent les uns aux autres? Entendons-nous ce que la fleur au bord du chemin veut nous dire? En effet, elle est conscience en Dieu et a son propre langage. Voyons-nous vraiment sa forme superbe? Ressentons-nous vraiment sa magnifique couleur? Ou contentons-nous de dire « elle est belle » et passons notre chemin? Nous apprenons le langage des oiseaux lorsque ce que nous disons est la parole de Dieu. Nous percevons ce que la fleur nous dit lorsque nous sommes en communication avec le puissant Esprit Créateur. En entendant le bruissement du vent dans les arbres de la forêt, nous disons « le vent murmure à travers la forêt ». Entendons-nous ce que la forêt nous murmure? Percevons-nous son langage et savons-nous ce qu'elle veut nous dire? Nous disons, les étoiles brillent. Savons-nous ce que chacun des rayons des étoiles, des planètes et des soleils cherche à nous transmettre? Si nous ne sommes pas en Dieu, nous ne percevons pas leur voix. Nous nous contentons de dire que nous entendons le chant des oiseaux, que nous ressentons les rayons du soleil et le vent souffler, que nous voyons les étoiles briller et les fleurs s'épanouir. Notre vie est bien pauvre, cette existence terrestre à laquelle nous accordons tant d'importance. En réalité, comparé à l'existence éternelle, nous sommes aveugles, sourds, paralysés et muets. Il nous faut retrouver notre héritage divin. C'est la parole de Dieu qui se

0: manifeste à travers les oiseaux, à travers le bruissement du vent dans la forêt, la fleur qui s'épanouit, le mouvement de la pierre ou, comme nous le disons, à travers son immobilité, alors qu'en réalité, tout est mouvement, car Dieu est présent et sa parole est en tout, jusque dans le plus petit grain de poussière.
1: Chers amis, ces paroles de Gabriel nous permettent de vraiment ressentir ce qu'est la communication véritable, que toute vie est reliée et communique en tant que grande unité. Malheureusement, notre moi humain recouvre souvent cette relation profonde avec tout ce qui nous entoure. Lorsque Gabriel parle de la présence et de la proximité de Dieu, de la communication avec toutes les formes d'existence, ne fait-elle pas vibrer les fines cordes qui se trouvent au plus profond de notre âme? Elle nous transmet une nostalgie profonde, le pressentiment que nous ne sommes pas seulement des êtres humains, mais des êtres issus de notre magnifique patrie spirituelle. C'est là que notre chemin nous ramène. C'est pour cela que nous sommes à l'école de la vie, ici sur terre. En Dieu, nous sommes libres et nous sommes ses enfants libres. Chacun de nous est libre de décider s'il souhaite mettre à profit l'aide de la sagesse divine dans sa vie que nous avons reçue aujourd'hui dans cet enseignement. Cependant, nous pouvons dire que cela en vaut la peine. Nous nous réjouirons de vous retrouver pour la prochaine émission de cette série. Au revoir et une chaleureuse salutation en Dieu.

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Chers amis auditeurs, vous suivez une rencontre dans l'esprit du christianisme des origines qui a eu lieu à la Fontaine du Rocher du Christ en juillet 2026, l'an 3 de l'ère messianique et sophianique.

0: Liebe Schwestern, liebe Brüder,
1: chères sœurs, chers frères, saluons-nous mutuellement dans l'esprit du christianisme des origines, ici, à la fontaine du rocher du Christ, sur les terres du Christ et d'Isaïe, la terre des animaux. Une chaleureuse salutation en Dieu. Cette salutation s'adresse également à tous nos téléspectatrices et téléspectateurs. Vous êtes peut-être assis en ce moment dans votre salon chez vous et vous regardez cette émission du christianisme des origines. Vous êtes peut-être surpris par le cadre dans lequel nous nous trouvons aujourd'hui. Nous sommes tous des enfants du Dieu unique. Nous sommes tous frères et sœurs. Et c'est pourquoi nous sommes tous reliés les uns aux autres, au monde entier, aujourd'hui, depuis les terres du Christ et d'Isaïe. Si nous regardons autour de nous, nous voyons un très beau jardin avec des arbres, des arbustes, de nombreuses fleurs et une belle fontaine avec un grand rocher en son centre. Ce rocher se trouve également à peu près au centre de la terre du Christ et d'Isaïe. Si nous le regardons de plus près, nous voyons qu'il y a aussi des inscriptions sur ce rocher. D'un côté, on peut lire « Je suis le Je suis, l'Éternel ». Et de l'autre côté, « Moi, le Christ, je suis le rocher, le chemin, la vérité et la vie. » Et cette phrase est suivie d'un appel « Suivez-moi », c'est-à-dire « Suivez le Christ de Dieu ». Cet appel n'est pas nouveau, car il y a 2000 ans déjà, Jésus de Nazareth, le Christ de Dieu, disait « Suivez-moi ». Mais cet appel a-t-il été suivi? Qu'en ont fait les religions et chacun d'entre nous? Dieu, l'Éternel, a appelé la sagesse divine et le Christ à rassembler, à révéler à nouveau et à nous transmettre une fois encore à nous les êtres humains, dans le langage d'aujourd'hui, tous les enseignements que les véritables prophètes de Dieu ont apportés sur cette terre au fil des millénaires et qui ont ensuite été transmis de manière erronée ou passée sous silence. C'est ce qu'a fait notre sœur Gabrielle, la grande prophétesse et messagère de Dieu, pendant 50 ans ici sur cette terre. Durant toutes ces années, elle a donné de grandes révélations du Christ de Dieu, des révélations de notre Dieu Père-Mère, et des révélations de frère Emmanuel, le prince de la sagesse divine, ainsi que d'innombrables enseignements. Aujourd'hui, nous pouvons lire tous ces enseignements et ces révélations qui sont également disponibles en grande partie sous forme audio et vidéo. Tout cela est consigné dans des dizaines de milliers de pages que nous pouvons découvrir à la Bibliothèque Sophia, le centre de l'Esprit libre. Beaucoup de ces révélations se trouvent également dans la tente de Dieu, afin que nous, les personnes d'aujourd'hui, ayons la possibilité de rebrousser chemin, c'est-à-dire de nous tourner vers l'intérieur de nous-mêmes et de ne pas chercher Dieu, notre Père, à l'extérieur, mais dans notre cœur, notre petite chambre silencieuse, comme Jésus de Nazareth nous l'a recommandé. Ces 50 années n'ont pas été faciles pour Gabriel et certainement pas non plus pour le royaume de Dieu. En effet, Gabriel a dû vivre beaucoup de choses sur cette terre. diffamation, persécution, calomnie. Et malgré tout cela, elle a tenu bon. Elle a transmis pendant 50 ans la parole du royaume de Dieu afin de construire une base qui nous permette de rentrer plus facilement dans la patrie céleste, de retourner à notre véritable origine dans le royaume de Dieu. Mais Gabriel, à qui nous devons vraiment une immense gratitude, ne s'est pas contenté d'enseigner, car elle est une partie de la sagesse divine. Et la sagesse divine, dans le royaume de Dieu, c'est l'action. Et sur la terre aussi, la sagesse divine est action. C'est ainsi que, au cours de ces 5 décennies, Gabriel a posé de nombreux fondements qu'elle nous a laissés et sur lesquels un peuple de Dieu peut édifier le royaume de paix du Christ de Dieu. L'un des éléments essentiels de ces fondements sont les terres du Christ et d'Isaïe, où nous nous trouvons aujourd'hui. Il y a 26 ans, Gabriel a commencé à construire ce lieu. Elle avait cette grande vision, transmise également par le grand prophète de Dieu Isaïe, selon laquelle tout forme une unité. Nous tous, les êtres humains, les animaux, les plantes, nous faisons partie d'un tout. Et c'est dans cet esprit qu'elle a édifié cette œuvre concrète. C'est ainsi qu'est né ce magnifique endroit, ces terres pour les êtres humains, les plantes, les animaux et les minéraux. C'est une œuvre réalisée à partir de l'Esprit de Dieu. Et beaucoup de ce que nous voyons ici a vu le jour grâce à Gabriel. De nombreuses prairies et de nombreux champs ont pu être acquis, des kilomètres de haies ont été plantés. Et tout cela offre aujourd'hui à nos frères et sœurs, les animaux, un foyer, un endroit sur cette planète où ils peuvent vivre sans être persécutés. Je voudrais également profiter de cette rencontre pour dire merci. Merci aux nombreux frères et sœurs qui ont contribué à ce que tout cela puisse voir le jour, qui ont apporté leur soutien financier pour que ces champs et ces terres puissent être acquis et que tout ce que nous voyons autour de nous aujourd'hui ait pu être réalisé. Je crois que nous avons toutes les raisons de remercier la sagesse divine ainsi que notre frère le Christ et notre Dieu Père, Mère éternel. Laissons cette gratitude entrer en nous au plus profond de nous-mêmes. Peut-être que la phrase gravée ici dans la roche peut nous y aider. Intériorisons-la consciemment. Moi, le Christ, je suis le rocher, le chemin, la vérité et la vie. Suivez-moi. Ces paroles peuvent faire bouger beaucoup de choses en nous, tout comme la brise légère qui souffle autour de nous. Les rayons du soleil qui nous apportent la lumière et toutes les plantes qui nous entourent. Ils nous guident vers l'intérieur.

0: Chers amis, au début de la rencontre, le prophète Ulrich a prononcé une profonde prière de remerciement.
1: Himmlischer Vater,
2: Père céleste, nous venons à toi, nous qui sommes des chrétiens des origines dans l'esprit de ton Fils, le Christ de Dieu. Nous venons de l'Est et de l'Ouest, du Nord et du Sud, et nous nous inclinons devant toi, Père céleste, toi qui es la magnificence et la vie éternelle. Tu nous as appelés et nous as guidés à travers le Christ. Et nous nous sommes rassemblés dans l'esprit du christianisme des origines, dans l'esprit de ton amour qui nous a été révélé par le Christ lorsqu'il était incarné en Jésus de Nazareth. Père céleste, nous te remercions de nous guider sans cesse et de nous donner ta force. Nous te remercions pour tout, absolument tout ce qui s'est passé dans notre vie et que, avec le recul, nous pouvons véritablement reconnaître comme étant ta conduite. Dans la vie quotidienne, nous sommes souvent très tournés vers l'extérieur, Père. Mais dans les moments où nous nous intériorisons, où nous nous tournons vers toi et où nos cœurs deviennent silencieux, nous ressentons à quel point tu es proche de nous. Oui, nous ressentons à quel point le Christ est proche de nous, ainsi que nos anges gardiens qui nous entourent. Nous nous inclinons profondément devant toi, Christ, frère divin, toi qui es notre Rédempteur, toi qui nous as appelés dans nos cœurs et qui nous a réunis ici pour passer ensemble quelques heures dans la gratitude envers le Père céleste, le Père de l'amour, qui est la loi de l'amour pour Dieu et pour le prochain. Nous te remercions aussi, Christ, frère divin, de nous toucher sans cesse au plus profond de notre cœur, de nous permettre de venir à toi avec tout ce qui nous touche dans notre quotidien, et de pouvoir sans cesse déposer sur l'autel intérieur ce que nous reconnaissons comme contraire à la loi de l'amour pour Dieu et pour le prochain, de le déposer à tes pieds afin de le régler avec ta force et de ne plus le refaire. C'est ainsi que notre âme se purifie et que la lumière du Père éternel peut s'intensifier de plus en plus en nous. Nous recevons l'amour du Père par toi, Christ, car toi et le Père, vous ne faites qu'un. Nous te remercions vraiment de tout notre cœur pour ce moment où nous pouvons passer quelques heures ensemble dans la nature, sur la terre du Christ et d'Isaïe, la terre des animaux. Merci, Christ, frère divin. Merci, Dieu, Père, Mère, éternel. Merci pour tous nos frères et sœurs, pour l'unité en toi.

0: Ensuite, le Christ de Dieu s'est révélé à travers la parole prophétique.
1: Ich bin der ich bin. Ich bin der Christus Gottes.
2: Je suis le je suis. Je suis le Christ de Dieu. Oui, en vérité, je suis le rocher. Je suis le chemin, la vérité et la vie. Je suis la lumière de vos âmes. Je suis votre Rédempteur, le Christ de Dieu. Et à travers la parole prophétique, je viens vers les miens ainsi que vers vous, peuple de cette terre. En vérité, je viens à vous. Écoutez ma parole. C'est la voix de l'infini. C'est la parole que le Père vous envoie à travers moi.
1: O seht, geliebte Schwestern, geliebte Brüder.
2: Ô voyez, sœurs bien-aimées, frères bien-aimés, vous qui suivez ceci à la télévision dans le monde entier, et aussi vous qui êtes ici sur la terre de la paix, en cette heure bénie. Oui, je vous adresse ma parole et vos âmes jubilent parce qu'elles me reconnaissent comme force et vie en elles, moi, le Christ de Dieu.
1: Als Jesus von Nazareth brachte ich euch den Vater der Liebe.
2: Incarné en Jésus de Nazareth, je vous ai apporté le Père d'amour. Incarné en Jésus de Nazareth, j'ai enseigné le Père d'amour, le Dieu Père-Mère éternel et unique, qui a contemplé et créé tous ses enfants et dont l'essence est l'amour, la loi de l'amour pour Dieu et pour le prochain. Incarné en Jésus de Nazareth, j'ai guéri de nombreuses personnes et j'ai ressuscité ce que l'on disait mort, car je voyais que le fil de vie, le cordon d'argent, n'était pas encore rompu. C'est ainsi que j'ai pu accomplir des miracles pour les gens de cette époque, des miracles d'amour. J'ai donné beaucoup d'enseignements. J'ai enseigné énormément de choses tirées de la loi de la vie, qui est Dieu, notre Père éternel. Oui, j'ai donné ma vie par amour, mais je ne suis pas mort sur la croix pour effacer les péchés des êtres humains. C'est là un enseignement de la caste des prêtres. Je ne suis pas mort pour que les êtres humains continuent à pécher, à commettre un méfait après l'autre. Au contraire, j'ai enseigné « Devenez parfait comme le Père qui est aux cieux ». J'ai enseigné d'accomplir les 10 commandements et le sermon sur la montagne, qui sont véritablement des marches menant au royaume de Dieu, pour autant qu'ils soient mis en pratique, car l'accomplissement de la loi de l'amour purifie les êtres et les libère de la loi des semailles et des récoltes.
1: Ich lehrte also etwas völlig anderes.
2: Mon enseignement était donc tout à fait différent de ce que l'on a fait de mes paroles par la suite, au fil des siècles. Je n'ai jamais institué de prêtre ni fondé d'église. Je n'ai fondé aucune religion. J'ai enseigné l'amour du Père. En vérité, mes chères sœurs, mes chers frères, les religions qui se disent chrétiennes se sont emparés de mon nom et au fil des siècles, ont dispensé un enseignement totalement erroné à de nombreux peuples, surtout en Occident. Elles ont implanté de faux enseignements dans le cœur et l'âme des gens, et ceci par le feu et l'épée. Plongez-vous dans l'histoire des religions et vous découvrirez que ma parole est la parole de la vérité hier comme aujourd'hui. Si donc ce qu'on appelle l'Occident chrétien a été complètement induit en erreur pendant des siècles au sujet de la vie de Jésus de Nazareth, le Christ de Dieu que je suis, alors n'êtes-vous pas victime de manipulation? Si vous croyez ce qu'on vous a enseigné, n'êtes-vous pas alors sous l'emprise de ceux qui vous manipulent encore jusqu'à aujourd'hui? Je suis le Fils de Dieu, le co-régent du royaume de Dieu. Je ne fais qu'un avec le Père, et le Père est amour. Et l'amour du Père vous a donné, par la bouche des prophètes, les 10 commandements, et par moi, son Fils, le Christ, le sermon sur la montagne, pour que vous les accomplissiez et que vous puissiez vous libérer de la loi des semailles et des récoltes. Cependant, ceux qui, depuis le commencement, étaient et sont encore contre moi, le Christ de Dieu, ont inculqué de faux enseignements au peuple, les ont délibérément induits en erreur et détournés du Dieu d'amour et ont transformé l'enseignement et la vie de Jésus de Nazareth en une religion de cruauté, de crime, de meurtre et de génocide. Et aujourd'hui encore, d'innombrables êtres humains et âmes restent liés à ces champs d'énergie, car ils croient au mensonge de la caste des prêtres. Vous êtes donc manipulés. Combien de temps encore voulez-vous le rester? Combien de temps encore voulez-vous continuer à être manipulé et à adorer ainsi le Dieu des ténèbres? Ne savez-vous donc pas que la terre ne peut quasiment plus supporter l'humanité? Ne savez-vous donc pas que ce n'est pas le changement climatique qui rend peu à peu la terre inhabitable? C'est vous avez détruit cette terre, car vous portez la destruction en vous, parce que vous êtes manipulés par le Dieu des ténèbres et ses représentants ici-bas. Ne remarquez-vous donc pas, lorsque vous examinez votre vie à la lumière des 10 commandements et du sermon sur la montagne, que vous enfreignez jour après jour la loi de l'amour pour Dieu et pour le prochain? En vérité, je vous le dis, celui qui ne se réveille pas et ne commence pas à changer sa vie restera manipulé même dans l'au-delà. Et les forces des ténèbres qui mènent cette manipulation depuis l'au-delà vous accueilleront. Les temps sont graves, mes chères sœurs, mes chers frères, vous qui êtes souvent manipulés. En vérité, sauvez vos âmes tant que ce monde existe encore, car les âmes dans les plans de purification n'ont vraiment pas la tâche facile. Tout est énergie. Combien de fois vous l'ai-je déjà révélé? Chers frères, chères sœurs, mes paroles sont graves concernant l'état de ce monde, concernant ce que vous appelez le changement climatique. Mais c'est vous-même, jour après jour, qui accélérez ce changement climatique. C'est vous-même qui ne cessez de vous attaquer à la nature, aux animaux, aux minéraux. C'est vous-même qui menez des guerres contre la nature, contre les forêts, contre les minéraux, et avec une cruauté incroyable contre les animaux. N'avez-vous donc pas encore compris que vous menez ainsi une guerre contre le Christ de Dieu que je suis? En vérité, je vous le dis, le temps touche à sa fin. Et lorsque vous arriverez dans l'au-delà, vous reconnaîtrez que moi, le Christ de Dieu, je suis le rocher, le chemin, la vérité et la vie. Mais alors, il sera trop tard pour beaucoup, car l'au-delà a aussi ses énergies. Et ces énergies vous retiendront pendant un certain temps. Quoi qu'il en soit, je suis le rocher. Et c'est pourquoi je vous donne cette image. Accueillez-la dans votre cœur. Et même si les temps à venir deviennent extrêmement difficiles pour vous, moi, le Christ de Dieu en vous, je suis le rocher, je suis le chemin, la vérité et la vie. Votre regard se pose sur le rocher qui se trouve dans cette fontaine. Imaginez ce rocher comme une lumière rayonnante, semblable à un cœur. Ce rocher, plein de lumière, habite dans l'âme de chacun de vous. Accueillez cette image en vous, si vous le souhaitez, car je suis l'amour dans le Dieu Père-Mère. Je suis véritablement l'amour et je souhaite vous libérer de la manipulation exercée par les religions qui se disent chrétiennes. Oui, elles abusent de mon nom jusqu'à ce jour. Et jusqu'à ce jour, la parole prophétique que je suis est raillée et tournée en dérision. Elle est ridiculisée par ceux qui sont contre moi et qui me combattent depuis longtemps, car ils ne peuvent supporter ma parole d'amour. Ma parole d'amour pour Dieu et pour le prochain. Ô peuple de cette terre, voyez, vos Écritures disent, elles aussi, que Jésus de Nazareth a déclaré ce qui suit. Je vous enverrai des prophétesses et des prophètes, je vous enverrai l'esprit de la vérité qui vous conduira dans toute la vérité. Ces paroles de Jésus de Nazareth figurent dans ce que vous appelez la Bible. À présent, l'esprit de vérité est venu. La sagesse divine, ma prophétesse Gabrielle, guidée par le chérubin de la sagesse divine, que vous connaissez sous le nom de frère Emmanuel. Pendant des décennies, tout a été enseigné et transmis. Tout ce que cette humanité est capable de comprendre a été révélé afin que vous puissiez vivre selon les lois de Dieu, les 10 commandements et le sermon sur la montagne. Et que s'est-il passé une fois de plus? La parole prophétique a été tournée en dérision et raillée. Oh, voyez, vous continuez donc à être manipulé, vous continuez à être trompé et dupé par ceux qui défendent leurs enseignements erronés et qui continuent à manipuler les peuples. Je ne suis pas dans quelque hostie que ce soit. N'êtes-vous donc pas doué de bon sens? Je ne suis dans aucun tabernacle et je ne suis pas non plus dans l'encens ni dans une église de pierre. Vous êtes vous-même le temple de Dieu et je suis le rocher lumineux en vous. Vous pouvez venir à moi à tout moment car je vous aime, je vous guide, je vous libère de la manipulation. Je ne vous conduis pas non plus vers un prophète ou une prophétesse. Les prophètes et les prophétesses sont vos frères et sœurs. Je vous conduis vers moi, le Fils de Dieu, en vous, votre Rédempteur, car il m'a été donné par le Père éternel le pouvoir de ramener tous les êtres déchus dans le royaume de Dieu. Et ainsi, j'enseigne par l'intermédiaire de mes prophètes et prophétesses et je donne à nouveau ma parole en ces temps de la fin.
1: O seht, ihr Völker dieser Erde, wie sehr ihr auch
2: manipuliert werdet. Ô peuple de cette terre, voyez à quel point vous êtes manipulés par les fondés de pouvoir de l'État. N'avez-vous donc pas encore compris ce qui se cache entre les lignes? Des forces énergétiques influencent bon nombre des fondés de pouvoir de vos États. Des forces énergétiques de l'au-delà, des domaines de la chute, ont regroupé des énergies qui contrôlent votre monde de la finance, des énergies qui contrôlent tout. Et ces mêmes forces contrôlent également vos médias. Ce sont ces mêmes forces qui sont soutenues et alimentées par les énergies de l'au-delà pour que des guerres soient financées et orchestrées dans le but de détruire. N'avez-vous donc pas compris ce que l'histoire vous a enseigné? Ce sont toujours les mêmes schémas, ce sont toujours les mêmes dynasties, les mêmes groupes de personnes qui, en fin de compte, tiennent entre leurs mains les événements de ce monde. Et ces puissants du monde s'allient également à ce qu'on appelle les pouvoirs religieux. C'est ainsi que déjà maintenant, vos médias vous préparent de plus en plus à la grande bataille des nations. Lisez entre les lignes. Il s'agit de redevenir prêt pour la guerre. Il s'agit de se réarmer. Et ceux qui fournissent les armes gagnent à nouveau beaucoup d'argent. Les États qui s'arment contractent de nouveaux emprunts dans les grands champs énergétiques dont j'ai parlé et que les peuples devront ensuite rembourser. Le scénario est toujours le même et les peuples n'en tirent guère de leçons. Et c'est ainsi que la grande bataille des nations se profile véritablement à l'horizon. Car l'Occident veut se déverser vers l'Est. Ne lisez-vous donc pas entre les lignes? N'entendez-vous donc pas ce qui est réellement dit dans les informations? Ne lisez-vous donc pas dans les communiqués des gouvernements que l'on peut consulter, tant en Occident qu'à l'Est? En vérité, tout ce que moi, le Christ de Dieu, je viens de vous révéler, vous pouvez également le constater dans votre monde. Cela est rapporté dans les médias et les représentants de vos pays le présentent à leurs citoyens de manière similaire. Comprenez-vous maintenant pourquoi je vous ai donné l'image du rocher lumineux? Je suis le rocher, je suis le chemin, la vérité et la vie. Suivez-moi. Oui, suivez-moi vraiment. En pratiquant l'amour pour Dieu et pour le prochain, pardonnez à vos sœurs et à vos frères qui ont péché contre vous. Demandez vous-même pardon lorsque vous reconnaissez avoir péché. Faites la paix avec vos prochains. Faites véritablement la paix avec vos prochains. Faites tomber vos murs intérieurs afin de trouver l'unité au sein de vos familles et sur votre lieu de travail. Et si vous êtes en mesure de le faire, faites la paix avec la nature et les animaux. Commencez très progressivement à arrêter de manger de la viande, car les animaux sont vos petits frères et sœurs, des créatures dans le cycle de l'évolution. Il en va de même pour les arbres, les arbustes, les plantes. Tout est vie issue de Dieu, l'Éternel, que nous appelons le Dieu créateur, le créateur des univers, également de la terre-mère. Car même si la terre-mère est un produit de la chute, tout comme la matière dans son ensemble, le Créateur vous a néanmoins tendu sa main aimante et bienveillante en vous donnant des minéraux, des plantes et des animaux pour que vous appreniez à cultiver toujours davantage l'unité. Il ne vous a pas envoyé sur une planète désertique. Il est l'amour. Il vous a donné toute la création afin que vous compreniez que l'amour de Dieu et du prochain porte en lui l'unité de toutes les formes d'existence. C'est vous-même qui êtes en train de transformer cette merveilleuse planète Terre en une planète désertique, voire qu'il avait déjà en partie transformé en désert. Et toute l'indicible souffrance infligée au cours des milliers d'années à la Terre, aux animaux, aux plantes, constitue des ombres qui recouvrent et assombrissent vos âmes. Avant de pouvoir retourner dans le royaume de Dieu, vous devrez réparer tout cela, vous en défaire, vous devrez redevenir lumière issue de sa lumière. Cependant, moi, le Christ de Dieu, je suis le rocher, je suis le chemin, la vérité et la vie. Je suis en vous, je vous sers et vous aide à prendre conscience de vos fautes, afin que chacun de vous reconnaisse où il en est. L'enseignement de l'amour pour Dieu et pour le prochain, c'est l'amour désintéressé envers les êtres humains, la nature, les animaux et les plantes. Ce sont là les premiers pas permettant à votre âme de se purifier et à votre corps de retrouver la santé. Oh, combien de fois dites-vous, « Je suis malade, je souffre de ceci ou de cela. » Ne vous êtes-vous jamais demandé si, en enfreignant les lois de l'amour pour Dieu et pour le prochain, vous n'étiez pas vous-même à l'origine de votre maladie? Vous l'êtes vous-même. Souvent, vous ne vous en rendez pas compte, car l'âme transmet dans votre corps humain certaines causes provenant de vies antérieures, ce qui déclenche alors une maladie. Vous êtes ignorant spirituellement. Pourquoi? Parce que vous êtes manipulé. Vous avez cru si longtemps l'adversaire de Dieu durant des incarnations que vous ne savez désormais plus du tout qui vous êtes. Beaucoup d'entre vous en viennent à nier l'existence d'une âme dans le corps humain. En vérité, je vous le dis, vous vivez éternellement. La mort n'existe pas. Le corps humain est fait de matière, mais en lui réside un être de matière plus subtile appelé âme. Et dans le noyau central de l'âme se trouve le corps spirituel, l'être spirituel issu de Dieu, absolument pur, tel que Dieu l'a créé et contemplé. Et à mesure que l'âme se purifie, le corps spirituel pur se déploie en elle. Seul ce corps spirituel pur retournera dans le royaume de Dieu. Toutefois, l'âme ne peut se purifier qu'avec ma force, rédemptrice qui habite en elle. C'est pourquoi je suis le rocher, le chemin, la vérité et la vie.
1: Wahrlich, macht euch bewusst, dass Gott unser himmlischer Vater ist.
2: Prenez conscience que Dieu, notre Père céleste, est l'amour. Prenez conscience que moi, le Christ de Dieu, je suis l'amour en Dieu et que je vais à la recherche de chaque âme déchue. Oui, je vous appelle. Venez à moi, le Christ de Dieu. Remettez-moi tout ce qui vous accable, tout ce qui vous tourmente. Je veux véritablement vous guider et vous accompagner. Je veux vous ramener à la maison auprès de vos familles spirituelles, car je vous aime tant. Dieu, notre Père éternel, est la loi de l'amour. Et c'est à partir de cette loi de l'amour qu'il vous a contemplé et créé. Vous êtes donc esprit, issu de son esprit, et amour, issu de son amour. Oh, ouvrez grand votre cœur à moi, le Christ de Dieu, et laissez naître en vous l'image de l'amour, du rocher lumineux, le Christ de Dieu que je suis. Oui, je suis le chemin, la vérité et la vie. Suivez-moi. Suivez-moi en mettant en pratique les 10 commandements de Dieu et mon sermon sur la montagne que je vous ai donné afin que vous vous libériez de la manipulation exercée sur les masses, afin que vous vous libériez du carcan trompeur des religions. En vérité, personne n'a besoin d'une religion. Ce dont vous avez besoin, c'est de la vie issue de l'Esprit de Dieu, et c'est moi, le Christ de Dieu. En vérité, je suis le je suis. J'aime mes frères et sœurs, et je vous ramène tous dans la patrie éternelle, même s'il faudra encore beaucoup de temps jusqu'à ce que les êtres humains se réveillent, jusqu'à ce que les âmes se réveillent, oui, jusqu'à ce que la dernière âme soit de retour dans le royaume de Dieu. J'irai à la recherche de chaque âme aussi longtemps qu'il le faudra, car je suis l'amour en Dieu, votre Père et le mien, d'éternité en éternité.

0: Liebe Schwestern, liebe Brüder,
1: chères sœurs, chers frères, nous avons eu la chance d'être témoins d'un événement vraiment extraordinaire. Le Christ a parlé avec force dans nos cœurs et il s'est également adressé avec force au peuple de cette terre. Et c'est exactement comme le rapportent les Écritures. Il parlait avec autorité et non pas comme les docteurs de la loi. Le Christ nous a expliqué tant de choses, nous a transmis tant de connaissances qui peuvent nous aider sur notre chemin vers lui. Lui qui est le chemin, la vérité et la vie. Et il a déposé dans notre âme une image merveilleuse en disant que nous avons le Christ en nous, dans notre âme, comme un rocher lumineux. J'ai le sentiment qu'il a fait cela pour que nous intériorisons vraiment cette image, afin qu'elle puisse nous aider lorsque des moments difficiles surviennent, lorsque la détresse, les peurs, les soucis cherchent à nous submerger, lorsque nous souffrons ou nous sommes malades, afin que nous puissions nous tourner vers lui, ce cristal puissant et lumineux qui est un rocher inébranlable, capable de nous aider en toute situation. Nous nous trouvons ici dans un merveilleux endroit, un petit bijou au cœur de la nature, et nous avons entendu le Christ de Dieu nous parler depuis les cieux. Il nous a dit avec gravité que nous sommes manipulés à bien des égards. Et plus son message nous effraie, plus il se peut que nous ayons quelque chose à reconnaître, des aspects dans lesquels nous sommes nous-mêmes encore manipulés. Mais il nous a apporté tant de réconfort et d'amour aussi. Il nous a également dit que l'un des premiers pas dans la bonne direction pourrait être de cesser de manger nos frères et sœurs, les animaux. Nous pouvons donc être reconnaissants de pouvoir partager un repas préparé sans causer de souffrance aux animaux par des agriculteurs qui s'efforcent de considérer la terre comme leur ami et de la traiter en conséquence. Avant de commencer ce repas, prions encore une fois et remercions notre frère qui est notre Rédempteur et qui nous parle avec tant de puissance et d'amour. Il est présence éternelle, il est la vie, il est notre frère bienveillant qui nous aime par-dessus tout.

0: Chers auditeurs, la rencontre s'est poursuivie avec un repas de l'amour sans souffrance animale. Ensuite, un échange a eu lieu entre les participants, dont seuls quelques extraits sont retransmis ici.
1: Liebe Geschwister,
2: chers frères et sœurs, nous avons eu la chance d'entendre une puissante révélation du Christ de Dieu et nous pouvons, en tant que chrétiens des origines et amis des chrétiens des origines, partager entre nous ce qui nous tient à cœur. Des micros sans fil sont à la disposition de ceux qui souhaitent prendre la parole.
0: Je voudrais simplement remercier le Christ et le Père pour les nombreux prophètes qui sont venus à maintes reprises sur terre afin d'éloigner les gens de ces guides qui les induisent en erreur. Car ces derniers ne se contentent pas de les conduire vers les églises et les religions, mais ils les empêchent aussi, d'une certaine manière, de découvrir à quel point cette relation intérieure avec le Christ ou avec notre Père céleste est un sentiment profond. Et maintenant que nous venons d'entendre que nous avons en nous un puissant rocher, nous pouvons simplement dire encore plus merci, car un rocher ne peut être ni renversé ni écrasé.
2: C'est beau ce que tu dis. C'est aussi merveilleux, comme le dit le Christ, qu'il n'y ait besoin d'aucune religion. Il n'a pas apporté de religion et il ne veut pas non plus nous conduire vers des prophétesses et des prophètes, mais il veut nous conduire vers lui en nous. Il l'a si merveilleusement exprimé. Nous sommes des enfants libres, nous sommes des êtres spirituels et nous retournerons dans notre patrie éternelle, et cela en prenant sa main. Nous n'avons besoin d'aucun guide humain.
0: Je tiens également à remercier le Christ de tout mon cœur. Depuis sa venue sur terre en Jésus de Nazareth, il va à notre recherche. Et dans cette révélation d'aujourd'hui, j'ai vraiment ressenti comme il nous secoue pour que nous nous réveillions enfin et que nous nous libérions de cette manipulation qui rend les cœurs sourds et les âmes muettes. Et il a dit qu'il ira à la recherche de chaque âme jusqu'à la dernière. Une telle fraternité, une telle fidélité, c'est incroyable. J'emporte cette image avec moi pour ma vie. Le rocher lumineux avec les paroles « Je suis le Christ, le chemin, la vérité et la vie. » Et je le suis.
2: Je crois que c'est la seule chose qui perdurera et nous aidera à l'avenir, quoi qu'il arrive, quelles que soient les épreuves que chacun d'entre nous devra traverser. Le Christ est vraiment un trésor, car il nous a en fait déjà transmis il y a 2000 ans l'enseignement qui nous permet d'échapper à cette manipulation dont beaucoup de gens sont prisonniers, qui nous permet de voir clair dans notre propre vie en essayant d'appliquer les 10 commandements et son sermon sur la montagne. Alors, peu à peu, nous prenons conscience de qui nous sommes encore, également de la manière dont nous manipulons éventuellement nous-mêmes les autres. Mais nous apprenons aussi, pas à pas, à avancer vers la liberté, à aller vers le Christ en nous. Et sur ce rocher qu'il est lui-même, le Christ peut édifier son royaume de paix, car nous sommes alors forts en lui. Et je crois que c'est ce qu'il souhaite, ce qu'il désire pour son peuple ici, sur cette terre.
0: Dans sa révélation, le Christ nous a également appelés, exhortés à être aimants envers les créatures de son Père. Il parle là des animaux. Et j'ai longuement contemplé l'environnement qui nous entoure, ces arbres, les cimes se découpant sur le ciel. Et cela a donné à cette demande du Christ une force tout à fait différente. Quels êtres merveilleux que ceux qui nous entourent ici, s'élevant vers le ciel, si élégant, si beau, si délicat. Et maintenant que j'en ai pris conscience, je ressens en moi un élan supplémentaire pour développer encore davantage l'amour pour les créatures de notre Père, ses enfants dans toute la nature. Et je crois que cette image va m'accompagner encore longtemps.
2: Je trouve que c'est formidable de pouvoir garder cette image à l'esprit, car il arrive à chacun d'entre nous de traverser de temps à autre des moments difficiles. Et lorsque nous nous en souvenons, nous reprenons courage et nous nous rappelons alors que le Christ, le rocher, est aussi en nous et qu'il veut nous aider. Il nous montre alors peut-être telle ou telle situation de la vie quotidienne où nous pouvons à nouveau faire un pas vers lui. C'est finalement aussi l'expression de notre nostalgie de l'unité, la nostalgie de renouer une relation intérieure avec les plantes, avec les animaux, de ne pas les considérer comme étrangers à nous, de ne pas penser qu'ils n'ont pas grand-chose à voir avec nous. Nous formons tous une grande unité au sein de la famille de la création du Créateur éternel. Nous sommes tous des enfants de l'Éternel. Nous savons que les arbres et les animaux observent souvent ce que font les êtres humains, comment nous nous comportons et la manière dont nous les traitons. Et cela leur redonne aussi la force de subsister sur cette terre, car les plantes et les animaux ne vont pas bien non plus, car ils ont peu d'amis sur la terre. C'est une bonne image à emporter.
0: Moi, ce qui m'a profondément touchée, c'est à quel point le Christ était et est proche de nous. Dès qu'il a commencé à parler, mon cœur s'est mis à battre si fort que j'ai cru qu'il allait exploser. Et puis, tout à coup, un vent puissant s'est levé, mais il était doux malgré tout. Cette expérience a été très précieuse pour moi, car cela m'a fait ressentir que le Christ est toujours proche de moi. Il est en moi, comme il l'a dit aujourd'hui encore. Il est le rocher en moi, en chacun de nous. Je peux tout partager avec lui, tout ce qui m'accable, mais aussi ma joie. Il se réjouit quand je me tourne vers lui avec tout cela et il me guide pour que j'aille plus profondément en moi, pour que je retrouve l'unité avec mon prochain, mais aussi avec la nature et les animaux. Quand on se trouve dans un environnement comme celui-ci, on se sent naturellement très relié à tout ce qui nous entoure. Mais ce sentiment que j'éprouve aujourd'hui restera profondément ancré en moi. C'est un soutien pour tant de choses. Lorsque des temps plus difficiles surviendront, le Christ est le rocher sur lequel je peux construire et en qui je peux avoir confiance, qui ne m'abandonne jamais. Et cela m'apporte un courage, un réconfort et une force infinie.
2: Tu as parfaitement exprimé ce que nous éprouvons. Je crois que ce que tu nous as dit si bien, c'est exactement ce que nous avons pu ressentir, cette unité avec lui, cette paix et ce sérieux avec lesquels il nous accompagne et nous met en garde contre tout ce qui peut nous induire en erreur. Merci beaucoup.
0: Nous sommes aujourd'hui sur la terre de la paix et c'est ici, sur la terre de la paix, que le Christ dit que nous sommes manipulés dans le but de nous pousser à croire que nous devons redevenir prêts pour la guerre. Tels étaient ses mots. Pourtant, être prêt pour la guerre n'a vraiment absolument rien à voir avec Dieu ni avec le Christ. Et le fait que ce message soit diffusé avec une telle clarté aujourd'hui, depuis la terre de la paix, je trouve cela phénoménal.
2: Le Christ, lorsqu'il était incarné en Jésus de Nazareth, était lui aussi un pacifiste. Il rejetait toute forme de violence. Et en réalité, lorsque les religions chrétiennes d'aujourd'hui s'approprient son nom tout en agissant à l'opposé de ce qu'il a enseigné, cela revient à bafouer et à tourner en dérision son enseignement.
0: J'aimerais remercier le Christ d'avoir déposé dans nos cœurs cette magnifique image du rocher. Je pense souvent aussi à nos jeunes générations, aux enfants. Et cette image du rocher et de la lumière dont Gabriel nous a aussi déjà parlé, c'est vraiment un soutien formidable en nous. Je crois que les enfants prennent exemple sur nous, la génération plus âgée. Et si nous vivons toujours plus en paix les uns avec les autres, je crois aussi qu'une nouvelle génération forte peut ainsi grandir. Mais c'est à nous de donner l'exemple.
2: Je trouve que ce que tu as dit est très bien et important. C'est à nous de donner l'exemple. Chers frères et sœurs, à la fin de cette rencontre, nous avons vraiment toutes les raisons de remercier le Christ, le Père éternel et le royaume de Dieu. Nous pourrions le faire ensemble en chantant le chant « Je suis ».

0: Chers frères et sœurs, chers amis dans le monde entier, nous concluons maintenant notre rencontre. Restons intérieurement reliés dans sa paix et souhaitons-nous une nuit bénie. Une salutation en Dieu.
1: Une salutation en Dieu.

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Pour cela, envoyez vos messages WhatsApp au numéro suivant 0049 pour l'Allemagne, 159 08 45 45 05. 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

0: Gebete sollten vom Herzen kommen.
1: Nos prières devraient venir du cœur, de notre conscience spirituelle développée. Souvent, nous nous demandons où nous en sommes de notre évolution spirituelle. Et si nos prières viennent de notre conscience développée, et à quel point celle-ci est-elle développée? Nos prières peuvent être comparées à la manière dont nous nous alimentons. Nous prions tel que nous mangeons. Pouvons-nous imaginer cela? Dans les grands enseignements cosmiques, Jésus, le Christ, le Grand Esprit, dit ce qui suit. Prends tes repas en Dieu. La manière dont les bouchées et les gorgées entrent en toi détermine la manière dont elles agissent en toi et rayonnent de nouveau à partir de toi. Celui qui sanctifie chaque bouchée et chaque gorgée garde vivante la conscience de la nourriture et de la boisson qui pénètre alors dans l'âme en tant qu'essence et force. Ainsi, la nourriture et la boisson ne fortifient pas seulement le corps, mais l'âme et le corps. Le Christ, notre frère divin, poursuit sa révélation en disant: accompagne de ta conscience chaque bouchée de nourriture et chaque gorgée de boisson sur leur chemin dans ton corps. Les sensations, pensées et paroles avec lesquelles tu accompagnes ainsi la nourriture et la boisson agissent en conséquence sur l'âme et le corps. La nourriture et la boisson agissent en toi et sur toi en fonction de la façon dont tu te comportes envers elles. Toutes tes vibrations qui se manifestent en toi et à travers toi et qui te façonnent également.

0: Gleiches erfolgt im Beten.
1: La même chose se produit lorsque nous prions. La prière devrait provenir de notre conscience développée. En fin de compte, la prière est aussi la nourriture de notre âme et de notre corps, car celui qui prie consciencieusement, c'est-à-dire qui accomplit ce qu'il exprime dans ses prières, nourrit et abreuve son âme. Son âme devient plus lumineuse, son corps en meilleure santé et plus libre. Prier signifie donc prier à partir du cœur, pas du cœur physique, mais du plus profond de l'âme, de la conscience développée qui rayonne en nous, dans notre âme. Au plus profond de notre âme se trouve l'océan incommensurable de la vie. Si nous parvenons à puiser des gouttes dans l'océan de la vie et à les laisser s'écouler dans nos pensées ou paroles de prière, alors elles rayonneront vers l'extérieur pour aller fortifier les âmes et les personnes qui y sont réceptives. Nos prières devraient donc avoir un contenu. Et le contenu qui abreuve et nourrit véritablement l'âme et l'être humain, c'est l'esprit. Ce sont les gouttes de l'océan, Dieu. Si nous nous efforçons de faire grandir nos prières en demandant au Christ, l'Esprit rédempteur, de nous aider à déposer en elle une nourriture et une boisson spirituelle, nous ressentons que nos prières sont également fructueuses pour nous. Car les prières qui émanent de nous reviennent vers nous. Autrement dit, nous recevons en fonction de la manière dont nous prions. Si nous prions à partir de l'océan de la vie et que nous communiquons cette vie à des âmes et à nos prochains, aux animaux et aux plantes, à la terre-mère, nous ressentons que la vibration de notre âme s'élève, que notre corps devient plus léger, que nous devenons plus joyeux et finalement emplis de gratitude envers celui qui rend nos pensées ou paroles de prière fructueuses en y déposant force, lumière et amour.
2: Und Liebe hineinzulegen vermag. Jesus, der Christus, sprach in den kosmischen Lehren.
1: Dans les grands enseignements cosmiques, Jésus, le Christ, dit aussi: Tout est énergie. La nourriture et la boisson sont elles aussi énergie. En fonction de la manière dont tu ressens et penses, tu magnétises la nourriture et la boisson. C'est avec ces forces que tu les accompagnes sur leur chemin dans le corps. Il en va de même pour la prière, Notre prière devrait nourrir et désaltérer nos prochains, ainsi que la Terre-Mère. Tout est énergie, et nous transmettons nos prières en fonction de la manière dont nous les avons magnétisées, et c'est ainsi qu'elles reviennent vers nous. Si nous prions du plus profond de notre cœur, nous nous sentons heureux et libres après la prière. Nous nous sentons animés d'une force que nous ne pouvons pas expliquer et pourtant elle est en nous. Les prières faites à partir de notre conscience qui s'élèvent vers notre prochain et le servent, et servent ainsi la Mère Terre, reviennent vers nous et nous rendent heureux. C'est pourquoi nous devrions, à la fin de notre prière, ne pas oublier de remercier l'Éternel, car il est celui qui donne, il est la vie qui habite en nous, il est la vie qui emplit nos prières.

0: des Lebens.
1: Parole de vie.
0: Das konfessionelle Denken.
1: La pensée confessionnelle et la bondieuserie qui en résulte conduisent à l'intolérance et à la valorisation de l'ego.
0: Und Selbstaufwertung. Wer diese
1: Celui qui conserve cette religiosité extérieure adore ce qui paraît et non ce qui est Dieu.

0: guérison, un mot plein d'espoir. La guérison apporte apaisement, consolation, délivrance et aussi la paix intérieure. 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Qui n'a pas à se plaindre d'un problème de santé plus ou moins grave dont il souhaite être libéré? Qui n'a pas besoin de guérison?
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0: Chers amis, bienvenue à cette nouvelle lecture du Sermon sur la montagne de Jésus de Nazareth. Jésus, le Christ, était un révolutionnaire spirituel. Dans son Sermon sur la montagne, il a enseigné de ne pas se venger, mais au contraire, de se réconcilier. Il a enseigné de ne pas rejeter la faute sur les autres, mais de changer nous-mêmes de comportement. Il a enseigné la paix, l'unité, la liberté et la fraternité. À travers son sermon sur la montagne, il nous montre comment nous pouvons vivre l'amour pour Dieu et pour le prochain, afin de devenir des personnes nouvelles, qui vivent en paix avec leurs semblables, mais aussi avec la nature et les animaux, et qui se rapprochent ainsi de l'esprit libre, Dieu en eux. Les passages du sermon sur la montagne de Jésus de Nazareth que nous lisons aujourd'hui viennent d'un évangile apocryphe, c'est-à-dire qui ne fait pas partie de la Bible. Ils sont expliqués et approfondis à notre époque par le Christ de Dieu lui-même, qui se révèle aujourd'hui à travers la prophétesse et messagère de Dieu, Gabrielle. Vous pouvez retrouver ces explications dans la grande œuvre de révélation « Ceci est ma parole, Alpha et Oméga », l'Évangile de Jésus, la révélation du Christ que connaissent les véritables chrétiens du monde entier. Nous commençons par un chapitre intitulé « Ne juge pas ton prochain ». Jésus de Nazareth enseigna « Ne jugez pas pour ne pas être jugé vous-même, car vous serez jugé selon votre manière de juger, et c'est avec la mesure que vous employez que vous serez mesuré, et il vous sera fait ce que vous faites aux autres. » Voici ce que le Christ de Dieu révèle à ce sujet. Vous avez lu que les pensées, les paroles et les actes sont comme des aimants. Celui qui juge son prochain et le condamne, en pensée ou en parole, subira un jour lui-même quelque chose d'identique ou de similaire. Prenez conscience que vos pensées, paroles et actes négatifs sont vos propres juges. Vous serez mesuré avec la mesure que vous employez, aussi bien en pensée qu'en parole ou en acte. Tout comme vous dévalorisez les autres pour vous mettre en valeur, vous serez aussi dévalorisé. Vous subirez ce que vous êtes vous-même. Et si vous considérez que certains doivent se satisfaire de ce qu'ils ont et que d'autres ont droit à davantage, un jour, vous serez dans la situation de celui à qui vous avez moins concédé, ou vous posséderez même moins encore. En effet, la façon dont vous pensez, parlez et agissez envers vos prochains reviendra un jour vers vous comme un boomerang.
1: Le prochain chapitre du Sermon sur la montagne a pour titre « Commence par toi-même ». Dans l'Évangile de Jésus, on peut lire ce qui suit. « Pourquoi regardes-tu la paille qui est dans l'œil de ton frère et ne vois-tu pas la poutre qui est dans le tien ? Ou comment oses-tu dire à ton frère « Je veux enlever la paille qui est dans ton œil » alors qu'une poutre est dans le tien ? Hypocrite, retire d'abord la poutre de ton œil, ensuite seulement tu verras plus clair pour pouvoir retirer la paille de l'œil de ton frère. » Voici ce que le Christ de Dieu explique à ce sujet. Seul celui qui ne voit pas la poutre qui est dans son œil parle continuellement de la paille dans celui de son prochain. Seul celui qui ignore qui il est et comment il pense, cherche à ôter la paille de l'œil de son frère. Celui qui ne se connaît pas et ne discerne pas la poutre qui se trouve dans son propre œil, à savoir les péchés de son âme qui se reflètent dans ses propres yeux, ne voit pas la vérité. Sa vision est voilée par le péché. Il ne voit dans son prochain que ce qu'il est encore lui-même, à savoir un pécheur. Seul celui qui s'efforce de travailler à la poutre qui est dans son propre œil voit les choses toujours plus clairement. Il peut alors voir plus distinctement la paille dans l'œil de son frère et aider celui-ci à l'enlever dans le respect de la loi de l'amour du prochain. Celui qui parle négativement de son prochain, qui le dévalorise et le calomnie, témoigne de la sorte qu'il ne connaît pas ses propres fautes. C'est à leurs fruits que vous les reconnaîtrez. Chacun montre lui-même qui il est à ses propres fruits. Celui qui s'irrite contre ses prochains et les ridiculise témoigne de sa véritable nature. En revanche, celui qui commence par se libérer de ses propres fautes est également capable d'aider son prochain. Par conséquent, celui qui parle avec mépris des fautes de son prochain et qui, ce faisant, ne remarque pas la poutre dans son propre œil, est un hypocrite.
0: Nous lisons maintenant un autre chapitre du Sermon sur la montagne. Il est intitulé « Ne fais pas de prosélytisme ». Jésus de Nazareth enseignait, je cite, « Ne donnez pas aux chiens ce qui est saint. Ne jetez pas non plus vos perles aux cochons, afin qu'ils ne les piétinent et ne se retournent contre vous pour vous déchiqueter. » Voici ce que le Christ de Dieu explique à ce sujet. Allez de lieu en lieu, de maison en maison, pour apporter les paroles de la vérité en faisant du prosélytisme, en usant de paroles éloquentes dans le but de persuader et de convaincre tous ceux que vous rencontrez, ne correspond pas à la loi éternelle du libre arbitre. Agir ainsi, c'est ne pas respecter le caractère sacré de la vérité et se comporter comme cela est décrit de façon imagée, ne donnez pas aux chiens ce qui est saint, ne jetez pas non plus vos perles aux cochons. Vous ne devez donc pas imposer la parole.

ainsi que dans l'âme et le plasma de son prochain. Des mots prononcés, par contre, peuvent, en un instant, toucher et remuer beaucoup de choses. Celui qui se sent blessé par ces paroles et ne pardonne pas, en veut à leur auteur, et il est possible qu'il mette longtemps à lui pardonner. L'auteur et le destinataire sont alors liés l'un à l'autre.

0: Je poursuis la lecture du livre « Les grands enseignements cosmiques de Jésus de Nazareth à ses disciples et apôtres qui pouvaient les comprendre. » Prenez conscience de ceci. Chaque sensation, chaque pensée, chaque parole et chaque acte est énergie. Ce que l'homme émet peut agir en son prochain, si celui-ci présente en lui des aspects identiques ou similaires. Et ces aspects identiques ou similaires reviendront tôt ou tard vers celui qui les a émis, car celui qui émet reçoit. Celui qui souhaite la santé et la paix à son prochain, bien que son âme et son corps soient malades ou qu'il ne soit pas en paix en raison d'un manque de mise en pratique des lois éternelles, agit sur la maladie et le manque de paix de son prochain. Il renforce ses aspects chez son prochain parce qu'il n'a pas réalisé en lui-même les vœux de paix et de rétablissement qu'il a adressés à son prochain. Si tu souhaites à quelqu'un ce que tu n'as pas encore réalisé toi-même, par exemple la pureté, la noblesse, le beau et la bonté, ses souhaits ne peuvent pas le toucher en profondeur parce qu'ils sont dépourvus de vie. Il se peut que tes paroles soient perçues en surface, c'est-à-dire par le moi inférieur de ton prochain, qui, ainsi flatté et honoré, s'en trouve renforcé. Ce faisant, tu contribues donc à renforcer le soi inférieur de ton prochain, son moi humain. Souhaite à ton prochain uniquement ce que tu possèdes en toi-même, c'est-à-dire ce que tu as réalisé et qui est ainsi empli de vie. Et en toute chose, fais appel à la totalité de la loi éternelle. Comme tout est contenu en tout, affirme toute la loi, Dieu, en tout ce que tu souhaites à ton prochain. Ne focalise pas ton attention uniquement sur la surface, sur ce qui devrait se passer dans son corps ou son environnement. Sois conscient que le salut de l'âme est ce qui importe le plus et que le corps spirituel pur est la totalité de la loi. Les souhaits de celui qui est pur, qu'il accomplit lui-même, viennent du plus profond de son temple et trouvent l'accès au temple de son prochain. Il apporte, pour ainsi dire, les fruits de la loi éternelle dans le temple de son prochain parce qu'il lui apporte la loi éternelle en tant que don de l'amour qu'est la loi elle-même. Aussi, ne te contente pas de souhaiter à ton prochain des parties de la loi éternelle, car, dans ce cas, tu ne ferais appel en lui et en toi qu'à certains aspects de la loi éternelle, mais pas à toute la loi. En agissant ainsi, tu laisserais de côté toutes les autres facettes de la loi éternelle. Tu te satisferais de quelques facettes de la loi et témoignerais ainsi de ton propre manque de pureté. Cela signifierait aussi que tu ouvres la porte toute grande à ce qui est impur et qui pourrait alors te tenter. Même si tu n'exprimes qu'un domaine précis du monde matériel, dépose le tout en lui. C'est cela, vivre véritablement, vivre dans la loi éternelle, Dieu.
1: Die Sprache des Seins.

0: Le langage de l'existence pure est la loi. Elle dit, tout est contenu en tout. La perfection est l'expression de Dieu. Cette façon de s'exprimer est totalement nouvelle pour nous. Si nous voulons acquérir ce langage, il nous faut complètement changer notre façon de penser. Celui qui souhaite parvenir à cette conscience élevée peut s'y exercer. Si nous nous exerçons à parler le langage de la loi, le langage du tout, alors la haute vibration éternelle de Dieu nous élève intérieurement. Il en résulte assurance et paix intérieure, clarté et conscience de Dieu. Nous laisserons alors derrière nous les « si » et les « mais », les « il se peut que », « peut-être » ou « pas maintenant », « peut-être plus tard », parce que nous parlons le langage de la loi éternelle. Quand chaque mot, nous affirmons la loi éternelle, le tout, et que nous nous efforçons de la mettre en pratique, alors la volonté du Seigneur s'accomplit et non la nôtre. Nous ne devrions souhaiter à notre prochain que les aspects divins que nous avons nous-mêmes réalisés et qui sont de ce fait emplis de vie. Dans ce cas, en toute chose, nous faisons appel à la totalité de la loi éternelle. Celui qui s'exerce à ce langage cosmique reconnaîtra rapidement ce qu'il a encore à réaliser. Celui qui se défait des aspects négatifs qu'il a reconnus en lui et qui ne les répète plus, acquiert la maîtrise du langage cosmique et universel qui est une expression de la conscience spirituelle développée. En tout ce que nous pensons, disons et faisons se trouve la totalité de la loi éternelle. Dans tous les échanges que nous avons, quels qu'ils soient, même s'ils tournent autour de problèmes, nous devrions toujours nous rappeler que la totalité de la loi est en tout et qu'elle souhaite agir en toute chose, dans le respect du libre arbitre éternel. Celui qui s'exerce à pratiquer ce langage cosmique et universel fera appel à toute la loi en chaque conversation. Celle-ci l'aidera alors à penser et à parler à partir de la loi de Dieu et à trouver dans les problèmes les solutions légitimes, c'est-à-dire en accord avec la loi. Si nous faisons une planification de la journée, de la semaine ou du mois, nous faisons alors appel à la totalité de la loi éternelle dans notre planification en la remettant à la volonté éternelle et sainte de Dieu. Nous permettons ainsi à la loi éternelle d'agir, car nous laissons la volonté de Dieu agir. Nous ne devons cependant pas rester passifs, mais garder profondément en nous notre planification et l'activer par nos activités quotidiennes. Si notre vie terrestre est activité légitime, action légitime, nous en ressentons alors les effets dans notre vie quotidienne, mais aussi dans notre corps. Cela se montre dans nos sensations, nos sentiments, nos pensées, nos paroles et nos actes, dans notre planification, en tout ce que nous faisons. En résumé, selon le principe « émettre et recevoir », le contenu de ce que nous ressentons, pensons, disons et faisons, y compris de ce que nous souhaitons à notre prochain, est toujours ce que nous sommes nous-mêmes. Même si nous dissimulons beaucoup de choses sous de belles paroles, C'est le contenu de ce qui est dissimulé qui est décisif, c'est-à-dire ce que nous sommes nous-mêmes. Les belles paroles ne sont donc que des coquilles. Leur contenu est décisif. Ce que nous pensons et ressentons, y compris nos secrets, sont uniquement ce que nous sommes nous-mêmes. Si nous voulons savoir qui nous sommes véritablement, nous ne devrions pas nous arrêter à la coquille, mais regarder son contenu. C'est lui qui nous montre qui nous sommes et ce que contient notre plasma. Vivre véritablement, c'est vivre dans la loi éternelle Dieu. La loi, Dieu, est existence omniprésente et éternelle. La loi omniprésente et éternelle, Dieu, se trouve également dans la loi causale, la loi des semailles et des récoltes. L'être humain a pour tâche de mettre en ordre ses aspects humains et d'activer la loi divine en la mettant en pratique dans sa vie. Lorsque ce n'est plus la nature humaine qui détermine nos actes et notre manière d'agir, nous vivons alors dans la conscience spirituelle. Si nos pensées ne sont plus de nature pécheresse, elles sont alors de nature divine, car il n'y a que deux lois, la loi divine et la loi causale. Si nous ne voulons plus vivre dans la loi causale, que nous changeons notre manière de vivre et de penser, nous grandissons alors progressivement dans la loi absolue.
1: Verändern wir also unser Leben, denken wir um.
0: Si nous sommes d'avis que la loi absolue est difficile à apprendre, nous devrions prendre conscience que nous la portons déjà en nous et qu'elle est seulement recouverte par le péché. Un jour ou l'autre, nous devons en prendre conscience et l'éveiller à nouveau en nous. Nous n'avons pas besoin de l'apprendre à proprement dit, car nous l'avons déjà développé en nous-mêmes alors que nous étions dans l'existence pure, notre patrie éternelle. Lorsque notre corps spirituel s'est développé à travers les nombreux aspects de la loi, allant de la forme de vie minérale à la filiation divine, et que nous avons appris à activer les forces spirituelles en nous.
1: Vom Mineral bis hin zur Kindschaft Gottes aufbaute.
0: Nous avons donc déjà la loi éternelle en nous, ce qui est noble, pur et beau, la loi de l'amour désintéressé. La liberté est en nous, la bonté est en nous, la paix, le dynamisme et la joie sont en nous. Tous ces aspects de la loi divine font partie de notre être éternel. Dans leur totalité, ils constituent notre héritage spirituel. Afin de le redévelopper, c'est-à-dire de grandir dans la loi de Dieu, nous devons sortir de la loi causale, de la loi des semailles et des récoltes.
1: Dieses wieder zu erschließen, also in das Gesetz Gottes hineinzuwachsen.
0: Si nous prenons conscience qu'il y a en nous un être spirituel divin et pur, nous nous efforcerons de l'aider à percer de nouveau en nous. Quand nous entendons ou lisons nous-mêmes les grands enseignements cosmiques de Jésus de Nazareth, nous sommes touchés par la loi absolue. Notre être éternel, notre héritage divin, se met à vibrer. Nous ressentons alors de plus en plus le souhait d'éveiller à nouveau notre existence véritable. Il en résulte que chaque jour, nous mettons en ordre nos aspects humains, que nous ne les répétons plus et qu'à la place, nous retrouvons de plus en plus notre héritage divin en devenant toujours plus désintéressés. Cela signifie que nous cultivons de plus en plus des sentiments, sensations, pensées et paroles désintéressées et nobles. Nos œuvres deviennent toujours plus divines.
1: Das heißt, wir pflegen immer mehr selbstlose, edle Gefühle, Empfindungen, Gedanken und Worte. Unsere Werke werden mehr und mehr göttlich.

Chers amis, c'est avec ces mots profondément réconfortants que nous prenons congé de vous aujourd'hui. Une chaleureuse salutation en Dieu.

0: guérison, un mot plein d'espoir. La guérison apporte apaisement, consolation, délivrance et aussi la paix intérieure. Le mot guérison signifie le processus qui mène à la santé. Qui n'a pas à se plaindre d'un problème de santé plus ou moins grave dont il souhaite être libéré? Qui n'a pas besoin de guérison?
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0: Voici un second livre abordant également le thème de la guérison. 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Beaucoup de personnes pressentent ou même savent qu'en chacun de nous se trouvent des forces d'auto-guérison. 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

0: Chers amis, nous vous saluons chaleureusement pour la 17e émission de la série « L'unité universelle parle », la parole de l'Esprit créateur universel. Grâce aux explications données par Gabriel dans cette œuvre cosmique de formation et d'apprentissage donnée à l'école de la sagesse divine, nous avons pu avoir un aperçu unique sur la naissance et la formation de l'existence spirituelle pure à cette dimension, ainsi que sur les événements de la chute, lorsque quelques êtres spirituels se détournèrent de Dieu, l'amour et l'unité universelle. En quelques mots, les êtres de la chute voulaient dissoudre la création divine et fonder à la place un royaume selon leur propre conception. Dans ce but, ils emportèrent dans leur chute un certain volume d'énergie créatrice, une poignée d'éther de lumière, destinée à dissoudre toutes les formes divines. Leur plan a échoué. La chute de ces êtres hors du principe divin, uni et soi, donna naissance au principe « divise, lie et domine » qui conduisit, au cours de périodes de temps incommensurables, à la densification de la matière, puis à la formation de l'homme. L'émission précédente avait pour thème « l'éther de lumière infinie et intarissable », la matière primordiale à partir de laquelle l'infini, l'éternel, le Dieu primordial, crée et forme. Elle se concluait par les phrases que voici, qui serviront aujourd'hui d'introduction à notre émission. Nous vivons tous, symboliquement parlant, dans le gigantesque océan de l'éther de lumière éternelle et intarissable, l'océan de Dieu, l'éternel, l'intelligence éternelle, la force créatrice que nous, ses fils et ses filles, pouvons appeler Père. Lorsque vous entendrez parler de l'histoire de la Terre, repensez à l'œuvre de création de Dieu. Dans une poignée d'éther de lumière, tout est contenu en tout. Les hommes de toutes les époques n'ont pas saisi les multiples chances qui leur étaient données. L'énergie de la chute est pratiquement épuisée. Il n'y a plus qu'une issue, cheminer vers l'un universel. Chers amis, nous poursuivons maintenant la lecture de notre livre par un chapitre intitulé « La naissance de la Terre selon les connaissances actuelles de la science ». Les connaissances scientifiques sont en perpétuelle mutation. On peut dire que la science est encore très loin de pouvoir expliquer et interpréter toutes les interactions agissant dans l'univers matériel. Cela vaut également pour les connaissances au sujet de la formation de la Terre. On peut cependant constater, tout en faisant preuve de la plus grande prudence quant à l'exactitude et à la justesse des différentes publications scientifiques, que depuis quelques décennies, et particulièrement au cours des dernières années, la science a apporté de nombreuses nouvelles connaissances contenant une évolution, partant de ce qu'on appelle le Big Bang et allant jusqu'à aujourd'hui, qui se rapproche en certains points, même si ce n'est que de loin, de la vérité décrite sur l'existence éternelle et la naissance des mondes spirituels purs, contenus dans le livre servant de base à notre série d'émissions. Comme nous avons pu le lire dans cet ouvrage, contrairement à l'univers de matière subtile pure et à l'univers de matière moins subtile, l'univers matériel est composé de l'énergie la plus dense et la plus dégradée qui soit. Ainsi, tout ce qui a lieu dans l'univers matériel est lié aux trois dimensions de la matière. C'est la raison pour laquelle toutes les formes de vie et tous les processus de l'univers matériel ne peuvent pas être directement comparés aux processus qui ont lieu dans l'existence pure qui, elle, a cette dimension. On peut cependant reconnaître que, de manière similaire à ce qui se produit dans l'existence pure, une évolution sous forme de cycle et de rythme a également lieu dans l'univers matériel, de ses origines jusqu'aux formes toujours plus complexes et subtiles, c'est-à-dire des origines de la matière, en passant par la naissance des astres, pour arriver à toutes les formes de vie des mondes minéral, végétal et animal, jusqu'à l'homme. De fait, à différentes reprises, vous pourrez découvrir des parallèles entre ces différents plans et en viendrez peut-être à la conclusion que le modèle de construction de l'univers matériel, tel qu'il s'est constitué en raison des conceptions des êtres qui se sont détournés de Dieu et qui ont déclenché les événements de la chute, n'est autre qu'un pâle reflet du plan de la création de l'intelligence universelle, Dieu, dans l'existence pure. Dans le monde tridimensionnel, il ne reste que bien peu de la beauté et de la perfection de la création éternelle. Seulement ce qui reste de la poignée des terres de lumière emportées par les êtres qui se détournèrent de Dieu. Dans ce chapitre, un scientifique décrit, à partir des connaissances actuelles de la science, la naissance de la planète Terre dans le plan tridimensionnel. Commençons donc par écouter les connaissances existantes sur l'époque appelée le précambrien.
1: Je poursuis donc la lecture de notre livre. L'histoire de la Terre est classifiée en quatre grandes ères géologiques, appelées le précambrien, le paléozoïque, ou ère primaire, le mésozoïque, ou ère secondaire, et le cénozoïque, ou ère tertiaire et quaternaire, divisées respectivement par les scientifiques en différentes périodes. Notre système solaire, comprenant la planète Terre, est né il y a environ 4,6 milliards d'années de la contraction d'un nuage interstellaire, une accumulation de gaz et de poussière. Environ 10 millions d'années plus tard est apparue la Lune. On suppose qu'elle s'est formée à partir des débris de la collision de la petite planète Theia avec la Terre. Dans une période de temps comprise entre 4,1 et 3,8 milliards d'années, de nombreuses météorites ont frappé la Terre et la Lune, ce qui explique que c'est uniquement à la fin de cette période, il y a 3,8 milliards d'années, qu'a pu se former une croûte terrestre stable, bien qu'assez fine au début. Les gaz émanant de la Terre formèrent une atmosphère dense composée en grande partie de vapeur d'eau et de gaz carbonique. De la condensation de la vapeur d'eau naquirent les océans. Cette première ère, appelée précambrien, couvre une période qui va de la naissance de la Terre jusqu'à il y a 545 millions d'années, autrement dit une très longue phase représentant les 4/5 de l'histoire globale de la Terre. Il existe encore aujourd'hui, sur tous les continents, des roches datées de plus de 3 milliards d'années. Elles sont appelées les boucliers et composent le cœur le plus ancien des continents, autour duquel se formèrent les jeunes massifs montagneux. Pendant cette première grande ère, l'activité tectonique fut beaucoup plus intensive qu'aujourd'hui. C'est-à-dire qu'il y a eu, tout au long de cette période, d'importants glissements et déplacements des plaques terrestres déclenchant la formation ou la disparition d'un grand nombre de massifs montagneux. Il est intéressant de constater que, dans l'histoire de la Terre, la répartition des continents et des océans change tous les 200 à 300 millions d'années.
0: On peut déjà constater ici un parallèle. Grâce aux explications données jusqu'à présent sur le thème « L'unité universelle parle, la parole de l'esprit créateur universel », nous avons appris que, dans l'existence spirituelle pure, le développement de la vie débute par le règne minéral. Sur la Terre également, tout a d'abord commencé par les massifs montagneux, les continents et les plaques terrestres. Il n'est pas encore question à cette époque d'une autre forme de vie. Que dit la science à propos de la suite de l'évolution de la vie sur Terre ?
1: Actuellement, on est à peu près certain que des micro-organismes appelés cyanobactéries vivaient déjà sur la Terre il y a 3,5 milliards d'années. Il existe aujourd'hui encore des roches fossiles, ressemblant un peu à des champignons appelés stromatolites et formées par ces bactéries. L'atmosphère terrestre de l'époque ne contenait pas encore d'oxygène. Apparemment, les cyanobactéries inventèrent la photosynthèse et, grâce à la lumière du soleil, donnèrent naissance à des matières organiques à partir de molécules d'eau et de gaz carbonique. Les premières bactéries n'avaient pas de noyau cellulaire. Leur matériel génétique, l'ADN, évoluait librement à l'intérieur de la cellule. Les structures internes complexes, appelées aujourd'hui organites, n'avaient pas encore fait leur apparition. Ces organismes unicellulaires relativement simples, sans noyau cellulaire, furent pendant très longtemps les seuls présents sur Terre. Ils constituèrent en quelque sorte l'avant-garde de la vie et restèrent pendant 3 milliards d'années les seuls organismes vivants a peuplé la Terre. Les organismes pluricellulaires firent leur apparition il y a seulement 800 à 900 millions d'années. Au cours de millions d'années, l'atmosphère s'est progressivement enrichie en oxygène, un poison pour nombre d'organismes unicellulaires qui ne résistèrent pas à cette évolution. On parle de la catastrophe de l'oxygène. Cependant, certains unicellulaires réussirent à s'adapter à l'oxygène en l'utilisant pour produire de l'énergie. Les cellules évoluées les plus anciennes, connues par les scientifiques, ont fait leur apparition il y a environ 1,8 milliard d'années. La première grande ère géologique de la Terre connut également plusieurs périodes glaciaires violentes, au cours desquelles la planète fut intégralement recouverte de glace. Ces épisodes sont connus sous le nom de Terre boule de neige. Une stabilisation du climat semble être survenue il y a environ 580 millions d'années. Vers la fin du précambrien, tel que le révèlent des fossiles trouvés aujourd'hui, des formes de vie singulières apparaissent, ressemblant à des petits matelas gonflables ou à des feuilles de fougères. Il semble qu'en raison de l'absence de prédateurs, ces premiers êtres vivants se soient très bien développés au début. Dans la première phase du Paléozoïque, de l'ère primaire, des formes animales tout à fait étranges font leur apparition. Elles ont une certaine similitude avec les arthropodes et une apparence assez effrayante, avec par exemple une bouche en forme de scie circulaire, 5 yeux sur la tête et des pinces au bout de ce qui ressemble à des bâtons.
0: Nous venons d'entendre un résumé très succinct des connaissances de la science sur la première ère géologique de la Terre. Lors de notre dernière émission, il était question de cycles au cours desquels avait eu lieu la dégradation des formes de vie de matière subtile pure en matière dense et grossière. Hans Günther, trouve-t-on des parallèles dans les connaissances de la science ?
1: Le point de vue actuel de la science concernant la suite de la formation de la planète est le suivant. Sur la base de l'évolution des organismes vivants de cette époque, le Paléozoïque, appelé communément ère primaire, se divise en 6 périodes. Le Cambrien, l'Ordovicien, le Silurien, le Dévonien, le Carbonifère et le Permien. Dans le Cambrien, donc il y a 545 à 495 millions d'années, c'est-à-dire au début de l'ère primaire, on assiste à une soudaine explosion des formes de vie sur Terre. En termes de géologie, cette soudaine explosion, entre guillemets, peut quand même s'étaler sur une période de 5 à 10 millions d'années. Les fossiles les plus marquants du Cambrien sont les trilobites, qui peuplèrent la Terre de nombreux millions d'années durant. La vie n'existait tout d'abord que dans les mers. C'est seulement dans la période du Silurien, il y a 443 à 417 millions d'années, qu'eut lieu la conquête de la terre ferme. Les plantes siluriennes avaient de toutes petites feuilles qui ressemblaient plutôt à des épines. En comparaison avec les plantes actuelles, elles avaient l'air plutôt dénudées, d'où leur nom de psilophyte, du grec psilos, qui veut dire dégarni. Pour la première fois à cette époque, apparaissent des poissons dotés de mâchoires. On a également retrouvé des fossiles d'animaux ressemblant à de gigantesques crustacés qui pouvaient atteindre 2 mètres de long et qui furent ainsi les plus grands arthropodes qui vécurent sur Terre. C'est au cours du Dévonien, il y a 417 à 358 millions d'années, qu'à partir de la respiration branchiale des poissons, se forme progressivement la respiration par les bronches des vertébrés vivant sur le sol. Cette époque voit ainsi naître les premiers amphibiens, des animaux capables de vivre aussi bien dans l'eau que sur la terre ferme. Dans les mers de l'époque vivaient également de vrais poissons, dont certains ressemblaient aux raies que nous connaissons aujourd'hui.
0: Grâce aux explications de Gabriel, nous savons que de grandes turbulences accompagnèrent les événements de la chute, c'est-à-dire le fait que des êtres spirituels se détournèrent de Dieu, et la formation des mondes de matière grossière qui s'ensuivit. Hans Günther, y a-t-il à l'heure actuelle des connaissances scientifiques indiquant qu'il y aurait eu de telles turbulences ?
1: Effectivement, la science parle également de conditions extrêmes et de grands bouleversements, de turbulences lors de la naissance des formes de vie sur Terre. Je poursuis la lecture du chapitre scientifique de notre livre. La fin du Dévonien est le théâtre d'une extinction massive des espèces, probablement en raison du refroidissement du climat. Le Dévonien est suivi du Carbonifère. Il y a 358 à 296 millions d'années, l'ère du charbon. Les températures de cette époque, apparemment très élevées, favorisèrent une végétation très riche et les amphibiens devinrent gigantesques, pouvant mesurer jusqu'à 5 mètres de long. On trouve à cette époque les libellules de 60 cm d'envergure. La dernière période du Paléozoïque est appelée le Permien. C'était il y a 296 à 251 millions d'années. À cette époque, où le climat est de plus en plus sec, les conifères et les échicétacés, tels d'immenses prêles, font de plus en plus leur apparition. C'est également à cette période que se constituent d'importantes réserves salines dans lesquelles on puise aujourd'hui encore, dans le nord de l'Allemagne par exemple. Le Permien voit également naître le premier saurien, portant une longue voile sur le dos. La fin de cette période est marquée par la plus grande extinction d'espèces jusqu'à nos jours. 75 à 90% des espèces animales en sont victimes. Le Mésozoïque, appelé aussi ère secondaire, a débuté il y a environ 250 millions d'années. Et après l'extinction massive la plus importante de tous les temps, elle représenta pour les organismes vivants comme un nouveau départ. La masse totale de terre ferme constitue à cette époque un seul supercontinent connu sous le nom de la Pangée. Les espèces animales terrestres purent ainsi se répartir sur la totalité du sol ferme, ce que la découverte de différents fossiles permet de reconnaître aisément. La plupart du temps, le climat était très chaud et sec. Le Triassique, la première période de cette ère, voit apparaître les premiers mammifères, ressemblant probablement à des musaraignes. Les tortues et les crocodiles trouvent également leur origine à cette époque. De nouveaux sauriens peuplent la Terre. À la fin de cette période, les dinosaures, qui se sont beaucoup développés, ont repoussé en majeure partie les autres espèces animales. Ils règnent en maître pendant au moins 150 millions d'années. Les oiseaux sont les seuls survivants actuels de la lignée des dinosaures et sont, aux yeux de l'évolution biologique des espèces, les parents les plus proches des crocodiles.
0: On peut véritablement parler de transformations énormes dans l'évolution des espèces animales. Que sait-on de l'évolution du monde végétal, étroitement lié au monde animal? Que dit la science à ce sujet?
1: Le règne végétal a lui aussi été constamment sujet à de grandes transformations. Voici ce que nous pouvons lire sur ce thème dans le chapitre scientifique de notre livre. Dans le règne végétal, les spermatophytes se développent de manière renforcée et à la fin de cette période, on voit les précurseurs des plantes à fleurs. À plusieurs reprises, sur ce grand continent, se forme une mer peu profonde. C'est pourquoi on trouve aujourd'hui de nombreux fossiles dans le calcaire à coquilles. La deuxième période de cette ère s'appelle le Jurassique. Pendant cette période, la Pangée se disloque. Pendant le Jurassique et le Crétacé, la période suivante, les dinosaures sont à leur apogée, mais c'est la fin du Jurassique qui connaîtra les plus gros dinosaures de tous les temps. C'est aussi pendant cette même période que les premiers oiseaux se développent. Dans le règne végétal de la période jurassique, les gymnospermes, comme les conifères, les gingkoales et les cicadales, qui représentent des similitudes avec les feuilles de palmiers ou de fougères, sont très répandus. À la période jurassique, les ammonites, des êtres vivants de la classe des mollusques, atteignent leur plus grande diversité d'espèces en raison du grand nombre de mers peu profondes et chaudes. On trouve aujourd'hui très souvent des fossiles d'ammonites dans le calcaire à coquilles. Le Crétacé a commencé il y a environ 145 millions d'années et a duré à peu près 80 millions d'années. Il se termine par l'extinction des dinosaures il y a 65 millions d'années. Pendant le Crétacé, les continents se séparèrent nettement et commencèrent à prendre sur toute la surface du globe la forme qu'on leur connaît aujourd'hui. Le niveau de la mer étant beaucoup plus élevé qu'aujourd'hui, des mers peu profondes recouvraient une grande partie des continents. On estime que le niveau de la mer de cette époque était de 200 mètres plus élevé que celui d'aujourd'hui. Le développement des plantes à fleurs est accompagné de celui des insectes. À cette époque, les mammifères jouent encore un rôle inférieur et se divisent en deux grandes branches d'évolution. les marsupiaux et les placentaires. En Australie et en Amérique du Sud, les marsupiaux développèrent une grande variété d'espèces, comme par exemple les kangourous, les koalas et les opossums.
0: Lorsque l'on parle de la formation de la Terre, la question de l'extinction des dinosaures revient toujours. Quand et pourquoi a-t-elle eu lieu ? Hans Günther, que dit la science à ce sujet ?
1: Les connaissances de la science à ce propos sont les suivantes, et je poursuis ici la lecture des explications. Le Crétacé, et avec lui le Mésozoïque, appelé aussi ère secondaire, se termine il y a 65 millions d'années par une grande extinction des espèces, à laquelle on associe la disparition des dinosaures qui marquèrent leur temps pendant 150 millions d'années. La plupart des animaux marins disparaissent également au cours de cette catastrophe qui aurait été causée par la chute d'une météorite d'environ 10 km de diamètre. L'énergie engendrée par cette collision a probablement été gigantesque, vraisemblablement 10 000 à 100 000 fois plus importante que le volume d'énergie totale de toutes les armes atomiques existantes. Il est bien sûr question des armes atomiques actuelles qui n'existaient pas encore à l'époque. Il est évidemment impossible de calculer précisément ce qui a été cette force. Pendant longtemps, la Terre a été entourée de cendres et de poussières provenant des volcans. Il faisait sombre et froid sur la Terre, et la photosynthèse des plantes fut en majeure partie stoppée.
0: Cependant, la vie sur Terre ne fut pas complètement éteinte, sinon nous n'existerions pas aujourd'hui, et la nature non plus. Alors, comment la Terre, son règne végétal et son règne animal ont-ils réussi à se remettre de cette catastrophe ?
1: Il est extrêmement étonnant, également pour un scientifique, de constater qu'après une telle catastrophe, la vie ait pu reprendre le dessus et poursuivre son évolution. Cet événement marque le début de la quatrième grande époque de l'histoire de la Terre, le Cénozoïque, qui commence par l'ère tertiaire, qui débuta il y a environ 65 millions d'années et se termina il y a 2,6 millions d'années. Au cours de cette époque, les continents se déplacent jusqu'à prendre pratiquement leur position actuelle. Le climat, au début encore chaud et tropical, se refroidit fortement dans la deuxième moitié de cette période et introduit l'époque glaciaire. L'ère tertiaire connaît une grande expansion des mammifères qui se divise alors en de nombreuses lignées d'évolution. Le genre humain apparaît sur la Terre il y a environ 2,5 millions d'années et est probablement précédé par ce qu'on appelle des anthropoïdes, point de vue qui fait cependant l'objet de constantes variations chez les scientifiques. Le tertiaire est suivi par le quaternaire, l'ère dans laquelle nous sommes actuellement, l'ère glaciaire et celle de l'homme. Elle débute il y a 2,6 millions d'années. Au moment de la dernière glaciation de cette époque, le niveau de la mer est d'environ 120 mètres plus bas que celui d'aujourd'hui. Les hivers européens durent être extrêmement froids, car à cette époque, le Gulf Stream fut presque interrompu. Le quaternaire est marqué par la présence nombreuse de très grands mammifères, comme par exemple les mammouths, les kangourous et les chameaux géants, des paresseux et des dasypodidae énormes. Mais la majeure partie de ces espèces disparaissent au début d'une période intermédiaire chaude. De ces grands mammifères restent aujourd'hui uniquement les éléphants, les rhinocéros et les hippopotames. La première espèce du genre Homo a probablement vécu il y a environ 2 millions d'années en Afrique de l'Est. Les hommes de Néandertal ont vécu il y a environ 200 000 à 130 000 ans. L'homme dit moderne, l'Homo sapiens, existe, lui, depuis environ 100 000 ans.
0: C'est ainsi que se termine la partie scientifique de notre livre sur la naissance de la Terre. Certains auront certainement remarqué que les minéraux, les plantes et les animaux étaient sur la Terre avant les hommes. Cela pourrait nous donner à réfléchir. Chers amis, notre thème, l'unité universelle, parle. La parole de l'esprit créateur universel nous conduit toujours plus dans la conscience que tous les êtres vivants et toutes les formes de vie créées par l'Éternel font partie de la communauté universelle divine, de l'unité universelle cosmique, de la famille de Dieu, de notre Père céleste. Si vous souhaitez approfondir ce thème, Nous vous invitons chaleureusement à suivre la prochaine émission de cette série consacrée à un appel à réaliser le principe « uni et soi » qui est la vie véritable en vous, en nous tous. Nous vous souhaitons tout ce qu'il y a de mieux. Au revoir et à bientôt.

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1: Parole de vie.
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1: La pensée confessionnelle et la bondieuserie qui en résulte conduisent à l'intolérance et à la valorisation de l'ego.
0: Und Selbstaufwertung.
1: Celui qui conserve cette religiosité extérieure adore ce qui paraît et non ce qui est Dieu.

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0: Chers téléspectateurs, chers amis, bienvenue à cette table ronde sur le thème de la parole prophétique dans le courant du christianisme des origines, aujourd'hui et à toutes les époques, et la tentative d'éliminer les communes des origines, tous ceux qui étaient dans le sillage de Jésus de Nazareth. Nous sommes des chrétiens des origines dans le sillage du Christ de Dieu, le Fils de Dieu, notre frère et rédempteur. Alors qu'il était sur cette terre en Jésus de Nazareth, il annonça la venue des prophètes pour les temps à venir en disant « C'est pourquoi la sagesse de Dieu dit « Je leur enverrai des prophètes et des apôtres ». C'est ce que l'on peut lire dans la Bible et c'est ce qui s'est passé. À toutes les époques, le royaume de Dieu a envoyé des prophétesses et des prophètes à travers lesquels Dieu, l'Éternel, et le Christ de Dieu ont pu s'adresser aux communes des origines. C'est la parole de Dieu, sa présence éternelle, qui s'est exprimée dans différents pays et à différentes époques pour apporter aux chrétiens, dans leurs situations respectives, des aides et des conseils pour vivre selon les 10 commandements et le sermon sur la montagne de Jésus de Nazareth. À notre époque, la sagesse de Dieu elle-même, le séraphin de la sagesse divine, a vécu parmi nous, incarné dans la prophétesse et messagère de Dieu, Gabrielle Sophia, la première fille de Dieu dans les cieux éternels. Ainsi, une autre promesse de Jésus de Nazareth s'est accomplie dans toute son ampleur pendant près de 50 ans. En effet, il dit à l'époque, et ces paroles ont été transmises à toute la chrétienté à travers des Bibles, « J'aurai encore beaucoup de choses à vous dire, mais vous ne pourriez pas les comprendre. Mais lorsque viendra l'Esprit de la vérité, il vous conduira dans toute la vérité. »
1: Cet Esprit de la vérité qui conduit dans toute la vérité est venu. Et depuis le retour de Sophia dans la patrie éternelle, c'est désormais un fils spirituel de la sagesse qui, en tant que prophète de Dieu, donne directement la parole éternelle en cette époque de plus en plus menaçante. De plus, l'année 2024 a marqué le début de l'ère messianique et sophianique sous le signe du Lys, une nouvelle ère annoncée et prédite par de nombreux messagers de Dieu des temps anciens, dans laquelle se prépare le retour en esprit du Christ et où seul l'amour pour Dieu et pour le prochain a de l'importance. La nature même de Dieu est l'amour dans toute sa plénitude. Dieu n'est pas le Dieu des religions qui punit ou châtie par le feu de l'enfer ou d'autres mesures répressives. Il est un Dieu d'amour, qui avertit, met en garde, et qui donne d'innombrables aides à toutes les personnes de bonne volonté afin qu'elles retournent également dans ce courant d'amour qui est en fait la nature véritable et profonde de tout être humain. Ce Dieu, le Dieu Père-Mère de toute vie, n'a jamais abandonné ses enfants. Il prend soin de toutes ses créatures et il va à la recherche de chacune des âmes qui ont quitté le chemin de l'amour pour Dieu et pour le prochain et qui, consciemment ou inconsciemment, végètent sur terre sous l'emprise des forces obscures. Ces forces

0: l'amour de Dieu, soit en s'en écartant, mais en assumant alors les conséquences négatives de ses choix.
1: Au cours des siècles, avant et après la venue de Jésus de Nazareth, Dieu l'Éternel envoya régulièrement ses messagers, ses prophétesses et ses prophètes pour appeler ses enfants incarnés en leur disant en substance « Rebroussez chemin et mettez en pratique mes commandements, car le royaume de Dieu, le royaume de paix, est proche. Il est aussi en vous, en chacun de vous. Prenez conscience de ce qui vous sépare encore de l'amour de Dieu, réglez ses aspects négatifs et n'agissez plus ainsi. » Depuis des temps immémoriaux, ces paroles contiennent substantiellement la promesse suivante. Dieu, l'Éternel, le Dieu Père-Mère, est le Dieu proche. Il est plus proche de vous que vos bras et vos jambes. Il vous aide à chaque instant et vous donne la force de trouver le chemin de la paix, du bien-être profond et du bonheur.
2: L'annonce faite par Jésus de Nazareth à ses disciples « Je leur enverrai des prophètes » était également accompagné de mises en garde prononcées à l'encontre de ses adversaires et de leurs partisans qui persécutèrent sans cesse les messagers de Dieu et firent même assassiner nombre d'entre eux. Car les forces démoniaques issues de la chute ont toujours craint la parole éternelle de Dieu qui plaide notamment pour l'égalité entre tous les êtres humains et dénonce toute velléité de pouvoir, de hiérarchie. C'est pourquoi, au cours des siècles passés, les responsables ecclésiastiques et étatiques combattirent sans relâche les chrétiens des origines, les femmes et les hommes justes qui voulaient mettre en pratique ce qu'Isaïe avait déjà annoncé. Isaïe, un prophète de Dieu de l'Ancienne Alliance, dans lequel s'était incarné le chérubin de la sagesse divine, avait révélé « Le loup habite avec l'agneau. La panthère se couche près du chevreau. Veaux et lionceaux paissent ensemble, sous la conduite d'un petit garçon. La vache et l'ours se lient d'amitié. Leurs petits sont couchés l'un près de l'autre. Le lion se nourrit d'herbe et de paille. Le nourrisson joue devant le nid de la vipère. L'enfant met sa main dans le trou du serpent. Il ne se fait plus aucun mal sur toute ma montagne sainte, car le pays est empli de la connaissance du Seigneur, comme la mer est remplie d'eau. »
0: Des siècles auparavant, Abraham, le prophète de Dieu dans lequel était incarné le chérubin de la rectitude divine, avait entendu en lui-même l'Éternel lui dire, je cite, « Quitte ton pays, ta famille et la maison de ton père, puis va dans le pays que je vais te montrer. Je ferai naître de toi un grand peuple et je bénirai les autres par toi. » Ainsi, les cieux ont de tout temps envoyé leurs messagers sur terre, les prophétesses et prophètes de Dieu, également après la venue de Jésus de Nazareth, afin d'assister les communes des origines grâce à sa parole éternelle, sa protection et sa force. Mais tous les vrais prophètes de Dieu, dans l'Ancienne Alliance, Job, Moïse, Élie, Isaïe, Osée, Amos, Jérémie, Jean-Baptiste et plus tard Jésus de Nazareth, ont connu un sort extrêmement dur. Il y eut aussi régulièrement des prophétesses de Dieu, dont il ne reste que peu de traces. Beaucoup furent assassinés ou échappèrent de justesse à ce sort, mais souffrirent énormément.
1: Également après Jésus de Nazareth, le premier fils de Dieu, le royaume de Dieu envoya dans toutes les générations des prophétesses et des prophètes sur terre, à commencer par le séraphin de la sagesse divine, dont la dernière incarnation fut à notre époque en la prophétesse de Dieu Gabrielle Sophia. Au cours des siècles précédents, elle avait déjà traversé de nombreuses incarnations éprouvantes et douloureuses, au cours desquelles elle subit persécution, torture et exécution. un sort partagé.

0: par tous les messagers de Dieu sur terre. Cette persécution s'est poursuivie au cours des années et décennies passées, prenant la forme de calomnies fomentées par les représentants de l'Église, de l'État et des médias. Au cours de cette émission, nous souhaitons donner un petit aperçu des époques qui ont suivi celle de Jésus de Nazareth. Sa promesse d'envoyer des prophètes et de conduire les êtres humains pas à pas dans toute la vérité s'est réalisée à maintes reprises, afin que ces derniers puissent retrouver et développer le royaume de Dieu en eux, et qu'ainsi les fondements d'un royaume de paix sur terre puissent être posés à l'extérieur. C'est également une préparation au retour de toutes les âmes et de tous les êtres humains qui ont une âme dans leur patrie éternelle, la patrie qu'ils ont quittée au cours de la chute il y a des temps immémoriaux.
1: D'une époque à l'autre, de génération en génération, les véritables prophétesses et prophètes de Dieu, ainsi que de nombreux hommes et femmes justes, se heurtèrent sans cesse à une résistance acharnée de la part de prêtres et de dirigeants religieux qui, avides de pouvoir et de domination, se dressèrent contre eux et les persécutèrent. Cela a également eu lieu au cours des 2000 ans passés. Parallèlement, les dirigeants de l'Église affirment jusqu'à aujourd'hui que l'annonce faite par Jésus de Nazareth, selon laquelle il enverra des prophètes vers les chrétiens des origines et dans les communes des origines, aurait été reportée sur eux, les prêtres, les fonctionnaires de l'institution ecclésiastique qui s'est créée par la suite. C'est pourquoi, selon une déclaration du Vatican de 1994, l'esprit qualifié de « saint » dans les églises, je cite, « confère aux prêtres la mission prophétique lors de son ordination ». Selon la doctrine de l'Église, les prophètes annoncés par Jésus de Nazareth auraient donc été remplacés par les prêtres catholiques. En réalité, depuis ses débuts, la caste des prêtres a suivi le principe de l'adversaire de Dieu, résumé par les mots « éliminer l'esprit ». Ce que ces actes ont prouvé siècle après siècle. Il en a toujours été ainsi, et il en était déjà ainsi, à l'époque de Jésus de Nazareth. Le Fils de Dieu et le plus grand des prophètes rappela seulement aux autorités religieuses et aux érudits de son temps que la caste des prêtres avait fait persécuter et assassiner les prophètes de Dieu qui l'avaient précédé. Il expliqua également à ses contemporains comment les théologiens s'arrogèrent la mission des messagers de Dieu. La Bible rapporte à ce sujet les paroles suivantes de Jésus. « Les scribes sont assis sur la chaire de Moïse. » Moïse était un grand prophète de Dieu de l'Ancienne Alliance. En lui était incarné le chérubin de l'ordre divin et il apporta aux êtres humains les 10 commandements que Jésus approfondit dans son sermon sur la montagne. Jésus de Nazareth s'adressa sans ambiguïté aux théologiens qui se présentaient au peuple comme les successeurs de Moïse. Je cite ces paroles. « Malheur à vous, hypocrites, qui fermez aux êtres humains le royaume des cieux. Vous n'y entrez pas vous-même, et vous ne laissez pas entrer ceux qui veulent y entrer. » Par conséquent, ils sont des faux prophètes.
2: Des siècles plus tard, les disciples protestants de Martin Luther, qui formèrent avec leurs théologiens leur propre église, parallèlement à celle du Vatican, suivirent eux-mêmes la même ligne meurtrière. Luther rédigea même un écrit intitulé « Contre les prophètes célestes ». Il les calomnia en les qualifiant de « rêveurs », les fit également persécuter et priver de leurs droits, exigeant l'exécution de ceux qu'il appelait pourtant les anges du ciel, qui étaient en habit terrestre, s'ils ne se soumettaient pas à la nouvelle Église protestante qu'il dirigeait. Jusqu'à nos jours, les papes, évêques, prêtres, pasteurs et théologiens des différentes confessions déforment et falsifient le message chrétien, notamment le commandement sans équivoque tu ne tueras pas. » Ils poussèrent d'innombrables personnes dans des guerres cruelles ou les firent assassiner d'une autre manière. À la place du Dieu d'amour que Jésus de Nazareth et tous les véritables prophètes de Dieu nous ont fait connaître, ils instaurèrent l'image d'un Dieu punisseur et châtieur, veillant sévèrement sur les dogmes, les sacrements, les professions de foi et les prescriptions religieuses mises en place par eux-mêmes. Un Dieu qui menace même d'un soi-disant enfer éternel tous ceux qui s'en écartent. Le tout dans le but d'intimider tous les êtres humains sur cette terre et de les soumettre au pouvoir ecclésiastique respectif.
0: Mais comment cela a-t-il pu se produire? Comment une telle chose a-t-elle pu se développer? Avant de regarder de plus près les événements fatidiques et la véritable folie meurtrière qui a régné dans les institutions ecclésiastiques au cours des derniers siècles, nous aimerions expliquer brièvement comment ce système religieux a vu le jour. Au vu des faits horribles dont il est l'auteur, on pourrait également l'appeler le système Baal, du nom du dieu idole Baal, l'adversaire de Dieu l'Éternel, tel qu'il était appelé dans l'Ancienne Alliance avant Jésus de Nazareth. Jésus, le charpentier de Nazareth, avait exhorté une nouvelle fois les êtres humains à mettre en pratique les 10 commandements révélés par le prophète de Dieu Moïse. Mais tel que le révéla le prophète Jérémie, de nombreuses paroles transmises par Moïse furent transformées par la plume mensongère des docteurs de la loi et diffusées en usurpant son nom. En d'autres termes, les paroles de Moïse furent falsifiées par les érudits. Et le jeune homme courageux de Nazareth enseigna dans son sermon sur la montagne, de manière simple et révolutionnaire, l'amour pour Dieu et pour le prochain, et rien d'autre, qui est également résumé dans la règle d'or « Comportez-vous envers les autres comme vous voulez qu'ils le fassent envers vous ». Il n'a pas parlé de lois religieuses, de dogmes, de cultes, de sacrements, de cérémonies, de théologies, de coutumes et de traditions. Rien de cela, seulement l'amour pour Dieu et pour le prochain. Par ses paroles et ses actes d'amour, Jésus le Christ a enthousiasmé de nombreuses personnes qui décidèrent alors d'accomplir la volonté du Dieu d'amour et de changer fondamentalement leur vie dans ce sens.
1: Mais surtout Saül, docteur de la loi et ancien pharisien appelé plus tard Paul, ainsi que ses disciples qui, avec leur conception basée sur la soumission à l'autorité, la domination et la religion, infiltrèrent les communes des origines qui, jusqu'alors, étaient des communautés mettant en pratique le service désintéressé. Selon Paul, les autorités étaient censées être porteuses de l'épée de Dieu, représentant l'autorité divine, et dans les communes qui étaient sous son influence, les femmes devaient se taire. Ainsi, la parole prophétique passa de plus en plus à l'arrière-plan, ou fut même totalement interdite aux femmes, jusqu'à disparaître complètement dans ce cadre. Parallèlement, dans la période qui suivit celle de Paul, le message simple de l'amour pour Dieu et pour le prochain fut de plus en plus remplacé par un système religieux rigide, avec des règles de foi, les futurs dogmes, avec des sacrements et des rituels, un système administré par une hiérarchie de prêtres, qui devinrent des autorités, bien que Jésus n'avait jamais voulu de prêtres et qu'il ait promis à ses disciples d'envoyer régulièrement des prophètes et prophétesses de Dieu. À la place, les nouveaux faiseurs d'opinion au pouvoir s'inspirèrent de manière imperceptible des cultes idolâtres et tyranniques de l'Antiquité qui pratiquaient des cultes sanguinaires tels que le culte de Baal et son polythéisme. Ils imitèrent dans leurs sacrements et rituels nombre de ces pratiques idolâtres. Ce fut le début de ce qu'on appela dès lors le catholicisme primitif. Puis rapidement l'Église catholique, qui n'avait finalement plus rien de chrétien, mais était une résurrection progressive des cultes idolâtres antiques, enrichie de quelques éléments empruntés à l'enseignement de Jésus, dans le but de tromper le peuple en prétendant que cette nouvelle religion de prêtres serait chrétienne.
2: Au début du IVe siècle, l'empereur Constantin privilégia ce système par rapport aux autres religions. Puis, à la fin du siècle, l'empereur Théodose le déclara unique religion d'État. Depuis lors, comme on le sait, son histoire a laissé derrière elle une trace ininterrompue de sang et de souffrance, raison pour laquelle nous l'appelons souvent « système Baal », du nom du chef suprême et violent des dieux idoles des temps anciens. Le nom de « chrétien » n'était donc qu'une façade. En effet, comme le prouve l'histoire de l'Église, ce système devint le plus puissant adversaire de tous les disciples libres du Christ et de toutes les personnes de bonne volonté qui, avec leur cœur et leur raison, voulaient vivre en chrétien, emplis de droiture et sans être liés à une religion extérieure. Ils se regroupèrent dans des communes des origines au sein desquelles Dieu, l'un universel et éternel, et le Christ lui-même, donnaient par la parole prophétique des aides et des enseignements, tels que c'est encore le cas de nos jours.
0: Walter Nick, professeur et théologien suisse, écrit à ce sujet dans son livre intitulé « Penseurs prophétiques ». Le Dieu qui parle est ce qu'il y a de plus puissant dans le phénomène prophétique. Les prophètes mènent une lutte passionnée pour l'âme du peuple. Ils ont élevé cette voix qui défend la justice. Aussi différente que fut la vie de chaque prophète, ils ont tous en commun un destin extrêmement difficile. Les prophètes n'ont jamais été accueillis à bras ouverts. Leurs contemporains ont toujours opposé une forte résistance à leurs paroles. Leur vie fut sans exception pesante. Ils ont souvent donné une expression poignante à des souffrances indicibles. Être prophète est l'une des destinées les plus difficiles qui soient pour un être humain. Fin de citation du professeur Walter Nick dans son livre intitulé « Penseurs prophétiques ».
1: Toutefois, malgré les calomnies, les persécutions et les meurtres, la nouvelle religion du pouvoir n'a pas pu éliminer le Dieu qui parle, l'esprit vivant de Dieu, même si les récits de l'histoire dominés par la censure est jusqu'à aujourd'hui falsifiés ou passés sous silence beaucoup de choses. Dieu, l'Éternel, donna sa parole hors de l'Église, dans les communes du christianisme des origines, ou bien, lorsque cela était encore possible, pendant un certain temps, à travers certaines personnes au sein des institutions ecclésiastiques. C'est pourquoi les dirigeants du système ecclésiastique tentèrent, après la mort de certains de ces messagers de Dieu, de les récupérer, tout comme ils tentèrent de le faire depuis le début avec Jésus le Christ. Jusqu'à aujourd'hui, ils usurpent le nom du Fils de Dieu, le plus grand prophète de tous les temps, pour atteindre les buts de leur Église. Mais les véritables prophètes et prophétesses de Dieu ne cessèrent de dénoncer cette usurpation. Nous présentons ici quelques-uns d'entre eux.
2: L'histoire officielle qualifia les chrétiens des origines du IIe siècle de « montanistes », d'après le nom de Montanus, un messager de Dieu. Parti de Phrygie, au centre de la Turquie actuelle, ce mouvement du christianisme des origines se répandit jusqu'en France et en Afrique du Nord. On y trouvait principalement des prophétesses, parmi lesquelles Prisca ou Priscilla, Maximia et plus tard Quintilla. Prisca dit d'elle-même « Le Christ a déposé la sagesse en moi. » Et Maximia « Le Seigneur m'a envoyée en tant que révélatrice et interprète de l'Alliance et de la promesse. » C'est pourquoi elle ajoute « ce n'est pas moi que vous devez écouter, mais le Christ, c'est-à-dire ce qu'il dit à travers la parole prophétique. Et dans les communes des origines qui mettaient en pratique ce que disait la parole prophétique, les personnes aspiraient à construire une nouvelle Jérusalem dans l'esprit du Christ. La puissance spirituelle des prophétesses et prophètes du christianisme des origines convainquit également Tertullien, qui était jusqu'alors docteur de l'Église à Carthage, dans l'actuelle Tunisie. Dans son célèbre ouvrage intitulé « De l'âme », il décrit comment, dans la commune à laquelle il s'était rallié, agissait une prophétesse qu'il appelait simplement une sœur. Je cite « Comme nous reconnaissons les dons spirituels, il est aujourd'hui parmi nous une de nos sœurs douée du pouvoir des révélations. Elle converse avec les anges, quelquefois avec le Seigneur lui-même. Elle voit, elle lit dans les cœurs de quelques-uns et donne des remèdes à ceux qui en ont besoin. »
0: Hippolyte de Rome, évêque élevé au rang de saint, n'avait que du mépris pour de tels récits. Selon lui, les chrétiens des origines dans leur commune sont, je cite, « séduits par des femmes qu'ils appellent prophétesses et ils prétendent que l'Esprit, le Consolateur, est descendu sur elles. » La calomnie fut suivie d'une persécution de plus en plus intense. Maximilla en témoigne par ces mots. « Je suis persécuté comme un loup parmi les brebis. Je ne suis pas un loup, je suis parole, esprit et force. » Ces paroles de la prophétesse montrent clairement l'unité intérieure qui relie le Christ à son instrument, sa traductrice. Il est tout à fait possible que Maximilla ne se référait pas à elle-même en prononçant les paroles « Je suis parole, esprit et force », mais que cette phrase faisait partie d'une révélation donnée à travers elle et dans laquelle le Christ rendait témoignage de lui-même à travers son porte-parole, la prophétesse. Mais de telles révélations ont toujours été tournées en dérision par les institutions religieuses qui rejetaient la parole prophétique.
1: Après la prise de pouvoir progressive de l'Église catholique jusqu'à être promue nouvelle religion d'État au IVe siècle, les communes des origines et leurs messagers de Dieu furent persécutés de manière toujours plus cruelle. Leurs livres étaient brûlés. Ils étaient menacés de la peine de mort, de bannissement et d'expulsion. Il leur était interdit de tenir un repas de l'amour et même de se réunir de manière générale. Leur maison était saisie et transférée à l'Église catholique, ou encore une maison dans laquelle des chrétiens des origines s'étaient réunis prit feu. Ils y brûlèrent vifs. Ils ont mis le feu eux-mêmes, se moquèrent leurs adversaires de l'époque. Et les paroles que Jésus avait adressées autrefois à ses adversaires prirent un sens toujours plus actuel. « Vous avez pour père le diable, il a été un meurtrier et est un menteur dès le commencement. » Chers amis, il en fut ainsi à l'époque, mais comment les choses se sont-elles poursuivies depuis? Et qu'en est-il aujourd'hui?
2: À toutes les époques, des êtres spirituels et des âmes quittèrent leur patrie éternelle et, pour servir leurs frères et sœurs déchus sur terre, s'incarnèrent en tant que prophétesses et prophètes, à travers lesquels le Christ, le Dieu Père-Mère ou d'autres êtres spirituels purs du royaume de Dieu purent s'exprimer au sein des communes des origines. Parfois, ils percevaient aussi la parole intérieure qui éventuellement s'adressait uniquement à eux-mêmes et non aux autres, jusqu'à ce que la mission prophétique perce dans leur vie de messager de Dieu sur terre. Seuls quelques témoignages authentiques ont été préservés, comme celui de Perpétue, né dans une famille noble de Carthage vers l'an 200, où vivait également l'ancien docteur de l'Église Tertullien, qui témoigna avec gratitude de l'action d'une prophétesse de Dieu, comme nous l'avons entendu tout à l'heure. Perpétue suivait des cours de préparation au baptême et pour cette raison fut arrêtée par le pouvoir d'État romain, encore païen à cette époque. En raison de son refus de respecter le culte religieux imposé, elle fut condamnée à mourir dans l'arène. En prison, le royaume de Dieu lui montra dans une vision intérieure que même si ce sont des êtres humains qui la persécutent, ce sont en fait les forces sataniques qui incitent les dirigeants assassins à s'acharner contre les disciples du Christ sur terre. Perpétue écrivit en prison tout ce qu'elle avait vu dans cette vision intérieure. Et le jour de son exécution dans l'arène, comme le taureau la blessa mais ne la tua pas, elle fut finalement tuée par un soldat appelé en renfort qui la poignarda avec son épée.
0: Au IVe siècle, lorsque l'Église catholique devint la nouvelle et unique religion d'État et la nouvelle persécutrice des chrétiens des origines, elle récupéra Perpétue et en fit une martyre catholique qu'elle canonisa par la suite. Ce même système qui l'avait persécutée et fait assassiner cruellement appelait donc maintenant les croyants à la vénérer comme une sainte. Mais le sarcasme ne s'arrête pas là. En effet, en référence au taureau auquel elle fut exposée dans l'arène, l'Église a nommé Perpétue protectrice des troupeaux de bétail, donc des troupeaux destinés à la boucherie, ce qui perdure jusqu'à aujourd'hui. Pourtant, dans les communes des origines, grâce à la parole prophétique, chacun était conscient que le commandement donné par Moïse « Tu ne tueras pas » s'appliquait également envers les animaux et signifiait de cesser de sacrifier cruellement des animaux et de consommer de la viande, ce qui suscita d'ailleurs là aussi une réaction hostile de la part de la caste des prêtres.
1: L'un des prophètes chrétiens les plus connus fut Mani, né en 216 en Perse. À l'âge de 12 ans, le tout jeune Mani eut une première révélation. Il témoigna ensuite, le Paraclet vivant, autrement dit l'Esprit de Dieu et le Consolateur promis par le Christ, descendit jusqu'à moi et conversa avec moi. Il me révéla le mystère de la lumière et des ténèbres. Ainsi, tout me fut révélé par le Paraclet. Par ce biais, Mani apprit également comment le Christ, le Fils de la lumière majestueux, s'était incarné et était descendu jusque dans le royaume des ténèbres afin de transformer le mal en bien par la force de son amour. Mani fonda alors une communauté selon l'esprit libre. Son message était que seul l'amour a de l'importance. Pour lui, même les ténèbres devaient être résorbées progressivement grâce à l'action de l'amour. Chacun avait la tâche de s'occuper et de prendre soin d'au moins une personne dans le besoin. Ceux qui aspiraient à être chrétiens étaient appelés à ne pas se lier ni à des personnes ni aux biens terrestres au cours de leur vie sur terre, mais à s'efforcer de parvenir à la liberté intérieure.
2: Pour ceux qui furent appelés les manichéens, en réalité des chrétiens des origines, l'Esprit de Dieu était présent en chaque animal, chaque plante, chaque pierre, dans toute la matière. C'est pourquoi ils étaient végétariens et respectaient toute vie. Mani fut crucifié par l'ancien système idolâtre avant même le passage de pouvoir à l'Empire romain. Les communes du christianisme des origines, qui s'orientaient sur les révélations qu'il avait données et qui s'étaient répandues jusqu'en Chine, furent rapidement victimes du catholicisme qui les persécuta sans pitié jusqu'au IVe siècle, de l'Europe occidentale à l'Afrique et jusqu'en Orient. Ils furent calomniés, privés de tous leurs droits, leurs biens furent saisis. Ils subirent la torture, le bûcher et furent finalement exterminés. Cependant, la parole de Dieu ne put être éliminée.
0: le plus grand adversaire des communes du christianisme des origines de l'époque, que l'Église appelle les Manichéens, fut Augustin, considéré comme un saint et l'un des pères de l'Église au sein de laquelle il est vénéré au plus haut point, et ce jusqu'à aujourd'hui. Sur la base de sa Bible ecclésiastique, il développa l'enseignement du catholicisme pour en faire de façon systématique l'une des religions les plus cruelles qui soient. C'est lui qui conçut la doctrine des corps humains subsistant éternellement au milieu des flammes et des tourments sans jamais mourir. Dans un enfer éternel où, selon la théologie des miracles développée par Augustin, le Dieu de l'Église ferait en sorte qu'ils y subissent les pires atrocités qui soient. Et selon lui, ceux qui n'adhèrent pas à la pensée de l'Église de Rome pendant leur vie terrestre et ne s'y soumettent pas, devront vivre dans la braise, brûler sans être consumés et souffrir éternellement sans mourir, tel qu'il résume cette doctrine centrale de son enseignement ecclésiastique.
1: Tout comme les chrétiens montanistes avant lui, le peuple de chrétiens des origines, que l'Église dénigra en l'appelant les policiens, se forma dans l'actuelle Turquie au début du Moyen-Âge. Ses responsables spirituels refusaient toute fonction de pouvoir et se nommaient « compagnons du peuple ». L'être humain ne devait pas se faire l'image de Dieu, mais parvenir à le trouver en lui-même. Le servage fut aboli, les pauvres bénéficièrent d'une justice gratuite et la condition des femmes fut nettement améliorée. Ils rejetaient le culte des saints et de Marie, et on peut supposer que des prophétesses ou des prophètes œuvrèrent parmi eux. L'Église, véritable résurgence du système Baal, réagit alors comme elle l'a toujours fait et avec d'autant plus de vigueur lorsque certaines de ses victimes se défendaient, ne parvenant pas à respecter leurs vœux de non-violence devant la cruauté de la persécution qu'elles subissaient. Les policiens, orientés sur le christianisme des origines, furent lapidés, brûlés, empalés et décapités. Des dizaines de milliers de personnes, qui ne renièrent pas leur foi, furent exécutées par les autorités de l'État et de l'Église, et tous leurs témoignages furent détruits. Mais rapidement, les chrétiens persécutés se regroupèrent d'une autre manière et en d'autres lieux.
2: Du Xe au XVe siècle, le message chrétien se répandit de la Macédoine du Nord à la Bulgarie, la Bosnie et la Croatie, puis dans toute la région des Balkans. Les chrétiens des origines de cette époque sont aujourd'hui appelés Bogomil, ce qui signifie « amis de Dieu ». Parmi les nombreux hommes et femmes justes de leur commune des origines, œuvraient également des messagères et des messagers de Dieu. Pour eux, ce n'était pas l'Église faite de main d'homme qui est le temple de Dieu, mais l'être humain lui-même. La véritable Église étant alors le cœur de l'être humain. Les Bogomil découvrirent de nombreuses falsifications dans les différentes Bibles. Ils rejetaient la hiérarchie et la violence. Par amour pour les animaux, ils s'abstenaient de manger de la viande et célébraient régulièrement un repas de l'amour dans la communauté. Au lieu du baptême par l'eau de l'Église, ils pratiquaient le baptême spirituel, et ce, lorsque celui qui souhaitait le baptême avait développé en lui la lumière intérieure. En Bulgarie, les autorités locales tolérèrent et apportèrent même un soutien, pendant un certain temps, aux chrétiens des origines qu'étaient les Bogomil. Mais lorsque la guerre éclata entre la Bulgarie et l'Empire byzantin catholique, les prisonniers bulgares eurent les yeux crevés sur ordre de l'empereur byzantin en 1014. Cette mutilation atroce fut du pur cynisme de la part de l'Empire byzantin catholique, qui se moqua des Bogomil en disant qu'ils avaient après tout la lumière intérieure. Un seul sur 100 eut un œil épargné pour pouvoir reconduire les autres à la maison.
0: Chers amis, que d'horreur et de souffrance ont enduré les messagers de Dieu et les chrétiens des origines de toutes les époques, par amour pour leur prochain et pour tous les êtres de la création. Malgré cela, il y eut régulièrement au cours de l'histoire des communes guidées par des prophétesses et des prophètes, à travers lesquelles le Christ de Dieu ou Dieu l'Éternel, le Dieu Père-Mère, purent s'adresser directement à ses enfants en habit terrestre. Et ceux qui entendaient la parole éternelle de Dieu étaient reconnaissants de recevoir une aide inestimable, non seulement pour eux-mêmes, mais aussi pour la vie de la communauté, des aides adaptées à l'époque et à la situation respective de leur pays. Ainsi, la promesse de Jésus de Nazareth s'est réalisée à de nombreuses reprises. En effet, il a dit « C'est pourquoi la sagesse de Dieu dit « Je vous enverrai des prophètes ».
1: Dans la prochaine émission de cette série intitulée « La parole prophétique dans le courant du christianisme des origines, aujourd'hui et à toutes les époques » et la tentative d'éliminer les communes des origines, tous ceux qui étaient dans le sillage de Jésus de Nazareth, nous vous parlerons, entre autres, des prophétesses Hildegarde de Bilgen, Catherine de Sienne, Birgitta de Suède, ainsi que du christianisme des origines en France, avec les cathares dans le sud, mais nous parlerons aussi de Marguerite Porrette, messagère de Dieu dans le nord de la France, et également du destin de Jeanne d'Arc. Vers l'an 1200 déjà, Joachim de Flore, visionnaire de cette époque, avait annoncé une nouvelle ère dans laquelle l'Esprit de Dieu agirait avec puissance. Une ère qui fut plus tard souvent comparée à l'épanouissement d'Ulysse. Cette ère messianique et sophianique, sous le signe d'Ulysse, a maintenant commencé. Elle a été préparée pendant des siècles par le royaume de Dieu et par le Christ lui-même, grâce à d'innombrables prophétesses et prophètes de Dieu qui donnèrent leur vie pour cela.
2: Ce sont très souvent des femmes auxquelles Dieu, l'Éternel, donna la mission d'apporter aux êtres humains un enseignement leur permettant de développer l'amour pour Dieu et pour le prochain, et de trouver sur terre le chemin menant à la patrie éternelle. Avec, en tête, le séraphin de la sagesse divine, qui s'incarna à notre époque en Gabriel, sa prophétesse. Ce qu'elle a pris sur elle pour accomplir sa mission est indescriptible. En 2017, dans une révélation intitulée « Le retour de Sophia, la sagesse divine, dans la maison du Père éternel », son dual spirituel, le chérubin de la sagesse divine, dit à ce propos, je cite, « Lors de toutes ces incarnations, j'ai été aux côtés de mon dual spirituel et j'ai dû voir, par exemple, comment des frères qui eux aussi faisaient partie de la mission divine et avaient promis à l'Éternel de soutenir leur sœur, mon dual spirituel incarné, l'ont, malgré cette promesse, si souvent laissé porter seul cette responsabilité. De tout temps et jusqu'à aujourd'hui, c'est quasiment seul qu'elle a dû porter sa lourde tâche et suivre sa route afin de rester fidèle à sa mission, celle de donner la parole de Dieu. Tout particulièrement dans les moments où la foule échauffée par les autorités religieuses proférait d'acerbes condamnations, les frères prenaient la fuite. Ainsi, selon les époques, elle a été livrée au bourreau, à la guillotine, au garrot ou au bûcher. J'ai dû assister à tout cela et je n'avais la possibilité d'apporter mon soutien à son âme que lorsque, pétrie de peur et de douleur, elle avait quitté le corps physique.
0: Chers amis, ces paroles bouleversantes du chérubin de la sagesse divine à propos de Gabriel, la prophétesse et messagère de Dieu en cette grande époque de transition, révèlent à quel point le Dieu Père-Mère de l'amour lutte constamment pour tous ses enfants. Elles révèlent ses efforts incessants pour les libérer de la souffrance qu'ils ont eux-mêmes causée et leur montrer dans ce but le chemin qui passe par la mise en pratique des 10 commandements de Dieu et du sermon sur la montagne de Jésus de Nazareth. C'est le chemin auquel chaque âme aspire au plus profond d'elle-même, dans son noyau central. C'est le chemin sur lequel toutes les âmes peuvent être ramenées après leur vie terrestre, dans la patrie éternelle, auprès de leur famille céleste. Il y a des temps immémoriaux, elles ont quitté cette patrie éternelle pour suivre les êtres déchus satanistes dans les profondeurs. Ces êtres qui avaient proclamé être capables de créer un monde meilleur que celui de Dieu l'Éternel. L'état de ce monde montre où cela a conduit, à la misère, à la détresse et à l'oppression, à des souffrances indicibles pour les êtres humains, les animaux et la planète Terre tout entière. Aujourd'hui, la Terre-Mère, la nourricière des êtres humains, est à l'agonie et se cabre de plus en plus pour se défendre contre l'espèce humaine dégénérée et ses systèmes de domination, d'exploitation, de guerre et de violence. C'est ce qui est qualifié à notre époque de changement climatique, un terme qui minimise les choses.
1: L'histoire des 2000 dernières années montre aussi comment le message libérateur de paix apporté par Jésus de Nazareth est usurpé de la manière la plus infâme qui soit par les adeptes des mondes de la chute et comment les êtres humains sont trompés et séduits depuis des siècles par des dirigeants religieux qui se sont parés de l'étiquette chrétienne mais qui, depuis des siècles, apportent sur terre le contraire de ce que Jésus de Nazareth a enseigné et vécu. Il porte ainsi la responsabilité d'incibles bains de sang et d'atrocités sans nom. Karl-Heinz Deschner, historien allemand de renom, a un jour résumé cela en des termes on ne peut plus parlant. Je cite « Après avoir fait des recherches intensives sur l'histoire de la chrétienté, je ne connais aucune autre organisation au monde que l'Église chrétienne, tout particulièrement l'Église catholique romaine, qui se soit chargée de crimes de manière si continue et si abominable au cours de toute l'histoire, que ce soit dans l'Antiquité, le Moyen-Âge ou l'époque moderne, y compris et surtout au XXe siècle. »
2: Mais le temps de ces institutions chargées de crimes est désormais révolu. Alors qu'au cours des siècles passés, le message des prophètes et des prophétesses de Dieu se répandait tantôt dans un pays, tantôt dans un autre, et ne touchait parfois qu'un nombre très restreint de personnes, aujourd'hui, le même appel retentit à travers d'innombrables radios et chaînes de télévision sur tous les continents de la Terre, un appel qui dit en substance « Peuple de la Terre, réveillez-vous !» et prenez conscience de qui vous êtes véritablement à l'intérieur de vous-même et où l'aspiration profonde de votre âme vous conduit, sur le chemin de l'amour pour Dieu et pour le prochain, et à Dieu l'Éternel qui habite aussi en chacun de vous, comme l'a déjà enseigné Jésus de Nazareth. Dieu en toi, Dieu en chaque être humain, en chaque être vivant, Dieu dans toutes les formes d'existence. C'est Dieu, l'amour éternel et infini, qui ne connaît rien d'autre que l'amour et qui n'abandonne aucun être humain, aucun animal, aucune forme de vie. C'est ce Dieu Père-Mère qui tend inlassablement sa main pour soulager la souffrance et sauver ceux qui veulent être sauvés. Dieu, l'un éternel et universel, nous parle à nouveau aujourd'hui, comme il a toujours parlé dans les communes des origines des siècles passés, également à travers la parole prophétique. C'est empli de gratitude envers tous les messagers de Dieu et tous les hommes et les femmes justes que nous qui marchons dans le sillage de Jésus de Nazareth, nous nous penchons au cours de cette série d'émissions sur leur vie sur terre. Ils ont préparé, grâce à la parole de Dieu, ce qu'il nous est permis de vivre aujourd'hui, la parole prophétique, la présence éternelle de Dieu, qui n'est pas seulement diffusée en certains lieux de cette terre, mais sur tous les continents, par l'image et le son, par d'innombrables chaînes de télévision et de radio. Chers amis, nous prenons congé de vous pour aujourd'hui et serons heureux de vous retrouver pour la suite de cette série intitulée « La parole prophétique dans le courant du christianisme des origines, aujourd'hui et à toutes les époques » et « La tentative d'éliminer les communes des origines, tous ceux qui étaient dans le sillage de Jésus de Nazareth ». Au revoir et une chaleureuse salutation en Dieu.

Chers téléspectateurs, chers amis, nous vous souhaitons la bienvenue pour une émission spéciale consacrée à un grand événement spirituel et divin qui s'est déroulé dans le silence, loin du bruit du monde, le 6 janvier 1975. En commémoration de ce jour, nous avons reçu, directement du royaume de Dieu, un message du séraphin de la sagesse divine, autrefois incarné en Gabriel, un message extrêmement riche, transmis par la parole prophétique à travers son fils spirituel Ulrich, qu'il nous est maintenant donné de vous lire. La mort n'existe pas, une révélation du séraphin de la sagesse divine. Chers frères, chères sœurs du monde entier, le séraphin de la sagesse divine, autrefois messagère et prophétesse de Dieu sur terre, Gabriel, vous salue dans vos cœurs. Oui, chaque année, le 6 janvier, des frères et sœurs dans le sillage de Jésus de Nazareth, le Christ de Dieu, mettent à profit cette date pour rendre hommage au Christ et au Dieu Père-Mère, en faisant savoir et en mettant en avant que, des décennies auparavant, en ce jour particulier, la parole intérieure avait fait irruption. Depuis ce jour, il y a plus de 50 ans, le ciel est ouvert et le royaume de Dieu peut à nouveau se révéler par la bouche prophétique. C'est le jour où le prince de la sagesse divine, appelé sur terre frère Emmanuel, a donné à l'être humain Gabriel les premiers mots révélés directement depuis le sanctuaire de Dieu, la parole éternelle, qu'à partir de ce jour-là, l'être humain Gabriel que j'étais a pu recevoir chaque jour pendant près de 50 ans. Le Dieu, Père, Mère, éternel, unique et universel, m'a envoyé, Gabriel, comme prophétesse et messagère de Dieu auprès des êtres humains. Ce n'est pas moi, Gabriel, qui me suis qualifiée de prophétesse. L'être humain, Gabriel, s'y est d'abord fortement opposé. C'est Dieu, l'Éternel, le Seigneur qui m'a appelé sa messagère et sa prophétesse. Et ainsi j'ai pu le servir pendant près de 5 décennies, ainsi que son Fils, le Christ de Dieu. Des révélations et des enseignements ont été donnés pour tous les aspects de la vie des êtres humains, et ils sont librement accessibles à tous ceux qui le souhaitent dans la bibliothèque Sophia. Ainsi, la corne d'abondance de la sagesse divine a véritablement été déversée sur l'humanité. Tout a été donné par le Christ de Dieu, au nom duquel la sagesse divine a tout accompli. Des fondations ont également été posées à l'extérieur, dans la matière, selon des impulsions révélées par l'Esprit de Dieu à travers le Christ de Dieu, à travers le Prince de la sagesse divine et aussi à travers le Dieu Père, Mère, éternel, unique et universel, le Dieu d'Abraham, d'Isaac et de Jacob. Pendant près de 50 ans, il m'a vraiment été donné, à moi, Gabriel, de servir l'un universel et éternel en tant que servante, prophétesse et messagère de Dieu.

0: et au cours de ma vie terrestre. Au cours de nombreuses incarnations, j'ai été préparé à révéler la parole de Dieu venant directement du sanctuaire de Dieu, ce qui s'est véritablement produit il y a plusieurs décennies. Grâce à la technique, elle est désormais diffusée dans le monde entier et dans de nombreuses langues pour toutes les personnes disposées à l'entendre et peut être entendue par d'innombrables communautés libres et bassins collecteurs sur toute la Terre. Mes frères et sœurs bien-aimés, le 6 janvier est donc véritablement devenu un jour spécial pour l'humanité. En tant qu'être humain, Gabriel, c'était plutôt ma journée. C'est ce que j'ai toujours dit à mes frères et sœurs. Mais mes frères et sœurs veulent honorer Dieu, l'Éternel, et son Fils, le Christ de Dieu, notre frère divin. Et maintenant aussi, le couple porteur de la sagesse divine, en produisant régulièrement des émissions spéciales ce jour-là, afin que les êtres humains se réveillent, rebroussent chemin et vivent de plus en plus selon les enseignements du sermon sur la montagne de Jésus de Nazareth et les 10 commandements de Dieu transmis par Moïse. Et aussi, selon tout ce qui a été donné pendant des décennies par le couple porteur de la sagesse divine et qui est désormais disponible dans toute sa richesse à la bibliothèque Sophia. Le but est de donner à l'humanité la possibilité, à l'aide de ces révélations et de ces enseignements, de faire les pas qui mènent au royaume de paix du Christ de Dieu et, à travers le royaume de paix du Christ de Dieu, de retourner dans la patrie éternelle.
1: Chers frères, chères sœurs du monde entier, chers téléspectateurs et auditeurs, le message du royaume de Dieu est très clair et sans équivoque. Dieu est esprit et vie éternelle, énergie de la plus haute vibration qui soit, lumière éternelle. La mort n'existe pas. Les âmes des êtres humains vivent éternellement. Toute vie est animée par Dieu l'Éternel. Dieu est en nous et nous sommes en Dieu. Et la vie en toute chose et en tout être, c'est le Christ de Dieu qui a reçu la vie de Dieu l'Éternel et qui, en son nom et avec la sagesse divine, a pris la responsabilité de ramener dans la patrie toutes les âmes déchues, incarnées ou non. Que celui qui peut le comprendre le comprenne, que celui qui ne veut pas en tenir compte l'ignore. Mais le temps presse et les heures filent à toute allure. En cette année, mes frères et sœurs bien-aimés, un peu plus d'un an après mon départ, je me révèle, Gabriel, à travers mon fils spirituel direct, le prophète Ulrich, qui m'a accompagné pendant des décennies en tant qu'être humain et qui m'a servi, moi et le royaume de Dieu. À travers une révélation donnée par le prince de la sagesse divine, il a été appelé au nom du Très-Haut à assumer en tant qu'être humain la responsabilité principale de l'édification du royaume de paix du Christ de Dieu qui a été annoncé. Et il lui a été dit que le prince de la sagesse divine souhaite agir à travers notre fils direct par le biais de l'inspiration. Notre fils spirituel a donc commencé, il y a déjà des décennies, en tant qu'être humain à mes côtés, à faire des exercices pour développer l'inspiration. Et dès son appel, il lui a été révélé que le prince de la sagesse divine et moi, autrefois Gabriel, agirions par l'inspiration à travers notre fils spirituel, l'être humain Ulrich, après mon départ. Tout cela c'est maintenant accompli, chers frères, chères sœurs. Et désormais, la parole de révélation provenant des cieux s'écoule à travers notre fils spirituel direct, le prophète Ulrich, qui est enveloppé du rayonnement de ses parents spirituels.

0: spirituel, le couple porteur de la sagesse divine, semblablement à ce qui s'est produit durant ma vie en tant que Gabriel. Le Père éternel, unique et universel, se révèle à travers lui. Le Christ de Dieu, autrefois en Jésus de Nazareth, se révèle à travers lui, notre Fils, le Fils direct de la sagesse divine. Et le couple porteur de la sagesse divine, le Prince de la sagesse divine, appelé Emmanuel, et moi, Gabriel, sa mère spirituelle, donnons également des révélations à travers notre Fils.
1: La continuité de la parole de révélation du royaume de Dieu est assurée. Vous, peuple de cette terre, accueillez ce message dans vos cœurs. Une nouvelle fois, le royaume de Dieu, par l'intermédiaire du séraphin de la sagesse divine, que je suis, autrefois incarné en Gabriel, et maintenant aux côtés du prince de la sagesse divine, enseigne ceci. La mort n'existe pas. L'âme vit éternellement. Les âmes se purifieront, car au plus profond de l'âme se trouve le noyau central de l'être, l'être spirituel pur, issu de Dieu, l'Éternel, et qui retournera dans le royaume de Dieu. Il est demandé aux êtres humains de vivre selon le sermon sur la montagne de Jésus de Nazareth, et selon les 10 commandements de Dieu transmis par Moïse. Il est demandé aux êtres humains de vraiment prendre au sérieux les enseignements déversés par la corne d'abondance de la sagesse divine et de commencer à vivre en accord avec eux, car les temps deviennent vraiment de plus en plus menaçants pour la terre-mère et donc aussi pour tout ce qui vit à sa surface, en elle et dans son atmosphère.
2: Oh,
1: vous, les êtres humains de cette terre, quand comprendrez-vous enfin que c'est Dieu, l'Éternel, qui est la toute-puissance de l'amour, et non vos dieux, que vous vous êtes choisis pour adorer le Dieu des ténèbres, que ce soit au sein des religions ou des États? Tout ce que vous adorez est une abomination pour Dieu, l'Éternel. Et aucun prophète n'a jamais révélé ni enseigné ce que les religions pseudo-chrétiennes proclament au peuple comme étant la volonté de Dieu.
0: Frères et sœurs du monde entier, aujourd'hui, beaucoup de personnes commémorent l'irruption de la parole prophétique donnée à partir du sanctuaire de Dieu il y a plus de 50 ans. Le royaume de Dieu ne se tait pas. Dieu, l'Éternel, est un Dieu qui parle. Pendant plus de 5 décennies, l'humanité a reçu sa parole. Depuis des décennies, la parole prophétique du Dieu Père-Mère unique et universel et de son Fils, le Christ de Dieu, est à nouveau combattue, calomniée, bafouée et discréditée, ridiculisée et tournée en dérision. Et comme cela n'est plus possible partout, car d'innombrables personnes ne croient plus aux mensonges des religions et ne les suivent plus, la parole prophétique d'aujourd'hui est souvent passée sous silence et discréditée par les puissants de ce monde. Depuis des décennies, ceux qui suivent vraiment Jésus de Nazareth sont ridiculisés dans les médias, avec des mensonges déguisés en opinions et des affirmations totalement fausses, mais qui sont encore considérés comme relevant de la liberté d'expression par des juges proches de l'Église et approuvés par l'État comme des insultes acceptables. L'interprétation élastique et abusive du droit est un phénomène bien connu de l'humanité depuis l'Inquisition. Mais Dieu, l'Éternel, n'est pas le droit étatique et judiciaire. Il est la justice éternelle. Et celui qui enfreint cette justice récoltera au plus tard, en tant que pauvre âme, ce qu'il a semé. La loi de cause à effet, la loi des semailles et des récoltes, a été créé par l'humanité elle-même. Dans les plans de purification après le décès de l'être humain, l'âme est alors confrontée à de grandes souffrances pendant des périodes dont la durée ne peut être décrite avec des concepts humains. Ceux qui vénèrent le Père du mensonge seront accueillis par le Père du mensonge. Chers amis, ne croyez pas les médias lorsqu'elles parlent de la parole prophétique de l'époque actuelle. C'est moi, Gabriel, la messagère et prophétesse de Dieu qui vous parle, moi qui vous a transmis tant de choses, la première fille de Dieu, le séraphin de la sagesse divine qui a tant souffert pour vous sur cette terre pendant si longtemps au cours d'innombrables incarnations, à l'instar de Jésus de Nazareth à son époque. Au nom du Christ de Dieu, la sagesse divine est autorisée à transmettre encore et encore les enseignements du royaume de Dieu aux êtres humains et aux âmes. Et notre fils spirituel, l'être humain Ulrich, à travers lequel je parle, était déjà dans l'ancienne alliance un prophète de Dieu sur terre, pour le Christ, pour le royaume de Dieu et pour la sagesse divine. Et ainsi, nous avons rouvert le canal prophétique afin que le prophète de Dieu pour cette époque, notre fils, l'être humain, Ulrich, le fils de la sagesse divine, puisse à la fin des temps donner une fois encore la parole des cieux aux personnes qui cherchent véritablement Dieu, afin que se réalise enfin ce qui doit se réaliser, un peuple de Dieu sur terre. Et le prophète Ulrich, enveloppé du rayonnement du couple porteur de la sagesse divine, le chérubin et le séraphin de la sagesse divine, le couple dual que forment ses parents spirituels, œuvrera pour le royaume de Dieu sur cette terre et continuera à donner la parole prophétique à la commune du Seigneur pour l'édification du royaume de Dieu sur cette terre, car le Seigneur est avec lui.
1: Les fondations du royaume de paix de Jésus, le Christ de Dieu, sont posées. Elles continuent d'être renforcées et développées par la commune fondatrice du Seigneur pour l'édification du royaume de paix du Christ de Dieu. Et cela deviendra réalité. Et le Christ accomplit véritablement ses paroles « Je viens bientôt ». Chers frères et sœurs, chers amis du Christ de Dieu, vraiment, venez et construisez avec nous le royaume de paix du Christ de Dieu, notre frère divin, le rédempteur de l'humanité. Et ainsi, je vous appelle à nouveau, moi, votre sœur Gabrielle. Ouvrez grand vos cœurs et comprenez que le moment est venu. Écoutez vos médias, écoutez ce qui se dit dans les domaines de l'économie, de la science, de la politique et des religions. Et vous verrez que ce ne sont que des paroles vides et creuses qui n'apportent rien, absolument rien, pour l'avenir de l'humanité, si ce n'est la souffrance, la misère, la guerre, la détresse et la destruction. C'est pourquoi Dieu, l'Éternel, a envoyé une fois encore le Christ de Dieu et la sagesse divine afin de vous faire prendre conscience que Dieu, l'Éternel, le Dieu créateur unique et universel, est amour et que la damnation éternelle n'existe pas. Tout ce qui a trait aux religions extérieures et à leurs cultes, rites, cérémonies, prêtres et hiérarchies est une abomination pour Dieu l'Éternel. Tout type d'effusion de sang est également une abomination pour Dieu l'Éternel, car cela enfreint le commandement de l'amour pour Dieu et pour le prochain, qui a déjà été donné dans les 10 commandements par ce mot, tu ne tueras pas. Toutes les paroles contraires à ce commandement ne servent que le Dieu des ténèbres. En vérité, beaucoup de gens prient le Dieu des ténèbres sans en avoir conscience. Car Dieu l'Éternel est le Dieu créateur et la vie. Et parce que Dieu est la vie, il ne peut en aucun cas approuver le meurtre et la destruction de la vie. Le Dieu créateur éternel, le Dieu de l'amour pour Dieu et pour le prochain, ne peut agir contre sa propre création, contre sa propre loi. C'est pourquoi ne croyez pas les mensonges des prêtres dans les anciens écrits, eux qui ont falsifié les Écritures à leur propre avantage et qui vénèrent ainsi le Dieu des ténèbres, qui veut détruire les âmes et vous garder longtemps dans les plans de purification, car il a besoin de votre énergie. Tournez-vous vers le sermon sur la montagne de Jésus de Nazareth. Tournez-vous vers les 10 commandements de Dieu transmis par Moïse. C'est le chemin qui mène au cœur de Dieu. Et s'il y a des personnes qui souhaitent comprendre plus profondément comment suivre le chemin du retour menant à la patrie éternelle, elles peuvent lire la profusion d'enseignements donnés par la sagesse divine pour tous les aspects de la vie, entre autres dans la bibliothèque Sophia.
0: En vérité, frères et sœurs en habit terrestre, il est grand temps, il est vraiment grand temps, et le temps file à toute vitesse. Je suis et reste éternellement la première fille de Dieu. Je suis le séraphin de la sagesse divine. J'étais la messagère et la prophétesse de Dieu sur cette terre, votre sœur Gabrielle. Mais comme le temps presse et que les heures filent, je me suis adressée à mon Fils, à travers lequel je me révèle, et je lui ai demandé de révéler mes paroles en ce jour où, il y a des décennies, la parole prophétique fit irruption en moi. Et jusqu'à ce jour, Dieu, le Dieu éternel, unique et universel, ne se tait pas, car Dieu, l'Éternel, est un Dieu d'amour pour Dieu et pour le prochain, et il ne laisse pas ses enfants seuls. Il a envoyé à toutes les époques ses prophétesses et ses prophètes aux êtres humains. En vérité, peuple de la terre, réveillez-vous et suivez le Christ de Dieu. Et incarné en Jésus de Nazareth, le Christ de Dieu vous a révélé, aimez Dieu par-dessus tout et votre prochain comme vous-même. Telle est la loi et l'enseignement des prophètes, et pas un iota n'en sera retiré. En vérité, le chemin de l'amour de Dieu et du prochain est indiqué dans les 10 commandements de Dieu et dans le sermon sur la montagne de Jésus de Nazareth. Mes frères et mes sœurs du monde entier, je vous salue dans vos cœurs et vous souhaite sincèrement de prendre véritablement conscience de qui est Dieu l'Éternel, qui est vraiment le Christ, Jésus de Nazareth ressuscité, afin que vous sortiez de la mort spirituelle. Je vous le dis, le Christ vivant n'est pas l'homme mort sur la croix, ni le petit enfant dans la crèche, comme vous le font croire les religions sacerdotales pseudo-chrétiennes. En vérité, ni l'homme mort sur la croix, ni le petit enfant dans la crèche ne peuvent se révéler. Mais le Christ de Dieu vivant représente le royaume de Dieu à travers la parole prophétique. Il parle depuis des milliers d'années à travers la parole prophétique et il s'élève toujours contre les mensonges de la caste des prêtres. De très nombreux prophètes de Dieu, des hommes et des femmes éclairés par Dieu, ont reçu sa parole dans le passé et ont commencé à mener une vie en accord avec sa parole sainte. Mais la plupart d'entre eux ont été persécutés et assassinés par les prêtres des religions dominantes des différentes époques, en alliance avec les dirigeants de ce monde. Des religions pratiquant le culte du sacrifice sanglant, le culte du Dieu des ténèbres. Et il en va de même à notre époque. La parole prophétique de Dieu est à nouveau ridiculisée, persécutée, bafouée et discréditée. Et les personnes qui suivent vraiment Jésus de Nazareth sont sans cesse calomniées ou passées sous silence.
1: Cependant, les heures filent à toute allure, ce qui signifie que le Christ de Dieu accomplit sa promesse. Je viens bientôt. Et en vérité, chers frères et sœurs du monde entier, cela signifie également que tous les êtres humains éloignés de Dieu et leurs guides aveugles, qui adorent sans cesse le Dieu des ténèbres, disparaîtront auparavant. Oui, la terre se purifie, la terre s'ouvre et engloutit tout ce qui ne correspond pas au commandement de Dieu, à l'amour pour Dieu et le prochain. Cela est déjà indiqué dans les anciennes Écritures. Frères et sœurs du monde entier, réveillez-vous. Vous qui végétez encore, comme dans un état second, réveillez-vous, écoutez la voix de l'Esprit de Dieu et prenez-la au sérieux, car le temps file à toute allure. Cependant, tous les êtres humains et toutes les âmes rentreront un jour à la maison, dans la patrie céleste, car l'amour est la seule chose qui demeure dans les âmes, et l'amour du Dieu Père-Mère et de son Fils, le Christ, ramènera tous les êtres dans le royaume éternel de Dieu. Car Dieu, l'Éternel, est tout simplement l'amour pour Dieu et pour le prochain. Et c'est la seule chose qui existe. Je vous laisse donc la paix du Christ de Dieu et l'amour du Christ de Dieu dans vos cœurs. En vérité, réveillez-vous et revenez à la maison. Réveillez-vous et comprenez que la mort n'existe pas. Les âmes vivent éternellement. Vous vivez éternellement, car Dieu, l'Éternel, est la vie et l'amour. Et son Fils, le Christ de Dieu, prend chaque âme et chaque être humain par la main et les ramène à cet amour qui est l'existence d'éternité en éternité.
0: Chers frères et sœurs, chers amis, le séraphin de la sagesse divine conclut cette révélation en disant « Si vous pensez aujourd'hui à l'irruption de la parole de Dieu depuis le sanctuaire de Dieu il y a plusieurs décennies, pensez également à la gravité de cette époque et au fait que la miséricorde de Dieu vous accorde à nouveau la grâce de sa parole. Paix à mes enfants, paix à mes amis, paix à mes frères et sœurs, votre sœur Gabrielle, le séraphin de la sagesse divine, s'est exprimé aujourd'hui en tant qu'ange de la loi devant le trône de Dieu. Que la paix soit avec vous.

0: Wenn wir in diese Welt blicken, dann fragen wir uns,
1: regardons le monde d'aujourd'hui. Est-il l'expression de la vie intérieure ou celle des plaisirs débridés qu'offre l'existence matérielle?
0: Das innere Leben ist Reinheit.
1: La vie intérieure est pureté, beauté, harmonie, amour, liberté et unité. La vie intérieure, c'est l'esprit, sa force, c'est la loi de l'amour qui unit tous les hommes, tous les êtres, la nature, les animaux, les plantes, l'infini tout entier. L'Esprit de Dieu, l'Esprit de notre Père, affirme en chacun de nous, en chaque être humain, sa loi de l'amour, de la liberté, de la beauté et de l'unité. Celui qui se détourne de la loi de Dieu, de l'amour, de l'unité et de la liberté, s'enfonce toujours plus dans ce qu'on appelle l'existence matérielle, qui n'est pas la vie, mais au contraire la mort spirituelle.

0: blicken wir in unsere Welt.
1: Si nous regardons ce qui se passe dans notre monde, nous constatons que cette mort spirituelle s'étend de jour en jour. Le monde dérape de plus en plus, pas sous l'action de la loi de la vie, mais à cause des êtres humains qui n'aspirent qu'au matérialisme, ceux pour qui l'existence matérielle est tout. C'est cette forme d'existence qu'ils appellent leur vie.
0: Sie nennen das ihr Leben.

0: Immer mehr Menschen werden raffgierig.
1: De plus en plus de personnes se comportent en rapaces. La corruption est à l'ordre du jour. La haine, la jalousie, l'hostilité, les guerres, les discordes, les assassinats et les meurtres commis contre des êtres humains, contre la terre-mère et le monde animal. Peut-être nous demandons-nous, mais de quelle sorte d'hommes s'agit-il ? En fait, ce sont nos frères et sœurs. Beaucoup d'entre eux sont des chrétiens qui affirment leur foi, mais ne la rendent pas active. Car la foi véritable, c'est la vie. La foi véritable est unité. La foi véritable est harmonie. Et cela n'a rien à voir avec ce qu'offre le monde. Nous, les êtres humains, sommes souvent orientés très négativement. Lorsque quelque chose de déplaisant nous arrive, nous le ruminons en pensée pendant des heures, des jours, voire des semaines, en forgeant des plans pour rendre l'appareil à notre prochain, c'est-à-dire nous venger. Pensons au mépris que nous avons envers notre prochain, car nous ne pouvons, nous ne voulons pas l'accepter tel qu'il est. Nous ruminons sur celui en qui nous ne trouvons rien de bon. Nous discutons peut-être même avec lui en pensée. À la maison, nous nous plaignons de ce qui se passe au travail, du comportement de l'un ou l'autre de nos prochains. Demandons-nous si celui envers lequel nos pensées ou propos sont si négatifs n'a pas aussi des aspects positifs. Tout le monde a des côtés positifs. Il n'est pas là question des aspects positifs qui flattent notre ego, mais des aspects qui correspondent aux 10 commandements de Dieu et aux enseignements de Jésus, du Christ. On pourrait maintenant, tout de suite, réfléchir, pour ceux qui le souhaitent bien sûr, au côté positif de ceux qu'à grand renfort de pensée nous rejetons, dévalorisons et envers qui nous sommes hostiles et haineux. Si nous cherchons maintenant les côtés positifs de notre prochain, nous les trouverons, bien sûr, si nous le voulons.

0: Wir müssen das Positive bejahen.
1: Nous devons affirmer le positif, sans cesse affirmer le positif, en particulier lorsque nous commençons à retomber dans des pensées négatives et récurrentes. Exerçons-nous à penser qu'en chacun se trouve le positif, que chacun a des côtés positifs. Si nous l'affirmons régulièrement, nous remarquerons très rapidement que notre âme se renforce, que nous sommes plus joyeux, que notre corps reçoit des forces qui s'écoulent de notre âme, et que, ce qui est important aussi, là où les personnes dont nous affirmons les côtés positifs correspondant à la volonté de Dieu parviendront, elles aussi, un jour ou l'autre, à cette prise de conscience qu'il n'y a pas que du mauvais dans leur prochain.
0: Dieses Bewusstsein finden. Es ist nicht alles schlecht am nächsten. Und auch wir selbst.
1: En affirmant le positif dans notre prochain, nous reconnaîtrons rapidement qu'en nous aussi se trouvent des aspects positifs. Si nous développons ces aspects, nous nous sentirons plus forts chaque jour, renforcés dans l'Esprit de Dieu.
0: Fühlen wir uns jeden Tag mehr gestärkt, aufgebaut im Geiste Gottes. Beginnen wir bei uns.
1: Commençons par nous-mêmes. Laissons-nous guider et nous trouverons les côtés positifs de notre prochain. Si nous agissons ainsi, nos journées seront belles, nous apporterons de la force et de la joie et nous ressentirons combien Dieu est proche de nous.

L'ère messianique et sophianique a commencé. Le retour du Christ de Dieu est annoncé dans la conscience de ses paroles « Je viens bientôt ». Je ne viens pas dans la chair, mais en esprit auprès de ceux qui font ma volonté. Ce sont les combattants pour le royaume de Dieu qui reviennent et ceux qui viendront encore. Les armes se taisent, car le Christ est ressuscité. Plus d'armes. Place au signe du Christ. Avec les paroles autour de la clé du Christ, le royaume de Dieu, l'existence infinie, le portail des cieux est ouvert, le chemin vers l'éternité.

Chers amis auditeurs, vous suivez une rencontre dans l'esprit du christianisme des origines qui a eu lieu à la Fontaine du Rocher du Christ en juillet 2026, l'an 3 de l'ère messianique et sophianique.